0: Parce que comme beaucoup de Français, j'ai vu le biopic sur la vie de Philippe Nicolic des To Be Free partir un jour sans retour. C'était émouvant. Il paraît que Caris, le rappeur, l'a vu et il a pleuré. C'est pas vrai. Hein. Je précise que c'est pas vrai parce que ben, j'aime mon nez. Okay, je veux le garder. Les années 90, nous, on a connu les grandes, grandes manias, les plus belles manias. Michael Jackson mania, Club Dorothée mania, Patrick Bruel mania. Et vous, vous avez quoi? La Chikung mania. Voilà, c'est Chikungunya, c'est nul, nul. Nous, on a connu des manias de ouf, on a connu les boys bands. Et au final, les To Be Free, qu'est-ce qu'ils faisaient? Ils faisaient un peu de la dance et de la techno. Vous connaissez cette musique? La musique avec des textes extraordinaires, dignes de Baudelaire, de Balzac et de Molière. Il y a un Américain, il est arrivé, il a dit... I like to move it, move it. I like to move it, move it. I like to move it, move it. You like to move it. I like to move it, move it. I like to move it, move it. Ça, c'est même pas un refrain. C'est un mantra, les gars. Extraordinaire. Les Allemands, ils ont vu ça, ils ont dit, OK, nous aussi, on va s'y mettre. Eins, weins, Polizei. Drei, vier, Grenadier. Fünf, sechs, Sante Kirk. Tite Nacht, Gute Nacht. Je suis pas très fort en allemand, j'ai fait ce que j'ai pu. Mais on sentait le niveau du texture. Il y a un mec qui avait écouté ça, il a dit, OK, d'accord, vous voulez jouer ça? Tout ta, tout ta, tout ta, ta. Tout ta, tout ta, tout ta, ta. Lui, on pensait qu'il avait fini le game. Mais non, après, les mecs, ils se sont dit, nous, on fait plus de mots, on fait juste des sons. Pi, pa, pa, palopo. Pa, pa, palopo. Pi, pa, pa, palopo. Même les chanteurs, ils comprenaient même plus ce qu'ils disaient. I'm a scatman. Vous allez pas me faire croire que le mec, il comprenait ce qu'il disait. Voilà, c'était ça les années 90. De la créativité, des chansons à texte. Mais bon, toutes les bonnes choses ont une fin. Les années 90, elles sont parties. Un jour, sans retour, effacées. Votre amour, sans se retourner. Excusez-moi, je suis encore ému par le téléfilm sur Philippe Nicolic.
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2: Raymond Coppa, il évolue au Stade de Reims entre 1951 et 1956, des années qui ont marqué l'histoire du foot rémois et aussi l'histoire du foot français. Dès son arrivée, il se distingue par sa technique, son flair et sa vision du jeu. Sous la direction d'Albert Batteux, il devient la pièce maîtresse d'une équipe rémoise qui domine le foot français. Il remporte plusieurs titres de champion de France et la Coupe de France. Mais c'est en Europe que Reims, avec Coppa, va se faire un nom. En 1956, l'équipe atteint la finale de la Coupe d'Europe des clubs champions où elle s'incline face au Real Madrid, mais s'impose comme une équipe de classe mondiale. Coppa devient une star, non seulement en France, mais aussi à l'international, grâce à ses performances exceptionnelles en compétition européenne. Son départ pour le Real Madrid marque la fin d'une époque dorée à Reims, même si Coppa veut revenir au Stade de Reims entre 1959 et 1968. Il est né Raymond Kopaszewski en 1931, Neulémines, dans le Pas-de-Calais, dans une famille de mineurs polonais. Milieu offensif, au talent précoce, petit par la taille mais immense par la vision du jeu, il débute sa carrière pro à Angers avant d'exploser au Stade de Reims. Sa technique fine, sa vitesse et son sens du collectif séduisent bien au-delà des frontières. Le Real Madrid le recrute, aux côtés d'Alfredo Di Stefano et de Ferenc Puskás. Coppa participe à l'âge d'or du club espagnol. Il remporte 3 Coupes d'Europe consécutives. En 1958, il décroche le Ballon d'Or. C'est le premier Français à recevoir cette distinction. En équipe de France, Coppa brille lors de la Coupe du Monde 58 en Suède. Les Bleus terminent 3e, portés notamment par le duo Coppa-Just Fontaine, autre légende rémoise. À la fin de sa carrière, Coppa s'engage pour la reconnaissance des droits des joueurs professionnels. Il devient aussi consultant pour la radio et la télévision. Raymond Coppa s'éteint le 3 mars 2017. Son héritage perdure dans le cœur des passionnés de foot et pas seulement dans celui des supporters du Stade de Reims. Et c'est l'un des trésors de Champagne-Ardenne.
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3: Et aujourd'hui, Simon, un vrai retour en enfance.
4: Oui, pour celles et ceux qui, plus jeunes, rêvaient de travailler avec les animaux sauvages, j'ai une bonne nouvelle. C'est possible, le temps d'une journée. Le Spécifix Zoo propose l'expérience soigneur d'un jour, la promesse, une journée inoubliable au plus près des animaux. Mais est-ce que la promesse est tenue? Eh bien, aujourd'hui, j'ai testé pour vous le métier de soigneur animalier au Spécifix Zoo. Direction Spé 542, route de la Martinière, à 10 km au sud-ouest du Mans, pour m'accueillir Maxime Thué.
5: Bonjour et bienvenue au Spécifix Zoo.
4: Il est vétérinaire et chef animalier du parc. C'est lui qui gère avec les équipes, les nombreux animaux du parc.
5: Alors ici, on a plus de 1000 animaux de plus de 100 espèces différentes qui vont être très diverses. Beaucoup d'oiseaux et beaucoup d'espèces qu'on ne voit pas trop dans les zoos, comme par exemple des quincajous, des tatous, plein d'espèces un petit peu hors du commun.
4: Avec aussi les maquis kata, des lémuriens issus de Madagascar qui font partie de la grande liste des animaux dont vous pouvez prendre soin le temps de cette immersion privilégiée. Une expérience lancée il y a 2 ans pour les enfants à partir de 8 ans comme pour les adultes sans limite d'âge. Alors j'ai suivi moi aussi le programme. Première étape, la salle de briefing.
5: Ça c'est la salle pédagogique en fait, donc c'est là qu'on accueille justement les soigneurs d'un jour pour venir préparer les rations alimentaires, la cuisine et être avec les animateurs pour justement commencer l'aventure en préparant la nourriture parce que c'est comme ça que ça commence avant d'aller distribuer aux différents animaux.
4: C'est parti, on s'y colle. Lucie, animatrice en service civique, m'accompagne. On découpe des fruits pour les lémuriens. Raisins, bananes, poires, mangues, ils mangent un petit peu de tout. On y ajoute quelques granulés qui viennent compléter leur alimentation et on pèse le tout. On prend ensuite un petit chariot pour transporter tout ça, direction l'enclos des Makikata. Avant de donner la nourriture, autre étape importante.
6: Là, on va pouvoir ramasser toutes les crottes qui sont par terre.
4: Voilà, ramassage de crottes,
6: ah,
4: le
6: sympa.
4: Rêve, c'est aussi ça la réalité du métier, entretenir les différents espaces avec les animaux, on nettoie les plateformes, les vitres, on leur remet de l'eau, une fois ça fait, direction l'extérieur pour la distribution des repas.
6: Si tu récupères...
7: Quoi, le bac ?
6: Ouais, c'est ça, leur poser au milieu.
4: Les petits primates blancs et gris nous grimpent dessus de partout, sur l'épaule, les bras. Le moment est magique, on pourrait y rester des heures. Alors, le programme vous permet aussi de poser toutes vos questions aux soigneurs, de profiter d'une balade du parc aussi, histoire d'en profiter à fond. Le tout pour des tarifs forcément un peu plus élevés. 90 euros pour les enfants et des sessions de 9h30 à 12h30. 100 à 110 euros pour les ados et les adultes de 13h30 à 17h30. Mais ça les vaut. Vous avez tout le détail et le calendrier des sessions sur le site specificzoo.com. En tout cas, j'ai adoré l'expérience. Soigneur d'un jour au Specific Zoo, je le dis haut et fort, c'est testé et approuvé par Essimène. Tampon, très clairement. Voilà.
3: Oui, on n'est pas surpris. C'est génial d'avoir fait cela. Merci aussi pour ce partage, parce que oui, clairement, je crois qu'on en a tous rêvé, même une fois grand, on peut toujours continuer d'en rêver, Simon.
4: Et petite précision, ouais. Le parc qui rouvre donc tous les jours pour les vacances de février de 10h à 18h, avec des nouveautés, espace-jeu, arrivée de chats manules, des très magnifiques chats et des mangoustes. Et puis la vidéo donc, de cette immersion devrait sortir dans les prochains jours sur nos réseaux sociaux.
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1: Grégory Amen est le coordinateur de l'association Pas Assez qui gère le café associatif La Chaouée à Metz. Bonjour Grégory.
2: Bonjour.
1: La Chaouée n'est pas un café comme les autres. Comment définiriez-vous ce lieu à quelqu'un qui n'y est jamais allé ?
2: On évite de parler de café, mais moi j'aime bien l'appeler la maison citoyenne et culturelle, la MCC, la Chaouée, parce qu'il y a ce côté maison accueillante, se sent chez soi, pour rappeler le côté citoyen, culturel et solidaire, bien sûr.
1: Pourquoi ces espaces alternatifs, associatifs et culturels sont si importants dans une ville comme Metz ?
2: Ils sont très importants pour moi un peu partout. Hein. Il en faudrait dans les villages, un peu partout, pour conserver le lien entre tout le monde, parce qu'on voit bien qu'on a besoin d'être ensemble, de se parler, confronter nos idées, puis de rompre avec la solitude. Hein. Ça, c'est un mal contre lequel il faut absolument lutter.
1: Vous sentez qu'il y a de plus en plus de gens qui sont seuls et qui ont besoin justement de ce lieu sociétal ?
2: Nous, on le sent à la Chaouée, on accueille quand même pas mal de gens qui cherchent des contacts quand quelqu'un vient d'arriver à Metz, quand il demande un peu autour de lui, un jeune ou moins jeune, je dis « Oh, bah, on lui dit, va faire un tour à la Chaouée, tu vas vite rencontrer des gens » et c'est vrai, ça fonctionne bien. Pour ça, c'est réussi. Après 16 ans d'ouverture, 2010, cet aspect-là fonctionne très bien.
1: La fermeture administrative de la Chaouée a été un coup dur. Comment vous avez vécu cette période ?
2: Bon, c'était une période un peu de remise en question, hein, où ça permet de faire le bilan sur des façons de fonctionner, sur les activités qu'on met en place, etc. Puis de se projeter, voilà, d'imaginer, se renouveler, puisqu'on est obligé de faire évoluer nos activités. Hein. Malheureusement, on ne peut plus utiliser les locaux comme on les utilisait avant. On faisait beaucoup de concerts, voilà, donc il y aura encore de la musique. On va accentuer les rendez-vous citoyens, justement, pour être ensemble, se parler, confronter nos idées, présenter les associations qui nous tiennent à cœur, qui ont besoin d'aide aussi.
1: Vous êtes père d'une petite fille, Grégory, vous avez envie de lui transmettre ces valeurs de solidarité. De quelle manière vous lui transmettez ?
2: Alors, ma fille est grande, et puis j'ai une autre fille, voilà, qui est un peu plus petite. Alors, c'est ces valeurs, c'est des temps qu'on passe ensemble, mais c'est vrai que, pour moi, les enfants, c'est ce qu'il y a le plus important. C'est mon métier à la base, animateur, formateur, BAFA. C'est mon truc de transmettre, parce que ce sont les générations futures qui feront le monde de demain. Donc c'est en assistant des événements culturels, c'est en allant voir des concerts,
1: des expos,
2: des expos, en faisant des ateliers, en allant voir le monde, en se confrontant aux autres. Pour moi, on s'épanouit et qu'on s'ouvre aux autres.
1: Merci beaucoup, Grégory Amen. On espère que vous allez retrouver un mode de fonctionnement à l'équilibre dans les prochaines semaines.
2: Merci, au revoir.
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4: Bonjour Olivier, on parle donc de cuisine aujourd'hui ?
3: Tout à fait, et on fait un viron du côté du nord du département. Bonjour les amis, petit tour du côté du pays rouennais aujourd'hui. Comme on y dit là-bas, la gastronomie c'est très important à Rouen, vous en avez peut-être écouté parler. Sur le plan linguistique, le Y pronom neutre, on y aime bien dans le nord du département. Et je vous rappelle que le verbe entendre n'existe quasiment pas. À Rouen, on écoute. Donc vous avez peut-être écouté parler de l'importance de la gastronomie là-bas. Alors la figure tutélaire, c'est la maison Trois Gros, 3 étoiles au guide Michelin. Le restaurant tenu à partir de 1930 à Rouen par Jean-Baptiste Trois Gros et son épouse Marie, puis par leurs fils Jean et Pierre, et enfin par leur petit-fils, Michel, qui s'est installé depuis quelques années à Ouche, près de Rouen, et maintenant son fils César. Vous avez remarqué comment je dis Rouen en une syllabe plutôt que Rouen en deux syllabes ? C'est comme ça qu'on y dit dans la région. Donc, vous l'avez compris, la gastronomie, c'est important, c'est number one. Les gens aiment bien les douceurs aussi. Hein. La région rouennaise, c'est la terre où l'on a fait la vraie papillote, celle qui est faite chez Révillon au Coteau, ça va être de saison. Et puis nous avons la praluline, une brioche au beurre et aux pralines roses, créée par Auguste Pralu en 1955. Au fait, la pâtisserie et chocolaterie Pralu, c'est bien d'origine rouennaise, même si on en trouve un peu partout aujourd'hui, et même si les Lyonnais tentent de se l'approprier. Non les Gones, Pralu, c'est rouennais. Les pralulines, ils en font tellement qu'il faut qu'ils prennent très tôt le matin. Prendre, ça peut vouloir dire embaucher, commencer le travail dans le parler rouennais. Alors, attention quand même avec les papillotes et les pralulines. Hein, si vous avez une chemise blanche, parce que vous pouvez vous faire une catole, c'est-à-dire une tache. Par contre, après avoir mangé, vous aurez la caisse. À d'autres termes, vous serez en forme. Les ch'tis, ils adorent. Oui, à Rouen, on parle volontiers de ch'tis pour désigner les enfants. Ne pas confondre avec le ch'timi du Schnorr. Un événement incontournable de la région rouennaise, c'est Rouen Table Ouverte, RTO pour les intimes, dans lequel gastronomie et spectacle vivant se rencontrent pour le plaisir des papilles, des yeux et des oreilles. Un autre grand rendez-vous, c'est le Salon de la Gastronomie, organisé par le comité des fêtes au Coteau et qui se tient depuis quelques années dans la grande salle du Scarabée à Riorges. On y propose le meilleur de la production d'une centaine d'exposants et leur savoir-faire. Et même si ça pleut, et si la pluie vous y craignez, comme on dit volontiers à Rouen, c'est-à-dire si vous n'aimez pas ça, vous serez bien à l'abri au Scarabée. Au Scarabée, on peut sept cendres, mot du patois rouennais qui veut dire se réchauffer. Voilà, voilà.
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4: Direction Bourges aujourd'hui, et lorsqu'on se trouve place Malus, eh bien on peut descendre le long du boulevard Laïtol pour sortir de Bourges justement, élonger ainsi le campus qui porte le même nom. Mais alors, c'était quoi avant? Eh bien vous allez le savoir tout de suite.
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4: David Ledrich, guide conférencier, est avec nous. Bonjour David.
7: Bonjour Margot et bonjour à tous les auditeurs.
4: Bon alors, qu'est-ce que c'était avant que ces établissements militaires?
7: Alors là, c'est une page importante de l'histoire de Bourges, c'est l'histoire de la fonderie de canons de Bourges. En 1860, l'empereur Napoléon III crée la fonderie impériale de canons. Alors pourquoi Bourges? Parce que Bourges est au cœur du pays, loin des frontières, et la ville est reliée par le chemin de fer, et fait non négligeable, elle dispose d'un champ de tir. Le champ de tir, il existe toujours aujourd'hui, c'est ce qu'on appelle le polygone de tir, qui va de Bourges à Flavigny. Il représente 10 000 hectares sur une longueur de 30 km. Après la guerre de 1870, l'école d'artillerie qui est à Metz s'installe à Bourges. Et donc, imaginons que nous partons de la place Malus. Nous allons découvrir les monuments tels qu'ils étaient à l'époque. Sur notre droite, on pourra voir tour à tour l'école d'artillerie, qui forme donc les militaires à l'utilisation des canons, la fonderie de canons, l'arsenal, et enfin, au bout, le dépôt de matériel.
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7: Et là, on arrive entre la rue de Pignoux et la chaussée de Chape. Cette zone, vraiment, elle employait énormément de gens. Ça concerne 8000 ouvriers en 1918. Et à l'époque, on ne rigolait pas avec les cadences de travail, puisqu'on fabriquait 40 canons de 75 mm chaque jour.
4: Oui.
7: Le site est pillé par les Allemands pendant la Seconde Guerre mondiale. En 1967 est créé l'établissement de fabrication d'armement de Bourges, les FAB, c'est un nom qu'on utilise parfois encore, puis qui devient GIAT et aujourd'hui Nexter. C'est à cet endroit qu'ont été fabriqués les canons des chars Leclerc. Aujourd'hui, c'est un campus universitaire qui porte toujours le nom de Laïtol. C'est un officier polytechnicien, vétéran de la campagne du Mexique, blessé à la bataille de Reichshofen, qui a dirigé les établissements militaires de 1875 à 1879. Et c'est un endroit de Bourges qui mérite aussi d'être connu.

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1: Et alors pour le coup, est-ce que les clichés, c'est vrai, quand vous avez des belles carrées, vous mettez des super bonnes bières au frigo, quand vous avez des anglais, vous mettez du vin de...
2: Ah oui, oui. Ouais. Ce ne sont pas des clichés, c'est... Enfin oui, c'est des clichés, mais des clichés qui se vérifient.
3: Virginie et vous.
4: Laure a ouvert son gîte en 2020. La maison 1634 est en plein cœur de Pézenas. 130 mètres carrés qu'elle a restaurés du sol au plafond. Le contraste entre l'extérieur en pierre et l'intérieur hyper confort et moderne est parfait. On arrive pendant le petit déjeuner. Trois couples sont installés sur la terrasse donnant sur un petit jardin. Des petits guéridons sont dressés avec de la vaisselle soignée. Les produits sont de qualité, locaux, ça se voit et ça se sent. Les langues différentes se mélangent. Du suédois, de l'anglais et du français avec l'accent suisse. L'ambiance est calme et souriante.
2: Vous avez mis votre verre d'eau.
1: Je regardais un peu, il y a un petit jardin. Ça, c'est le petit jardin. Les gens, ils ont accès... Je vous remercie beaucoup.
2: Les gens ont accès à la piscine, à la petite terrasse. Et en fait, le jardin, comme le jardin est souvent occupé par deux mes enfants.
1: Deux petites personnes.
2: Ils vont un peu moins dans le jardin.
1: C'est ça le principe de la chambre d'hôte des gîtes, c'est que vous partagez votre espace perso, où là vous habitez ailleurs, et ça c'est vraiment vos gîtes.
2: On habite, nous, juste à côté.
1: D'accord.
2: Normalement, la distinction entre les gîtes et les chambres d'hôtes, les gîtes, c'est peut être complètement indépendant d'une habitation personnelle, alors que chambre d'hôtes, on est légalement obligé d'habiter sur place.
1: Ah, ça j'ai
2: pas. Et d'être ici et de proposer le petit déjeuner.
1: D'accord.
2: Alors nous, on a fait une configuration. Les chambres d'hôtes un peu à l'ancienne, il y avait souvent l'espace salon, cuisine, petit déjeuner était partagé. Nous, pour la tranquillité des autres avec nos deux enfants, on a volontairement fait un accès distinct de notre maison.
1: Oui.
2: On a chacun une porte d'entrée, ce qui permet aux autres de profiter. On leur a mis la cuisine à disposition.
1: Oui, c'est ça que j'avais vu.
2: Donc en fait, même si on est chambre d'hôte, voilà, si les gens veulent manger un bout, grignoter un morceau, n'importe quand, ils ont accès à la cuisine et
1: oui,
2: ils peuvent profiter. Ils ont un accès indépendant si jamais ils arrivent à 16h30 dès que je suis partie chercher mes enfants à l'école. Il y a le digicode, ils peuvent rentrer dans la maison.
1: Oui.
2: On a voulu faire quelque chose de à la fois confortable, à la fois je suis ici et à la fois je peux être complètement discrète.
1: Oui, c'est ça.
2: Parce qu'en fait, ça dépend vraiment des personnalités des personnes aussi. Bon, il y a des personnes qui pensent parfois réserver un hôtel, en fait.
1: Ah.
2: Et arrivent ici, ah ok, vous habitez à côté, donc ils voient ça comme quelque chose de très positif parce qu'ils savent que je suis disponible.
1: Oui.
2: Mais en même temps, je sens qu'ils souhaitent être tranquilles.
1: Oui.
2: Et après, des personnes, pour le coup, lorsqu'ils réservent par des plateformes comme Gîtes de France, s'attendent à ce que je sois là pour les accueillir.
1: Aïe.
2: Et quand je leur dis qu'il y a un digicode, du coup, c'est une surprise inverse, dans le sens où, ah ok, vous êtes là, et en même temps, on peut être autonome, donc
1: oui,
2: on essaie de satisfaire tout le monde.
1: C'est pas évident, c'est un vrai truc de sentir chaque personne, effectivement, le besoin de distance et le besoin de présence.
2: Exactement.
4: La maison de Laure est labellisée Gîtes de France 3 épis, ce qui l'oblige à respecter un certain cahier des charges.
2: Mais de toute façon, dans tous les cas, c'est parfait, vous inquiétez pas. C'était très bien, merci, c'est bon.
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5: L'auteur du livre que je vous présente aujourd'hui dans Toujours à la page les a tous interrogés. Ce père de famille qui, après avoir tué femme et enfant, s'inquiète du sort de sa chienne. Ce japonais cannibale interpellé au bois de Boulogne, ou encore ce membre de la Société de protection des oiseaux soupçonné d'être un tueur en série. Jacques Poinaz fut commissaire de police, chef adjoint de la brigade criminelle de la police judiciaire de Paris, également chef de l'unité de coordination de lutte antiterroriste. Cet Ardéchois de naissance témoigne de sa carrière dans « Le temps des aveux, le réfrigérateur du japonais cannibale et autres récits de la brigade criminelle », un livre paru chez Mareuil Éditions. Le retour sur 13 des enquêtes les plus marquantes de sa carrière, avec en ligne de mire, à une époque où l'ADN n'était pas encore la reine des preuves, l'obtention des sacro-saints aveux. Des aveux qui viennent ou non, et qui dissimule parfois une partie de la réalité, qui laisse aussi souvent l'enquêteur avec un sentiment de frustration. Jacques Poinaz.
6: Oui, de la frustration, parce que les aveux ne sont pas toujours totalement sincères, ou complets, ou indiscutables. Il y a souvent une fragilité de l'aveu, puisque lorsque dans les aveux, on se projette déjà dans le procès et la preuve devant les assises pour les homicides. Mais ces histoires, c'est aussi ce basculement de la personne qui avoue, et souvent, même si le policier avant tout est content d'avoir résolu une affaire, parce qu'une affaire criminelle est toujours un poids pour les policiers, mais il y a également parfois un peu de, sinon de pitié, du moins de tristesse de voir un homme qui parfois avait une vie jusque-là normale et qui bascule dans le monde de la prison pour une longue peine.
5: Mais quelle perception vous avez de ça quand vous êtes face à quelqu'un qui n'est pas un criminel aguerri et qui bascule pour des raisons qui paraissent en fait futiles, si on y pense bien?
6: Alors, je crois que ça reste un mystère de l'homme, un mystère de l'humanité. Comment comprendre que quelqu'un qui a jusque-là eu une vie parfaitement banale, d'un seul coup, pour des raisons difficiles à imaginer, passe à des actes terribles?
5: On voit la grande diversité des affaires que vous avez traitées. C'est d'autant plus agréable à lire qu'effectivement, on ne sait jamais où vous allez nous emmener à chacune des histoires. Comment vous avez fait la sélection?
6: J'ai pris celles qui sont restées dans ma mémoire, je dirais, qui m'ont laissé un sentiment, soit de satisfaction, soit d'échec, ou comme celles qui se passent en Ardèche, où je reviens pratiquement dans mon village natal pour enquêter sur une affaire d'explosifs dans la communauté de l'ex-tueur de l'Ardèche, Pierre Conti. Et souvent aussi parce que ce sont des affaires qui ont quelque chose de particulier, parfois de presque burlesque, parfois de troublant, comme ces adolescents qui, pour donner un alibi à leur ami, inventent un stratagème un peu diabolique. J'ai essayé de montrer que la réalité est souvent plus surprenante que la fiction même.
5: Et c'est sans doute ce qui est le plus fascinant dans chacune des histoires que nous confie Jacques Poinas. Et ce qui est captivant, c'est ce récit au plus proche du travail de l'enquête et les impressions, les réflexions que partage l'auteur avec nous au fil de chacune. Alors si vous êtes fan de faits divers, jetez-vous sur Le Temps des aveux de Jacques Poinas, paru aux éditions Mareuil.
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7: Jules Levert, Courant Éclair.

Jules Laverte, originaire des déserts près de La Fécla dans les Bauges en Savoie, sort son premier single, Courant éclair. Étudiant en triple diplôme et sportif de haut niveau, Jules a aussi participé à The Voice Kids il y a quelques années.

0: 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Jules Leverte, courant éclair.
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3: 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Ici Picardie donne la parole au Tchopicard. Annick Bonhomme.
4: Pourquoi appelle-t-on l'eau l'or bleu ?
5: En fait, l'eau, ça donne de l'énergie, ça peut donner aussi des bonnes vies aux animaux et ça peut donner des bons trucs à l'environnement. Ça sert à la vie de contenir de l'oxygène et sans l'eau, en fait, à la Terre, ça s'en fait une grosse boule de désert.
6: Bah, pour moi, on appelle l'eau l'or bleu parce que bah, l'eau, c'est précieux. Prends par exemple le pays, l'Afrique, au Sahara. Bah, l'eau, là-bas, c'est comme de l'or. Si t'en as, c'est magique. Parce que là-bas, ils ont pas beaucoup d'eau. Mais oui, l'eau, c'est précieux. Et c'est aussi important parce que quand il y a des réchauffements climatiques, il n'y a plus beaucoup d'eau.
7: C'est grâce à ça qu'on vit aujourd'hui, parce que si on ne boit pas, si on ne s'hydrate pas 3 jours, bah, on sera déjà mort. C'est vraiment précieux l'eau, il faut qu'on en ait à l'infini.
5: Vous avez vu les usines comme Christine, tout ça? En fait, eux, ils gaspillent l'eau. Ils fabriquent de l'eau qui se périme, donc ça se fait pas.
8: Et aussi, l'eau, c'est censé pas d'être périmé, parce que l'eau, dès qu'il y avait personne dans ce monde, maman, il y avait déjà l'eau. Et cristalline, maintenant, c'est comme si leur but, c'était de construire de l'eau et après, de mettre des dates pour la périmation.
6: En fait, non, les usines cristallines, c'est en fait, ils récupèrent, je pense, de l'eau de mer et après, ils la filtrent, ils enlèvent le sel pour pouvoir en faire de l'eau minérale. De l'eau de source un peu. Pour
4: et, alors chez vous, vous prenez l'eau du robinet ou vous avez des bouteilles d'eau?
7: Moi, je pense que je bois plus au robinet parce que en fait, on a 3 bouteilles et après, on remplit à l'infini.
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1: Bonjour, je m'appelle Armand. J'ai vécu à Tartas depuis 1923, l'année où je suis né. Ma génération, nous avions 6 km à faire pour aller à l'école. Nous avons commencé l'école à 6 ans et nous faisions tous les jours 6 km aller, 6 km retour. Il n'y avait même pas de vélo. Souvent, les enfants étaient surmenés. Alors, c'est impensable de faire ça maintenant. J'étais à l'école à Tartas.
2: D'accord.
1: Un instituteur qui s'appelait Maurice Véro. On parlait le patois landais et j'ai appris la langue française à l'école. Maintenant, c'est perdu. Mais enfin, je le parle et je pourrais même l'écrire. Et il y avait une interprète à l'école. Une parole maldite et elle nous reprenait pour nous dire que, voilà, en français, ça se dit comme ça.
2: Vous êtes devenu ensuite agriculteur.
1: Je suis devenu agriculteur en suivant mon père, moi. À l'époque de notre jeunesse, nous travaillions gratuitement. On n'avait pas de salaire. J'ai eu l'idée de me lancer dans le commerce parce que ma vie a été très dur. J'ai perdu mon épouse. Elle avait 24 ans. J'avais un bébé. Et alors, j'étais le gendre ici. J'étais pas chez moi. Et alors, je suis resté chez mes beaux-parents pour élever mon fils. Le grand progrès, ça a été après la guerre, les 30 glorieuses. Il commençait à avoir des tracteurs. Ça a été un saut immense pour l'agriculture. Parce que avant, on travaillait avec des bêtes, des vaches ou des mules. Le progrès a été immense. On faisait du maïs. Les Américains nous ont aidés aussi à la fin de la guerre. C'était le plan Marshall. La grand-mère de ma première épouse était veuve de guerre. Alors je lui avais expliqué, si j'avais les moyens, j'aimerais bien être marchand de bestiaux. Et alors elle m'a dit, si tu te sens capable, moi je t'avancerai l'argent. J'ai tenté le coup et je me suis lancé. En 1946, les députés ont voté à l'unanimité une loi pour annuler le bétaillage. Et ils ont remplacé le bétaillage par le fermage. Il y a beaucoup de bétaillers qui ont acheté la propriété. C'est pour cette raison que moi j'ai acheté ici. L'arrosage est arrivé, on a presque plus que doublé le rendement du maïs. Ça a été un grand progrès. La sécheresse faisait pas mal de dégâts. J'ai remarqué une chose il y a 100 ans. Le sol ne dégelait pas de la journée. On ne voit plus ça. Ce qui nous a aidé, c'est l'inflation. Nous avons emprunté, mais il y avait l'inflation à 2 chiffres. J'ai appris Internet, assez âgé. Tout le monde était contre moi. Je n'y arriverai pas. J'ai voulu toujours avancer. Et alors, je n'ai rien dit à personne. Je me suis pris une prof. Et alors, elle m'a dit, je suis très contente. Je vois que vous allez y arriver. Parce que j'ai la vue sans lunettes et je j'entends comme à 20 ans.
2: Qu'est-ce qui a changé à Tartas par rapport à l'époque que vous avez connue?
1: Moi, j'ai vu deux maires à Tartas sans qu'il y ait d'élection. De 1940 à 1945, c'était la dictature. Le maire était désigné par le préfet.
2: Armand Lapeyre, on va bientôt se quitter, malheureusement.
1: Déjà?
2: Eh oui, ça passe vite. Hein. Je vous ai fait faire un petit exercice. C'est de me donner le nom de la radio qui vous a tendu le micro aujourd'hui.
1: Ici, Gascogne.
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3: Dôme. Voilà un nom qui ne boude pas ses origines. Ben oui, je me souviens avoir croisé des pièces à Rennes, à Dijon, et toujours à côté de Dôme, il y avait écrit Nancy. Et je vous avoue que j'ai toujours du mal à ne pas être super fier quand je vois ces pièces ailleurs que chez nous. On dit pièce d'ailleurs parce que c'est une œuvre unique à chaque fois. Quand vous possédez un objet dôme, vous possédez une pièce parce que vous possédez un morceau de savoir-faire. Quelque chose d'unique puisque ça n'est pas fabriqué à la chaîne mais selon des techniques très élaborées pour lesquelles la main de l'homme est indispensable. La main, l'œil, l'esprit de l'homme puisqu'il faut les trois. Les trois en action pour que cet objet magnifique parvienne jusqu'à vous, que jusqu'à vos yeux dans la vitrine de la place Stanislas ou même, pourquoi pas, dans votre salon. C'est l'esprit de l'homme qui imagine les couleurs. Ces couleurs qui peuvent être vives, mais qui sont souvent douces, hein, nuancées, comme devrait l'être la vie, au fond. C'est l'esprit des artistes sélectionnés par Dôme qui fait naître l'idée. Des fruits étonnants, ici, le petit prince, là, des animaux exotiques dans cette autre collection. On a beau bien connaître Dôme et savoir que l'imagination est première, mais on s'étonne à chaque fois des idées et de l'audace qui se mettent en marche pour sortir de nouvelles beautés. Ensuite, après le travail de l'esprit, c'est la main de l'homme qui met en œuvre l'étonnante technique de la pâte de verre, technique rarissime hein, que Dôme maîtrise avec brio depuis plus d'un siècle. Le verre est coloré, fondu, coulé dans une sorte de moule, et c'est là que l'alchimie permet la naissance de la pièce. Ensuite, c'est encore la main de l'homme qui va nettoyer, apaiser la matière et lui donner cette patine et ce génie, surtout, de choper le moindre rayon du soleil pour s'en vêtir et pour briller. L'œil est là aussi pour vérifier qu'il n'y ait justement pas de défaut, et l'œil seul juge, décide de l'avenir de ce qui est déjà une suite énorme de savoir-faire, d'efforts et de matières premières. Ben oui, parce que si l'œil détecte un défaut, on casse tout et on recommence. Du sable, le feu, des minéraux, Dôme, c'est une alchimie unique au monde, née à Nancy. Et ça, c'est fin bien.
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4: Être de mauvaise humeur, ça arrive, mais savoir le dire en breton, c'est pas simple. Eh bien, je vais vous l'apprendre. Et puis, les Botorels, coucou, ça va être votre tour aujourd'hui.
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4: Alors, pour les râleurs du matin ou les râleurs de toute la journée, bah ouais, il y en a, on en connaît, hein, ceux qui ne sont jamais satisfaits et aboient au lieu de parler, eh bien, c'est gualimor, le mot à employer. Gualimored out armintiement. Tu es de mauvaise humeur ce matin. Gualimored out armintiement. C'est un mot composé donc avec gual en premier qui signifie mauvais, le mal ou le malheur. Employé devant un mot, gual sert à insister sur le côté néfaste, mauvais d'une chose. Par exemple, gualvrudet, c'est une personne de très mauvaise réputation. Donc, gual et immor, gualimor, hein, ça veut dire de mauvaise humeur, de très mauvaise humeur même d'ailleurs. À dire à votre ado, à votre conjoint ou collègue, ou pas en fait, hein, sinon ça va créer la dispute. Mais maintenant, vous saurez dire « Gualimorede irio », ceci est de mauvaise humeur aujourd'hui, « Gualimorede irio ». Retenez donc pour aujourd'hui que « gual » signifie « mauvais » en breton, « immor », l'humeur, « gualimor », la mauvaise humeur.
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4: Et maintenant, nos botorels. Nom de famille assez répandu, alors, botorel. Ça sonne fortement breton, hein ? Ouais ? Eh ben non. C'est une version bretonnisée d'un nom de famille qui vient de l'ancien français. Il n'y en a pas beaucoup en breton, mais il y en a quelques-uns, comme celui-là. Botorel, ça vient de Boterel, qui avait perduré dans la langue galaise, en Haute-Bretagne. Un nom attesté au XVe siècle. On le trouve aussi chez nos voisins de Cornouailles britanniques, d'ailleurs. Mais Botorel, Boterel ou encore Botrel, comme Théodore, le célèbre chanteur de la Pampelaise, eh bien tous ces noms viennent d'une ancienne forme française, botérel, qui signifie le petit crapaud. Mais alors, c'est pas un petit crapaud, ça servait surtout de surnom péjoratif, donné à une personne n'ayant pas des traits de visage des plus beaux, ou d'une personne méprisable, pas agréable du tout. Donc, même si ça semble breton, eh bien l'origine, pour le coup, vient de la partie non-bretonnante de la Bretagne, et ça a été mis ensuite à la sauce armoricaine, langue bretonne par nos anciens. Voilà, quelques mots de plus et des explications sur notre belle langue bretonne. Je vous dis à demain pour d'autres surprises. Canvarhoas.
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1: Bien le bonjour, messieurs.
2: Bonjour.
1: Eh bien, je vois qu'il y a bonne ambiance ici.
2: Attends, regardez, le café qui est servi,
1: vous l'avez ici. C'est quoi ce plaisir, là, de voler, que vous ressentez dans votre avion?
3: Il faut venir avec nous le partager, vous comprendrez mieux.
1: Philippe, qu'est-ce que vous faites ici, là?
4: Ah ben, je fais l'instructeur. J'apprends aux gens à voler. Enfin, j'apprends à essayer de les faire voler. C'est facile, hein, quand tu pars. On met les gaz à fond, on tire sur le manche et puis on sait.
1: Et
4: voler,
1: allez, quoi.
4: Après, on réduit les gaz.
1: Juste l'atterrissage, peut-être?
4: Ah non, il n'y a aucun problème. De toute façon, il n'y a aucun problème. On est sûr de revenir au sol, quoi qu'il arrive. On n'a jamais gardé personne là-haut.
1: Alain Daza, vous êtes monsieur le président.
5: Ah, monsieur le président, faut aller, c'est bien loin chercher tout ça.
1: ULM, dans ces trois lettres, ça englobe beaucoup de choses quand même.
5: Alors, ultra léger motorisé, ça correspond à une catégorie d'aviation. C'est-à-dire qu'on passe ULM, léger, dans la mesure où on ne dépasse pas un certain poids. Les machines sont traitées. Pour être surchargé, si vous voulez, on est largement en dessous des minima requis. Il y a une rigueur. C'est-à-dire, quand vous montez dans une machine, vous savez que du monde derrière à travailler. Ce sont des ingénieurs qui ont fait les machines. Donc, c'est plus l'ULM qu'on a connu des années 80, où le gars bricolait dans son garage, avec le moteur de la tondeuse. Ça n'existe plus. C'est terminé.
1: Bonjour, Hugo.
6: Bonjour, Patricia.
1: Alors, ancien élève et nouvellement breveté.
6: Oui, en effet, donc je suis jeune breveté depuis quelques jours maintenant et j'ai été élève pilote pendant un an afin de suivre la formation. C'est quelque chose qui se fait finalement très bien.
1: C'est-à-dire?
6: Eh ben, on a souvent des idées reçues comme quelque chose d'élitiste ou très compliqué. Et moi-même, je suis ni ingénieur, ni millionnaire. Et en fait, finalement, c'est entre 15 et 25 heures de pratique.
1: C'est tout?
6: Non, c'est pas tant que ça. Après, il y a un petit brevet théorique qui va avec. Et en termes de prix, c'est pas non plus des choses qui sont excessivement chères. On est sur des budgets entre 1500 et 2000 euros pour avoir un brevet.
1: Bon, eh bien, on parle, mais on va aller faire un petit tour de coucou. Hein. C'est dans celui-ci qu'on monte, là?
7: Dans celui-ci, vous allez monter, oui.
1: Okay.
7: Donc, on va faire avant, si vous voulez, ce qu'on appelle la pré-vol. C'est-à-dire qu'on fait une visite avant le vol.
1: D'accord.
7: Pour s'assurer que la machine est en bon état.
1: On va faire roter le moteur.
5: Roter le moteur, vous allez voir, ça fait une espèce
7: écoutez,
5: de bruit.
7: Écoutez,
5: c'est pas
7: écoutez.
5: Très poétique, mais écoutez.
7: On va écouter.

0: Et on démarre. Vos impressions, madame.
1: Oh, c'était merveilleux.
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3: Bonjour Johan.
4: Salut Manu.
3: Merci de nous recevoir ici, au garage, à Issoudun, devant une boîte. Une boîte à courrier ?
4: Une boîte à courrier. Alors là, Manu, ah, il faut dire que t'es gâté, t'es privilégié. Merci. Parce que là, je peux te dire qu'on voit pas ça tous les jours. C'est une boîte à courrier qui est d'époque Napoléon III. Elle est entièrement en bronze. Tu peux voir ici sur sa face avant une représentation d'un portrait de Louis XIV, ce qui nous indique qu'on est dans une école qu'on appelle l'école Boulle. Pour les gens qui connaissent un petit peu, voilà, référence pour l'ébénisterie, pour le décor. Donc cette boîte à courrier entièrement ciselée en bronze avec ses pieds griffes. Ici, la représentation de Louis XIV en médaillon sur la face avant. Et puis regarde quand tu l'ouvres un petit peu.
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4: Ben quand tu l'ouvres, il y a des compartiments pour ranger les lettres et les courriers. Et elle est entièrement garnie de son velours de couleur pourpre qui est entièrement d'époque Napoléon III. Cette boîte à courrier en bronze qui fait à peu près 35 cm de haut, on va dire, se referme comme ça, tu vois. Elle est dans un état d'origine, d'époque extraordinaire. Moi, j'invite vraiment, mais rien que par curiosité, j'invite nos amis Berrichon à venir voir des objets dans les boutiques. C'est important d'apprendre des choses. Ça, c'est une curiosité. Moi, j'invite nos amis chineurs et amateurs à venir voir un objet comme celui-là parce que c'est très rare. Ça, c'est vraiment très, très beau.
3: Alors, c'est rare, c'est beau, le prix.
4: Mais c'est accessible quand même, c'est autour de 1000 euros. Ouais. Mais c'est vrai que si tu veux un objet de cette qualité-là, une boîte à courrier comme ça, j'en avais jamais vu.
3: Elle est discrète, elle est élégante, je la valide.
4: Tu la valides ? Eh ben voilà, écoute, on verra si tu auras reçu du courrier, ta lettre du Père Noël peut-être.
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6: Je suis sûr que vous êtes déjà passé devant le château du Barou, sauf que le château du Barou, sans un homme, il serait aujourd'hui inexistant, détruit, entièrement détruit. C'est André Vaison de Pradène qui l'a sauvé. Il arrive en Vaucluse au début du 20e. Très vite, il s'enracine, il devient conseiller municipal, conseiller départemental, puis maire de Murs pendant près de 4 mandats. André Vaison de Pradène, c'est un homme public, engagé, décoré de la Croix de Guerre 14-18, chevalier de la Légion d'honneur, mais c'est surtout un sauveur de pierre. 3 châteaux vont marquer son existence. D'abord, celui de Murs, dont il devient propriétaire. Ensuite, il y a le château de Javon sur son plateau forestier. Et puis, il y a donc le Barou. L'histoire la plus spectaculaire, quand il prend possession au début du siècle, eh bien, le château féodal est dans un état catastrophique. Les guerres, les pillages et l'incendie de 1929 ont tout dévasté. Je vous renvoie d'ailleurs à la chronique consacrée sur l'histoire du château du Barou. Et là, donc, André Vaison de Pradène va se lancer dans une reconstruction titanesque. À l'époque, pas de subvention, pas de mécénat, hein, tout est assez frais. Et sur 10 ans, il fait travailler 10 maçons pendant 10 ans. On va consolider les murs, refaire les toitures, dégager les salles, restaurer les escaliers. Il va redonner une silhouette, une sorte de colonne vertébrale à ce château qui domine les dentelles. Et c'est ce gros travail, notamment la nouvelle toiture en béton, qui va permettre au château du Barou de survivre lorsqu'il y aura un second incendie en 1944 pendant la Seconde Guerre mondiale. Sans ces travaux-là, eh bien, le château qu'on visite aujourd'hui n'existerait plus. Et puis il y a aussi cette autre facette moins connue. André Vaison de Pradène était un passionné de préhistoire. Ses travaux aujourd'hui font encore référence. En fait, il a longuement étudié les ateliers préhistoriques autour de Murs grâce aux paysans qui lui rapportent leurs trouvailles contre quelques pièces. Une grande partie aujourd'hui de sa collection a été donnée au musée d'Orsay et c'est loin d'être fini. Aujourd'hui, une biographie est actuellement en préparation par son petit-fils Jean-Baptiste Vaison en collaboration avec un archéologue. Mais la vie d'André, elle, se termine tragiquement. Il meurt accidentellement à Paris, intoxiqué au monoxyde de carbone dans son appartement avec son épouse et sa fille. Seul son fils survit et c'est ce fils qui va prolonger l'esprit du père en protégeant les propriétés familiales. Et aujourd'hui, donc, c'est son

0: petit-fils Jean-Baptiste avec Fanny qui poursuivent eh bien cette histoire au Barou, notamment avec la création du premier whisky du Vaucluse élaboré à l'intérieur même du château.
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2: Avec ce soir un anniversaire ultra réjouissant. Le premier album d'Anaïs, le Cheap Show, a 20 ans. Et Anaïs, qui ne donne jamais sa part aux chiens quand il s'agit d'organiser une boum, a prévu de célébrer cet anniversaire comme il se doit.
3: Qu'est-ce que c'est que cette expression ?
2: Tu donnes pas ta part aux chiens
3: en organisant une boum ?
2: Ben c'est une méga boum, les 20 ans de ton
3: album. Ah ouais, d'accord. C'est une surpasse.
2: Arrête, t'es dans mon générique. Ah, normalement, tu arrives après en surprise. Vous allez tout savoir en studio et sur scène, car Anaïs est ce soir, et surprise, l'invité de Décibel. Ça va bien.
3: Ça va bien, Émilie.
2: Joyeux anniversaire de 20 ans du Cheap Show.
3: Merci beaucoup.
2: On parle évidemment de Mon cœur, mon amour. Ça, c'est la version qui est passée sur toutes les radios quand c'est devenu un tube. Mon amour, mais ce qu'il faut dire, c'est que The Cheap Show, le spectacle pas cher, et Mon cœur, mon amour, au départ, c'est un seul en scène, musical, et ça ressemble à ça.
4: Mon cœur, mon amour, mon amour, mon cœur, ça dégouline d'amour, c'est beau.
2: Cheap Show, c'était un spectacle avec lequel tu tournais partout en France et la magie du bouche à oreille a fait que tu t'es retrouvé aux Victoires de la Musique et ensuite la chanson est devenue un tube. T'es obligé d'aller l'enregistrer en studio pour que les radios puissent la passer et tout. Mais donc au départ, toi, ton idée, c'était pas de sortir un album, c'était de faire un spectacle.
3: C'était effectivement d'enregistrer par contre un spectacle live parce que j'avais été marquée par certains lives. Effectivement, de grands entertainers, tu vois, de genre Bette Midler, qui avait sorti un live dans les années 70, où j'étais tombée dessus, et c'était bourré. Déjà, j'ai été scotchée, je me suis dit, on a le droit de faire ça, de faire à la fois des blagues, de mélanger la pop, le jazz, de faire tout ce qu'on veut. Et en même temps, j'avais envie d'être dans la salle, parce qu'il y avait des trucs que je comprenais pas ce qui se passait, j'entendais des rires à un moment. Je dis, moi, je veux faire un live comme ça, où je le fais en one shot, sur scène, et que une fois que c'est enregistré, ben les gens, ils ont envie d'être dans la salle avec nous, quoi.
2: Alors ça, au départ, ça marche, effectivement, parce que The Cheap Show, vraiment, il y a 20 ans, il y a même un peu plus de 20 ans, il y a un gros bouche à oreille, les gens disent, oh là là, t'as vu cette fille, elle est toute seule avec une guitare, un kazoo, et puis...
3: Et un looper, en fait. Il y avait ce petit truc aussi qui faisait que les gens aussi avaient un petit truc en plus pour l'époque, parce qu'après, il y a eu Ableton. C'est que j'utilisais ce qu'on appelle la pédale Jamman pour les guitaristes pour se sampler en live. Je l'utilisais à la guitare, au chant.
2: Ça veut dire que tu fais un premier la la la qui est enregistré dans la pédale, et après tu fais un deuxième la la la la en live, mais tu peux renvoyer le premier. Donc ça fait un petit cœur. Et après, tu peux faire des grands cœurs et tu peux faire plein d'effets.
3: C'est ça, du coup, ça crée vraiment, comme je suis plutôt comédienne et un peu folle, ça me permettait de, non seulement de créer des chœurs en live, mais aussi, par exemple, de faire tout un monde quand j'imagine que je suis écossaise au Festival d'Édimbourg et je pars avec...
2: On écoutera tout à l'heure. Ça, c'était vraiment dingue, ce Cheap Show.
3: Ça permettait de faire rentrer les gens dans le spectacle, parce que quand tu fais le bluesman, tu leur dis non, là... Do you want me to be here tonight? Yeah! Ok, on y va.
2: Donc ça, c'était l'idée de génie, c'était l'idée de ce spectacle. Et donc, pour les 20 ans du Cheap Show, très bonne nouvelle, tu repars sur la route.
3: Ah bah oui, il faut pas... Non, enfin, c'est ridicule de faire les 20 ans du Cheap Show sans repartir sur la route. Donc on est en train de... Là, on fait une petite tour...
2: Petite tour de chauffe.
3: Voilà, 26, et on est en train de préparer 2027.
2: C'est ça. Mais avant, alors j'aimerais, s'il te plaît, qu'on se remette tous là, il y a 20 ans. On était plus beaux, on avait moins mal au dos, et donc on te découvrait. Donc, avec le succès de ce spectacle, le Cheap Show, tu enregistres ce qui va devenir un tube, Mon cœur, mon amour, pour que ça passe à la radio. Ça passe à mort à la radio. Et un peu du jour au lendemain, t'es archi sollicité. Tu te retrouves sur les gros festivals, les Francophonies de La Rochelle, le Printemps de Bourges, à la télé, à la radio, etc. est-ce que c'était ce que tu souhaitais et comment l'as-tu vécu à l'époque ?
3: Non, moi je l'ai très très mal vécu, effectivement, je sais que ça fait bizarre de dire ça. Mais comme je tournais déjà beaucoup, quand ça a commencé à exploser, moi j'étais toute seule sur scène dans des conditions un peu plus roots depuis 2 ans. Et du coup, ça, j'étais déjà un peu au bout du rouleau quand ça a commencé à...
2: C'est ça, t'étais déjà fatiguée.
3: Ah ouais.
2: Parce que ça faisait 2 ans que t'étais sur la route.
3: Mais c'est pas ça, c'est que j'avais l'impression que tout m'échappait. Et puis surtout d'être épuisée aussi, parce que c'était... Être seule sur scène, c'est quand même très différent que d'être en groupe. J'adore être en groupe, mais c'est vraiment pas la même énergie. Et ce spectacle, en plus, c'était quelque chose... C'était un petit peu mon bébé, où je voulais que chaque soir soit différent, vraiment, pour les gens. Donc je donnais vraiment, vraiment beaucoup. Et c'est vrai qu'à un moment, j'ai carrément... j'étais épuisée, donc j'étais malade. Je sais même pas comment j'arrivais encore à chanter. Mais j'ai fait des trucs de fou. Donc moi, j'ai aucun regret, mais j'étais... Si, j'ai un regret, c'est que du coup, j'étais trop... Trop au bout du rouleau pour pouvoir faire. J'avais été invitée à faire le Fuji Rock quand même au Japon.
2: Au Japon, énorme festival d'été d'ailleurs. Ouais.
3: Ouais, c'est un petit peu, c'est comme un Coachella, c'est pour les gens qui connaissent pas, mais au Japon. Et j'étais tellement malade que si je prenais encore un seul avion, bah, je me crevais les tympans. Donc ouais. Mais j'ai été invitée aussi à ouvrir les Eurocaines avant les Deftones. Quand même.
2: Non, mais c'est
3: et
2: ça
3: je l'ai
2: fou.
3: Fait, ouais. Et je l'ai fait, j'ai pas pris de tomates.
2: Est-ce que, c'est une question que j'avais envie de te poser il y a 20 ans, la première fois que je t'ai interviewée, j'ai jamais osé, puis depuis on s'est croisés plein de fois, mais j'ai jamais osé te la poser.
3: Non, il s'est jamais rien passé avec Keanu Reeves.
2: Bien sûr que si. Est-ce que, quand même, t'as pu profiter ? Parce que moi, je me souviens des premières interviews que j'ai faites de toi, il y a 20 ans, au moment de Mon cœur, mon amour, évidemment. Moi, la radio pour laquelle je travaillais, qui s'appelait Le Move, on passait ta chanson 2 fois par heure. On était
3: je t'avais fait un hommage, d'ailleurs. J'avais fait un hommage parodique dans une petite vidéo sketch d'un de mes albums.
2: C'est vrai. Non, elle m'a gâtée toujours. Mais j'ai jamais osé te demander, est-ce que quand même t'as profité ou est-ce que vraiment c'était tellement énorme, tellement rapide et tellement inattendu que tu te souviens pas que c'était bien?
3: Je crois que de toute façon, j'ai un émotion. J'ai jamais fait tous les tests, tu sais, des HP, des machins, des trucs.
2: Oh oui, t'as bien des trucs, toi.
3: Ouais, j'ai déjà des dyspraxies, ça c'est certain. La gauche et la droite, faut pas trop me demander.
2: Ah va pas voter, toi, l'année prochaine.
3: mais c'est surtout que j'ai un émotionnel assez complexe. C'est-à-dire, quand c'est trop fort, ça bloque. Mm-hmm. Donc, j'arrive plus à pleurer, j'arrivais plus à rire, c'était trop pour moi. Donc c'est surtout ça, mais j'ai quand même, quand je repense, j'ai beaucoup aimé quand je faisais. Tu te retrouves à tourner au Québec, pas forcément sur des gros trucs. Tu rencontres aussi des artistes. Je me suis retrouvée coincée une fois. Il y avait une espèce de fête de la musique en pleine canicule à Carcassonne, alors que je jouais en même temps au Francophonie de La Rochelle. Mais on était coincés parce qu'il y avait aussi le Tour de France qui passait et. Et j'ai tapé la discute par 40 degrés dans un mini studio avec Tina Arena pendant 3 heures avec mais c'était trop mignon, il y a la compagnie créole qui était là et on n'en pouvait plus, on était tous épuisés et crevés de fatigue, pas de fatigue, de chaud quoi.
2: Ouais.
3: Et puis là voilà, je parle à un des gars de la compagnie créole et j'ai adoré sa réponse. Je dis, voilà, c'est dur, là, quand même. Il dit, ouais, mais c'est de la promo. Je dis, ouais. Et il me dit, et la promo, c'est bon pour le moral. Donc, ouais, moi, j'ai plein d'anecdotes avec des gens.
2: En fait, t'as plein de petits moments super chouettes.
3: J'ai vu Charlene Spiteri à Musilac.
2: La chanteuse de Texas.
3: Elle s'est montée à côté, que normalement, on n'avait pas le droit d'être là, mais qu'elle était super sympa.
2: Ouais.
3: T'avais ton petit pass en festival. Moi, j'ai pu voir. Comme je jouais surtout en début, puisque j'étais seule avec ma pédale, je poupais après.
2: Aller voir
3: tous les autres qui jouaient, quoi. Ouais.
2: Oui, donc voilà, il y a plein de bons petits moments, mais l'ensemble est quand même un peu étrange. Mais pourtant, t'as dû t'y replonger puisque tu viens d'enregistrer et de sortir une nouvelle version de Mon cœur, mon amour. Car 20 ans plus tard, évidemment, alors tu es toujours les couples.
3: Ah
2: mais
3: oui,
2: il y a des petites choses qui ont changé.
3: Plus que jamais.
2: Ah, voilà. Mais il y a des choses qui ont changé.
3: Ah bon?
2: Dans la chanson? Ah, oui.
3: Ah, oui, c'est-à-dire qu'il y a 20 ans, en fait, je disais que je niquais tout mon forfait, mais je me suis bien rendu compte qu'il fallait un peu.
2: Ça, c'était trop marqué.
3: J'ai la même problème sur ma chanson Christina, je m'en suis rendu compte très tardivement, genre il y a 6 mois. Et en fait, dedans, il n'y a pas de cabine téléphonique dans ce putain de quartier de merde. Et là, je dis, mais il n'y a plus de cabine téléphonique.
2: Et voilà, en 20 ans, beaucoup de choses ont changé. Anaïs, cette nouvelle version 2026 de Mon cœur, mon amour, on va la découvrir maintenant, puis après tu vas nous raconter avec qui tu l'as fabriquée.
3: Yep.
2: C'est parti. Bisous les couples. Mon cœur.

0: J'adore. Anaïs, Mon cœur, mon amour, version 2026 qui vient de sortir à l'occasion donc de la première sortie en vinyle de cet album The Cheap Show, disque de diamant, hein, il y a 20 ans. Il y a 20 ans, on ne faisait pas de vinyle, là on en fait. Raconte-nous alors cette nouvelle version, comment elle est née?
1: Ah, et ben, je me disais que oui pour les 20 ans, et comme je sais qu'il y a vraiment une cote d'amour sur cette chanson. Et du coup, ben non, ben là, la nouvelle version, j'avais envie d'un petit truc un peu années 80, Cure. Et du coup, j'ai pris un petit duo qui s'appelle 92 de Producers.
0: Ouais.
1: Mais qui savent jouer aussi bien des instruments pour qu'on ait ce petit truc assez enlevé, léger.
0: Parfait pour l'été.
1: Ouais.
0: Exactement. Exactement. Alors, le Cheap Show, faut bien le dire. C'était un spectacle incroyable, comme on n'en avait jamais vu. Une artiste seule en scène, qui chante, qui sait tout chanter, qui sait jouer de la guitare et du kazoo, et donc qui a cette pédale avec laquelle elle se sample elle-même en temps réel. Il n'y avait rien de pré-enregistré. Hein. Quand t'allais sur scène, vraiment, t'étais à poil. T'étais avec ta voix et il fallait que ça marche. Et ça marchait.
1: C'est la base du Cheap Show. C'est ce que va se passer en tournée.
0: Et c'est
1: nouveau.
0: Ce qui va se passer là à nouveau. Et donc il y a des moments. tu dis. Il y a des moments, qui ne peuvent arriver qu'avec Anaïs en Écosse, par exemple.

Et là, les gens, ils sont hystériques parce que c'est génial. T'es toujours toute seule et c'est juste, voilà, des couches et des couches de ta voix que tu rajoutes en direct. Donc, une cornemuse parfaite. De temps en temps aussi, il y avait. Qu'est-ce qui se passe en ce moment sur MTV? Et Anaïs nous faisait Justin Timberlake.

0: plus, c'est la reine des accents.
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0: Voilà.
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0: La vie, c'est pas du foie gras. Non mais c'était dingue quand même. Comment tu l'as monté ce spectacle? T'étais toute seule.
2: J'ai parlé à tous les gens dans ma tête.
0: C'est ça.
2: Non, mais il y avait aussi une grande. On s'était séparés avec mon groupe et il m'a. Enfin, ça avait été très violent, comme ça peut arriver beaucoup, parce que c'est beaucoup d'amour. C'est comme une rupture à quatre.
0: Oui, c'est ça. C'est comme quatre ruptures, en fait.
2: Ouais. sauf le bassiste, qui est toujours le mec le plus cool du groupe. Mais sinon, voilà, j'avais eu des. J'ai eu beaucoup de mal à me séparer d'eux, mais je sentais que j'arrivais pas à avancer et ils voulaient trop me faire ce qu'ils avaient envie. Et puis quand j'ai dit non, on reprend pas, ils m'ont dit ils mettaient rien sans nous. Et ça m'a vraiment à la fois blessée, marquée. Mais par contre, j'ai eu une énergie incroyable. J'ai fait ah ouais, et il fallait que je leur prouve, que je me prouve. Et surtout, j'étais enfin libre aussi, du coup, de faire ce que je sentais. Et comme ça avait tenu un peu comme un orgasme, si tu veux.
0: C'est ça. Tu sentais que ça venait.
2: Ça montait. Et là, ouais. Du coup, t'as tout qui sort, qui est incroyable. Et c'est la plus belle énergie. C'est une espèce de violence folle où t'as forcément le meilleur de toi qui sort. Et même pour moi encore, ça reste une très belle écriture, hein. Mes textes, j'ai trouvé assez fort.
0: Ah bah justement, c'était ma prochaine question. C'est dans le Cheap Show de 2006, est-ce que tu assumes, tu aimes, tu embrasses tout pour ton spectacle là, 2026-2027 à part les forfaits téléphoniques, parce que ça n'existe plus, et les cabines téléphoniques.
2: Oui, puis j'ai promis à des fans qui adorent que je fasse bébé baise-moi. Je dis bon, on va arriver à 50 ans, mais on va quand même continuer mange-moi comme une mangue. Ouais, on y va. Mais non, moi je j'assume tout. Après, ce que j'ai envie de faire vraiment, c'est garder voilà un peu quelques personnages vraiment phares du coup du spectacle. Mais j'ai aussi des nouvelles folies parce que les gens ils aiment aussi être surpris avec ce spectacle. Donc il y a par exemple pendant ce temps-là à l'Eurovision. Je vous laisse imaginer.
0: Alors j'aimais bien pendant ce temps-là sur MTV, mais effectivement pendant ce temps-là à l'Eurovision,
2: voilà tout un programme.
0: J'ai hâte. Je voulais te parler de la suite de ta carrière, parce que quand on démarre aussi fort avec un énorme album comme The Cheap Show et un tube interplanétaire, et tu peux le dire, on m'écoute sur Mars. Bah, au Japon, Fuji Rock, quand même, c'est pas rien. Mon cœur, mon amour, 20 ans plus tard, on est toujours là à la fredonner, à retomber sur le clip. Trop drôle le clip Roland Garros, là, le tennis, ouais. C'est ça le mot que je cherchais.
2: Une fois, j'ai rencontré Amélie Mauresmo, j'ai pas osé lui dire qui j'étais. Moi, j'étais juste contente de...
0: Elle est cool.
2: Mais j'ai pas osé lui dire qui j'étais parce que j'avais tellement... Je voyais que mon revers tout pourri de...
0: Ah, du clip.
2: Du clip.
0: Mais t'aurais pas jugé sur le revers.
2: Mais même, j'ai pas osé, je voulais pas l'embêter.
0: Est-ce que tu aurais jugé Amélie Mauresmo sur un karaoké?
2: Oui, non, c'est
0: jamais de la vie.
2: Mais j'ai juste voulu pas l'embêter, j'ai juste fait ma petite photo.
0: Je te jure, Amélie Mauresmo. Oui, alors c'est pas du tout de ça dont je voulais parler. Je voulais parler de la suite de ma carrière. Non, mais quand tu démarres aussi fort et que t'as un tube aussi marquant que Mon cœur, mon amour, t'as eu beau faire des albums sublimes après. Et alors moi, je suis très très fan de ce que t'as fait. 2008, le Love Album.
1: On s'est rencontrés un beau soir d'été. On a fait l'amour un beau jour aussi.
0: Le premier amour. Il y a eu Je n'embrasse pas les garçons.
1: Je n'embrasse pas les garçons, je n'écoute pas.
2: C'est là où je faisais les filles du move.
1: Ouais. Je ne suis pas petit poisson que l'amour frotte à la maison. Non, je n'embrasse pas les garçons, je n'écoute pas leurs chansons.
0: Toujours des chansons à personnages. J'aime beaucoup aussi. C'était un peu plus tard, ça, je pense que c'était sur Divergente où tu faisais la DRH.

0: justement, c'est ma question. T'as plein de chansons géniales dans ton répertoire. À chaque fois, tes albums, et le dernier en date, un sacré numéro sur lequel il y a Il m'a saoulé. Est-ce que c'est frustrant de se dire, ah bah tiens, pourquoi ça, c'est pas autant aimé et diffusé que Mon cœur, mon amour?
1: Oui, c'est frustrant. Enfin, ça l'a beaucoup été. Après, t'en prends ton parti. Ça s'appelle le syndrome du tube. C'est assez connu. Une fois, je crois que j'en avais discuté avec Axel Bauer.
0: Tu vois, oui. Donc...
1: Et encore, non, lui, il a quand même fait son petit duo avec Zazie. A... Et puis, voilà, c'est Axel Bauer.
0: Mais quand t'as un énorme syndrome, tube, ouais. En plus, au tout début de ta carrière, c'est...
1: Ouais. Il y a une cote d'amour. Et surtout, il y a... C'est un peu compliqué en France de faire de l'humour et de la pop. On est tout de suite... Je crois que les médias ont envie que vous soyez soit juste chansonnier, humoriste, soit musicien pop, mais on n'a pas, voilà, on n'a pas le côté Lily Allen, Robbie Williams, foutage de gueule, mais avec de la bonne musique. Donc, je pense qu'ils ont, voilà, je pense que les programmateurs et les journalistes français ont peut-être un peu de mal avec mon univers. Et c'est à moi effectivement de dire aux gens que non je suis pas morte et que c'est eux qui ont raison, c'est eux qui ont plébiscité ce cheap show, c'est eux qui ont fait que c'est arrivé en radio et c'est eux qui mettent pas de carcan en fait.
0: Ouais.
1: T'as vu, et je parle bien quand je me mélange pas.
0: Oui. Quand t'es calme, tu fais passer des messages et on comprend et c'est très intéressant parce que moi je me souviens, voilà, un sacré numéro là, l'album pour lequel on s'est vu il y a 2 ans, et cette chanson Il m'a saoulé, moi je me suis dit ça c'est un tube. Alors je ne suis pas directrice artistique d'un label ou de voilà, mais
1: c'est très touchy, c'est ça gratte le vernis, mais moi j'aime bien faire des chansons qui grattent le vernis. Mais
0: ah, tu penses quand même que si tu faisais des textes
1: là,
0: un petit
1: on
0: peu
1: parle
0: moins...
1: de, on parle de préservatif là. Hein.
0: Bah, on parle d'une nana qui râle parce qu'un type avec qui elle était tout à fait d'accord pour coucher a pas voulu mettre de préservatif et donc après du coup elle veut plus.
1: Ah, elle m'a saoulé, non, c'est tout à fait la vérité d'aujourd'hui. Ouais. Mais c'est des mots crus et non, c'est j'ai la tristesse de le regret de te dire que ça. Oui, non, ça, je savais que ça ne rentrerait pas.
0: D'accord.
1: En radio. Non, on est encore.
0: Mais tu t'en fous alors, t'as pas besoin.
1: Celle-là où je savais que de toute façon c'était pas pour les radios. Non, j'aimais bien. Ce petit coup de gueule, comme quand j'ai pu faire une chanson sur les DRH. C'est toujours engagé à ma façon. Hein.
0: Ouais.
1: Et puis j'ai, comme Mon cœur, mon amour, c'est vraiment ma patte de dédramatiser la vie. Donc je disais, j'avais envie de dire, voilà, pour toutes les femmes qui se sont retrouvées avec un gros relou qui ne veut pas mettre de préservatif en 2025,
0: ouais.
1: Non, c'est pas normal. Et donc je fais la chanson pour vous, les filles, quoi. Et surtout, la chanson est drôle en plus.
0: Elle est très drôle. Alors, on va l'écouter maintenant pour se dire au revoir. Mais avant, il faut quand même que je termine en rappelant que le Cheap Show est disponible pour la première fois en vinyle, que la version 2026 actualisée avec un forfait illimité de Mon cœur, mon amour est disponible. Disponible. Et puis, quand même, pour savoir, je suis curieuse, est-ce que tu hais toujours les couples?
1: Oui, absolument.
0: Follement.
1: Moi je suis un petit cœur chaud, tout doux, j'aime tout le monde.
0: C'est faux. Merci Anaïs de venir nous voir. Elle aime pas tout le monde, la preuve, il l'a saoulé lui. À la prochaine.
1: Bisous.

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2: Christophe est obsédé par les machines. Il attend un nouveau synthétiseur depuis 6 mois. Le jour où l'instrument arrive enfin, il pose ses doigts dessus et la mélodie des mots bleus jaillit instantanément. Mais l'enregistrement est un défi. Pour la touche solennelle, Christophe exige des chœurs d'une telle intensité qu'un des chanteurs manque de s'évanouir en studio à bout de souffle.

0: Le disque est une réussite et Jean-Michel Jarre recevra même un courrier de Serge Gainsbourg avec ce mot « Bienvenue au club ».
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2: Notre correspondant belge qui est de retour.
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2: Notre belle histoire a commencé en 2022 avec son prix Talent France Bleu 2022. Et oui, on n'avait pas encore changé de nom. Et puis en 2023, sa victoire de la révélation de l'année, ce premier album Regarde-moi qu'on a tant aimé, tant écouté, tant chanté. Pierre Demar est de retour avec une nouvelle chanson, Je pense à vous. Et il est dans Décibel pour tout vous raconter. Pierre Demar.
4: Bonsoir Amélie, comment tu vas ?
2: Bonsoir, je vais très bien et toi ?
4: Mais je vais super bien, c'est la grande forme là.
2: C'est ton retour ?
4: C'est mon retour, que j'attends presque plus que mes fans je pense. Et non, c'est le retour quoi, ça y est. Trois ans, je ne vais pas dire sans musique parce qu'il y a eu un duo quand même.
2: Oui,
4: mais,
2: avec Dua Lipa en plus, c'est pas un duo, t'as pas fait un duo avec moi. Un duo international.
4: Je suis sûr que tout le monde l'aurait adoré. Mais non, mais t'as raison, c'est trop bon d'être de retour. Je suis ça fait longtemps que je suis impatient
2: ouais.
4: Et je suis très content de ce qui arrive et de ce qui est déjà sorti.
2: C'est ça, une nouvelle chanson dont nous allons parler évidemment et nous allons écouter un petit extrait. Mais avant, puisque tu le disais, tu remontais un peu le temps en parlant des trois années passées. Moi j'aimais bien remonter le temps carrément à 4 ans avec ce prix Talent France Bleu 2022. Et puis voilà, la victoire, révélation de l'année en 2023, cet album Regarde-moi, ce premier énorme tube.
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2: Montée en puissance pendant les années, je trouve, au niveau de ta présence sur scène, t'as fait un paquet de concerts.
4: Ouais, mon Dieu.
2: Alors ça maintenant, il connaît par cœur sa carte de France, je peux vous le dire. Il connaissait déjà bien la Belgique, mais là...
4: Je connais tellement de bleds, mais tu n'imagines pas.
2: Ah ben
4: je sais tous te les dire.
2: Et les aires d'autoroute, maintenant il sait qu'il ne faut jamais prendre le triangle, le sandwich triangle avec les crudités, puisque ça détrempe évidemment le pain.
4: Tous les Burger King de France, je connais tous les McDo de France, c'est terrible.
2: Il y a eu ça. Et il y a eu quand même une expérience, je pense la plus récente sur scène, avec l'Orchestre du Capitole à Toulouse. Alors ça, c'était quand même un grand moment.

0: sur scène avec un grand orchestre du Capitole à Toulouse. Ça, c'était quoi? C'était un rêve? C'était l'histoire de dire au revoir à ton premier album? C'est arrivé un moment un peu étrange, finalement?
1: Ouais, c'est arrivé tout à fait par hasard, en fait, parce qu'on nous a dit on adorerait t'avoir Pierre à Toulouse. Et évidemment, bah, je ne sais pas comment tu dis non à ça.
0: On ne dit jamais non à des Toulousains, donc... de toute manière, mais là, en plus, oui, c'est quelque chose.
1: Ça tombait à un moment, c'est vrai, étrange, t'as raison. Et c'est un truc, donc, est-ce que j'en ai rêvé? Ouais. Oui. J'ai rêvé de chanter avec un orchestre symphonique, mais pour moi c'était presque trop prématuré. Enfin, après l'avoir fait, non, pas du tout. Hein. Je pense que j'ai très bien fait. Je suis ravi.
0: Bah oui.
1: Mais quand on me l'a proposé, je me suis dit, mais est-ce que c'est pas beaucoup trop tôt? Est-ce qu'on fait pas ça au bout de 4 albums, tu sais?
0: Oui.
1: Et en fait, non. Leur approche, elle est assez. Enfin, elle est pas du tout snob, quoi. Il y a un truc où c'est simplement l'idée de revisiter, de mettre en musique, d'arranger, d'enrichir toutes les partitions du premier album. Et en fait. C'était juste trop beau, quoi. Je pense que c'est un de mes plus beaux souvenirs sur scène, un des plus émouvants, un des plus flippants aussi, parce que c'est très différent. Ça n'a rien à voir avec un concert normal comme quand j'en donne très souvent, parce que il y a pas de clic dans les oreilles. Bon, Patrick Plic, en deux mots, tu sais, on porte des oreillettes sur scène dans lesquelles on s'entend. Il y a un retour de la voix et il y a plein d'indications. Genre Pierre, 3, 2, 1, couplet. C'est genre comme si j'étais vraiment débile et qu'il me fallait ça, mais en fait il me faut un peu ça.
0: Bah oui, parce que c'est comme le conducteur
1: exactement,
0: de ton concert.
1: Un conducteur, ouais. Exactement. Et t'as un milliard d'informations qui sont importantes et notamment des aides. Quelquefois je chante et j'ai ma voix derrière moi en studio. C'est-à-dire, vous ne l'entendez pas bien sûr, mais moi dans mes oreilles je l'ai. Et là, pas du tout. Et donc, pas de métronome, rien. Et c'est un échange humain. Et c'est une espèce d'alchimie qu'il faut trouver avec 80 personnes.
0: Ouais.
1: Et c'était hyper impressionnant. C'était
0: et tu
1: magique.
0: Regardais qui? Alors, tu regardais le chef d'orchestre ou tu regardais le public? Parce que ça aussi, c'est très différent.
1: Bah, à vrai dire, moi, je pensais que j'aurais l'occasion de regarder le chef d'orchestre, mais pas du tout. Dans la configuration dans laquelle on était, je ne voyais que mon public.
0: Wow.
1: Et je lisais sur leurs lèvres et je me disais, d'accord, je fais ça. Non, mais c'est genre. Non, puis le chef d'orchestre n'était pas très collaboratif. En réalité, j'ai pas trop aimé. Mais par contre, les musiciens, formidables. Et j'ai passé, franchement, je pense, l'expérience la plus impressionnante de ma vie parce que tu redécouvres tes chansons. Et je me suis dit, ah, c'est génial, en fait, j'ai composé ça. Parce que tu sais, à un moment donné, tu connais tes arrangements par cœur. Et en fait, le fait d'avoir plein de musiciens qui donnent vie à une chanson, bah, d'un coup, elle devient sublime, quoi.
0: Ah, c'est beau,
1: c'est un peu un truc de tricheur, mais ça marche bien.
0: Ah là là, vous avez quelques images, quelques extraits de ce concert de Pierre Demar avec l'orchestre du Capitole, et notamment cette reprise de Dalida, Mourir sur scène, qui est dingue. Puis vous pouvez d'ores et déjà commencer à apprendre la nouvelle chanson de Pierre Demar. Je pense à vous.

0: Cette chanson, tu l'as choisie pour annoncer ton retour, pour présenter ce nouvel album qui arrivera à l'automne. Et il a fait réagir des artistes.
1: C'est vrai.
0: Dans le duo Big Flo et Oli, voici le grand frère, Big Flo, roi des idées de génie.
2: On est fan de ta dernière chanson avec ma meuf. Et je voulais te donner une idée de trend. On essaye de chanter le refrain à sec, a cappella, et c'est impossible, et ça a pleuré de rire. Je te donne un exemple. Je vais, je viens, je monte et je pense à vous. Ah, pas si mal là pour le coup. Je viens, ça monte et je pense à vous. C'est faux. Et en gros, le but, c'est de le faire juste sans ciao.
0: Évidemment, ça a pris, Pierre.
1: Je suis trop content que tu montres ça. Je savais pas
0: oui.
1: que tu l'avais, je suis trop content.
0: Évidemment, moi j'ai découvert ça sur Instagram il y a quelques heures et je me suis dit, mais c'est formidable. Et ce qui est encore plus beau, c'est la réaction en chaîne que ça a provoqué.
1: Oui,
0: vous allez entendre le refrain de « Je pense à vous » chanté par, et par ordre d'apparition.
1: C'est presque un blind test en fait.
0: Oui, c'est ça.
1: Il faut le deviner.
0: Marine, Oli, le petit frère dans Big Flo et Oli, Clara Luciani et Christophe Willem.
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0: Christophe Willem a plié le game.
1: Incroyable,
0: à la fin.
1: En fait, j'ai cru que Clara était un homme et Christophe était une femme sur ces deux extraits, c'est parfait.
0: Clara ne sait pas trop ce qui s'est passé. Elle a fait un petit accent marseillais.
1: C'est son accent de Sanary, voilà. Elle a retrouvé ses racines. Et Marine, je pense, domine là. Là, c'est sublime là.
0: Ah,
1: elle a une reverb de salle de bain, je ne sais pas
0: mais
1: ce qu'elle faisait.
0: Je pense qu'elle s'est mise dans une salle de bain.
1: Ah, ouais,
0: pour
1: je pense
0: le
1: que c'est je me fais kiffer, je me fais
0: mais
1: mousser.
0: Oui.
1: Et c'est génial. J'ai encore Marguerite et Bilal qui sont arrivés entre temps, mais je ne les ai pas encore publiés.
0: Ah.
1: Tu les verras ce soir.
0: Alors, il faut suivre absolument. Pierre Demar sur les réseaux
1: oui.
0: pour voir la suite des aventures du refrain de « Je pense à vous ». Mais c'est beau aussi de voir toute cette scène et ces gens, que ce soit voilà, Big Flo et Oli, Clara Luciani, Marine, Christophe Willem, tu parlais de Bilal Hassani, qui célèbrent ton retour aussi, c'est beau.
1: C'est tout à fait, c'est pas inattendu, ça fait très victime de dire ça, mais c'est génial. Enfin,
0: bah ouais.
1: Tu sais, il y a un élan de générosité. Je sais pas si ça a toujours été le cas ou pas du tout, je vais pas te dire que c'est mieux qu'avant, j'ai pas eu l'habitude sur le premier disque et là ça y est, j'ai l'impression que je me fais plein de copains et qui
0: ouais.
1: sont contents de ce retour et
0: bah
1: qui
0: oui.
1: me le disent et tous ces gens-là m'avaient dit genre 3 semaines plus tôt qu'ils adoraient le titre et qu'ils l'écoutaient et il y a rien de plus beau. Alors bien sûr les retours de la famille, des fans, c'est extraordinaire, mais quand t'as un artiste que tu adores et dont tu célèbres la musique depuis toujours, qui te dit que ta chanson est belle, que c'est une prouesse technique. Je pense à... Moi, je suis tout à fait fan de Feu Chatterton et de Arthur Teboul.
0: Ouais.
1: Et le jour où c'est sorti, je sais qu'il m'a écrit un message en me disant à quel point c'était bien, selon lui.
0: Oh, wow.
1: Et ça, pour moi, ça, c'est, ça vaut tout l'or du monde. Donc, j'étais très, très, très, très, très content.
0: C'est à vous maintenant d'apprendre par cœur « Je pense à vous », de vous enregistrer en train de chanter le refrain.
1: Absolument.
0: Et de l'envoyer
1: et inchantable.
0: Sur
1: sachez-le.
0: L'Instagram.
1: Et inchantable.
0: Je vais, je viens. Je...
1: Ça monte.
0: Ça monte. Et je pense à vous.
1: Putain, t'es fort. J'essaie, c'est une
0: hein.
1: blague. Ah non, c'est hyper bien. J'ai plein de fans qui m'ont envoyé des trucs horribles. Il y en a qui sont forts aussi, bien sûr. J'ai eu des prouesses. Mais là, tu t'en sors, mais c'est. Ah ouais, t'es dans le top 5%, je pense.
0: Pierre. Cette chanson, Je pense à vous, elle s'adresse justement à ton public.
1: Bien sûr.
0: Et elle s'inscrit dans une grande tradition. Il y a plein d'artistes qui ont chanté pour leur public. Alors, il y a les grands classiques comme Barbara.
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0: Très récemment, sur le nouvel album de Vanessa Paradis, il y a Cœur ardent, où elle raconte ce que ça lui fait de remonter sur scène.

0: Sentimental à moi. Et puis à Yel aussi. Alors, c'est une autre façon de déclarer
1: c'est
0: son amour
1: préférée.
0: Au pays. C'est vrai, je t'aime encore.
1: Ah bah, c'est ma chanson préférée.
0: Qu'est-ce qu'est le
1: texte?
0: Trop beau, je t'aime encore.
1: Le texte est magnifique.

0: Je t'aime encore. Là, c'est un amour un peu contrarié avec le public.
1: Il est génial ce texte. Elle raconte en effet cette espèce de. Elle dit à la France qu'elle l'aime encore, parce que là, c'est vrai que tu connais l'histoire de Yael et de la France.
0: Ah oui, bah.
1: C'est qu'elle arrive comme une espèce d'anecdote, elle arrive avec cette blague avec Fatal Bazooka à l'époque, oui. Et que je veux te voir. Et la France, enfin la France plus francophone, je pense globalement, s'est pas rendu compte en fait de l'immense artiste qu'elle est. Et après, elle a réussi partout ailleurs.
0: Ah, mais
1: elle
0: oui.
1: a fait coacher là, je pense, 2-3 fois. Elle joue au Brésil, elle joue partout. Enfin, c'est ce qu'elle raconte. Elle lui dit malgré tout, elle nous dit je t'aime encore, je vous aime encore. Et
0: c'est trop beau. Hein.
1: Puis les mélodies sont sublimes, c'est génial.
0: C'est enfin, toujours beau, en tout cas, les 4 chansons que j'avais sélectionnées. C'est toujours
1: super
0: beau de s'adresser au public. Est-ce que pour autant, c'est un exercice compliqué? Est-ce que cette chanson-là, tu l'as tournée et retournée un certain nombre de fois?
1: J'ai mis, je pense, un an à l'écrire, mais parce que je suis naturellement quelqu'un de très lent, Émilie. Je rebondis pas vite, je te jure. Non, mais c'est vrai. J'écris vraiment très lentement.
0: Okay.
1: Pas tant que ça par fainéantisme, mais parce que je pense que j'entame plein de bouts de trucs comme ça à gauche à droite, et j'ai beaucoup de mal à me concentrer plus de 15 minutes sur un truc, et donc j'entame
0: plein
1: de choses.
0: C'est ça, oh là là, mais oui.
1: Non diagnostiqué, mais peut-être. Et j'y suis revenu souvent jusqu'à ce que je la finisse, et j'adore cette chanson. Mais au-delà de la lettre d'amour au public, parce que c'est un peu vague, c'est aussi, en fait, c'était l'histoire un peu de célébrer la place qu'a la musique et globalement l'art dans ma vie. C'est-à-dire que pour moi, ça a toujours été un moteur de presque social, c'est genre comment me faire des copains en les impressionnant avec mes chansons. C'est-à-dire que je sortais les chansons déjà, j'avais 12-13 ans au collège, et je sortais les titres sur YouTube le dimanche soir, et je revenais le lundi à l'école triomphant.
0: Ah oui, donc t'avais une idée derrière la tête. C'était pas juste l'art pour l'art, c'était aussi pour les effets que ça pourrait avoir.
1: C'est pas bon à dire, mais oui.
0: Ouais.
1: Et plus le temps passe, et plus tout ça est très différent. Et maintenant, c'est l'art. Enfin, vraiment, je te jure que je me suis découvert une passion pour la musique un peu tardive.
0: Ouais.
1: Je pense que je suis arrivé là par hasard. Et que là, ça y est, ça fait plus de 2 ans que je sais que j'aime ce que je fais. Non, mais maintenant, c'est-à-dire que je passe mes journées au studio. Et avant ça, c'était, j'avais un malin plaisir à, je sais pas, à célébrer le succès des chansons, à sortir beaucoup. Enfin, et là, c'est plus tellement le cas, quoi. C'est pas que je suis devenu chiant, hein, mais c'est que je compose. Enfin, c'est plus la musique pour la musique.
0: Est-ce
1: avant,
0: que ça
1: moi,
0: veut dire que tu prends ceci au sérieux, ce qui n'était pas forcément le cas avant?
1: Je pense qu'il faut rien prendre trop au sérieux, d'abord.
0: Ouais.
1: Mais. Non, par contre, j'ai des attentes peut-être différentes d'avant. C'est-à-dire que là, j'ai envie que les gens comprennent que je fais les choses bien, que je suis hyper impliqué, que je produis tout sur l'album. Personne ne sait ça. Enfin, les gens ont tellement l'habitude de. Enfin, je pense que les chanteurs, en général, on se dit, bon, voilà, ils chantent. Bah, non, en fait. Et une association, on s'est dit, voilà, soit c'est le grand frère, soit c'est d'autres gens qui. Non, moi, je produis mes morceaux, je les compose, je les écris, je veux que ça se sache. Alors, peut-être que c'est une quête d'ego qui est un peu vaine, mais ça fait partie de, peut-être, de mes envies, quoi, que les gens comprennent ça. En vrai, tout le monde s'en branle, mais je trouve ça important. Parce
0: ça
1: que
0: fait
1: c'est...
0: du bien de le dire. Tu sais avec qui j'ai parlé de ça?
1: Dis-moi.
0: Lara Fabian.
1: C'est vrai?
0: La
1: c'est
0: meuf
1: vrai que Lara, on se dit tellement interprète.
0: Des textes, des musiques
1: dingue.
0: Incroyables.
1: Ah, je suis d'accord.
0: Des
1: ouais.
0: tubes.
1: Elle était dans la classe de ma mère, figure-toi, au collège.
0: Oh non.
1: Très rigolo.
0: Ah, c'est drôle ça. Ouais.
1: Ma mère n'a pas eu le flair, elle n'en a pas fait une copine.
0: Ah,
1: c'est
0: bah, dommage.
1: Idiote sur le coup.
0: Mais elle, du coup, elle a fait la paix avec ça. Elle me dit, ah bah oui, bon, bah.
1: Mais elle a raison,
0: tubes,
1: en fait.
0: Voilà,
1: non, mais elle a raison.
0: J'en ai écrit, j'en ai composé.
1: Non, mais elle a raison, je pense qu'il faut faire la paix, il faut faire la musique, et puis ne plus se plaindre et prendre ce qui vient. Mais voilà, je fais tellement attention à ça, je prends tellement de plaisir à ça, ouais. Et je prends un peu la production au sérieux, parce que c'est ce que j'aime par-dessus tout. Et donc, j'adore quand on me dit pas. Putain, ton prod, il est fort. J'adore quand on me dit bravo pour la production de Je pense
0: bravo
1: à vous.
0: Pour la production de Je pense à vous, c'est vrai, parce qu'on te félicite sur les paroles, sur ton chant, évidemment, très acrobatique, parce que vous avez essayé de chanter le refrain, vous n'avez pas réussi, ce n'est pas grave. Qu'est-ce qui arrive alors? L'album arrive à l'automne.
1: Tout à fait.
0: Tu as donc fait très attention à la production, à la composition, à l'écriture de ces chansons. Est-ce que tu peux nous donner un peu des grandes lignes, Pierre?
1: Bien sûr, bien sûr. Je suis sûr que je ne peux pas le faire, mais je le fais pour toi.
0: Merci.
1: Alors, j'en reviendrai certainement pour le disque.
0: Mais j'espère
1: et
0: bien.
1: Et on creusera ensemble. Mais
0: oui.
1: En gros, non, mais ce que je peux te raconter, parce que c'est, en vrai, c'est dans la foulée de Je pense à vous, c'est que le disque, il raconte en quelques lignes mes premières fois un peu tardives. En gros, j'ai vécu une adolescence tardive. C'est-à-dire que jusqu'à mes 18 ans, je n'avais pas bu de l'alcool. Je sortais pas, moi je suis gay, et quand t'es gay, que t'as 15 ans en campagne, tu le dis pas trop.
0: Non.
1: Et donc en fait, tu finis par l'assumer, l'accepter tardivement, ou pas, ou jamais d'ailleurs. Moi, j'ai eu la chance de l'accepter à 18 ans, ce qui est déjà pas si mal. Et en fait, c'est à ce moment-là que tu vis tes premières histoires d'amour, parce que j'ai pas fait semblant pour le coup
0: avec les filles. Oui, t'as pas roulé des pelles à des filles.
1: J'ai pas roulé des pelles à des filles, j'ai pas essayé.
0: Au collège, ouais.
1: Non, j'aurais déçu beaucoup de monde, je pense. Et donc, en fait, j'ai commencé à vivre toutes ces choses-là, que ce soit les premières cuites, les premières, enfin tout ça, l'intimité, l'amour, la première fois que je tombe jaloux aussi, enfin tout ça vient tardivement. Et l'album raconte ça. Et le premier, c'est marrant, je l'ai construit vachement en opposition avec le premier parce que le premier c'était le fantasme, c'était l'envie de, enfin c'était le rêve, l'envie de vivre plein de choses, mais un jour je serai une superstar, un jour je serai ceci, et puis un jour surtout je marierai un ange, je suis pas français, mais enfin on comprend.
0: C'est pas grave, on a tous compris.
1: On a tous compris. Et là, c'est tout à fait l'inverse. C'est regarder, ça y est, j'ai vécu plein de choses et tout est vrai dans ce que je vous raconte à peu près, à quelques mensonges près, tout est vrai. Et c'est ça l'idée, en gros.
0: Ok. Et alors, l'ange, tu l'as rencontré ou pas?
1: Oui, j'ai rencontré un ange, absolument. Si si. J'ai rencontré l'ange. Ça y est. C'est beau, non?
0: Pierre Demar est de retour avec une nouvelle chanson absolument irrésistible qui s'adresse à vous, les amis.

0: coup, eh bien, c'est un pistolet. Qu'est-ce que c'est que cette histoire? Explique-moi cette parole.
1: Le six coups, ça peut être le pistolet, ça peut être le micro, c'est l'outil avec lequel je fais mon art.
0: Ok. Et justement, comment elle se fabrique? Et cette chanson-là, tiens, par exemple, je pense à vous, qui est la chanson quand même que tu as choisie pour présenter ce nouveau projet, ce deuxième album, qui va s'appeler Coucou. Me revoilou? Non,
1: je sais. Tu sais que j'ai, mais c'est, tu sais, une de mes grandes références, ce Coucou me revoilou de Polnareff, que je
0: ouais,
1: trouve génial.
0: Il est beau, hein. Ouais.
1: Tellement drôle. Mais ouais. Un jour, on est tombé sur cette pochette et sur le titre avec mon frère, on s'est dit, mais génial, quoi.
0: Coucou me revoilou.
1: Génial, quoi. Quel humour, quelle efficacité. Il y a un peu d'humour dans mon album, tu verras.
0: J'ai
1: Il faut
0: hâte.
1: Le prendre comme ça, en tout cas.
0: J'ai hâte. Mais de toute façon, ça fait aussi ton sel et ton originalité, Pierre. C'est que on sait qu'évidemment, quand ouvre ton cœur, là, ça va, on y est, etc. Mmh. Mais il y a, je pense, et c'est un signe de ta pudeur, quand vraiment c'est trop déchirant, t'as quand même un peu envie qu'on rigole.
1: Bien sûr, voilà. Tout à fait. Non, mais c'est, même ça me détend vachement, en fait. Ouais. Ça m'a toujours détendu de, quand j'arrive sur scène, je préfère faire une blague avant de chanter, tu vois.
0: Oui,
1: comme
0: oui.
1: Ça, je suis sûr que tout se passera bien.
0: C'est fou, ça.
1: Je sais pas, c'est une façon de séduire, sans doute.
0: Ça marche.
1: Bon, écoute,
0: en tout cas. Alors, comment elle se fabrique, cette chanson? Je pense à vous. Qu'est-ce qui vient en premier? Tu penses à eux et tu commences
1: Bien
0: à écrire
1: sûr.
0: Des paroles. T'es où à ce moment-là?
1: À ce moment-là, c'est une chanson que j'ai composée avec mon grand ami Jean Castel, qui est un producteur, compositeur et chanteur d'ailleurs génial. Et en fait, on était chez lui, et c'est marrant parce que j'étais chez lui ce matin, on a fait une nouvelle chanson. D'ailleurs, j'ai rendu mon disque il y a deux semaines, et ça y est, je suis reparti sur le troisième. Tu vois. Quelle dalle de musique.
0: C'est beau.
1: Il s'arrête plus, c'est horrible. Et pour les détracteurs, c'est horrible.
0: Oh, tant pis pour eux.
1: Non, mais je rigole. Non,
0: ça va. Il y a les élections l'année prochaine, vous pourrez râler à qui
1: voilà.
0: mieux. Ne nous emmerdez pas,
1: Pierre.
0: Voilà.
1: Non, c'est vrai. Mais Non, je pense à vous, ça commence, et je suis désolé de le dire, je ne pense pas à vous à ce moment-là.
0: Ah.
1: Je pense à la musique, toujours. En fait, ça commence toujours en musique,
0: okay.
1: Parce que c'est ça qui m'anime, c'est de faire une mélodie qui me plaît, c'est de faire une mélodie que j'ai envie de chanter genre 100 fois et d'écouter 100 fois, et c'est de trouver les sons. Ça commence par un piou-piou avant toute chose.
0: Le fameux piou-piou.
1: Qui inspire le six coups, tu vois, c'est ça qui est marrant.
0: Ouais.
1: C'est que la musique inspire les textes. Et c'est pas toujours comme ça, mais il y en a pas mal qui travaillent comme ça quand même. Quand j'entends Angèle Stromae parler souvent, c'est un peu ce qui revient. On fait la musique, on fait les mélodies, ensuite on remplit tout ça avec des mots. Et c'est ma façon de travailler. C'est assez rare que ça soit dans l'autre sens. Ça peut arriver, j'ai pas de processus absolument indiqué,
0: ouais.
1: Tu sais. Je pense que c'est mauvais. Je pense qu'il faut changer sa recette sur chaque disque.
0: Bah, ça dépend. C'est-à-dire que toi, t'as l'embarras du choix puisque tu sais faire
1: ouais.
0: et les paroles, et la musique, et la production. Mais oui, ceux qui
1: t'as
0: font
1: raison,
0: que leurs paroles,
1: bien sûr,
0: par exemple,
1: certains commencent en écrivant.
0: Ouais.
1: T'as raison, mais alors, ce que je trouve bien, c'est marrant, c'est une interview de Sébastien.

0: quelques horreurs de chroniqueurs qui étaient là. Il raconte, je veux redevenir débutant à chaque fois que je commence un disque. Tu sais, ce syndrome du débutant, c'est génial parce que c'est comme ça que tu fais des trucs différents. Surtout pas de recette. Jamais la recette. Et donc, je pense qu'il faut changer de façon de faire. Il faut changer de logiciel. Il faut changer de collaborateur. C'est un peu dur à dire, hein, mais je pense que c'est bien. Bon, la fidélité, c'est important aussi. Je pense qu'il faut faire un peu des deux, tu vois. Mais et donc, c'est ce que j'ai envie de me dire pour le prochain. C'est que je change encore. Peut-être chanter en anglais. Genre. Autre chose, tu vois.
1: Du zouk.
0: Du zouk. Et pourquoi mais pas
1: pourquoi
0: du zouk
1: pas. Et alors, vous allez faire quoi les râleurs. Je te jure. Et alors. Je cherche encore des informations sur ce nouvel album qui est quand même très très très secret et bien protégé. Mais on a déjà la date de sortie. On sait que ça sera à l'automne. On sait que dessus il y aura, je pense à vous. On sait parce que je l'ai vu tout à l'heure que la pochette sera sublime. Mais je n'en dirai pas un mot.
0: Merci.
1: Mais elle sera magnifique puisque je l'ai vu tout à l'heure en rentrant sans frapper dans la loge de Pierre qui attendait le début de l'interview. Oui, c'est vrai. Mais il n'était pas tout nu, mais il avait sa pochette de
0: d'album
1: à la main. Y aura-t-il des duos? Allez.

0: On t'entend avec These Walls, duo, donc avec Dua Lipa. Est-ce que ça t'a donné goût au duo et est-ce que tu auras des invités sur ton album?
1: Ça m'a vachement donné goût au duo. Je sais pas comment tu peux ne pas prendre goût au duo en chantant avec Dua Lipa.
0: C'était
1: génial. Oui. Voilà, oui. Tu vois, t'as une réponse. Je suis généreux. Je donne une réponse en trois.
0: Je tente un truc.
1: Lettres. J'ai deux duos sur l'album.
0: Qui?
1: Deux femmes.
0: Deux femmes. Ah, c'est bien, c'est bien. J'aime ce garçon. D'accord.
1: Et deux femmes. Elles sont
0: françaises ou belges? Ou pas?
1: Mais tu sais quoi, je te dis pas plus d'informations, mais deux femmes, et je te les dirai à nouveau une fois que les micros sont coupés.
0: Oui.
1: Mais deux femmes qui chantent divinement bien et qui ont écrit leur partie, qui sont venues avec une créativité débordante. Enfin, c'était pas une corvée. Elles étaient assidues, créatives. Elles ont fait le truc bien.
0: Elles étaient présentes.
1: Ah ouais, c'était génial. Franchement, génial.
0: Oh, tellement hâte de découvrir cet album. La chanson et le clip de Je pense à vous sont disponibles. Pierre, on se revoit donc à la rentrée. Le rendez-vous est pris.
1: Absolument. Je me réjouis.
0: Je crois que ta chanson préférée sur ton premier album, c'était Enfant 2.
1: Carrément.
0: Bah, moi
1: carrément.
0: Aussi. Alors, on l'écoute cool. En se disant bye bye. À la prochaine.
1: Ça me va très bien. Ça me fait plaisir.
0: Bonnes vacances.
1: Merci, toi aussi.
0: Bientôt, Pierre. Merci.

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0: Ça fait du bien pour se réveiller. Pour se réveiller, Niagara, je dois m'en aller. Pourtant, toute l'équipe d'ici dès 5h est là ce mercredi pour vous réveiller. Je suis très content de vous retrouver ce matin. Bonjour tout le monde et bon réveil.
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2: Louis Raspail.
0: Bonjour Valentine.
2: Bonjour Louis, bonjour à tous.
0: Il y a 39 ans, on regarde dans le rétro jour pour jour, le 2 septembre 1987, TF1 diffusait le tout premier Club Dorothée. Dorothée était entourée d'Ariane, Jackie, Françoise Corbier et Patrick Simpson-Jones pour la première. C'est la première fois que vous entendiez à la télévision, ça donne envie de chanter. Une belle émission qui allait rythmer les mercredis de toute une génération pendant 10 ans. Et ce n'est rien, Valentine, à côté de cette broderie millénaire.
2: La tapisserie de Bayeux est officiellement inaugurée aujourd'hui au British Museum de Londres. Les 68 mètres de panneaux de lin n'ont jamais quitté la France jusqu'ici. On en parle dès les infos de 5h.
0: Et voici toute l'équipe présente pour vous jusqu'à 6h. Saveria au standard, c'est Diana à la technique et Emeline à la rédaction en chef. Ici, dès 5h, ça commence maintenant.
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0: Mercredi 2 septembre, excellent réveil. Il est 5h. Le tour de l'actualité avec vous, Valentine, à la une. Une tournée devenue impossible.
2: Celle de Patrick Bruel. Ses 35 concerts pour ses 35 ans de carrière sont annulés. Le chanteur mis en examen pour viol et agression sexuelle l'a annoncé hier sur Instagram. Pour de nombreux élus, comme pour les associations de défense de victimes, à l'instar de MeToo France et de son cofondateur Jean-Michel Aubry-Journé, c'est tout simplement la moindre des choses.
3: Je considère que ce n'est pas quelqu'un qu'il faut applaudir tous les soirs et avec qui on peut chanter des choses comme... Une lycéenne derrière moi, si elle part à gauche, je la suivrai. On ne peut pas aller chanter, maintenant qu'on sait tout ça, des chansons d'amour et romantiques avec Patrick Bruel, alors que tout ce qu'on a vu et tout ce qu'on a lu ces derniers mois dans les médias, ce sont des récits d'agressions sexuelles, de viols, de tentatives de viols. Et c'est bien pour ça qu'il est mis en examen et qu'il y a actuellement plus de 32 plaintes qui sont déposées. Je ne pointe pas du doigt les gens qui sont amateurs ou amatrices. Moi, j'ai mis très longtemps à faire mon deuil d'un artiste que j'admirais qui s'appelle Michael Jackson. Mais voilà, chacun fait son deuil au moment où c'est nécessaire.
2: Les fans justement de Patrick Bruel n'en sont pas encore là. Suzy, par exemple, est partagée entre soulagement et déception.
4: Un petit peu triste parce que c'est quand même des bons moments quand on voit ce genre de concert. Puis en même temps, je suis soulagée qu'il ait pris cette décision-là parce que je pense que c'est la meilleure qu'il pouvait prendre pour protéger les gens qui devaient assister au concert et puis pour se protéger lui aussi, je pense. J'avais peur de me faire agresser par d'autres personnes qui étaient contre le concert, en fait.
2: C'est justement l'explication donnée par Patrick Bruel. Protéger le public et ses équipes d'une tournée devenue l'incarnation d'un débat qui la dépasse. Mais le chanteur de 67 ans répète son innocence et son intention de se défendre.
0: Le coût de la rentrée universitaire encore à la hausse pour les étudiants.
2: 3 240 euros en moyenne selon l'indicateur de la FAGE, syndicat étudiant, et révélé par nos confrères de France Info ce matin. Une augmentation, Noémie Bonin, de 13 euros par rapport à l'an dernier.
5: C'est même une hausse de 655 euros par rapport à 2020. La précarité s'est désormais installée dans le quotidien des étudiants, alerte la FAGE. Principal poste de dépense, sans surprise, c'est le logement. 637 euros de loyer en moyenne. Il faut y ajouter le dépôt de garantie et les frais d'agence. Avec un logement subventionné du CROUS seulement pour 17 étudiants, trouver une chambre à un prix abordable relève souvent du parcours du combattant. Et l'alimentation devient le premier sacrifice du budget. Selon la FAGE, un étudiant sur cinq ne mange carrément pas à sa fin. À la rentrée, il faut aussi s'équiper en matériel pédagogique, estimé à 500 euros en moyenne, sans oublier les frais d'inscription aux formations. Dans ce contexte, la généralisation du repas au CROUS à 1 euro est saluée par la fédération, mais ne suffit pas. Elle réclame une réforme des bourses structurelles pour que chacun et chacune puisse vivre dignement.
2: De quoi plomber encore un peu plus le pouvoir d'achat des étudiants et celui de leurs parents. Le prix du gaz européen a atteint cette nuit un niveau jamais vu depuis plus de 3 ans et les cours du du pétrole ont à nouveau bondi, en cause la reprise des frappes au Moyen-Orient depuis 3 jours.
0: 5h03, un millénaire d'histoire à travers la Manche.
2: Oui, la célèbre tapisserie de Bayeux, inaugurée aujourd'hui au British Museum de Londres, en présence du roi d'Angleterre, Charles III, et d'Emmanuel Macron. Une première pour cette œuvre de 68 mètres de long, faite de panneaux de lin extrêmement fragiles sur lesquels les événements de la conquête de l'Angleterre par Guillaume le Conquérant sont racontés à travers des broderies de fil de laine. De quoi inquiéter Rachel Coquiot, les Bayeuxins très attachés à leur tapisserie.
6: Dans la rue piétonne de Bayeux, cigarette à la bouche, Harold relativise le départ de la broderie millénaire. Le restaurateur n'en fait pas une affaire d'État.
7: Les 55 ans.
8: Le temps de manger, affiche un chips et revient. Voilà, elle va revenir, ça. Vous inquiétez pas.
6: Et justement, Solange, elle s'inquiète.
9: J'espère que les Anglais vont en prendre bien soin. C'est ce qui me fait le plus peur. Ça date de très longtemps et elle est fragile parce qu'elle, justement, elle est usée.
6: Cette bayeuxaine de 78 ans est très, très attachée à la tapisserie.
9: Là, moi, je la connais, bien par cœur. Oui, j'adore ma tapisserie, c'est ma tapisserie. C'est une partie de nous. Hein.
6: Mais la retraitée comprend bien l'intérêt de ce prêt.
9: Moi, je suis contente que les Anglais la voient. C'est normal. C'est quelque chose qui fait partie un petit peu de leur vie. C'est leur histoire aussi. C'est autant leur histoire que la nôtre. On peut leur prêter un petit peu s'ils en prennent soin.
6: Toutes les places pour la voir au British Museum entre le 10 septembre et le 31 décembre sont déjà vendues et ça n'étonne pas vraiment les locaux.
9: Elle a toujours eu du succès, notre tapisserie. Elle est tellement belle.
10: Bien sûr qu'on est fiers. Parce qu'il faut défendre son patrimoine.
11: C'est un peu une fierté que ça aille aussi loin.
6: Si les Bayeuxins sont autant attachés à la broderie et inquiets de ce prêt à l'Angleterre, c'est qu'en 1000 ans d'histoire, c'est la toute première fois qu'elle va quitter la France.
2: Et ce joyau presque millénaire, inscrit au registre Mémoire du Monde de l'UNESCO, sera visible à Londres à partir du 10 septembre pour le public. Et puis on ne le découvrira pas à travers une broderie de fil de laine, mais nous connaîtrons vendredi 18 septembre la première sélection des Bleus de Zinedine Zidane, désormais à la tête de l'équipe de France de football. Il s'agit de la liste des joueurs retenus pour disputer la Ligue des Nations. La météo, Louis.
0: C'est une belle journée dans le ciel ce mercredi avec du soleil. Vous pouvez prendre les lunettes de soleil d'ailleurs pour aller bosser ce matin. On a un soleil sur la quasi-totalité du pays. Quelques petits nuages, mais c'est vraiment pas la dominante du jour. Vont graviter autour de la région Grand Est. Au-dessus de la Manche également, température au petit matin qui reste fraîche tout de même entre 14 et 15 degrés tout de suite. Puis elles vont monter progressivement au cours de la journée. Pour les températures en milieu de matinée à Nancy et Lille, 16 degrés. À Rouen, 17 degrés. Bourges et Dijon, 18. Nîmes et Marseille ce matin, 25 degrés. Puis pour les maximales cet après-midi, elles sont en hausse. 26 la maximale dans le nord à Strasbourg et 33 degrés à Perpignan ainsi que 34 degrés au meilleur de la journée à Montpellier.
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0: 5h06, soyez les bienvenus. Tiens, à quelle heure est-ce que vous avez l'habitude de vous réveiller 4h, 4h30, 5h pour aller bosser ou peut-être que vous travaillez de nuit aussi? Eh bien, appelez-nous 0810 055 056. Il y a un joli cadeau qui vous attend. Je vous en dis plus, c'est promis, tout à l'heure. Mais pour l'heure, vous commencez votre journée au son des Bee Gees sur votre radio ici. Bon réveil avec nous.

0: Ici dès 5h ce mercredi avec les Bee Gees, Night Fever à l'écoute de votre radio. Soyez les bienvenus. J'espère d'ailleurs que vous, vos enfants, vos petits-enfants même, vous avez passé un bon début de semaine et surtout une bonne rentrée. On est ravis d'être avec vous ce matin et pour votre premier cours d'histoire, on vous emmène en Auvergne.
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0: Puisque en Auvergne aussi, on prend son maillot de bain, la ville de Royat-Valentine profitait déjà des eaux thermales il y a près de 2000 ans.
3: Bien avant les curistes du 19e siècle, les Romains ont aménagé les sources chaudes de la région en piscine et comme solution de chauffage au sol.
0: Comment Royat est-elle devenue une station thermale aussi célèbre? La réponse avec Stéphane Bern dans quelques minutes sur ICI.
3: Et si vous n'aviez qu'à tendre le bras pour faire vos courses? On parle de cette toute nouvelle initiative dans le nord-est de la France.
0: Si vous voyez un ruban jaune sur un arbre, ça veut dire que vous pouvez cueillir ces fruits gratuitement. Reportage en Meurthe-et-Moselle dans 3 minutes. On tourne les pages de vos magazines ce matin dans la revue d'ici. Un professeur a trouvé une méthode imparable pour repérer les copies rédigées avec l'aide d'une intelligence artificielle. Le magazine Science et Vie raconte qu'il a caché dans son sujet une consigne écrite en blanc sur fond blanc. Votre œil ne la voit pas, mais l'intelligence artificielle, elle, oui. Il a alors écrit cette phrase à la fin de l'énoncé, placé le mot Madagascar, qui en réalité n'avait rien à voir avec l'examen d'histoire.
3: Et le piège a fonctionné. Hein. 32 étudiants sur 35 ont utilisé le mot Madagascar.
0: Comme quoi, avec l'IA, mieux vaut toujours vérifier sa copie. Fermons les cahiers tout de suite et ouvrons à présent la dépêche du midi qui nous raconte cette belle histoire. Denise, 73 ans, et Jean-Louis, 67 ans, ils viennent de se marier dans un jardin de l'EHPAD où vit Denise, dans le Tarn. Tous les deux se sont rencontrés en 2019 dans une clinique et le coup de foudre a été immédiat.
3: C'est très mignon. Et depuis, Jean-Louis, heureux époux, multiplie les allers-retours en camping-car pour retrouver Denise dans le Tarn.
0: Il a finalement emménagé récemment à quelques mètres de l'EHPAD pour se rapprocher de madame. Comme quoi, il n'y a pas d'âge pour prendre la route du bonheur.
3: Ou pour retrouver le sourire. C'est le cas du petit Alexandre, particulièrement triste à la fin de ses vacances sur l'île d'Aix en Charente-Maritime, d'avoir perdu son doudou lapin jusqu'à ce que les gendarmes le retrouvent au cours de leur patrouille à VTT. Le petit garçon aidé de papa-maman les a remerciés avec une jolie carte postale. C'est à lire sur ici.fr.
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0: 5h12, des arbres fruitiers en libre service.
3: Nous sommes en Meurthe-et-Moselle, à Villerue, où la ville se lance dans un tout nouveau dispositif inspiré du Luxembourg. Des rubans jaunes sont attachés à des arbres fruitiers louécales pour signaler aux habitants qu'ils peuvent gratuitement cueillir leurs fruits. Des pommiers, des cerisiers et puis des pruniers. Jeannette et Josette habitent juste en face du parc. Ça fait longtemps que les fruits leur faisaient de l'œil.
6: Quand on va se balader le matin, on s'arrête, on prend 2-3 petites mirabelles, on a secoué un peu l'arbre, on a ramassé ce qui est tombé par terre. Après, on était faire notre balade, mais elles sont bonnes, hein, vraiment bonnes.
3: À Villerue, 69 arbres portent désormais un ruban jaune. Ça veut dire que tout le monde peut cueillir leurs fruits.
7: Ah, c'est génial. C'est génial parce que déjà le coût des fruits, hein, on le voit bien sur les étals, hein, cette année, il y a plein de gens qui ne peuvent pas se permettre de sortir à chaque fois le porte-monnaie. Et en plus, ils sont goûteux. Puis à proximité, donc il suffit de lever les yeux et les cueillir, quoi.
3: Des fruits locaux, gratuits et de bonne qualité. Les arbres sont dans des vergers communs et ça, c'est bon pour le lien social, assure Véronique Guillotin, la maire de Villerue.
8: Ici, c'est particulièrement intéressant parce qu'on est déjà sur un espace de lien social. Il y a beaucoup d'enfants, il y a des familles, on est en plein quartier, je l'ai déjà dit, donc il y a le lien social et je crois aussi qu'il y a le pouvoir d'achat. Enfin, je veux dire, c'est pas anodin d'aller cueillir des fruits pour son usage personnel. Donc il est aux confins quand même de plusieurs enjeux sociétaux, sont des enjeux économiques, des enjeux environnementaux et des enjeux de lien social.
3: Les rubans jaunes, c'est une idée empruntée à nos voisins du Luxembourg. Ils ont lancé le dispositif en 2021, d'abord pour lutter contre le gaspillage alimentaire, explique Martine Hans, la ministre de l'Alimentation et de l'Agriculture.
9: Nous, on a 100, un peu plus que 100 communes, et il y en a 75 qui participent déjà. Des retours très très positifs, des gens qui participent. Il y a des projets avec des écoles qui participent ou bien avec des crèches, des maisons relais qui participent. L'éducation est quelque chose de très important dans le domaine du gaspillage alimentaire. Le retour qu'on a, c'est que au moins la moitié des fruits qui sont là sont quand même cueillis. Donc on a déjà un bon résultat, je pense.
3: Et en tout cas, dans le parc, tout le monde a hâte d'aller faire sa cueillette.
10: Quel fruit t'aimerais bien pouvoir cueillir ?
11: Raisins, des pommes et des mirabelles et des fraises.
3: Kayla a déjà ramassé quelques pommes pour les partager avec ses copines. Une belle initiative pour favoriser les circuits courts et l'alimentation locale avec une seule règle, presque évidente, cueillir uniquement pour sa consommation personnelle.
0: Merci Valentine. 5h15 dans les coulisses TV. Ce matin, on va assister à quelques scènes de ménage.
3: Rassurez-nous, pas les nôtres.
0: Hein. Non, celle de la série M6 qui accueille un tout nouveau, c'est Issa Doumbia qui rejoint la troupe. Il nous raconte ses premiers pas ce matin au micro de Patrice Gascoigne, juste après ce formidable duo.
3: Le nôtre.
0: Ah oui, ça c'est le nôtre. Le formidable duo, c'est le nôtre. Je suis ravi d'ailleurs que vous soyez avec moi, Valentine, pour faire cette belle émission.
3: Tout pareil.
0: Vous savez que vous êtes un petit peu mon phare dans la nuit, entre 5h et 6h. C'est, vous êtes ma boussole, c'est grâce à vous.
3: Vous voulez me demander quoi, Louis ?
0: Oh, je vous le dirai après, d'accord. Je ne vais pas vous vexer tout de suite. Voici tout de suite Marc Lavoine et Catherine Ringel, écoute de votre radio. Qu'est-ce que t'es belle ?

0: Elle est magnifique cette chanson. J'adore la voix de Catherine Ringer, j'espère que vous aussi. Une très belle chanson pour un réveil en douceur sur votre radio ici ce mercredi matin. On est ravis d'être avec vous, 5h19. Je vous propose de prendre votre téléphone. Vous nous appelez, deux d'entre vous vont passer à l'antenne. Si vous êtes déjà un lève-tôt, que vous vous levez à 4h, 5h du matin pour aller bosser de bonne heure, vous nous appelez tout de suite, 0810 055 056. De même, si vous travaillez de nuit, vous nous écoutez maintenant, là vous êtes sur le chemin, retour à la maison après un travail de nuit, un couche-tard donc, vous nous appelez aussi 0810 055 056. Pourquoi on veut deux personnes? Je vous explique, c'est un duel lève-tôt contre couche-tard avec Valentine, un joli cadeau à la clé.
1: Un tout nouveau poste radio DAB+, la radio terrestre numérique. Pour vous accompagner dès les premiers réveils de cette rentrée, il est équipé du Bluetooth, d'une lampe et peut même fonctionner à l'énergie solaire. Et en plus, il a un petit bouton ici. Il est magnifique.
0: Il est très beau. Vous savez que je l'ai vu en vrai. Il est très bien. Franchement,
1: je sais.
0: Il est
1: moi aussi, je l'ai vu en vrai.
0: Ah bon, bah écoutez, que voulez-vous? J'arrive même plus à vous surprendre alors que c'est la troisième émission. C'est Saveria qui attend à vos appels ce matin au 0810 055 056. Bonne chance à tous.
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0: Et justement, pour bien commencer la journée, c'est Patrice Gascoigne qui nous rejoint avec de nouveau Coulisses TV. Ce mercredi, Patrice, vous êtes immiscé dans les coulisses de scènes de ménage pour rencontrer le petit nouveau de cette rentrée.
4: Il y avait fait quelques petites apparitions, mais cette fois, ça y est, Issa Doumbia va être un personnage récurrent dans scènes de ménage.
5: Tu mens, c'est un mensonge,
6: complètement faux.
5: Laisse-moi un peu de place.
4: Voilà, en vrai, Issa Doumbia n'a pas eu besoin de demander. Les producteurs de M6 ont décidé de lui confier un rôle en or auprès du couple Alice et Sofiane, joué par Elodie Pou et Majid Berila. C'est le couple de quadragénaires qui tient une petite épicerie à la montagne, un couple qui vit et travaille ensemble, ce qui évidemment entraîne des situations propices à la comédie. Ces joyeux épiciers embauchent donc Guilin, le personnage joué par Issa Doumbia, et qui de mieux qu'Issa Doumbia en personne pour nous présenter ce Guilin.
7: Alors, faut imaginer un jeune homme qui a bossé longtemps à la Défense, il est trader et à un moment, il n'en peut plus. Il a un burn-out, il a pété un plomb et il se dit, je ne veux plus du tout être dans ça, je veux changer complètement de métier et je veux partir à la montagne. Donc il se retrouve à la montagne à bosser avec ces deux personnages-là, mais il le dit clairement qu'il a eu un burn-out et parfois, on en joue parce que on a envie de le titiller sur ça, on a envie de le bousculer un petit peu et parfois c'est aussi la bête de foire, donc on appelle les clients pour dire venez, il y en a un qui a fait un burn-out et comme tout le monde se connaît, c'est un petit patelin et tout le monde se connaît, et ben finalement on m'appelle même plus Guilin, on m'appelle burn-out.
4: Est-ce que justement ce passé d'humoriste, enfin ce passé même cette activité d'humoriste, elle donne quand même une qualité qui permet de jouer aussi encore plus vite, parce que c'est de la comédie, les scènes de ménage.
7: Bah, là, ce qui est drôle, c'est qu'il y a une musicalité directe qui s'installe entre les partenaires de jeu, le texte, le réalisateur, et qui est plus rapide que d'habitude. C'est-à-dire que là, moi, je connais maintenant la musique de Majid, la musique d'Elodie. Moi, ils connaissent ma musique et là, ça roule tout de suite, quoi. Et on fait une très belle symphonie.
4: La symphonie du couple jouée par Elodie Pou, Majid Berila, avec leur nouvel employé joué par Issa Doumbia. Elle est à écouter et à voir chaque soir à 20h35 sur M6 dans Scène de ménage. Et pas besoin de me faire une scène. Je reviens demain pour de nouvelles coulisses télé.
0: Promis Patrice, je vous fais pas de scène et je vous dis à demain, 5h20, de bonne heure. Avant les infos de 5h30, vous avez rendez-vous avec l'histoire aux côtés de Stéphane Bern qui vous emmène en Auvergne découvrir les thermes de Roya. Il va faire chaud et la température monte déjà, tiens, de bonne heure avec la jolie voix de Charlotte Cardin. Voici pour vous The Way We Touch sur votre radio ici. Bon réveil avec nous.

0: 5h26 avec Charlotte Cardin, The Way We Touch, à l'écoute de votre radio. À 5h30, vous avez rendez-vous, bien entendu, avec l'actualité aux côtés de Valentine Letès. Et puis, juste après, le retour de la musique avec Mr. Big Wild World à l'écoute de votre radio qu'on écoutera dans quelques instants. 5h26, vous avez maintenant rendez-vous avec l'histoire. Et ce matin, Stéphane Bern vous fait voyager au pied des volcans d'Auvergne.
1: À quelques kilomètres de Clermont-Ferrand, Roya doit sa renommée non pas à un château ou à une bataille, mais à des volcans endormis depuis des millénaires. Comme la Belle au bois dormant, sauf que personne n'est pressé de les réveiller. Plongeons en 1845 et enfilez votre peignoir. À Roya, niché au pied du Puy de Dôme, d'importants travaux sont lancés pour transformer quelques sources d'eau chaude en véritables stations thermales. L'objectif est ambitieux, attirer l'aristocratie et la bourgeoisie avec des jacuzzis. Au programme, repos et guérison dans cette vallée verdoyante d'Auvergne, ambiance spa et Saint-Nectaire. Une buvette est d'abord installée, parce qu'avant de faire trempette, c'est l'apéro. Puis un vaste établissement thermal sort de terre entre 1852 et 1856. Pourtant, ces eaux bienfaitrices ont déjà été exploitées il y a fort longtemps. En creusant et en aménageant le site, les habitants redécouvrent peu à peu un passé bien plus ancien. Les Romains profitaient de ces sources dès le 1er siècle de notre ère.
2: Ah, ils sont fous ces Romains.
1: Les archéologues tombent sur de spectaculaires vestiges de l'ancien établissement romain. Face à eux, un complexe impressionnant. Trois grandes piscines alignées à faire pâlir d'envie Léon Marchand.
3: Léon Marchand qui va taper en 1,52-69.
1: Et plusieurs salles chauffées par le sol grâce à l'hypocauste, ce chauffage central des Romains. Le succès explose lorsque Napoléon III et l'impératrice Eugénie viennent prendre les eaux en 1862.
4: Je te l'achète, moi, ta thalassothérapie. Avec les docteurs, les clients, tout.
1: À l'époque, on n'appelait pas ça un partenariat d'influence, mais l'effet était exactement le même. À Roya, les volcans n'ont jamais fait fuir les habitants. Ils leur ont surtout offert le plus ancien abonnement bien-être d'Auvergne, avec une carte fidélité valable 2000 ans. Et visiblement, elle fonctionne encore.
0: Elle fonctionne très bien. Merci beaucoup Stéphane Bern. On vous retrouve demain, comme d'habitude, juste avant les infos de 5h30. Et d'ailleurs, demain, vous allez nous faire découvrir l'histoire de cet événement exceptionnel qui a lieu ce week-end. C'est la braderie de Lille. Il est 5h29. 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
5: L'inverse,
0: pour...
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0: Ouais, et ben vous voyez, ça c'est le fait de me lever très tôt, puisqu'avant j'étais un couche-tard, je me mélange les pinceaux. 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Tout de suite, il est 5h30, place à l'actualité en France et dans le monde en 90 secondes. C'est avec vous, Valentine Letès.
6: Pour protéger ses équipes et son public, Patrick Bruel annule sa tournée, mise en examen dans 4 affaires pour viol et agression sexuelle. C'est la fin d'une polémique de plusieurs semaines pour le chanteur de 67 ans, sous pression des associations et des villes concernées par ses concerts. Plus de 3 200 €, c'est désormais la somme moyenne à débourser pour un étudiant à sa rentrée universitaire. Un nouveau record pour le baromètre de la FAGE, syndicat étudiant, et une hausse de 655 € depuis 2020. Des bombes et des missiles, les États-Unis et l'Iran s'affrontent pour la deuxième fois en quelques jours au Moyen-Orient. Et dans le bruit des bombes, le prix du gaz européen explose. Il atteint cette nuit un niveau jamais vu depuis plus de 3 ans. Jean-Luc Mélenchon pourra-t-il se présenter à l'élection présidentielle? C'est la grande question à la France insoumise. Selon nos confrères de France Info, le candidat a seulement recueilli entre 200 et 250 promesses de parrainage sur les 500 nécessaires pour présenter. l'été. Attention au jet lag alimentaire, autrement dit le décalage entre les heures de prise de repas la semaine et le week-end. Selon les chercheurs français, pour chaque heure de décalage, le risque de développer une maladie cardiovasculaire augmente de 14%, en particulier chez les hommes. Devant le roi d'Angleterre et le président de la République, la tapisserie de Bayeux est inaugurée aujourd'hui au British Museum de Londres. La broderie quasi millénaire sur 68 mètres de panneaux de lin quitte la France pour la toute première fois.
0: L'info du jour, c'est l'annulation de la tournée de Patrick Bruel.
6: Dans un message posté sur le réseau social Instagram hier, le chanteur fait le choix, je cite, de l'apaisement après des semaines de polémiques sur le maintien de sa tournée malgré sa mise en examen pour viol et agression sexuelle. Patrick Bruel jette donc l'éponge, Tristan Barrault, sous la pression de très nombreuses associations et responsables politiques.
2: Montpellier, Dijon, Nancy, Poitiers, des dizaines de maires avaient pris la parole cet été pour demander l'annulation de la tournée de Patrick Bruel. C'est l'édile d'hiver droite de Chartres, Ladislas Vergne, qui a initié le mouvement.
7: Pourquoi il y renonce ? Parce que le contexte a changé. Il a bien vu que des élus, que des représentants de la société civile l'appelaient à ne pas faire cette tournée. C'est une décision qui est assez inédite, c'est assez rare qu'un artiste y renonce. On a gain de cause aujourd'hui, c'est une grande satisfaction pour que la justice puisse travailler sereinement et pour également valoriser la parole des victimes.
2: Déjà au printemps, des militantes féministes avaient perturbé la pièce de théâtre dans laquelle jouait Patrick Bruel à Paris. Les dernières dates avaient dû être supprimées. Dans la foulée, il avait même renoncé au festival de l'été. Alors annuler la prochaine tournée, c'est un symbole fort pour Claudia, militante à l'association féministe Nous Toutes.
8: Pour nous, il y a un avant et un après, finalement, dans comment est-ce que les féministes peuvent, au travers de leurs actions, faire peur à des agresseurs, faire peur à un milieu. Ça devrait être quelque chose qui se normalise, qu'il n'y ait pas de personnes accusées par des dizaines de victimes qui puissent se produire en toute impunité sur scène, alors qu'en plus, cette personne est mise en examen.
2: Patrick Bruel affirme sur ses réseaux sociaux qu'il se battra maintenant pour que son innocence soit reconnue.
6: Le chanteur et comédien de 67 ans est visé par une trentaine de plaintes. À ce stade, Patrick Bruel est mis en examen dans 4 dossiers, notamment pour viol et tentative de viol.
0: Merci Valentine. À 5h33 tout de suite, la météo de ce mercredi 2 septembre. Et c'est une très belle journée qui se profile dans le ciel aujourd'hui avec un joli soleil généreux qui va briller sur l'ensemble du pays. Prenez tiens vos lunettes de soleil si vous partez bosser de bonne heure ce matin. Puisqu'il va faire beau, il va faire chaud en plus dans le sud. Température au petit matin en revanche qui reste encore fraîche, entre 14 et 15 degrés tout de suite de bonne heure. Puis elles vont monter tout doucement pour atteindre en milieu de matinée à Nancy et Lille 16 degrés, à Rouen 17 degrés, Bourges et Dijon 18 degrés ce matin, Nîmes et Marseille 25 degrés. Puis pour les maximales ce mercredi après-midi, 26 dans le nord à Strasbourg et 33 degrés à Perpignan ainsi que 34 à Montpellier.
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0: Ici, dès 5h, on vous donne la parole tous les jours. Et ce matin, Valentine, j'ai une légère envie de partir en vacances. Je recherche un auditeur qui... part en vacances, un septembriste qui part en vacances. Tiens, si vous avez prévu là de partir dans les prochains jours ou même ce week-end, vous pouvez nous appeler au 0810 055 056. On vous attend et racontez-nous vos petites vacances qui se profilent. Voici pour vous Eddie Mitchell à l'écoute de votre radio pour bien commencer la journée. La dernière séance, bien sûr.

0: Merci, dès 5h. C'est un vrai plaisir d'être avec vous ce mercredi matin avec vos chansons préférées, bien sûr, aux côtés de Eddie Mitchell tout de suite. Et dans 5 minutes, eh bien, on déjoue les arnaques ensemble, Valentine.
1: Attention aux vidéos de sauvetage d'animaux ou de catastrophes naturelles sur les réseaux sociaux. Dans C'est pas vrai, Aude Razo nous explique qu'elles sont parfois générées par intelligence artificielle dans le but de faire de l'argent.
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0: Il est 5h38 et ce matin, deux auditeurs vont s'affronter. C'est l'heure de notre fameux duel, notre duel de couche-tard contre Lefto. On va d'abord accueillir Valentine. Notre Lefto, c'est Jean-Claude qui nous vient des Hautes-Pyrénées et qui est cuisinier.
1: Bonjour Jean-Claude.
4: Oui, bonjour.
0: Jean-Claude, à quelle heure vous vous réveillez? Pourquoi vous êtes un Lefto?
4: À cause du travail.
0: Ouais.
4: Voilà, je me lève à 4h tous les matins. Ouais.
1: Ah, ça pique un peu. Vous faites quoi comme travail, Jean-Claude?
4: Et moi, je suis cuisinier dans un établissement scolaire.
1: Voilà. Ceci explique cela.
0: Cuisinier dans un établissement scolaire. Voilà. Est-ce que nous avons notre couche-tard ce matin? Apparemment, pas tout de suite. On n'a pas notre couche-tard?
1: Elle a du mal à se lever.
0: Ah, prenez-moi Séverine. On parle à l'oreille. Jean-Claude. Je suis ravi de vous avoir ce matin et je vous présente Séverine qui nous rejoint à l'instant. Séverine qui est également une Lefto. Bonjour Séverine.
1: Bonjour Séverine.
5: Bonjour.
1: Ah, oui, vous avez, alors ça c'est une Lefto qui a la pêche.
5: Tout le temps.
1: Comment ça va Séverine?
5: Ça va. Bah, apparemment il va y avoir du soleil, tant mieux.
0: Oui, ça va être une très belle journée aujourd'hui. Vous venez de l'Indre Séverine, il va faire beau effectivement dans l'Indre. Vous travaillez en maison de retraite et votre passion c'est la marche. J'ai une question pour vous départager ce matin, Jean-Claude et Séverine, pour remporter votre poste radio. La question est la suivante. En cette semaine de rentrée scolaire, selon vous, combien compte-t-on d'écoles, de collèges et de lycées en France cette année? Jean-Claude, je vous écoute pour un chiffre, rapidement.
4: 3 000.
0: Séverine, je vous écoute également.
5: Moi, j'aurais dit 10 000.
0: Vous auriez dit 10 000. Eh bien, mes petits cocos, vous êtes loin de la plaque. Valentine, vous avez une idée?
1: J'ai la réponse.
0: Ah, surtout. Vous avez la réponse.
1: Eh oui, il y a 57 700 établissements scolaires en France. C'est donc Séverine qui est la plus proche.
0: Séverine, bravo.
5: Super, merci.
4: Bravo.
0: Vous avez bien joué, vous remportez votre poste radio. J'ai même une info, tiens, en complément, avec le nombre d'élèves que nous avons en France, et là, qui ont fait cette rentrée, on a...
1: Vous voulez que je vous le donne aussi?
0: Ah bah allez-y.
1: 11 600 000.
0: Valentine, c'est l'avare de cette émission, vous savez, c'est Madame Info, c'est sur elle que je m'appuie en permanence. Séverine, tiens, un petit mot, quelle est votre passion dans la vie?
5: La marche.
1: Ah oui, vraiment?
0: Ah, c'est bien.
1: Vous aimez la marche, c'est passion marche. Combien de kilomètres par jour?
5: Par jour, non, on dira pas par jour, mais... Je sais pas, peut-être une heure et demie. Oui, par semaine.
0: Une heure et demie, vous faites une bonne centaine de kilomètres avec ça, ma Séverine.
5: Ah oui, presque.
1: Bien sûr. Deux marathons par semaine,
0: Séverine,
1: on est bon.
0: Je vous embrasse et je vous souhaite une belle journée. Jean-Claude, pareil, travaillez bien.
4: Merci beaucoup.
1: Bon courage à tous les deux.
0: Bon courage, c'était un plaisir de jouer avec vous. On se retrouve demain pour un nouveau duel, cette fois-ci de couche-tard contre Lefto.
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0: Et si les bonnes idées testées quelque part en France pouvaient aussi marcher chez vous? C'est justement le principe de notre nouveau rendez-vous. Ça marche ici, qu'en pensez-vous? Plus de 6 Français sur 10 sont en animal de compagnie et qu'on part travailler. Eh bien, c'est vrai que c'est pas toujours simple de laisser son chien seul à la maison. Et ça, toute la journée en plus, Valentine.
1: Ouais, non, mais dans le Sud-Ouest, une solution existe justement pour éviter de laisser nos chiens tout seuls à la maison.
0: C'est une très belle initiative. Il va bien, votre chien, à vous?
1: Bah oui. Il est tout seul à la maison, mais il dort. Là, hein,
0: eh ben, écoutez, comme Valentine, cette initiative, c'est juste avant les infos de 6h aux côtés de Robin Bernot. Et à 5h42, voici une très belle chanson du groupe américain Mr. Big pour vous réveiller. À l'écoute de votre radio ici, voici pour vous Wild Horse. 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

0: Elle est belle cette chanson pour commencer ce mercredi en douceur à l'écoute de votre radio. Ici c'était Mister Big, 0810 055 056. Si vous avez prévu de partir en vacances là courant de ce mois de septembre, si vous êtes donc septembriste, vous nous appelez tout de suite au 0810 055 056 pour nous raconter un petit peu comment ça se profile pour vous ce joli mois de septembre. À tout à l'heure.
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0: Et à 5h46, chaque matin, une initiative qui marche quelque part en France et qui pourrait donner des idées ailleurs. Plus de 6 Français sur 10 possèdent un animal de compagnie, selon un baromètre Odoxa.
2: Et un tiers d'entre eux ont un chien, c'est peut-être votre cas.
0: Et pour tous ceux qui travaillent dans un bureau, c'est vrai que c'est difficile parfois de laisser son compagnon seul à la maison toute la journée. Mais désormais, Robin Bernot, une solution existe et elle nous vient du Sud-Ouest. Romain, êtes-vous là ? Romain, vous n'êtes pas là. Bon, ben on va retrouver Romain dans quelques instants. Vous en faites pas. Romain, nous avons cette solution qui nous vient tout de suite du Sud-Ouest.
3: Et si vous alliez au travail avec votre animal de compagnie ?
4: C'est complètement positif.
3: À Libourne, dans l'est de la Gironde, l'entreprise Seva Santé Animale autorise ses collaborateurs à venir travailler avec leurs chiens depuis le mois de mars. Alors on a voulu dresser un premier bilan sur cette expérimentation. Notre journaliste Elsa Marot s'est rendue sur place et a rencontré Jennifer, responsable du support informatique, accompagnée d'une petite boule de poil.
5: C'est Natsu, c'est la petite mascotte au premier qui se balade et qui a des caresses de tous les tontons et tatis de l'Haïti.
3: Vous allez l'entendre, Jennifer est ravie de pouvoir passer ses journées avec son Jack Russell.
5: C'est vrai que de pouvoir l'amener au bureau, lui déjà il est content parce qu'il est avec moi toute la journée. Et puis c'est aussi une forme de l'avoir à proximité, de pouvoir le caresser, tout le monde s'en occupe. Le matin, il m'attend devant la voiture, il lui tarde qu'une chose, c'est de pouvoir monter, que je l'amène au travail.
3: Bon, pour pouvoir mener à bien cette expérience, il a tout de même fallu mettre en place quelques règles que nous explique Laetitia Malo, responsable de la communication interne de l'entreprise.
6: Il y a un petit process, une sorte de candidature qu'il faut mener quand on veut venir avec son chien au bureau. Le certificat du vétérinaire qui atteste que le chien est en bonne santé, qu'il a un comportement sociable en communauté. Donc ça se fait assez rapidement. Et on a essayé de le rendre le plus simple possible, mais il y a quelques contraintes à prendre en compte.
3: Venir avec son chien au travail, ici à Libourne, ça marche. Et vous, tiens, qu'en pensez-vous ?
7: Je trouve que c'est une super initiative.
3: Sarah a la vingtaine et elle est étudiante.
7: Ça rajoute quelque chose, je sais pas, de la positivité. Les animaux, c'est toujours agréable de les avoir à proximité.
3: Le bien-être au travail, un des critères qui compte le plus pour Sarah dans le choix de sa future entreprise.
7: Ce serait bien d'avoir un cadre qui est agréable au travail, quoi, pas qu'à la maison. Du coup, vu qu'on passe une grande partie de notre vie au travail, ce serait bien que ce soit un cadre qui est agréable pour les employés quand même.
3: Même avis pour Lilia.
8: Tu es décontracté, tu travailles mieux que quelqu'un qui est stressé. C'est de la logique.
3: Bon, les chiens, c'est sympa, je suis d'accord avec vous. Moi, je dois vous avouer que je préfère quand même un peu plus les chats. Est-ce que ce serait possible, par exemple, d'emmener son chat au bureau ? Pas sûr, me confiait Lilia.
8: Après, les questions sanitaires, le bac à sable et tout ça, un chien, ça va, mais un chat, ça va pas du tout.
3: Aujourd'hui, sur les 100 propriétaires de chiens que compte l'entreprise Girondine, une quinzaine d'employés viennent régulièrement avec leur toutou depuis le lancement de l'expérience.
0: Robin Bernot et Elsa Marot et un reportage vidéo à retrouver sur les réseaux sociaux. D'ici 5h49, dans quelques instants, on va partir en vacances avec l'un d'entre vous. Et on se retrouve juste après la musique qui vous accompagne en ce début de journée. Voici Jérémy Frérot avec cette chanson qui porte son nom d'ailleurs. Voici Frérot.
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Jérémy Frérot, à l'écoute d'ici. Merci à tous d'être là à 5h52. Place à votre rendez-vous anti-arnaque, c'est pas vrai, avec Aude Razo. Aude, vous nous alertez sur les fausses

0: Sauf que cette histoire d'éléphant est totalement fausse, la vidéo est truquée.
1: Et comment vous savez, Aude, que c'est truqué ?
0: Ben, la vidéo est bien faite, c'est vrai, mais à première vue, ça m'a semblé suspect. Donc j'ai fouillé et j'ai retrouvé la même vidéo, même éléphant, même monsieur, sur Facebook, sur Instagram, sur YouTube. Et à chaque fois, elle avait été postée avant les crues au Népal. Et puis j'ai fini par trouver sur certaines la petite phrase que je cherchais, vidéo générée par intelligence artificielle. Voilà. Prenez du recul toujours lors d'événements dramatiques comme celui-là. Vous avez peut-être vu aussi cet été ces images de pompiers qui font un massage cardiaque à un renard. La vidéo nous dit que la scène a été tournée lors des incendies en Gironde. Elle est fausse. Elle aussi, elle est truquée. Quelle que soit la catastrophe, vous aurez toujours des internautes qui essaieront d'en profiter, qui essaieront de nous émouvoir pour faire un maximum de vues, faire gonfler leur compte et pour générer des revenus publicitaires. Parce que oui, c'est ça qui se cache derrière ces images de renards et d'éléphants. Plus une vidéo est vue, plus elle rapporte de l'argent. Et donc là, c'est à nous d'être méfiants, vigilants et de ne pas réagir à chaque vidéo spectaculaire qui défile sur nos écrans.
1: Merci Aude. Et pour découvrir d'autres astuces et conseils pour éviter justement de vous y méprendre, je vous invite à vous rendre sur le site ici.fr, page C'est pas vrai. 5h54, voici Étienne Dao sur votre radio ici. Un si grand sommeil à l'heure du réveil, pour un réveil justement en douceur avant de retrouver une auditrice ce matin.

0: 5h. Bon mercredi avec nous, c'était Étienne Dao avec le grand sommeil. En revanche, elle ne fait plus sommeil, elle est réveillée. C'est une auditrice, Valentine, et c'est Régine qui est avec nous. Bonjour Régine.
1: Bonjour Régine.
2: Bonjour.
0: Régine, vous êtes donc notre

0: septembriste.
1: C'est ça. Et lorsque j'ai entendu, quand je prenais mon petit déjeuner, ben, ceux qui partent en vacances le week-end prochain, ce qui est notre cas, mon mari et moi, ben, je me suis dit, allez, t'as 2 minutes pour appeler. Et puis voilà, quoi.
2: Alors, vous partez où, Régine?
1: Alors, nous partons sur l'île d'Oléron.
0: Ah, c'est chouette.
2: Ah. Une chance. Hein.
1: Nous allons découvrir parce qu'on ne connaît pas du tout. Donc, nous allons voir ce que c'est. Mais comme on aime bien les îles déjà bretonnes et les îles en général, ouais. je pense qu'elle va nous convenir aussi.
0: C'est trop bien.
2: Régine, si vous partez en septembre en vacances, je suppose qu'il n'y a plus d'enfants à la maison.
1: Il n'y a plus d'enfants à la maison, non. Et puis, les petits-enfants, maintenant, bah, ils ont fait leur rentrée scolaire aussi. Donc, voilà.
0: Donc maintenant, Régine, il n'y a plus qu'à profiter. Ben, franchement, profitez pour nous. Et on vous dit un petit peu en avance avec Valentine de belles vacances. Et profitez bien de ce week-end. Ça nous a fait plaisir de vous entendre ce matin. 5h59, merci à tous d'être là. À 6h, vous avez rendez-vous avec l'actualité de vos régions. À 6h30, vous avez rendez-vous avec Valentine Letesse.
2: Pour l'info en France et dans le monde en 90 secondes.
0: Et tout de suite, cette fois-ci, vous avez rendez-vous ce mercredi matin avec les équipes d'ici matin. Je vous souhaite une belle journée qui commence sur ICI, bien sûr.
3: Et évidemment, et sur ICI Lorraine en particulier. Bonjour à toutes et tous. Ça y est, c'est une rentrée encore de passé. Presque 10 000 enfants qui ont repris le chemin de l'école hier. On va en parler évidemment ce matin. L'été n'a pas encore dit son dernier mot à Metz. Il reste encore quelques jours pour profiter de Constellation, le festival qui poursuit son chemin jusqu'à samedi. Ses parcours artistiques et ses installations qui illuminent la ville, le soir en particulier. Demain, vendredi et samedi pour la dernière ligne droite. Alors ce matin, on garde encore un peu cette ambiance festival avec le beau temps en plus et l'actualité locale. Nos invités, on recevra le maire d'Ayanche ce matin, Julien Strelzik, dans un tout autre répertoire avant 9h pour parler d'humour. On fera le point sur la météo, la circulation, vos messages WhatsApp ou Facebook. On avance vers septembre, mais doucement, mais sûrement. C'est Lucas qui réalise l'émission et qui est avec nous jusqu'à 9h. Rosanna qui est au standard ce matin et qui fera le lien entre vous et nous. Et l'immense François Pellerin. Je dis immense, il fait au moins 1m85.
4: 1m88 même.
3: Ah, paf, tiens, tu vois.
4: Vous m'avez rétréci, dis donc.
3: Maman, j'ai rétréci, François. Bonjour, bienvenue.
4: Bonjour, en fait, oui.
3: Bonjour, François.
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3: Et voici toute l'actualité de ce mercredi 2 septembre.
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3: Et à la une, François Pelleret, une école de Moselle-Est qui est à la pointe de la prise en charge des enfants en situation de handicap.
4: Et à la pointe de l'inclusion et du vivre ensemble, l'école Mousaïa de Créange, on est à côté de Folquemont, compte 230 élèves, dont 24 répartis dans des classes Ulis et une classe dédiée aux enfants polyhandicapés. Premier jour donc hier, Diane Sprimont, et première leçon.
7: Et cela commence par l'apprentissage des jours de la semaine.
8: Mardi, jeudi, vendredi.
7: Timéo a 10 ans, il est scolarisé dans l'unité pour enfants atteints de troubles cognitifs. En ouvrant son nouveau cahier, il est traversé par plusieurs émotions.
8: Un peu de panique, un peu peur. C'est la première fois qu'on rentre au CM2, alors ça fait trop bizarre.
7: Ça fait beaucoup de changements en fait.
8: Oui, et une nouvelle maîtresse.
7: Sa maîtresse, c'est Sabine Louillot, enseignante spécialisée.
9: Ils sont aussi avec leur AESH, là, en train de faire une petite pause jeu. Et voilà, on cherche nos marques pour les nouveaux.
7: Pour leur apprentissage, ils sont encadrés par 3 enseignants spécialisés, 1 pour chaque unité, des éducatrices spécialisées et en fonction des jours, 5 ou 6 AESH avec un équipement adapté. Frédéric Sonic est le directeur.
10: Vous avez vu qu'il y avait des rails au plafond pour permettre de soulever les élèves, de les mettre dans les fauteuils, dans les dispositifs. Il y a des petites bulles où ils peuvent s'installer quand ça ne va pas. Leur espace de travail, ce sont des espaces cloisonnés pour que chacun puisse travailler dans sa bulle, j'allais dire.
7: Et en dehors de la salle de classe, l'école a mis en place des activités collectives pour les 230 enfants à chaque récréation.
4: Alors cette école de Créange est remarquable, hein, mais il en existe trop peu, souligne l'UNAPI, l'Union des associations de parents, de personnes handicapées mentales et de leurs amis. Le délai moyen d'attente pour obtenir une place dans une structure adaptée est de plus de 3 ans. À Ayanche, une solution trouvée pour continuer de transporter comptaient dans leurs écoles 85 enfants. La compagnie de transport en commun de la Fench et du Thionvillois, Temo, annonce qu'elle va prendre le relais des navettes municipales. Elles ont été supprimées il y a 15 jours par le maire Fabien Angelman. Cela faisait 30 ans que des écoliers étaient transportés. Le maire en avait, à la mairie, met en avant un coût de 165 000 euros. Et ce n'était pas de la compétence de la ville. Hein. Il viendra donc le maire développer son point de vue sur Ici Lorraine en direct à 8h moins le quart. Mais tout de suite, écoutons le président de Temo, le maire de Florange Rémidic. Il demande une contrepartie au maire d'Ayange et il déplore la manière de faire.
6: La problématique, c'est que quand on enlève un service ou quand on discute d'une adaptation au service, en général, on le fait 3-4 mois avant la rentrée scolaire. On ne le fait pas 15 jours de la rentrée scolaire. On a le temps de trouver toutes les solutions ou de prévenir toutes les familles. Il était impossible, vu les délais, le manque d'organisation et la précipitation de la discussion, d'organiser une ligne scolaire en bonne et due forme dédiée à des élémentaires. Je rappelle qu'on parle d'enfants qui peuvent avoir entre 5 et 11 ans, ce qui pose quand même une certaine difficulté dans la gestion et de l'organisation. C'est à la ville d'Ayange maintenant d'organiser un service ou en tout cas une présence dans les bus pour à la fois récupérer les enfants et les emmener à bon port. Je pense qu'on n'est pas sur un service scolaire. Par contre, effectivement, les familles qui n'ont pas le choix, il y a une solution qui est proposée et qui permettra de pallier à l'urgence.
4: Rémi Dic, le maire de Florange et président de Temo. Donc, un ancien policier municipal à la retraite reprendra du service, mais seulement à partir de lundi. Et seulement pour une école, c'est lui qui encadrera donc les enfants dans le bus des enfants, disons-le, qui sont âgés de 6 à 11 ans. Une tentative de meurtre la semaine dernière à Metz, dans le quartier de la Grange aux Bois, le quartier qui est près du parc des expositions. Des coups de feu tirés en pleine rue sur un homme de 33 ans lundi 24 août. Le lendemain, le tireur présumé est retrouvé à Thionville, délogé par les policiers du RAID. C'est un jeune homme de 20 ans connu pour trafic de drogue. Il est mis en examen, placé derrière les barreaux en attendant son procès. Quant à la victime, elle est hors de danger. Une alerte au feu hier à 20h au centre d'enfouissement de déchets de Tétin-sur-Niers au sud de Saint-Avold. Les pompiers ont réussi à rapidement éteindre le feu. Il ne s'était étendu que sur 80 mètres carrés. Patrick Bruel ne viendra pas chanter le 25 octobre au Galaxy d'Amnéville. Ni la veille à Nancy. Il annonce qu'il annule l'ensemble de sa tournée. Patrick Bruel est mis en examen dans 4 affaires de viol, tentative de viol, agression, harcèlement sexuel et plus de 30 plaintes se sont accumulées contre lui.
3: La disparition à Moyeuvre-Grande d'une résistante et malgré elle de la Seconde Guerre mondiale.
4: Oui, Yvette Carcereri s'est éteinte dimanche à l'âge de 103 ans. Elle avait été décorée de la Légion d'honneur en 2021 parce que durant la guerre 39-45, la Moselle se trouvait annexée de fait, mais Yvette est devenue à 19 ans une passeuse de prisonniers. Et puis, elle est devenue une malgré elle, c'est-à-dire elle a été envoyée dans un camp de travail en Allemagne, dans la région de Mannheim. Pour lui rendre hommage, Emma Steven, vous avez passé un moment avec un homme qui l'a bien connue.
11: Roger Crémer nous montre cette vidéo qu'il a montée, des images où on voit Yvette et ses amis toutes des malgré elle.
12: Et là, ça, c'est quand même une belle série de photos, ça respire pas le malheur, quoi. C'était une boîte de filles. Vous n'avez jamais quitté vos parents et on vous fout dans un train avec une valoche et on vous met un uniforme sur le dos.
11: Il fallait survivre dans ce camp de prisonniers.
12: Quelqu'un qui dit aujourd'hui j'aurais pu me sauver et ne pas le faire, ça c'est de la fumisterie parce que vous ne faisiez pas ça.
11: Yvette a passé un an et demi à travailler dans une usine et dans des champs de tabac et de pommes de terre où elle essayait de contrecarrer les plans des propriétaires.
12: On sabotait le travail parce qu'on mettait les gros doryphores en dessous, comme ça, ça leur sabotait la récolte.
11: Petite manœuvre en douce pour Yvette, qui avant d'être envoyée en Allemagne avait rejoint la résistance. Elle avait 19 ans et témoignait en 2023 chez nos confrères de Moselle TV.
13: On était sur les escaliers, puis j'ai vu les Allemands qui arrivaient avec leurs bottes là. Je pleurais. Encore maintenant, ça me fait mal.
12: Elle en avait contre Hitler, ça c'est clair. Aujourd'hui, je suis sûr, elle lui botterait les fesses sans aucun problème.
11: Passeuse de prisonnier la nuit avec son père, lui aussi résistant, elle avait travaillé dans une usine de Metz où elle cousait volontairement à l'envers les uniformes militaires allemands.
4: Et nous retrouverons bientôt Yvette Carcereri témoigner dans un documentaire. Ce documentaire sortira le mois prochain. C'est un film sur les malgré elles, réalisé par le médecin Patrick Bassot.
3: L'attaquant Habib Diallo retrouve la Ligue 1.
4: Il a quitté le FC Metz hier, dans les dernières heures du Mercato, pour s'engager au Mans. C'est un promu. Habib Diallo sera resté 7 ans chez les Grenats. Des rubans jaunes sur des arbres fruitiers de Villerue pour nous inviter à croquer dans les pommes, dans les poires, les mirabelles. Bref, pour ne pas laisser pourrir sur les branches ces bons fruits. C'est une technique simple qui a fait ses preuves au Luxembourg. Les propriétaires de vergers qui ne peuvent pas tout cueillir invitent les gens à se servir, mais pas pour revendre. Ça sera l'info d'ici, de 6h30.
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4: Et dites donc, on va retrouver des belles températures là.
3: Bah dites donc, oui, comme vous dites, hein, c'est reparti mon kiki. Hein. Ce matin, très vite, on va avoir 16 degrés du côté de Thionville, 16 degrés à Verdun, 17 même, 17 du côté de Sarrebourg, 17 à Beach. 17 à Saint-Avold. Ouais, dites donc.
4: Ça, c'est pour le matin.
3: Ça, c'est pour le matin, hein, oui. Avec un ciel nuageux, mais de belles éclaircies. Et cet après-midi, c'est la même chose côté ciel. Des passages nuageux, mais le soleil omniprésent. Vous savez, c'est un petit peu les parties de cache-cache. Il y a un petit nuage qui passe, mais très vite, on retrouve le soleil. Et les températures seront très sympas, puisque nous aurons 24 degrés. 24 degrés au max à Metz, 24 du côté de Longwy. Bon, c'est bien, hein, 24 à Château-Salins. Franchement, ça va être une chouette journée, bon, pas encore de pluie en perspective, mais bon, au moins ce sera agréable. On en profite peut-être pour aller se balader, pour sortir un peu, pour marcher, si vous pouvez le faire évidemment. La circulation, c'est pas mal du tout. Pour voir qu'il est 6h09, il y a du monde qui part travailler au luxe, comme tous les jours, ça ne change pas. Vous connaissez la musique par cœur si vous faites le chemin tous les matins. Mais en ce moment, à l'aire de Berchem, à la hauteur de cette fameuse station-service là, eh ben ça roule, impeccable. Dans le cas contraire, vous pouvez nous téléphoner, bien sûr, 03 87 52 13 13.
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3: Et ça commence avec les années 80. Opus pour démarrer la journée. C'est mercredi matin, vous partez travailler, vous reprenez peut-être le boulot aujourd'hui. Bon courage, bon réveil.

0: Office Life Opus pour démarrer la journée du bon pied avec votre radio. Ici Lorraine à 6h13.
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0: Après la pub, votre cerveau a-t-il l'âge de votre carte d'identité? Réponse avec Gérald de Kierzek.
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0: C'est le moment de retrouver Gérald de Kierzek. Comme chaque matin, on vous emmène en consultation. Alors aujourd'hui, docteur, on s'intéresse à l'âge de notre cerveau pour prévenir et même prédire la fameuse maladie d'Alzheimer.
5: Bonjour à tous. Et si un simple test analysé par une intelligence artificielle pouvait prédire des années avant l'apparition des premiers symptômes, si vous allez développer ou pas une démence? C'est un peu la promesse de plein d'études, mais notamment une nouvelle étude menée par des chercheurs du centre d'Amsterdam. Et c'est une avancée très prometteuse. L'idée, c'est d'utiliser l'intelligence artificielle pour estimer l'âge biologique de notre cerveau et ainsi détecter un vieillissement accéléré bien avant les symptômes de la maladie d'Alzheimer. Alors, il s'agit pas de faire un test chez soi avec un questionnaire par exemple, mais c'est une IRM cérébrale classique, comme on en a tous et toutes passé une fois dans sa vie, et c'est analysé par un algorithme d'intelligence artificielle. Et cet algorithme, il a été entraîné sur des milliers d'IRM de personnes en bonne santé, de différents âges, et en fait, on va pouvoir comparer, estimer l'âge du cerveau avec une précision relativement intéressante de 2 à 3 ans, et ensuite, on va calculer l'écart entre l'âge prédit par l'IA, en fonction de votre âge justement et de vos images, et on va comparer ça à vos images avec votre âge réel finalement cérébral. Et c'est cette différence entre l'âge prédit et l'âge réel qui peut être potentiellement un signal d'alerte. Chaque année de cerveau en plus, par exemple vous avez 27 ans et vous avez un cerveau qui en a 28, c'est une année de plus par rapport à la normale, c'est plus 6% de risque de démence. Plus on augmente l'écart, plus on a un risque de démence. Je parle bien de risque et pas du tout de certitude. C'est pour l'instant de la recherche.
0: Alors, si on sait qu'on a un cerveau plus vieux que son âge, qu'est-ce qu'on peut faire concrètement ?
5: La bonne nouvelle, c'est que ce n'est pas une fatalité. La maladie d'Alzheimer, c'est pas une fatalité. Les recherches montrent que jusqu'à 45% des cas de démence, quasiment une sur deux, pourraient être évités ou retardés. Ça, c'est quand même la bonne nouvelle, d'où l'intérêt de dépister tôt. Allez, je vous donne 5 conseils simples. 1. On bouge. Au moins la marche rapide, une demi-heure par jour, 5 fois par semaine, ça réduit le risque de déclin cognitif. Deuxièmement, on stimule son cerveau, on augmente sa réserve cognitive. Ensuite, on mange sain, manger méditerranéen. Quatrièmement, on dort et on gère son stress. Et on reste, et c'est le cinquième conseil, actif socialement et notamment on évite l'isolement. Allez, prenez soin de votre cerveau, vous allez voir, il va vous le rendre et on va vous y aider toute la saison d'ici là. Portez-vous bien.
0: Ah bah vous aussi docteur, portez-vous bien, passez une bonne journée. C'est le moment de retrouver David Hallyday pour le café. Tu ne m'as pas laissé le temps.

0: Tu ne m'as pas laissé le temps.
1: Bah, on vous laisse le temps de prendre un petit café quand même pour y aller avant de partir de la maison. On sait jamais si, comme nous, la machine à café marche pas. Vaut mieux le prendre à la maison.
2: C'est le message gratuit. Au passage, discrètement. Il est 6h20.
1: En fait, la machine à café marche, il y a deux cafés. Il y a le bon café et le mauvais. Et il reste le mauvais café. Bon, c'est le moment de retrouver Laura du jour. Le gars qui règle ses comptes à l'antenne, c'est improbable. C'est l'heure de découvrir notre personnalité Lorraine du jour avec Ilan Malka. Vous êtes en compagnie de la gérante d'un restaurant bien connu, car derrière les lieux qui nous régalent, il y a souvent des histoires étonnantes, Ilan.
3: Connaissez-vous le palais Ban Bao, une institution dans la cuisine chinoise et vietnamienne en Moselle depuis les années 80, depuis 1983 précisément? Alors il y a plusieurs adresses à Metz et à Ogny, et nous sommes avec la gérante Un Greiner. Bonjour à vous.
4: Oui, bonjour.
3: Alors est-ce que vous pouvez nous raconter votre histoire avant le palais Ban Bao? Vous êtes née au Laos, Un.
4: Oui, exactement. Je suis née en 75, donc au Laos. Mes parents sont réfugiés politiques, donc ils ont dû fuir la guerre en fait, hein. Et on est arrivé en 75. Je suis née en janvier et on est arrivé en septembre.
3: Quand vos parents sont arrivés donc en France, est-ce qu'ils trouvent facilement du travail? Comment ça se passe?
4: Alors oui, ils ont trouvé facilement du travail parce qu'on est arrivé dans les foyers, donc les foyers Amélie qui existent toujours. Et ces foyers-là nous aident en fait à nous loger et à trouver du travail, donc à s'intégrer quoi, en fait.
3: Et alors, qu'est-ce qui va leur donner envie de créer cette adresse, le Palais Ban Bao, en 1983?
4: C'était pas une idée, une de leurs idées. C'est le président, en fait, des associations Amélie, avec qui mes parents et mes grands-parents ont vraiment sympathisé. Et c'est lui, en fait, qui s'est dit, bah, pourquoi ne pas faire des Ban Bao? En fait, les Ban Bao, c'est une sorte de brioche à la vapeur qu'on mange, nous, au Vietnam, en Chine. Mes grands-parents et mes parents faisaient ça. Donc pour nous, pour manger quoi. Et ce monsieur en fait a vraiment apprécié. Et il s'est dit bah, pourquoi ne pas faire un restaurant ou quelque chose comme ça chinois en fait, pour faire reconnaître tout ça quoi en fait.
3: Il a eu une sacrée bonne idée hein, parce que depuis 1983 c'est un grand succès le Palais Ban Bao.
4: Oui, on est connu.
3: En plus, il a eu une bonne intuition parce que en 1983, la cuisine asiatique n'est peut-être pas aussi à la mode en France. Et puis petit à petit, elle va prendre une grande place.
4: Non, exactement. Et c'est vrai que dans les années 80, c'est là que les restaurants chinois ont commencé à émerger, en fait. Et nous, personnellement, mes parents ne voulaient pas faire un restaurant parce qu'ils avaient travaillé en restauration et puis bon, les horaires étaient assez compliqués. Et du coup, ils ont préféré faire une boutique, donc plus se l'emporter.
3: Ouais.
4: C'est comme ça qu'ils ont commencé, en fait.
3: Et d'ailleurs, c'est toujours un peu le cas, hein. On peut toujours prendre à emporter.
4: C'est ça, on fait beaucoup d'emporter et un peu de surplace.
3: Ça a un petit peu précédé la mode, hein. C'était presque en avance un petit peu sur la mode.
4: Oui, exactement, c'est pour ça qu'au début c'était assez difficile. Ils ont dû mettre 3-4 ans pour vraiment se faire un peu une clientèle, quoi.
3: Comment est-ce qu'on pourrait décrire donc les Ban Bao? Vous avez commencé à le faire, hein. C'est une sorte de brioche.
4: Oui, c'est ça, en fait, c'est une brioche qu'on cuit à la vapeur. Dedans, c'est fourré donc avec de la viande de porc, des champignons noirs, du saucisson chinois, des œufs durs. Et en fait, c'est le sandwich des Chinois.
3: Il y a plusieurs adresses hein, du Palais Ban Bao aujourd'hui. On a cité celle à Metz, à Ogny, et il y en a encore d'autres.
4: Alors, j'ai des casiers. En fait, c'est des distributeurs automatiques qui se trouvent sur Coincy, Marieul et Verny.
3: Vous avez toutes les infos sur le Facebook, hein, Ban Bao, traiteur asiatique. Merci à vous, Un Greiner.
4: Ben, je vous en prie, merci à vous.
1: On peut rappeler l'adresse du Palais Ban Bao à Metz, 15 rue du Palais. Bon réveil avec Oria, 6h24.

0: Soirée mondaine, Oria sur votre radio ici. 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
0: L'horoscope Catherine, c'est une belle journée qui s'annonce pour les taureaux?
3: Plutôt oui, beaucoup auront le sourire aux lèvres.
4: Bélier, vous faites le bilan de ces deux derniers jours, puis opération finance.
3: Taureau, vous vous rapprochez de l'être aimé ou bien un inconnu vous séduit.
4: Gémeaux, vendredi, vous êtes sur le devant de la scène. En attendant, restez zen.
3: Cancer, comme hier, vous devez lutter, essayez de ne pas vous énerver vraiment.
4: Lion, vous avez besoin de vous sentir valorisé au travail surtout.
3: Vierge, eh bien de bonnes choses sur le plan professionnel, la journée sera agréable.
4: Balance, vous rayonnez, vous célébrez une fête et vous y mettez les moyens.
3: Scorpion, il sera bon d'accorder davantage de crédit à ce que pensent, à ce que disent les autres.
4: Sagittaire, en cas de dispute, vous réagissez avec tact et c'est ce qu'il faut faire.
3: Capricorne, une belle journée est rare chez vous, vous serez assez détendu.
4: Verseau, vous allez rechercher des solutions pour vos proches, vous ferez d'ailleurs des merveilles.
3: Poisson, ah comme on vous aimera et on vous le dira, alors vous serez aux anges.
4: Et pour nous tous, la recette du bonheur, les rires sans réfléchir.
0: Merci Catherine, bonne journée.
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0: Bon début de journée, bienvenue, bonjour, il est 6h29. Bonjour à celles et ceux qui viennent de nous retrouver à la télévision ou sur l'application. C'est une façon de nous retrouver et de nous voir, même François Pelleret.
5: Bonjour à tous.
0: Bonjour à tous, si vous venez nous retrouver. Tiens, un petit anniversaire du jour pour se mettre juste comme ça dans le rythme. Il était d'un 2 septembre. Billy Preston. Ça, ça met la pêche.
5: Sympa.
0: Il n'y a pas l'image, mais je suis en train de danser. En même temps, c'est peut-être mieux. C'est bien qu'il y ait le petit écran. On ne nous voit pas comme ça pendant ce temps-là, pendant que je danse. Alors, il s'est éteint à l'âge de 59 ans en 2006, Billy Preston. On vous souhaite une belle journée, évidemment. Si c'est votre anniversaire aujourd'hui, et bon courage si vous êtes sur la route du travail. Ça se présente plutôt pas mal ce matin. La route, nous y reviendrons évidemment tout au long de la matinée. Vous pouvez nous joindre 03 87 52 13 13. 6h30, l'information. Et un compromis, François, trouvé à Hayange pour permettre la mise en place du transport scolaire.
5: Qui a été supprimé, annonce faite il y a 15 jours par le maire Fabien Angelman, parce que ça faisait 30 ans que c'était institué, que la mairie payait 165 000 euros par an pour des écoliers de 3 des 4 écoles. Le maire a fait ce choix d'économie, ce ne sont pas dans ses compétences. Bon, finalement, avec Témo, le service de transport en commun de la Fench et du Thionvillois, un accord a été trouvé, avec un encadrant qui vient d'être recruté et là qui sera quand même à la charge de la mairie d'Hayange.
0: Un jeune homme mis en examen pour tentative de meurtre à Metz.
5: Oui, des coups de feu tirés la semaine dernière, lundi 24 août, dans le quartier de la Grange aux Bois, en pleine rue. Un homme de 33 ans, grièvement blessé mais hors de danger, et donc un jeune homme de 20 ans arrêté et placé en détention provisoire et mis en examen. Dans 90 secondes, on ira voir ce que sont ces rubans jaunes sur des arbres fruitiers à Villerue, mais tout de suite, Valentine Lottès pour l'actu en France. Et cette annonce.
6: Ses 35 ans de carrière, Patrick Bruel ne les fêtera pas sur scène. Mis en examen dans 4 affaires, notamment pour viol et agression sexuelle, le chanteur de 67 ans annule ses concerts sous pression depuis plusieurs semaines des associations et des villes au programme de sa tournée. Un tarif jamais vu pour le gaz européen depuis plus de 3 ans, quand les cours du pétrole bondissent à nouveau avec la reprise des frappes au Moyen-Orient. L'Iran et les États-Unis échangent à nouveau des tirs de missiles depuis 3 jours. La candidature de Jean-Luc Mélenchon à la présidentielle, toujours incertaine. Selon nos confrères de France Info, le candidat de la France Insoumise n'a même pas la moitié des promesses de parrainage nécessaires en poche. Étudier coûte encore plus cher cette année, 3 240 euros en moyenne pour faire sa rentrée à l'université lorsque l'étudiant n'est pas boursier. C'est l'estimation de la FAGE, syndicat étudiant, qui augmente de plus de 650 euros depuis 6 ans. Un joyau du Moyen-Âge, vieux d'un millénaire, inauguré aujourd'hui au British Museum de Londres. La tapisserie de Bayeux et ses 68 mètres de panneaux de lin ont été transférés pour la première fois en dehors de la France. Elle sera visible au public britannique à partir du 10 septembre. Et puis un beau cadeau pour les 40 ans de Gaël Monfils. Le Français s'est qualifié hier pour le deuxième tour de l'US Open de tennis à New York. Une victoire en 4-7 face au Paraguayen Adolfo Daniel Vallejo de 18 ans, son cadet, et le jour de son anniversaire.
0: Valentine, nous vous retrouverons à 7h30 pour un prochain point info en 90 secondes. Alors, dans l'info d'ici, chez nous en Lorraine, François, on s'offre une dégustation gratuite de fruits directement sur les arbres.
5: Et sans risquer de se faire reprendre par le propriétaire.
0: C'est ça qui compte.
5: Voilà. Parce qu'à Villerue, dans le Payot, on a adopté la technique du ruban jaune. Vous avez peut-être vu des rubans jaunes poussés sur les arbres. Ça existe depuis longtemps au Luxembourg. Quand les fruits ne peuvent pas être cueillis, ce ruban indique que c'est en libre accès. En self-service, c'est open bar, autrement dit.
0: D'accord.
5: C'est toujours mieux que de perdre. Lou et Cal, alors faites-nous saliver au parc Robespierre de Villerue.
7: Des pommiers, des cerisiers et puis des pruniers. Jeannette et Josette habitent juste en face du parc. Ça fait longtemps que les fruits leur faisaient de l'œil.
8: Quand on va se balader le matin, on s'arrête, on prend deux, trois petites mirabelles. On a secoué un peu l'arbre, on a ramassé ce qui est tombé par terre. Après, on était faire notre balade. Mais elles sont bonnes, hein, vraiment bonnes.
7: À Villerue, 69 arbres portent désormais un ruban jaune. Ça veut dire que tout le monde peut cueillir leurs fruits.
8: Ah, c'est génial. C'est génial parce que déjà le coût des fruits, hein, on le voit bien sur les étals hein, cette année. Il y a plein de gens qui ne peuvent pas se permettre hein, de sortir à chaque fois le porte-monnaie. Et en plus, ils sont goûteux. Puis à proximité, donc il suffit de lever les yeux et de les cueillir, quoi.
7: Des fruits locaux, gratuits et de bonne qualité. Les arbres sont dans des vergers communs et ça, c'est bon pour le lien social, assure Véronique Guillotin, la maire de Villerue.
9: Ici, c'est particulièrement intéressant parce qu'on est déjà sur un espace de lien social. Il y a beaucoup d'enfants, il y a des familles, on est en plein quartier, je l'ai déjà dit, donc il y a le lien social et je crois aussi qu'il y a le pouvoir d'achat. Enfin, je veux dire, c'est pas anodin d'aller cueillir des fruits pour son usage personnel. Donc il est aux confins quand même de plusieurs enjeux sociétaux, sont des enjeux économiques, des enjeux environnementaux et des enjeux de lien social.
7: Les rubans jaunes, c'est une idée empruntée à nos voisins du Luxembourg. Ils ont lancé le dispositif en 2021, d'abord pour lutter contre le gaspillage alimentaire, explique Martine Hans, la ministre de l'Alimentation et de l'Agriculture.
10: Nous, on a 100, un peu plus que 100 communes, et il y en a 75 qui participent déjà. Des retours très très positifs, des gens qui participent, il y a des projets avec des écoles qui participent, ou bien avec des crèches, des maisons relais qui participent. L'éducation est quelque chose de très important dans le domaine du gaspillage alimentaire. Le retour qu'on a, c'est que au moins la moitié des fruits qui sont là sont quand même cueillis. Donc on a déjà un bon résultat, je pense.
7: Et en tout cas, dans le parc, tout le monde a hâte d'aller faire sa cueillette.
11: Quel fruit t'aimerais bien pouvoir cueillir ?
12: Raisins, des pommes et des mirabelles et des fraises.
7: Kayla a déjà ramassé quelques pommes pour les partager avec ses copines.
5: Lou et Cal pour l'info d'ici. Alors évidemment, Fred, pas question de faire commerce de cette cueillette qui est gracieusement autorisée, ni de monter aux arbres, parce que ça, je vous connais. En plus, il va faire beau et chaud aujourd'hui.
0: Mais ma foi, oui, ça va être une journée assez sympa. Alors c'est vrai qu'il y aura des passages nuageux, hein, mais ils seront inoffensifs. Dès ce matin, on a une alternance de nuages et d'éclaircies. D'ailleurs, les nuages sont peut-être un peu plus présents ce matin, mais cet après-midi, l'impression de beau, il sera, même s'il y aura des passages nuageux aussi. Tellement, ce sera, comme je viens de le dire, une alternance de nuages et de soleil. Côté température, très vite ce matin, nous aurons 16 degrés à Longwy, 16 degrés du côté de Château-Salins, ou encore 17 du côté de Sarreguemines. Et puis cet après-midi, ça va évoluer, 22 degrés à Valvis, 24 du côté de Thionville, 24 à Longuyon, 24 à Metz ou encore du côté de Sarrebourg. C'est des températures qui sont quand même sympas pour aller marcher, par exemple, faire du vélo, profiter de la nature si vous avez l'occasion de sortir, de ne pas travailler ou de prendre un moment, une pause peut-être, pourquoi pas, pendant le déjeuner. Hein, vous ferez comme vous voudrez, exactement. La circulation, est-ce que ça roule bien ce matin? Oui, dans l'ensemble, il n'y a pas de problème. Alors évidemment, vous n'êtes pas tout seul pour aller bosser, mais au Grand-Duché de Luxembourg, pour le moment, il n'y a pas de gros embouteillages ou de gros ralentissements. Dans le cas contraire, vous le savez, si vous ne le savez pas, je vous le dis, vous pouvez nous appeler au 03 87 52 13 13. On parle évidemment beaucoup du Luxembourg parce que c'est là où vous êtes le plus nombreux. Mais que vous soyez à Verdun, à Sarrebourg ou à Beach, s'il y a un problème, vous pouvez aussi nous contacter, évidemment. La radio est pour tout le monde. Hein.
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0: Et voici Claude Nougaro, New York, sur votre radio ici, 6h37. Bonne matinée.

0: Thelonious York. Claude Nougaro sur votre radio, ici Lorraine. J'espère que vous avez bien dormi. C'est reparti, une nouvelle journée de boulot qui commence à 7h20.
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0: C'est donc le moment à 20 minutes de 7 heures de retrouver ici chez nos voisins, présenté par Nicolas Bill. Alors c'est la rentrée cette semaine pour nos élèves, mais aussi pour les salles de concerts et de spectacles qui lancent leur nouvelle saison, Nicolas Bill.
3: Et au Luxembourg, la Rocale démarre avec un sacré programme en ce mois de septembre. La preuve, le 13 septembre, puisque ce sont les Pussycat Dolls qui arrivent au Luxembourg pour un concert exceptionnel.

Emblématique du début des années 2000, les Pussycat Dolls fêtent le 20e anniversaire de leur premier album. Elles sont attendues à la Rocale le 13 septembre. Il reste encore quelques places de disponibles. Tout aussi iconique, le groupe Queen. En tout cas, un groupe qui lui rend hommage. Queen, The Unique Rock Symphonic Celebration. Vous allez retrouver sur scène un Freddie Mercury plus vrai que nature, accompagné d'un orchestre symphonique et d'une vingtaine d'artistes sur scène pour un show hallucinant.

0: Bohemian Rhapsody, We Are The Champions ou encore Radio Gaga, tous les plus grands tubes de Queen, version symphonique. C'est à vivre à Luxembourg, à La Rocale, le 20 septembre. Et puis toujours à La Rocale, Legend of Rock Tribute Tour. Ce sont trois groupes de reprises particulièrement célèbres en Europe qui vont vous en mettre plein les yeux et plein les oreilles. Guns N' Roses, Metallica ou encore AC/DC. Grand spectacle de rock sur scène avec des effets spéciaux et de sacrés riffs de guitare pour les amateurs de rock. C'est le 26 septembre prochain à La Rocale.
1: Eh ben c'est noté, Nicolas.
2: Merci beaucoup. Ici.fr hein, pour avoir toute la programmation de l'autre côté de la frontière. La suite avec notre vétérinaire Pierre Fabin qui viendra nous expliquer comment réhabituer son chat à la solitude et à l'intérieur.
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4: C'est le moment de retrouver notre vétérinaire, 7h moins le quart. Enfin, il est 6h44 exactement. Alors, parfois, on est obligé de changer de mode de vie, de déménager. Et notre chat, habitué à la liberté extérieure, doit nous suivre à l'intérieur. Donc, Pierre Fabin, comment réussir cette transition sans qu'il ne saccage complètement l'appartement?
5: Eh bien, le grand choc pour votre chat, c'est la perte soudaine de son territoire infini. Et du coup, pour compenser l'enfermement, il faut obligatoirement verticaliser votre intérieur. Un chat vit en trois dimensions. S'il ne peut plus aller plus loin, il doit pouvoir aller plus haut. Dégagez immédiatement le sommet de vos bibliothèques. Installez quelques petites étagères murales en escalier et placez un immense arbre à chat rigide juste devant la fenêtre. La fenêtre, c'est sa télévision. En observant les oiseaux depuis un point de vue très surélevé, il va retrouver la position de domination et de sécurité qu'il avait à l'extérieur, perché sur un muret. S'il reste cloué au sol dans le salon, il risque rapidement de développer des troubles anxieux.
4: Et concernant la solitude, comment gérer la frustration de ce prédateur qui se trouve enfermé toute la journée pendant qu'on part travailler?
5: Alors l'ennui, c'est l'ennemi numéro un de l'animal d'appartement. Un chasseur sans proie devient stressé. Il faut donc recréer cette activité de chasse à l'intérieur de vos murs. La première étape, c'est de supprimer la gamelle classique en libre-service où la nourriture tombe du ciel. Fractionnez sa ration journalière de croquettes et cacher de toutes petites poignées un peu partout avant de franchir la porte le matin. Sur une chaise, derrière une porte, en haut d'un meuble, il va passer des heures à chercher, renifler, sauter. Vous le transformez en chasseur de croquettes. Cette recherche va l'occuper une bonne partie de la journée, le fatiguer mentalement et surtout l'empêcher de s'acharner sur vos tapis.
4: En plus de l'occuper avec la nourriture, est-ce qu'il y a d'autres petites astuces pour apaiser l'environnement et l'aider à accepter cette transition difficile?
5: Vous pouvez faire entrer un petit bout de nature dans votre salon. On se met de l'herbe à chat dans une jardinière, il pourra la manger pour se purger, mais aussi s'y coucher et retrouver la texture un peu végétale sous ses coussinets. Ensuite, vous pouvez stimuler son audition et son odorat en laissant une petite ouverture à une fenêtre. Toujours sécurisé avec un filet, bien sûr. Ça le stimulera énormément. Et enfin, pour l'aider à passer le cap délicat des premières semaines, sans le déprimer, branchez un diffuseur de phéromones félines dans la pièce où il passe le plus de temps. C'est inodore pour nous, mais ça délivre un message chimique d'apaisement à son cerveau.
4: Merci docteur, passez une bonne journée. Merci pour ces conseils qui sont bien utiles si on a un matou à la maison. Tiens, comme il y aura du soleil en Moselle, on fait une programmation adaptée au soleil. Jennifer.

0: soleil. Jennifer, bien sûr, sur votre radio ici. Bon début de journée. Il est 7h10. Et c'est le moment de retrouver les 3 plus des infos pratiques, locales, utiles et sympas.
1: Et une bonne idée pour les enfants qui aiment comprendre, manipuler, qui aiment les expériences, quoi.
0: Absolument. À Metz, les petits récollets font leur rentrée aujourd'hui même. Direction le cloître des récollets où des ateliers gratuits sont proposés aux enfants de 6 à 12 ans. C'est chaque mercredi après-midi. Alors au programme biodiversité, forêt ou alimentation, déchets, recyclage ou encore développement durable et j'en passe. On observe, on manipule, on joue et on expérimente pour mieux comprendre notre environnement. Les ateliers ont lieu donc de 14h à 17h. Je l'ai dit, c'est gratuit. L'inscription est nécessaire malgré tout. Une façon plutôt sympa de faire découvrir l'écologie aux enfants. Dieu sait que c'est important quand on voit en ce moment les changements climatiques et tout ce qui se passe, ça a son importance. Et en plus, ils n'auront pas l'impression d'être à l'école, donc c'est plutôt sympa pour les occuper.
1: On a l'un des monuments les plus emblématiques de la ville de Metz qui nous ouvre ses portes aujourd'hui.
0: Oui, la Porte des Allemands qui propose cet après-midi à 4h une visite guidée gratuite pendant la saison de l'été. Un médiateur culturel raconte l'histoire de cette impressionnante porte fortifiée qui fait partie du paysage messin depuis des siècles et des siècles. C'est gratuit, c'est ouvert à tout le monde. Une bonne idée pour les Messins qui veulent redécouvrir leur ville ou pour les visiteurs qui sont de passage tout simplement. Surtout, ce genre de rendez-vous rappelle qu'il n'est pas nécessaire de partir bien loin pour faire un peu de tourisme. Parfois, le patrimoine est juste au coin de la rue. Vous connaissez l'histoire du Parisien qui n'est jamais monté à la Tour Eiffel. Hein, oui. C'est un peu ça, hein, finalement. Hein. Et puis, tiens, un autre au coin de la rue, c'est pas très loin non plus. Je voudrais vous parler de la 25e fête du Coquelet. C'est ce samedi à partir de 18h. C'est rue des Écoles avec expo, voitures anciennes, etc. Spectacle de majorette à Guénange, dès 19h. Bal avec le fameux orchestre de Joe Miller, tombola et restauration et buvette.
1: Et puis si vous avez envie de changer de métier, mais ouais, carrément d'orientation, de secteur, là il y a un rendez-vous aussi à Metz. Hein.
0: Oui, c'est la Chambre des métiers et de l'artisanat qui organise aujourd'hui même, c'est mercredi des métiers, c'est à 14h, donc c'est les CFA de Metz, Thionville et de Forbach qui accueillent les personnes qui souhaitent découvrir les métiers de l'artisanat et les possibilités d'apprentissage. C'est ouvert à celles et ceux qui cherchent leur voie, tout simplement, et qui veulent simplement peut-être obtenir des réponses concrètes autour de leur projet, parce que l'apprentissage c'est pas seulement pour les tout jeunes, il peut aussi être une porte d'entrée vers une reconversion professionnelle. Donc voilà, c'est à noter.
1: Mais vous restez là, sur Ici Lorraine, Fred.
0: Alors ça, on verra.
1: Pas de réorientation.
0: C'est pas sûr. Bon. Non, pas tout de suite. Allez, je reste. Allez, je reste. C'est pour faire plaisir.
1: Encore une journée.
0: Ça, on verra. Texas Midnight Runners. Le nom vous dit rien, mais non, la mélodie...
1: Oui, je reconnais déjà.
0: Ouais, je suis sûr que ça vous parle. Et ça commence bien la journée. 6h53.

0: Cornelin. Et c'était Dixie's Midnight Runners sur votre radio ici pour démarrer la journée. Être vosgien, c'est avoir du caractère, mais pas forcément besoin d'alcool pour le prouver. Ce matin, Nicolas Turon tourne autour d'une histoire de vosgien et de sobriété. 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
4: On sait qu'on est lorrain parce que...
5: Parce qu'on est vosgien et sobre. Ouais, je sais Frédéric, je le vois à votre rire et à votre air déconfit, le vosgien et la sobriété ne font pas bon ménage.
4: Mais oui.
5: C'est comme chien et chat, ou piquons lait. Vosgien, vosgien sobre sonne comme une obscure clarté, c'est un oxymore, ça n'a rien à foutre ensemble. Faut dire qu'à part picoler dans les Vosges, il n'y a pas grand chose à faire.
4: Oh.
5: Une fois que t'as fini de compter les sapins et de faire la vidange de ta 2,5 GTI dans la grange, bah tu trompes ton ennui avec la gnôle parce qu'il reste 10 mois d'hiver à tirer.
4: C'est magnifique les Vosges.
5: Sans des... Hein?
4: C'est magnifique les Vosges.
5: Ah oui, mais avec 10 grammes, c'est encore plus joli. Non, bien sûr. tenez, preuve, le 19 août dernier, oui. Encore, je vous jure que c'est vrai,
4: oui.
5: Il y a eu encore un titre dans Vosges Matin. Mmh. De toute façon, 90% des titres dans Vosges Matin commencent par ivre, virgule. Écoutez ce titre, je vous jure que c'est vrai. Alcool, pour course-poursuite et tentative d'assassinat, tout est parti dans d'un os dans le couscous. J'y consacrerai une chronique.
4: Mais
5: je vous jure, oui,
4: c'est un vrai article.
5: Vous regarderez. Quoi qu'il en soit, quel ne fut pas mon étonnement en découvrant un titre d'article qui dérogeait au cliché, qui attribue donc des gamins GTI aux Vosges-Pattes. Cyril Vido, le maire de Liffol-le-Grand. Vous voyez où c'est, Liffol-le-Grand?
4: C'est entre
5: Villouxelles et Fréville. Le maire donc invitait fortement ses concitoyens à la sobriété. Aussitôt, mon sang n'a fait qu'un tour. Un maire des Vosges qui demande à ses administrés d'être sobres. Bon, le type a envie d'avoir des problèmes, peut-être. C'est comme si un maire breton demandait aux habitants de sa commune de manger du beurre doux. Ou si un premier magistrat vendéen arrêtait de célébrer des mariages entre cousins. C'est incroyable. Mais il ne fallait pas s'arrêter au titre. Car en lisant l'article, j'ai découvert que le problème du SIEM, Syndicat Intercommunal des Eaux de la Manoise,

0: est réellement sérieux, ben, il n'y a plus de flotte en réserve. Mmh. L'été qui vient de s'achever a été si chaud, qu'il sera chaud, qu'il a épuisé les nappes phréatiques. L'IFOL et son pays ont été à la limite de la rupture pour la distribution d'eau potable au robinet, si bien qu'en plus des désormais restrictions d'eau habituelles, hein, pas le droit d'arroser les piscines, de remplir les fleurs ou de laver vos voitures et vos ados, s'est ajoutée une baisse de pression de 30% au robinet. Donc désormais, on attend la pluie comme le Messie. Une coupure temporaire commune par commune, a même été envisagée.
1: D'accord.
0: Vous l'avez compris, la sobriété demandée ne concerne que la pression de l'eau, pas la pression au bistrot. Alors, amis Vosgiens, finalement, tout va bien.
1: Nicolas Turon est avec nous chaque matin et c'est un plaisir. Alors, demain, plus surprenant, on ira sur la tombe d'Harry Potter avec Nicolas. Je ne vous en dis
2: pas. La tombe d'Harry Potter.
1: Ben, vous...
2: quelque part en Lorraine.
1: Ah, écoutez, vous verrez. François, je vous demande d'être à l'écoute demain si vous voulez bien.
2: Ah, mais je suis impatient, moi.
1: Ben, faut patienter quand même.
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1: Bon début de journée, nous sommes mercredi, c'est le 2 septembre, il est 7h.
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1: Et à la une, François Pelleret, après 15 jours de stress pour les parents, une solution de transport scolaire a été trouvée du côté d'Ayange.
2: Oui, le maire Fabien Gelman viendra nous la présenter tout à l'heure en direct, dans 3 quarts d'heure sur Ici Lorraine. Mi-août, il a décidé de mettre fin aux navettes municipales qui roulaient depuis 30 ans. Ça coûtait 165 000 euros par an à la ville pour conduire 85 élèves de 3 des 4 écoles d'Ayange. La compagnie de bus Témo s'engage à reprendre le service, mais avec une participation de la mairie Louécal.
5: Oui, le réseau Témo a accepté d'adapter son offre pour accueillir les enfants, mais avec quelques conditions, explique Rémi Dic, le président du Témo.
6: C'est à la ville d'Ayange maintenant d'organiser une présence dans les bus pour à la fois récupérer les enfants et les emmener à bon port. En tout cas, le bureau s'est clairement positionné pour interdire aux enfants de moins de 8 ans d'entrer seuls dans les bus.
5: Une demande acceptée par la mairie qui a recruté un policier à la retraite. Il se chargera d'accompagner les enfants de l'arrêt de bus Hurlevent jusqu'aux portes de l'école du Jura. C'est bien, mais pas encore idéal, assure Lauriane, maman d'élèves.
7: La navette permettait de venir en appui à beaucoup de situations différentes. Et là, en fait, on essaye au cas par cas de régler les solutions. C'est encore incomplet en ce qui concerne les acheminements vers les arrêts de bus des enfants depuis leur domicile, mais on avance.
5: Et si la situation est presque réglée pour ces élèves, ce n'est pas le cas pour les enfants du quartier de Marchepie qui restent pour le moment sans solution.
7: C'est des parents qui vont aller à pied avec leurs enfants quand c'est possible parce qu'il n'y a qu'un seul véhicule et que le papa est au travail. Ou alors, c'est la maman qui, à 6 heures, dépose chez mamie. Et là, mamie de 80 ans va traverser tout Machepie pour emmener la petite à l'école.
5: De son côté, la mairie assure qu'elle n'a eu aucune demande dans ces secteurs et que les trajets de la maison vers l'école y sont beaucoup plus courts.
2: Alors, cette solution trouvée dans l'urgence ne sera pas mise en place avant lundi. Rendez-vous maintenant avec le maire d'Ayange, comme je vous le disais, Fabien Gelman, tout à l'heure en direct à 8h moins le quart pour l'entendre sur ce sujet du transport scolaire. La rentrée s'est bien déroulée hier à Créange, à l'école Mouzaïa. Elle est remarquable, cette école, pour la prise en charge d'enfants en situation de handicap. Cette école de Moselle-Est dispose de moyens pour accueillir 24 élèves qui sont soit atteints de troubles autistiques, soit de troubles de fonction cognitive ou alors encore polyhandicapés. Ils sont 24 sur 231 élèves et tout le monde vit ensemble à la récré dans la cour. Bon, il a juste fallu aménager les jeux parce que le directeur a remarqué que le sacro-saint football créait un esprit de compétition qui divisait certains élèves. Frédéric Sonic.
8: Le foot, qui était une activité omniprésente à la récréation, nous posait des soucis et des tensions entre les enfants. Une fois que vous enlevez le foot, vous enlevez quelque chose que les enfants apprécient. Donc il fallait trouver un plan, mettre en place des activités qui permettent à tous les enfants de trouver leur place en récréation. Donc on a mis en place des zones dans la cour. Et tous les jours, les enfants changent de zone. Donc ils ont des activités différentes tous les jours. Et ils tournent sur la semaine. Voilà, chacun va prendre l'activité qui l'intéresse le plus. Donc effectivement, pour certains, c'est adapté. Mais on leur permet de venir participer aux activités qu'on met en place. Donc certains sont avec un éducateur, certains n'ont pas forcément le même type de ballon, le même. Mais on adapte les activités pour que ces enfants puissent, comme les autres, participer aux récréations. C'est un temps d'inclusion.
2: Et donc ces activités au programme, ce sont des jeux de construction, des jeux de balles, des dessins. Nous serons avec des élèves de cette école de Créange tout à l'heure à 7h30 dans l'info d'ici. Les coups de feu tirés dans une rue de la Grange au Bois à Metz ont abouti à la mise en examen d'un jeune homme de 20 ans, placé derrière les barreaux en détention provisoire. La victime, un homme de 33 ans, est hors de danger. La scène remonte à lundi de la semaine dernière. Le suspect avait été retrouvé le lendemain à Thionville. Il est connu pour trafic de drogue. Environ 80 mètres carrés de déchets ont brûlé hier soir à Tétin-sur-Nier, au centre de traitement de Suez. Les pompiers ont été alertés à 20h. Ce feu était visible de loin dans ce secteur de Saint-Avold-de-Folquemont. Patrick Bruel ne montera pas sur la scène du Zénith de Nancy le 24 octobre, ni sur celle du Galaxy d'Amnéville le 25. Le chanteur a annoncé hier l'annulation de toute sa tournée. Patrick Bruel est 4 fois mis en examen pour viol, tentative de viol, agression, harcèlement sexuel. 31 plaintes ont été déposées au total contre lui.
1: François Lamoselle a perdu une témoin de l'histoire de la Seconde Guerre mondiale.
2: Oui, une résistante qui a été envoyée en Allemagne dans un camp de travail. Ce qui fait de Yvette Carcereri une malgré elle. Elle était originaire de Moyeuvre-Grande. Elle a rendu son dernier souffle dimanche à l'âge de 103 ans. Décorée de la Légion d'honneur il y a 5 ans pour son engagement au péril de sa vie. À 19 ans, elle était passeuse de prisonniers. Puis elle a donc été envoyée dans un camp de travail en Allemagne, dans la région de Mannheim. Elle est devenue là, à ce moment-là, malgré elle. Un habitant de Mézières-les-Metz a rencontré Yvette dans les années 70 et il s'est passionné pour cette histoire et pour son destin. Roger Crémer avait même conduit Yvette Carcereri dans le village où elle était obligée de travailler dans les champs de tabac.
4: J'ai décidé comme ça, qui me traverse la tête, je dis tiens, on pourrait peut-être faire quelque chose pour aller en Allemagne. Ma femme me dit, t'es complètement malade, on va pas transporter une personne de 100 ans dans la bagnole. Je dis mais non, elle est résistante, si elle a tenu dans le camp, elle tiendra bien la route. Bon, très bien. Donc elle savait rien du tout. Sur la route, elle lève la tête, elle regarde la pancarte, puis elle voit Sarrebruck 30 km ou je sais pas quoi, un panneau d'autoroute. Hein. Je dis, qu'est-ce que c'est ça? Ouais, mais c'est pour aller, il faut qu'on passe en Allemagne. Quand elle a vu en arrivant dans le village, à la pancarte du village, à Senai. Mais on se retrouve à l'endroit où j'étais encore. Ben oui, on lui a remontré l'endroit où le petit Mitran, qui était amoureux d'elle, lui faisait tous les samedis un gâteau. On a retourné à la boulangerie qui était en face de la ferme où elle travaillait. On est allé à l'église où elle priait tous les dimanches. Ils ont fait ouvrir la ferme dans laquelle elle travaillait. Elle a essayé de survivre au truc. Mais non, mais vous avez essayé de survivre au truc. C'est comme vous vous dites, je suis allé faire des courses parce que sinon on n'a rien à manger. Quoi. Il faut survivre.
2: Et un documentaire du réalisateur messin Patrick Basso sortira le mois prochain dans lequel on entend et on voit Yvette Carcereri témoigner puisque c'est un documentaire consacré au malgré nous et au malgré elle. Ça sortira donc le mois prochain. Habib Diallo a officiellement quitté le FC Metz hier soir à 20h, à 4h de la fin du mercato, pour poursuivre sa carrière au Mans, donc en Ligue 1, parce que le Mans vient de monter. L'attaquant sénégalais aura passé 7 saisons cumulées au FC Metz.
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2: On va se refaire une terrasse aujourd'hui, Fred.
1: Mais grave.
2: Ah ouais?
1: Picon pour moi. Ah non, on a dit qu'on arrêtait ça. Oh, jus de fruits, allez.
2: Vous passez déjà commande.
1: Voilà.
2: Non, on réserve une table. Allez.
1: Vous avez raison, François Saint-Anne, faire une petite terrasse, c'est sympa. 16 degrés attendus dans la matinée. Alors, il est peut-être un peu tôt pour prendre l'apéro, mais un petit café le matin, c'est quand même sympa quand on a quelques rayons de soleil comme ça. Et ce sera le cas, même si les passages nuageux seront fréquents. Le soleil sera omniprésent tout au long de cette matinée. Les températures, une quinzaine de degrés avec un petit gilet, ça passe. 17 à Verdun, 18 à Sarreguemines. Cet après-midi, les températures seront très agréables. 24 degrés à Metz, 24 à Thionville, 24 à Longuyon, 23 du côté de Sarrebourg, avec encore une alternance de nuages et d'éclaircies. L'impression de beau, il sera très souvent dans la journée. Vos conditions de circulation à 7h07, ça roule plutôt pas mal, même s'il y a déjà des ralentissements entre Canfen et Soufgun pour monter vers le Luxembourg. Rien de neuf sous le soleil à 7h06. Une info à partager, Rosanna attend vos appels au 03 87 52 13 13.
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1: Ah bien sûr, le petit tas de Chine du matin qui va bien. Mais toi

0: Qu'est-ce qu'il veut dire par là, 3 nuits par semaine? Qu'est-ce qu'il fait, 3 nuits par semaine?
1: Le pot à pot. Il parle de pot à pot.
0: Oui, j'ai l'impression qu'il...
1: J'ai pas bien compris entre qui et qui.
0: Moi non plus. Il y a un truc à creuser. On écoutera mieux les paroles la
2: Tous
0: prochaine
2: fois. Tous les mystères ne sont pas bons à percer, messieurs.
0: C'est vrai. Cette voix, vous l'avez reconnue, c'est celle de Jérémy K.
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0: Ici c'est vous et Jérémy K, justement, à partir de 9h, votre émission Témoignages et vie quotidienne, avec cette question aujourd'hui autour de nos enfants. Est-ce qu'il faut les pousser à être premiers de la classe?
2: Tout d'abord, bonjour à tous.
0: Bonjour Jérémy.
2: Pas une émission sans
0: bonjour. Absolument.
2: Qui nous regardez,
0: bien le bonjour, monsieur.
2: Bien le bonjour. Mon cher Fred, bonjour François et bonjour à tous. Être premier de la classe, alors est-ce vraiment important pour réussir dans la vie? Attendez, je vais vous tendre la perche. À partir de quand encourager son enfant devient-il lui mettre la pression? Et vous, en tant que parent, êtes-vous capable d'accepter que votre enfant ne soit pas le meilleur? Tiens, justement, Julien est un papa très à l'écoute de sa fille Clotilde. Pour lui, il est important qu'elle maîtrise les fondamentaux. Il n'est pas question de mettre les enfants en compétition, toutefois.
5: Je pense qu'il ne faut pas pousser ses enfants. En revanche, il faut les surveiller et être attentif, surtout quand ils sont jeunes, à ce qu'ils acquièrent bien les compétences, la lecture, les mathématiques élémentaires. Donc, il faut accompagner... l'école, pousser effectivement ses enfants à donner le meilleur d'eux-mêmes, mais sans leur mettre de pression ou de compétition, bien sûr. Ils sont beaucoup trop jeunes pour ce genre de choses.
6: Je suis entièrement d'accord avec mon papa. C'est pas très bien de mettre, de pousser les enfants en faisant des compétitions, parce qu'après, ça fait des disputes entre ses amis.
2: On évoquait tout à l'heure le football qui posait problème, François, dans le journal. Bah, Clotilde, voilà, elle met les points sur les i, les barres sur les t. La compétition, c'est bien, mais à l'école, c'est pas forcément nécessaire. Et pour vous, on attend vos messages, vos réactions dans Ici c'est vous. Frédéric, plutôt team cancre ou team bon élève à l'époque?
0: Ah, à l'époque, moi, cancre, bien sûr.
1: Sinon, premier des cancres.
0: Sinon, je fais autre chose comme boulot. C'est une bonne blague, évidemment. Pensez donc. Mais par contre, pour ma fille, je suis pas sûr de vouloir qu'elle soit dans l'équipe des cancres.
2: Voilà.
0: Donc, effectivement.
2: Vous allez pouvoir envoyer votre message sur WhatsApp pour participer à l'émission.
0: Exactement, exactement. 7h15, on va retrouver David de Sioux avec son regard sur l'actualité. Une actualité autour de Patrick Bruel ce matin. Et dans mon œil, on va parler du sondage qui a peut-être poussé justement Patrick Bruel à renoncer à sa tournée.
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0: Et information, regard sur l'actualité chaque matin avec David Ossiou. La tournée de Patrick Bruel, qui devait commencer le mois prochain, n'aura pas lieu. Donc, mise en examen pour viol et agression sexuelle, le chanteur a décidé de l'annuler, David.
10: Et si finalement, ça n'était ni les maires, ni les manifestations annoncées qui avaient fait basculer Patrick Bruel, mais un sondage IFOP pour Paris Match, qui donne ce matin un chiffre assez terrible pour lui. 16% seulement des Français ont encore une opinion favorable de Patrick Bruel, et à peine 1% une très bonne opinion. Le directeur général de l'IFOP parle d'une rupture d'opinion inédite. Et surtout, ce rejet traverse toute la population, les hommes comme les femmes, pas de différence. Ah si, les seuls à conserver une petite forme de bienveillance à son égard seraient les électeurs du Rassemblement National. Pour Patrick Bruel, qui s'est engagé toute sa vie contre l'extrême droite, l'ironie, elle est quand même assez cruel. Parmi quelques politiques qui n'appelaient pas à l'annulation de la tournée, il y a Marine Le Pen, la présidente du RN, sait bien que quand on n'est pas définitivement condamné, eh bien il y a la présomption d'innocence. Alors évidemment, on ne sait pas si Patrick Bruel connaissait ce sondage quand il a pris sa décision, mais regardez la chronologie. Depuis des semaines, des maires donc réclament l'annulation de ses concerts, des associations annoncent des manifestations, la porte-parole du gouvernement demande de renoncer, et Patrick Bruel tient. Et puis arrive ce sondage qui raconte quelque chose de beaucoup plus difficile à entendre. Ce ne sont plus les élus, les associations qui ne veulent plus de ses concerts, c'est son image auprès des Français qui s'est effondrée. Comme l'écrit Bruel sur Instagram, cette tournée est devenue autre chose. 16% d'opinions favorables pour un artiste populaire. Découvrir qu'on ne l'est plus soudainement, bah c'est pas rien. On ne sait pas si c'est ce chiffre qui l'a fait basculer. Et parfois, un sondage fait plus de bruit qu'une manifestation.
0: David Ossiou et son regard sur l'actualité chaque matin sur votre radio ici, Lorraine. 7h18. Bon début de journée, bon réveil. Le soleil est au rendez-vous. Le soleil a rendez-vous avec la lune. Le soleil a rendez-vous avec nous, tout simplement. Voilà, ça va être une journée sympa. Nous, Météo France prévoit effectivement une alternance de nuages et d'éclaircies. Les températures aux alentours de 17 degrés ce matin. Et nous aurons 24 cet après-midi, que vous soyez à Sarrebourg, que vous soyez du côté de Verdun, à Thionville, ou à Metz. Des températures donc plutôt sympas. Un petit point sur la circulation.
2: Oui, on est sur des difficultés assez récurrentes et quotidiennes. La 30 entre Cangé-Famec, Sens-Metz-Longwy, et puis peu avant l'ancien poste frontière de Zouvegun en direction de Bettembourg. Vous voulez le temps de parcours supplémentaire,
0: Allez-y,
2: Frédéric ?
0: Donnez.
2: Je sais que ça, les temps de parcours, c'est quelque chose qui vous intéresse.
0: Ça
2: plus
0: compte.
2: 7 minutes pour nos amis frontaliers qui partent travailler ce matin.
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0: C'est le même numéro de téléphone pour jouer au quiche ou pas quiche. Si vous voulez repartir avec un bon d'achat de 30 euros au marché fermier de la place Saint-Louis qui se déroulera le 11 septembre prochain de 15h à 19h.
2: Il est très très convivial ce marché de la place Saint-Louis. Puis il y a surtout des petits producteurs qu'on ne retrouve pas forcément ailleurs et ça, ça fait la différence.
1: Carrément. Du poulet?
2: Du poulet, bien entendu. Ouf. C'est le running gag de
0: l'année. Est-ce que ça va pas être le running gag de toute l'année?
2: J'ai bien l'impression
0: que qu'on y trouve du poulet. Donc demain, on vous offrira des places pour aller au concert. On y trouve du poulet.
1: Parce que Jérémy est addict au poulet.
2: Mais oui,
1: du dimanche.
2: Oui. Moi, je plains les auditeurs, surtout qui nous écoutent depuis quelques jours et qui entendent cette blague en boucle. Je suis désolé.
0: En plus, ils peuvent nous voir. Alors, 30 euros de plus dans votre poche. Ça vous tente pour aller les dépenser au marché fermier de la place Saint-Louis? Le 11 septembre prochain, vous venez jouer au quiche ou pas quiche. Je vous donne des noms, des mots, ils sont Lorrain, c'est quiche. C'est pas Lorrain, c'est pas quiche. Deux bonnes réponses sur trois suffisent pour gagner.
2: Je peux dire qu'on va jouer avec les gentilés, Fred?
0: Ah, vous pouvez le dire.
2: Le nom des habitants
0: de
2: nos villes.
0: De nos villes, de nos villages. Céline Dion pour sortir du lit.

0: Vous avez vu le monde qu'il y a devant l'hôtel de moi quand je vais quand je vais à l'hôtel, il y a personne qui se met devant l'hôtel pour me saluer. Et alors
1: parler de Céline Dion là.
0: Oui, Céline Dion bien sûr. Vous avez vu le monde qu'il y a devant l'hôtel qui vient chanter et tout, c'est
1: Paris.
0: Quand elle sort. Ouais, c'est un truc de fou.
1: Mais déjà vous ne dormez pas à l'hôtel, donc la question ne se pose pas.
0: Ah, c'est pas bête.
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0: Avec Lucie qui joue avec nous. Bonjour Lucie.
4: Bonjour Lucie.
5: Bonjour Fred, bonjour tout le monde.
0: Vous allez bien?
5: Super.
0: Bon, bah parfait. Lucie, vous allez jouer au quiche ou pas quiche. Et vous allez, je l'espère, repartir avec 30 euros de plus dans la poche pour aller les dépenser au marché fermier de la place Saint-Louis pour retrouver les producteurs de la région le 11 septembre prochain. Je rappelle que ce marché s'installe en plein cœur de Metz, donc place Saint-Louis, de 15h à 19h. On joue avec les gentilés, Jérémy vous l'a dit. On va vous donner des noms d'habitants. Ils sont lorrains, c'est quiche, c'est pas lorrain, c'est pas quiche, d'accord?
5: Super. Allez, j'ai tout compris.
0: C'est parfait. Allez, on y va.
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1: Lucie, les Meldois, Meldoises. Quiche ou pas quiche selon vous?
5: Pas quiche.
1: Oui.
0: Vous avez raison. Ce sont les habitants de Meaux.
1: Oh, le bris de Meaux. On trouve du bris sur le marché.
0: Et ils pensent qu'à bouffer autour de la table. Le poulet, le bris. Ils pensent qu'à bouffer, les gars.
1: Ah, le bris. Vous aimez le bris, Lucie. Le bris, c'est la vie.
0: Oui, on se concentre.
6: Entrée, plat, fromage, dessert. Hein.
0: Ne la déconcentrez pas, messieurs, s'il vous plaît.
1: Des Audaciens, des Audaciennes. Quiche ou pas quiche, Lucie? Les Déodaciens.
0: Bah, bien sûr.
1: Oui, bien sûr. Les habitants de Saint-Dié-des-Vosges. Bonjour les Vosges.
5: Super.
0: Et ben voilà, c'est gagné.
5: C'est du hasard.
0: C'est pas grave. Le principal, c'est que ça marche. Je vais vous dire franchement.
5: Exactement.
0: Voilà, le principal, c'est que ça marche.
1: Le hasard fait partie de la vie, Lucie.
0: Ouais, et des fois, il fait bien les choses.
1: Exactement.
0: Des fois, pas
1: exactement.
0: Bien. Mais des fois, bien. Là, pour vous, c'est bien. Qu'est-ce que vous faites dans la vie, Lucie?
5: Je suis éducatrice spécialisée.
0: Et vous allez partir bosser?
5: Pas du tout, j'amène ma fille au lycée pour sa rentrée.
0: Super. Ah, bah, alors, rentrée. Ah bah bon courage. Comment s'appelle votre fille? Quel est son prénom?
5: Lily.
0: Bon courage Lily, on est avec toi.
1: Allez Lily.
0: Allez Lily, courage. Lucie, on vous embrasse, bonne journée.
5: Merci
0: et
5: beaucoup.
0: Et bravo, à bientôt.
5: À bientôt, au revoir.
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0: Alors voici, ici ça marche, l'association Meurthe et Moselle, la chaise musicale, organise quand même plein d'animations dans des communes de la région et transforme ces lieux divers en salles de spectacle. Expliquez-nous, Ilan Malka.
7: Organiser des événements culturels en zone rurale, c'est la belle mission que s'est fixée l'association La Chaise Musicale. Elle est basée à Tuquenu en Meurthe-et-Moselle, à 8 km au nord de Briey. Bonjour Françoise Prusina.
8: Bonjour.
7: Alors vous êtes la secrétaire de cette association. Au point de départ, il y a quel constat? Cette idée que les zones rurales sont parfois privées d'événements culturels?
8: Exactement. C'est vrai qu'il n'y a pas énormément de culture en milieu rural. Après, c'est vrai que quand on habite des grosses villes ou quoi, il n'y a pas besoin de prendre sa voiture pour aller voir un concert, pour aller voir un spectacle, du théâtre ou quoi. Et je pense que toutes les petites associations bénévoles, c'est important de les soutenir quand ils essayent d'amener quelque chose pour la population, en fait.
7: Et c'est pour ça que justement, vous organisez des concerts, des pièces de théâtre, dans des lieux parfois atypiques. Hein. Vous pouvez nous donner des exemples?
8: Ben exactement, dans la rue, dans des jardins, en général, nos événements, les gros événements de concerts sont dans une salle municipale qu'on transforme pour l'occasion. On a aussi prévu d'aller dans une ferme et un lieu pour qu'on puisse accueillir une troupe de théâtre au milieu d'une grange.
7: Et alors, comment est-ce que les gens réagissent en général? Parce qu'ils ne doivent pas avoir l'habitude justement de voir des spectacles, des concerts, des pièces de théâtre dans ce type de lieu. Qu'est-ce qu'ils vous disent?
8: Les gens réagissent sympathiquement et positivement. C'est vrai que de créer du lien dans des lieux qui ne sont pas forcément habitués à recevoir du public ou ce genre d'événements, déjà ça amène un peu plus de visiteurs curieux, on va dire, et ça permet de favoriser les rencontres, un lien intergénérationnel, ça permet de se créer des moments de partage, et nous c'est ce qui nous tient vraiment à cœur au sein de l'association.
7: Un beau souvenir que vous pourriez nous raconter avec la chaise musicale, ce serait quoi par exemple?
8: Ouh là là, comme ça il y en a beaucoup, hein. Vraiment beaucoup de souvenirs. Le meilleur, c'était cette année. On a organisé un blind test comme si on était sur un plateau d'émission télé. Donc on a investi la salle municipale de notre village, donc à Tuquenu. Et on a fait un montage pendant 2 jours. La salle municipale était méconnaissable. On avait mis un tapis rouge, il y avait des tables, il y avait une grande roue pour sélectionner les genres de blind test. On a travaillé pendant plusieurs mois. On a un super collègue qui nous avait fabriqué des buzzers connectés, donc c'était vraiment ambiance plateau télé. Et c'est vrai que toutes les personnes qui sont venues et qui ont l'habitude de visiter cette salle, ils étaient époustouflés. On avait l'impression qu'on n'arrivait pas au même endroit, en fait, tellement qu'on l'avait transformé. Et ça, c'est vrai que d'avoir le retour comme ça des personnes qui viennent et qui nous suivent et qui viennent même pour la première fois, c'est assez incroyable comme sentiment, c'est gratifiant, quoi.
7: Merci beaucoup à vous, Françoise Prusina. Vous êtes la secrétaire de l'association La Chaise Musicale.
8: Eh bien, merci à vous.
0: Ici,
8: à bientôt, au revoir.
0: À bientôt, ici ça marche avec Ilan Malka. Il est 7h30.
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0: Et l'actualité à 7h30, le transport scolaire qui reviendra à Hayange, François Pelleret.
6: Oui, 15 jours après avoir annoncé sa suppression, le maire d'Hayange a trouvé finalement un compromis avec la compagnie de bus Témo. Il sera en direct à 7h45 pour nous l'expliquer.
0: Une Mosellane résistante et malgré elle, durant la Seconde Guerre mondiale, vient de mourir.
6: Yvette Carcerieri, 103 ans, elle est morte dimanche à Moyeuvre-Grande. Nous retracerons son destin de résistante et de malgré elle durant cette Seconde Guerre mondiale dans le journal de 8h. Alors, dans 90 secondes, nous serons à Créange, à l'école primaire qui accueille 24 élèves en situation de handicap. Mais tout de suite, Valentine Letest pour l'info en France.
9: Ce n'est pas un aveu, mais le choix de l'apaisement. L'avocate de Patrick Bruel explique ce matin pourquoi le chanteur annule ses concerts. Mis en examen dans 4 affaires, notamment pour viol, et après des semaines de polémiques, Patrick Bruel renonce finalement à sa tournée. 3240 euros, c'est le prix moyen d'une rentrée universitaire pour un étudiant non boursier selon l'AFAGE. Le syndicat étudiant parle d'un nouveau record et d'une hausse considérable depuis 2020, 655 euros de plus en 6 ans. Avec la moitié des promesses de parrainage nécessaires en poche, la candidature de Jean-Luc Mélenchon à la présidentielle est toujours incertaine. Selon nos confrères de France Info, sur les 500 parrainages demandés, il en a entre 200 et 250 pour l'instant. Des bombes et des missiles au Moyen-Orient où les États-Unis et l'Iran s'affrontent pour la deuxième fois en quelques jours. Et dans le bruit des bombes, le prix du gaz européen explose. Il atteint cette nuit un niveau jamais vu depuis plus de 3 ans. Reblochons, Cantal et Fourme d'Ambert. Les normes de production pour ces fromages AOP sont également assouplies pour pallier au manque de fourrage à cause de la sécheresse. Leur label impose normalement aux éleveurs de nourrir les vaches avec de l'herbe d'une zone géographique précise. C'est l'histoire de la conquête de l'Angleterre par Guillaume le Conquérant. La tapisserie de Bayeux et ses 68 mètres de panneaux de lin sont inaugurés aujourd'hui au British Museum de Londres en présence du roi Charles III. C'est la première fois qu'elle quitte la France.
0: Merci Valentine. Nous vous retrouvons à 8h30 pour un prochain point info en 90 secondes. François, l'info d'ici, chez nous en Moselle, nous emmène dans une école à la pointe de la prise en charge des enfants en situation de handicap.
6: Et à la pointe de l'inclusion et du vivre ensemble. L'école Mousaïa de Créange, on est à côté de Folquemont, compte 231 élèves, dont 24, qui sont répartis dans des classes ULIS, une dédiée aux enfants aussi polyhandicapés. Premier jour, donc hier, Diane Sprimont, et première leçon.
10: Et cela commence par l'apprentissage des jours de la semaine.
11: Mardi, jeudi, vendredi.
10: Timéo a 10 ans, il est scolarisé dans l'unité pour enfants atteints de troubles cognitifs. En ouvrant son nouveau cahier, il est traversé par plusieurs émotions.
11: Un peu de panique, un peu peur. C'est la première fois qu'on rentre au CM2, alors ça fait trop bizarre.
10: Ça fait beaucoup de changements en fait.
11: Oui, et une nouvelle maîtresse.
10: Sa maîtresse, c'est Sabine Louillot, enseignante spécialisée.
12: Ils sont aussi avec leur AESH, là, en train de faire une petite pause jeu. Et voilà, on cherche nos marques pour les nouveaux.
10: Dans la salle juste à côté, les enfants atteints d'un trouble autistique s'installent. Et pour certains, ce premier jour est assez stressant.
12: Là, oui, autant il y a des élèves que je connais, on se connaît bien, on sait comment ça marche. Puis pour les nouveaux élèves, il faut qu'on apprenne aussi à les connaître, à connaître leurs besoins et faire en sorte qu'ils passent une bonne journée et que tout doucement on rentre dans des apprentissages.
10: Pour leur apprentissage, ils sont encadrés par 3 enseignants spécialisés, un pour chaque unité, des éducatrices spécialisées et en fonction des jours, 5 ou 6 AESH avec un équipement adapté. Frédéric Sonic est le directeur.
4: Vous avez vu qu'il y avait des rails au plafond pour permettre de soulever les élèves, de les mettre dans les fauteuils. Dans les dispositifs Ulysse, il y a des petites bulles où ils peuvent s'installer quand ça ne va pas. Leur espace de travail, ce sont des espaces cloisonnés pour que chacun puisse travailler dans sa bulle, j'allais dire.
10: Et en dehors de la salle de classe, l'école a mis en place des activités collectives pour les 230 enfants à chaque récréation.
4: Avant qu'on mette tout ça en place, il y avait le foot, mais il n'y avait pas forcément autre chose. Donc au début, les enfants avaient un regard un peu interrogateur. La différence, on n'a pas l'habitude de voir au sein d'une école des enfants en fauteuil roulant. Et donc le fait de les voir, et les autres enfants du coup vont vers eux, voilà, et puis ils sont avec eux, ils poussent les fauteuils dans la cour. Et c'est là qu'on voit que le regard des enfants, si on les habitue très tôt, et ben du coup, ça fonctionne.
10: Ça fonctionne autour de plusieurs activités différentes chaque jour, comme du dessin, des jeux de balles ou des jeux de construction.
6: Alors, cette école de Créange est remarquable, hein, on l'a entendu, mais il en existe trop peu, souligne l'UNAPI, l'Union des associations de parents de personnes handicapées mentales et de leurs amis. Le délai moyen d'attente pour obtenir une place dans une structure adaptée est de plus de 3 ans. Le temps ? À 7h35, Fred, le temps sera beau, et doux et chaud.
0: Absolument, François. Ce sera sympa, parce que ce matin, on a une alternance de nuages et d'éclaircies, mais l'impression de beau y est, les nuages seront présents, mais le soleil aussi. Voilà, donc ça va jouer à cache-cache. 16 degrés attendus à Thionville. En ce moment, même peut-être déjà une quinzaine de degrés du côté de la place Saint-Jacques à Metz, par exemple, ou du côté de Biche, où il fait 17. Cet après-midi, toujours avec une alternance de nuages et d'éclaircies, un soleil omniprésent et des températures qui affichent 24 degrés à Sarrebourg, 24 degrés à Verdun, 24 à Longwy. Voilà des températures qui seront encore agréables cet après-midi. On fait un petit point sur la circulation.
1: Ça roule. Mercredi matin, pour l'instant, plutôt calme l'ensemble des grands axes. Si c'est le jour de rentrée de vos enfants, comme notre auditrice tout à l'heure, sachez qu'il n'y a pas de difficulté pour le moment, hormis le petit ralentissement de Zouvegun et sur la 30 entre Uckange et Famec. Attention, le secteur est en travaux.
0: On pense aux lycéens qui reprennent pour beaucoup, peut-être pas tout le monde, mais les lycéens.
6: Les collégiens.
0: Et les collégiens aussi, oui, bien sûr.
6: C'était les sixièmes, au 5e, 4e, 3e. Enfin bref.
0: Ouais, tous ceux qui reprennent l'école aujourd'hui, quoi. Bon courage.
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0: Et voici Julien Clerc pour commencer votre journée. Bonne chanson à chanter, à fredonner en allant. Non, vous êtes trop jeune pour chanter ça si vous allez au collège.
1: Je peux aussi, on va chanter, allez.

0: de rocker. On disait que c'était une chanson que les jeunes ne pouvaient pas chanter parce qu'ils connaissent pas. Je vérifie l'année 1983. 1983, ils vont au collège et ils connaissent pas.
1: Sauf si vous avez des grands-parents, des parents qui écoutent Julien Clerc.
0: Absolument, absolument. Ah non, mais ça, bien sûr, les parents, les grands-parents, moi je connais Julien Clerc, cette chanson, je la connais, je la fredonne et tout. Non, les jeunes, ils écoutent ça. Spéciale dédicace pour tous les parents et les grands-parents qui aiment les voix auto-tunées.
1: Mais Théodora l'a fait plein de festivals cet été, ouais. et je peux vous dire que les chiffres sont extrêmement impressionnants.
0: Et là, on écoute Théodora.
1: Et l'album de This Is qui l'accompagne est génial. Moi, je vous le conseille, vraiment.
0: On sent, François, qu'il est plus jeune que nous, Jérémy. Hein.
2: Il était une fois deux frères, deux faux.
0: Wesh, on rajoute un petit wesh de temps en temps.
1: D'ici, c'est un poète moderne, c'est un peu comme le MC Solar de l'époque, Fred.
0: Là, c'est PNL qu'on écoute. Deux frères, le titre. Alors, là, je sais qu'on fait plaisir à nos auditeurs et nos auditrices. Le dernier. Ah, le wesh.
3: Ah, bah, il y a du wesh wesh.
0: Attendez, vous pouvez pas commencer la journée sans le Joule. Bon, c'est un petit clin d'œil pour les collégiens, les lycéens qui reprennent le bahut aujourd'hui. Si vous les accompagnez, si vous êtes les parents, les grands-parents, voilà. On vient de leur faire plaisir quelques secondes.
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0: Wesh, Vianney Huguenot à 7h41. L'émission d'M6, L'amour est dans le pré, animée par la nancéenne Karine Lemarchand. S'est-elle inspirée de la foire de Vézelay? C'est ce que vous nous expliquez dans l'actu de l'histoire en Lorraine.
6: Je dirais plutôt oui, mais je vous laisse juger. Je ne sais pas si vous avez remarqué, mais on a eu un été où sont parues plusieurs études sur le célibat. Alors ça va généralement bien avec la période estivale, mais là il y avait comme un embouteillage, hein, une vraie tendance dans les médias psychologiques, sociologiques, ethnologiques, consistant à comprendre pourquoi il y a de plus en plus de célibataires. En France, c'est vrai, leur nombre a presque doublé en 35 ans, passant de 6 millions en 1990 à 11 millions aujourd'hui, et ça s'appelle le célibat boom. Mais ce n'est plus le même célibat, hein. La société a évolué sur le sujet, aujourd'hui c'est une norme. La députée Clémence Guettet vient même de sortir un livre, dont la parution, je crois, remonte à quelques jours seulement, avec l'idée de réclamer un cadre légal aux relations amicales. Il y a 30 ou 40 ans, c'était tout autre chose. Le célibat était une sorte d'anomalie. En 1974, l'ORTF de Nancy, dans son Lorraine Soir, interviewe un Meurthe-et-Mosellan dans le cadre de la foire aux célibataires de Vézelise. Et voilà ce qu'il dit, je le cite, « À 35 ans, quand on est encore célibataire, on fait partie des invendus, on est moins coté à l'Argus, donc on trouve moins facilement une place. » Fin de citation.
0: Et c'est donc cette foire de Vézelise qui vous fait penser à l'amour est dans le pré.
6: Il y a plein de similitudes. Cette foire aux célibataires de Vézelise de mai 1974 est clairement organisée pour le monde rural et pour les agriculteurs qui s'expriment nombreux. Certains expliquant qu'il est très difficile de trouver une épouse quand on fait ce métier d'agriculteur et d'éleveur. Certains expriment leurs sentiments de façon un peu brutale, comme celui-ci dans ce même JT de l'ORTF. Je le cite, « Je recherche une femme d'origine agricole pour remplacer mes parents qui travailler à la ferme. Au moins, c'est dit, l'amour est dans le prix. » Alors, dans ce JT qui a plus de 50 ans, hein, faut le rappeler, et qui présente donc la foire aux célibataires de Vézelise, on retrouve aussi l'esprit solidaire de l'émission « L'amour est dans le pré ». Par exemple, le président de l'association organisatrice lit une lettre qu'il a reçue. Elle vient de deux spinaliens inquiets pour leurs voisins. Je vous en livre un extrait. « Nous sommes deux retraités vosgiens et nous avons comme voisins deux vieux garçons, Gaston et Guy, 38 et 36 ans, très gentils, cultivateurs aisés, probité absolue. Nous nous en portons garant. Pourriez-vous leur faire parvenir une invitation à la foire, s'il vous plaît ? C'est si gentiment demandé. »
0: L'actu de l'histoire en Lorraine avec Vianney Huguenot, c'est un plaisir. 7h44, ici c'est vous et Jérémy K, c'est à partir de 9h. Le magazine ce matin pose la question, enfin c'est vous Jérémy qui posez la question dans ce magazine, je devrais dire, vouloir la réussite de nos enfants, est-ce que c'est forcément leur mettre la pression?
1: Saviez-vous que les devoirs écrits à la maison sont strictement interdits à l'école primaire depuis quelle année? Est-ce que vous avez une idée?
0: Depuis très longtemps.
1: Ouais. 1956.
0: Ah bon?
1: Alors pourtant, la course aux notes...
0: Vous êtes sûr de votre info?
1: Très très sûr,
0: non,
1: c'est vérifié. On ne dit jamais de bêtises, vous le savez Frédéric. La course aux notes n'a jamais semblé aussi intense. Aujourd'hui dans Ici si vous, on va se poser la question, faut-il pousser nos enfants à être premiers de la classe, est-ce le secret de la réussite ou le début de la pression inutile? De quel côté de la classe étiez-vous? Les cancres, les bons élèves, il y a les premiers et puis il y a ceux qui se mettent volontairement, vous savez, parfois un petit peu par timidité ou par volonté au fond de la classe. On les appelait autrefois les bonnets d'âne. Oui. Voici un extrait du journal de 20h de France 2. On est en 2002, donc il y a quand même quelques années. David Pujadas lance un sujet sur les cancres célèbres.
3: Un reportage maintenant tout spécialement dédié aux collégiens et aux lycéens qui peinent en cette semaine de rentrée des classes. Les cancres sont à l'honneur. Il est devenu de bon ton lorsqu'on a réussi d'afficher ces mauvais bulletins scolaires. Il est vrai que de Balzac à Malraux, en passant dans un autre registre par Michel Drucker ou Fabrice Luchini, la liste est longue de ceux qui ont souffert en classe.
5: Renvoyé 4 fois de l'école, je décroche le bac, mais au 3e essai. Qui suis-je ? Philippe Bouvard, un cancre lui aussi, mais qui le dit aujourd'hui avec humour.
7: Je me cachais, j'avais une peur maladive qu'on m'appelle au tableau, où je ne savais pas répondre. En fait, quand on m'appelait au tableau, c'était parce que mon embarras et mes mauvaises réponses déridaient mes petits camarades. J'étais la risée de la classe. Hein.
5: Mais alors, qu'est-ce qui distingue le cancre qui va s'en sortir de celui qui va le rester ? C'est souvent une rencontre.
8: Dans toutes les histoires de cancre, il y a une rencontre. Mais il y a beaucoup d'histoires de cancre ou d'enfants qui se sont sentis nuls, qui ont quitté donc le système et qui n'ont pas eu cette chance.
9: Vincent, dis-moi, le défaut de celui qui est avare, c'est l'avare ?
10: La varicelle.
9: Brigitte, une question très difficile. Pourquoi coupe-t-on la tête des sardines avant de les mettre dans une boîte ?
10: Pour ne pas qu'elles boivent l'huile.
1: Voilà, bon, en tout cas, ça va vous faire forcément réagir, vous rappeler des souvenirs. Êtes-vous accro à la performance ? Êtes-vous tout le temps derrière vos enfants ? Ou alors vous ne mettez pas du tout la pression ? On a envie d'avoir votre retour d'expérience au 03 87 52 13 13. Ici, c'est vous. C'est votre émission, évidemment, à partir de 9h.
0: Et des bandes de la classe jusqu'aux moyens de transport, il n'y a qu'un pas, François, puisque c'est en lien direct avec le sujet que vous évoquerez avec votre invité.
11: Le maire d'Allange, Fabien Angelman, pour parler des navettes scolaires qui ont été supprimées puis qui reviendront dès lundi.
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0: 7h47. Le maire d'Allange nous rejoint sur Ici Lorraine pour parler de la solution finalement trouvée pour le transport scolaire, François Pelleret.
11: Bonjour Fabien Angelman.
14: Oui, bonjour.
11: Alors, 2 phrases d'explication. Le réseau de transport en commun de la FENCH, TEMO, accepte de reprendre à son compte les navettes scolaires. Vous avez annoncé leur suppression à 15 jours de la rentrée parce que c'est trop cher pour la mairie. Mais TEMO vous demande en contrepartie d'assurer l'encadrement des enfants dans ces bus. Est-ce que c'est un bon compromis selon vous ?
14: Alors moi je voudrais déjà démarrer en expliquant aussi les effectifs. Alors on a 12 écoles sur Allange, on a donc 1196 élèves, hein, ce qui est quand même un chiffre élevé, avec 377 élèves dans les écoles maternelles et 819 dans les 4 écoles élémentaires. Alors nous sommes en discussion avec TEMO depuis avril dernier, donc c'est pas hier, hein, ça fait plusieurs mois qu'on discute avec TEMO, puisque ce syndicat a la compétence des transports. Les communes n'ont pas cette compétence, puisque les communes ont déjà une participation financière pour le TEMO. Pour Allange, c'est 1 144 000 chaque année. Donc l'alternative qu'on a proposée aux parents, c'est que les enfants, donc il y a 80 enfants qui utilisaient cette navette scolaire sur 1196 élèves. C'est l'alternative des bus publics avec des arrêts de bus à proximité des habitations donc de ces élèves. Et oui, la ville mettra donc à partir de lundi, puisque nous avons une convention à signer avec le TEMO, eh bien nous avons trouvé un ancien policier à la retraite qui sera donc un accompagnateur et qui accompagnera les enfants dans ces 3 arrêts de bus, du bus public donc géré par TEMO.
11: Mais alors si vous dites que vous discutez depuis des mois, pourquoi tout s'est précipité ? Pourquoi la transition ne s'est pas faite correctement ? Parce que là, la rentrée elle est ratée d'une semaine.
14: Non, la rentrée n'est pas ratée depuis une semaine, puisque hier matin, aucun enfant était devant les arrêts de bus du TEMO. J'ai envoyé la directrice du service scolaire sur place. Et l'alternative a été donc trouvée. La convention, ça sera signée cette semaine. Et on verra lundi prochain si, eh bien, nous aurons toujours autant d'enfants qui utiliseront ce bus. Et puis, il y a l'alternative aussi du périscolaire. On a un périscolaire qui tourne très, très bien sur Hayange, avec évidemment, les enfants peuvent aller déjeuner à la cantine. Il y a un accueil le matin à partir de 7h15. Et après 16h, après l'école, il y a également l'alternative du périscolaire. Alors, donc, il y a plusieurs plans proposés aux parents.
11: Alors, c'est vrai que ce n'est pas dans les compétences municipales, mais ça faisait 30 ans que c'était institué à Hayange, ce transport scolaire. Pour, vous dites, 80-85 enfants, 165 000 euros par an. C'est une dépense qui était devenue quoi, insupportable pour une ville de 15 000 habitants comme Hayange ?
14: Non, je dirais 16 500. Je dirais pas insupportable, je dirais simplement que pourquoi payer deux fois ? Pourquoi payer 1 144 000 de participation au TEMO chaque année, puis payer encore 165 000 euros chez un transporteur privé. L'alternative a été trouvée, et puis je crois que tout le monde maintenant est satisfait. Après, on a eu une petite manifestation, toujours orchestrée par l'extrême gauche, par LFI, il y avait 12 personnes, hein, voilà, il n'y avait pas non plus 1200, 1300 personnes, il y avait 12 personnes, voilà, sur 80 élèves qui utilisaient la navette municipale sur 1196 élèves inscrits. Et puis, je vais vous dire, même si l'arrêt de bus est à 200 mètres de l'habitation, ça fait pas de mal aussi un petit peu de marche. Enfin, moi, je me rappelle quand j'étais jeune, à l'école élémentaire, on allait à pied à l'école. Vous aviez une navette scolaire ? C'est une question que je vous pose. Donc voilà, je pense qu'au bout d'un moment.
11: Mais pourquoi cette histoire s'est passée comme ça, Fabien Engelmann ? Précipitamment, cette annonce mi-août à 15 jours de la rentrée, créant du stress aux parents. Pourquoi tout s'est déroulé comme ça ?
14: Bah, c'est tout simplement parce qu'on avait demandé aux transporteurs, donc c'était la société Transdev, on avait consulté pour voir effectivement si les prix avaient peut-être baissé, mais ils ont augmenté. On était passé de 155 000 à 165 000 euros et nous étions déjà en discussion avec le TEMO. Donc on savait qu'il y avait une alternative qui allait être proposée dès la rentrée, ce qui est le cas, puisque la TEMO a validé les nouvelles dessertes et les enfants pourront arriver à l'heure le matin à l'école pour rentrer chez eux déjeuner et pourront repartir après 16 heures tranquillement, accompagnés d'un ancien policier municipal à la retraite qui s'occupera de l'accompagnement. Voilà.
11: Fabien Engelmann, une dernière question. Est-ce que c'est une réponse aussi à la hausse de votre contribution au transport en commun depuis que le SMITU est devenu TEMO ?
14: Ben, vous savez, c'est quand même incroyable. Vous savez qu'à l'époque, le SMITU avait de gros problèmes financiers. Il y a un contentieux au tribunal, hein, entre la ville de Hayange et le SMITU, parce qu'on veut rétablir la vérité sur la gestion catastrophique de l'époque. Depuis, Rémy Dic est devenu président du TEMO. Il y a de l'amélioration, voilà, je le dis. Quand ça va dans le bon sens, je le dis. Mais effectivement, c'est 1 144 000 via l'intercommunalité, mais c'est de l'argent qui est versé en moins aux communes, hein, je le rappelle. Eh bien oui, je pense que cette compétence, eh bien, est liée au TEMO. Et là, le TEMO, encore une fois, propose cette alternative pour les enfants qui pourront utiliser toujours ces bus
11: publics.
14: Merci
11: à vous, voilà. Fabien Engelmann, maire d'Hayange, en direct ce matin. Et on retrouvera Rémy Dic dans le journal de 8h. Bonne journée.
14: Au revoir.
0: Passez une bonne journée. Et bon réveil à 8h10 avec Florent Pagny, tout en douceur, avec la dernière chanson du monde sur votre radio, ici Lorraine. Bon mercredi matin. Bon courage si c'est la reprise ou si c'est le début de l'école pour vous. Bonne journée.

0: monde.
1: Sorti l'année dernière, en 2025. 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
1: Et voyage dans le temps avec Stéphane Bern. Alors Stéphane, ce matin, on voyage au 19e siècle, au pied des volcans d'Auvergne.
10: À quelques kilomètres de Clermont-Ferrand, Roya doit sa renommée non pas à un château ou à une bataille, mais à des volcans endormis depuis des millénaires. Comme la Belle au bois dormant, sauf que personne n'est pressé de les réveiller. Plongeons en 1845 et enfilez votre peignoir. À Roya, niché au pied du Puy de Dôme, d'importants travaux sont lancés pour transformer quelques sources d'eau chaude en véritables stations thermales. L'objectif est ambitieux, attirer l'aristocratie et la bourgeoisie avec des jacuzzis. Au programme, repos et guérison dans cette vallée verdoyante d'Auvergne, ambiance spa et Saint-Nectaire. Une buvette est d'abord installée, parce qu'avant de faire trempette, c'est l'apéro. Puis un vaste établissement thermal sort de terre entre 1852 et 1856. Pourtant, ces eaux bienfaitrices ont déjà été exploitées il y a fort longtemps. En creusant et en aménageant le site, les habitants redécouvrent peu à peu un passé bien plus ancien. Les Romains profitaient de ces sources dès le 1er siècle de notre ère.
11: Ah, ils sont fous ces Romains.
10: Les archéologues tombent sur de spectaculaires vestiges de l'ancien établissement romain. Face à eux, un complexe impressionnant. 3 grandes piscines alignées à faire pâlir d'envie Léon Marchand.
12: Léon Marchand qui va taper en 1,52-69.
10: Et plusieurs salles chauffées par le sol grâce à l'hypocauste, ce chauffage central des Romains. Le succès explose lorsque Napoléon III et l'impératrice Eugénie viennent prendre les eaux en 1862.
13: Je te l'achète, moi, ta thalassothérapie. Avec les docteurs, les clients, tout.
10: À l'époque, on n'appelait pas ça un partenariat d'influence, mais l'effet était exactement le même. À Roya, les volcans n'ont jamais fait fuir les habitants. Ils leur ont surtout offert le plus ancien abonnement bien-être d'Auvergne, avec une carte fidélité valable 2000 ans. Et visiblement, elle fonctionne encore.
1: Stéphane Bernet avec nous chaque matin et demain, il nous emmènera du côté de Lille, la plus grande brocante.

0: Pente d'Europe, mais au début, c'était qu'une affaire de vieux manteaux et de vieux draps usés. On verra ça demain avec vous, Stéphane. Bon début de journée, bon mercredi, il est 8h.
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0: 8h, une toute nouvelle édition, les dernières informations de cette matinée.
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0: Et François Pelleret, la une, la disparition à Moyeuvre-Grande d'une résistante et malgré elle, de la Seconde Guerre mondiale.
3: Yvette Carcerieri, qui s'est éteinte dimanche à l'âge de 103 ans. Elle avait été décorée il y a 5 ans de la Légion d'honneur. Parce que durant la guerre 39-45, la Moselle se trouvait annexée de fait, mais Yvette est devenue, à 19 ans seulement, une passeuse de prisonniers. Puis une malgré elle, c'est-à-dire envoyée dans un camp de travail en Allemagne, dans la région de Mannheim. Pour lui rendre hommage, Emma Steven, vous avez passé un moment avec un homme qui l'a bien connu.
4: Roger Crémer nous montre cette vidéo qu'il a montée, des images où on voit Yvette et ses amis toutes des malgré elle.
5: Et là, ça, c'est quand même une belle série de photos, ça respire pas le malheur, quoi. C'était une boîte de filles. Vous n'avez jamais quitté vos parents et on vous fout dans un train avec une valoche et on vous mène une uniforme sur le dos.
4: Il fallait survivre dans ce camp de prisonniers.
5: Quelqu'un qui dit aujourd'hui j'aurais pu me sauver et ne pas le faire, ça c'est de la fumisterie parce que vous faisiez pas ça.
4: Yvette a passé un an et demi à travailler dans une usine et dans des champs de tabac et de pommes de terre où elle essayait de contrecarrer les plans des propriétaires.
5: On sabotait le travail parce qu'on mettait les gros doryphores en dessous, comme ça, ça leur sabotait la récolte.
4: Petite manœuvre en douce pour Yvette, qui avant d'être envoyée en Allemagne avait rejoint la résistance. Elle avait 19 ans et témoignait en 2023 chez nos confrères de Moselle TV.
6: On était sur les escaliers, puis j'ai vu les Allemands qui arrivaient avec leurs bottes là. Je pleurais. Oh, encore maintenant, ça me fait mal.
5: Elle en avait contre Hitler, ça c'est clair. Aujourd'hui, je suis sûr, elle lui botterait les fesses sans aucun problème.
4: Passeuse de prisonnier la nuit avec son père, lui aussi résistant, elle avait travaillé dans une usine de Metz où elle cousait volontairement à l'envers les uniformes militaires allemands.
3: Un ultime témoignage d'Yvette Carcerieri sera à découvrir dans un documentaire qui sortira le mois prochain, un film sur les malgré elles, les malgré nous, réalisé par le médecin Patrick Bassot. Une tentative de meurtre la semaine dernière à Metz dans le quartier de la Grange aux Bois, c'est près du parc des expositions. Des coups de feu tirés en pleine rue sur un homme de 33 ans le lundi 24 août. Le lendemain, le tireur présumé est retrouvé à Thionville, délogé par des policiers du RAID. C'est un jeune homme de 20 ans, connu pour trafic de drogue. Il est donc mis en examen, placé derrière les barreaux en attendant son procès. Quant à la victime, elle est hors de danger. Une alerte au feu hier à 20h au centre d'enfouissement de déchets de Tétin-sur-Nier. On est au sud de Saint-Avold. Les pompiers ont réussi à rapidement éteindre le feu. Il ne s'est étendu que sur 80 mètres carrés. Patrick Bruel ne viendra pas chanter le 25 octobre au Galaxy d'Amnéville, ni la veille au Zénith de Nancy. Il annonce qu'il annule l'ensemble de sa tournée. Patrick Bruel, qui est mis en examen dans 4 affaires de viol, tentative de viol, agression, harcèlement sexuel. Et plus de 30 plaintes se sont accumulées contre lui. Le bilan de la terrible crue au Népal a franchi le millier de morts, 1114 corps retrouvés une semaine après la catastrophe et près de 4000 personnes toujours portées disparues. Et puis il y a le bilan côté chinois pour le Tibet, 16 morts et près de 550 disparus.
0: François Ayange, une solution a été trouvée pour continuer de transporter dans leurs écoles les 85 enfants.
3: Oui, on en parlait il y a un quart d'heure en direct avec le maire Fabien Gelman. Son interview d'ailleurs est en réécoute sur ici.fr. La compagnie de transport en commun de la FED chez du Thionvillois Témo annonce qu'elle va prendre le relais des navettes municipales supprimées il y a 15 jours par le maire. Cela faisait 30 ans que des écoliers étaient transportés ainsi, mais le maire met en avant le coût, 165 000 euros par an, alors que ce n'est pas de la compétence de la ville. Ok, mais le président de Témo, le maire de Florange, Rémi Dick, demande en compte une contrepartie à la mairie d'Ayange et il déplore aussi la manière de faire.
7: La problématique, c'est que quand on enlève un service ou quand on discute d'une adaptation au service, en général, on le fait 3-4 mois avant la rentrée scolaire. On ne le fait pas 15 jours de la rentrée scolaire. On a le temps de trouver toutes les solutions ou de prévenir toutes les familles. Il était impossible, vu les délais, le manque d'organisation et la précipitation de la discussion, d'organiser une ligne scolaire en bonne et due forme dédiée à des élémentaires. Je rappelle qu'on parle d'enfants qui peuvent avoir entre 5 et 11 ans, ce qui pose quand même une certaine difficulté dans la gestion et de l'organisation. C'est à la ville d'Ayange maintenant d'organiser un service ou en tout cas une présence dans les bus pour à la fois récupérer les enfants et les emmener à bon port. Je pense qu'on n'est pas sur un service scolaire. Par contre, effectivement, les familles qui n'ont pas le choix, il y a une solution qui est proposée et qui permettra de pallier à l'urgence.
3: Et donc un ancien policier municipal à la retraite reprendra du service, mais seulement à partir de lundi pour encadrer les enfants. C'était Rémy Dic, maire de Florange, mais la présidente de Thémo. Et l'interview, je vous le redis, du maire d'Ayange, Fabien Gelman, elle est en ligne sur ici.fr.
0: À la une également l'attaquant Habib Diallo qui retrouve la Ligue 1.
3: Il a quitté le FC Metz hier dans les dernières heures du Mercato pour s'engager, oui Fred, au Mans. C'est un promu de la Ligue 1. Habib Diallo sera resté 7 ans chez les Grenats.
0: Quand vous voyez un ruban jaune sur un arbre fruitier, ça veut dire que c'est permis.
3: Oui, ça veut dire qu'on a le droit de cueillir les pommes, les poires, les pêches, les cerises, les mirabelles, ce que vous voulez, tout ce qui se mange, toutes les gourmandises de l'été. C'est une formule que Villerue adopte. Comme pour les propriétaires de vergers qu'ils choisissent et qui ne peuvent pas cueillir tous les fruits, le ruban jaune autorise les promeneurs à se servir. C'est simple et vertueux à plus d'un titre, nous dit la maire de Villerue, Véronique Guillotin.
2: Je pense que c'est vraiment une belle initiative qui va peut-être effectivement faire germer un peu dans les dix des gens de se dire bah oui, il y a des fruits et je peux les cueillir de ces arbres. C'est parti d'une initiative luxembourgeoise sur une action plus globale du gaspillage alimentaire. Moi, j'y vois aussi un vrai sujet environnemental avec les circuits courts. On vit une période de transition de changement climatique et un été qui a été terrible. On voit bien qu'il faut se remettre un peu en contact avec la nature. Donc, il y a cet aspect environnemental. Il y a l'aspect sain, en fait, cueillir un fruit et le croquer, c'est quand même plutôt quelque chose qu'on est peut-être moins habitué à faire aujourd'hui à côté de l'alimentation habituelle en grande surface. Et puis, il y a le côté santé de produits frais, quoi.
3: La maire de Villerue, Véronique Guillotin, qui s'est inspirée de ses voisins luxembourgeois, parce que trois quarts des communes du Grand-Duché ont adopté cette formule du ruban jaune. À 8h30, on retourne à Villerue. Nous serons dans l'info d'ici, aux côtés de Véronique Guillotin, de luxembourgeois, et de cueilleurs et de gourmands de fruits.
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3: Et encore plein de soleil et de chaleur aujourd'hui, c'est bon pour les fruits ça.
0: C'est bon pour les fruits, cette alternance de nuages et d'éclaircies, effectivement, le soleil va briller dès ce matin, mais des fois il sera contesté par les nuages qui viendront nous rendre fous.
3: Comment ça ?
0: Mais oui, c'est la contestation.
3: C'est inadmissible.
0: Les nuages, place aux nuages, mais aussi place au soleil. Donc alternance des deux ce matin, avec des températures aux alentours de 16 degrés, partout dans la région. Cet après-midi, ça va grimper, que vous soyez à Sarrebourg, à Longwy, à Thionville, à Beach, ou du côté de Verdun, ce sera 24 degrés également à Forbach ou à Metz. 24 degrés, avec toujours, vous l'avez compris, cette alternance de nuages et d'éclaircies. La route, Jérémy.
9: Je ne quitte pas les cartes routières des yeux depuis le début de l'émission.
0: Alors,
9: messieurs, vous pouvez être rassurés, franchement, s'il se passe quelque chose, vous allez être au courant.
0: Vous êtes sur le coup.
9: Je suis sur le coup, sur la 30. Attention, zone de travaux qui impacte la circulation entre la Patte d'Oie de Richemont et Femexence. Remontant, prudence, et puis ça coince également un peu avant Campfen jusqu'à Bettembourg. Vous en avez l'habitude, ami frontalier qui partait travailler au Grand-Duché. Bon, plus 6 minutes de temps de parcours. On a connu largement pire, donc on garde le
0: sourire. Évidemment, 03 87 52 13 13.
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0: Alors, on a écouté la dernière chanson du monde il y a un instant avec Florent Pagny. Eh bien, c'est son poteau qui débarque sur Ici Lorraine.
9: Impliqué pour aider les sinistrés du sud-ouest. Absolument. De la France après les incendies. Un concert qui a cartonné jeudi dernier, d'ailleurs.
0: Pascal Obispo.

0: Pascal Obispo, tombé pour elle sur votre radio ici. Il est 8h12.
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0: Messieurs, est-ce que vous êtes déjà fait avoir avec des images de catastrophes naturelles sur les réseaux ?
3: Pas encore.
4: Non, mais...
0: Vous n'êtes pas tombé dans le panneau, ça ne vous est jamais arrivé de voir des images de catastrophes ?
5: De fausses images.
0: Et de fausses images, images. Ouais.
4: Je sais que tout est possible.
0: Ah bah oui, carrément. D'ailleurs, c'est ce dont il est question avec Audrazo dans un instant. Les fausses images de catastrophes, il faut s'en méfier. Et elle nous met en garde dans C'est pas vrai.
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0: Allez, c'est pas vrai, c'est le rendez-vous anti-arnaque Audrazo. Vous nous alertez sur les fausses images qui envahissent nos réseaux sociaux lors des catastrophes naturelles.
9: Oui, vous avez peut-être vu ces derniers jours cette vidéo assez incroyable. Elle tourne énormément. Un éléphant en train de sauver un homme pris au piège par une terrible crue. Alors, je vous décris la scène, c'est très spectaculaire. On voit l'éléphant s'avancer dans les eaux déchaînées. Il tend sa trompe, l'homme s'accroche et miracle, il monte sur la tête de l'éléphant et il sort de l'eau. 5 millions de vues pour ces images. Et pourquoi ? Eh bien parce que le Poste prétend qu'elles ont été tournées au Népal lors des crues dévastatrices qui choquent le monde entier depuis la semaine dernière. Sauf que cette histoire d'éléphant est totalement fausse, la vidéo est truquée.
0: Et comment vous savez, Aude, que c'est truqué justement ?
9: La vidéo est bien faite, c'est vrai, mais à première vue, ça m'a semblé suspect. Donc j'ai fouillé et j'ai retrouvé la même vidéo, même éléphant, même monsieur, sur Facebook, sur Instagram, sur YouTube. Et à chaque fois, elle avait été postée avant les crues au Népal. Et puis j'ai fini par trouver sur certaines la petite phrase que je cherchais, vidéo générée par intelligence artificielle. Voilà. Prenez du recul toujours lors d'événements dramatiques comme celui-là. Vous avez peut-être vu aussi cet été ces images de pompiers qui font un massage cardiaque à un renard. La vidéo nous dit que la scène a été tournée lors des incendies en Gironde. Elle est fausse. Elle aussi, elle est truquée. Quelle que soit la catastrophe, vous aurez toujours des internautes qui essaieront d'en profiter, qui essaieront de nous émouvoir pour faire un maximum de vues, faire gonfler leur compte et pour générer des revenus publicitaires. Parce que oui, c'est ça qui se cache derrière ces images de renards et d'éléphants. Plus une vidéo est vue, plus elle rapporte de l'argent. Et donc là, c'est à nous d'être méfiants, vigilants et de ne pas réagir à chaque vidéo spectaculaire qui défile sur nos écrans.
0: Eh bien, merci Aude de cette mise en garde. 8h16. La météo du jour, alternance de nuages et d'éclaircies et des températures sympas. On a un petit relevé, Jérémy, d'ailleurs, des températures.
5: Oui, beaucoup de messages de nos auditeurs fidèles sur la page Facebook Ici Lorraine, Moselle et Pays Haut. Il y a Marie qui nous dit bonjour à tous. 14 degrés à Saint-Julien-les-Metz sous les nuages. Je vous souhaite un agréable mercredi.
0: Bonjour Marie.
5: Je suis Cathy qui dit coucou Fred, toute l'équipe. 12 degrés, petit Rélerchin, ciel nuageux, bonne journée. Puis Isabelle, elle nous indique, et j'aime la précision dans les messages météo de nos auditeurs, 14 degrés 6. Du côté de Vitry-sur-Orne ce matin. Coucou Isabelle.
0: Coucou Isabelle, on vous embrasse. C'est bien de vous lire, ça fait plaisir de retrouver aussi vos photos d'illustration. Donc allez-y sur cette page Facebook, comme ça on lit quelques messages de temps en temps. 8h17.
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0: Ah.
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0: Et si on faisait les jingles maintenant, nous, dans notre voix ?
5: Je suis pas sûr que ce soit une très bonne idée.
0: Ou pas quiche. Bon, pourquoi pas, on peut essayer.
5: Mais vous avez une voix d'habillage radio.
0: Oui, c'est vrai, c'est vrai. C'est vrai, j'aime bien ça.
4: On va chanter les jingles.
0: Ah oui, oui. Ici, voici le quiche ou pas quiche, ici. Bon, alors, allons-y.
5: Quatre on vous offre ouais. Pour la Foire internationale de Metz qui va débuter, Fred, le 25 septembre. Vous allez pouvoir profiter de la belle exposition sur le Pacifique, notamment.
0: Ah, oui, c'est vrai qu'on avait illustré la semaine dernière. On remettra d'ailleurs, avant, on aura l'occasion d'en parler de la foire, évidemment. On remettra quelques petites illustrations, comme nous l'avons fait, de musique exotique.
5: On y va aussi pour manger, hein, les bons petits produits, bien entendu, de nos producteurs. On fait pas mal de découvertes, surtout les stands de charcuterie italienne. Vous savez de quoi je parle. Comment on fait pour gagner les places?
0: Je sais pas comment il fait pour pas être gros, lui. Alors, 4 entrées pour la Foire internationale de Metz. Vous nous appelez maintenant 03 87 52 13 13. C'est le quiche ou pas quiche. On vous donne des noms, des mots. Ils sont lorrains, c'est quiche. C'est pas lorrain,
5: c'est pas quiche.
0: Voilà. Et vous nous appelez sans attendre au 03 87 52 13 13. Je l'ai pas vu venir, le petit Air Sweden Fire.
5: Moi non plus,
0: mais là. Je l'ai pas vu venir dans la prog. Mais alors, il fait du bien. Ça fait du bien.
4: Et puis, quelle cohérence.
0: Absolument. C'est génial.
5: Vous faites la moulinette avec moi?
0: On fait la moulinette. C'est parti. Montez le son. Montez le son. C'est très, très bon.

0: Alors, September, François l'a dit en préambule, c'est bien trouvé, hein, parce que nous sommes au mois de septembre.
1: Bah là, bravo. Donc, le programmateur musical.
0: Absolument.
1: Je comprends pourquoi on l'a nommé à ce poste-là. Ah,
0: absolument, absolument. Allez. Et nous écouterons bien sûr Avril Lavigne au mois d'avril, etc.
1: On attendra,
0: voilà. On fera ça. Il est 8h22, on joue avec Geoffroy.
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0: Bonjour Geoffroy, vous voulez rajouter quelque chose?
1: Non, ça va être long pour Bruno Mars aussi.
0: Ah oui.
1: Bonjour Geoffroy.
0: Bonjour Geoffroy.
4: Bonjour Fred.
0: Bonjour, vous allez bien?
4: Très bien, vous.
0: Bah, écoutez, on est en forme, tout va bien, on rigole, on espère vous apporter quelques sourires et les informations utiles pour bien commencer la journée. Et des cadeaux, c'est ce que nous vous proposons de faire avec ces quatre entrées pour la Foire Internationale de Metz, qui se dérouleront avec Ici Lorraine du 25 septembre au 5 octobre prochain au Parc des Expos de Metz. On joue au quiche ou pas quiche avec les personnages historiques, on vous donne des noms. Si ces personnalités sont Lorraine, vous nous direz quiche. Si elles ne sont pas nées en Lorraine, si elles ne sont pas Lorraine, eh bien vous nous direz pas quiche, d'accord ?
4: D'accord.
0: Je vous laisse jouer avec Monsieur K.
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5: Bonne chance à vous, mon cher Geoffroy. Si je vous propose ce matin Jeanne d'Arc, quiche ou pas quiche, Jeanne d'Arc ?
4: Pas quiche.
0: Ah si ! Ah si ! Quiche, Jeanne d'Arc !
5: Oui, il y a Don Rémy Lapucelle dans les Vosges. Geoffroy, notre Jeanne d'Arc régionale, bien entendu. Attention, on va se refaire avec cette deuxième proposition. Maximilien de Robespierre. Personnalité historique quiche ou pas quiche, Geoffroy?
4: Pas quiche.
0: Voilà. Ça c'est bien joué, ça c'est bien joué. Robespierre qui roule n'amasse pas mousse.
5: Il avait envie.
0: Oui, je l'avais fait hors micro, mais quand même la faire au micro.
5: François-Marie Arouet dit Voltaire. Geoffroy.
4: Quiche.
0: Ah, oh, c'est paumé.
5: Ah non,
0: ah bah, je suis désolé, c'est paumé. Mais non, mais il est né à
5: Paris.
0: Paris,
5: Voltaire.
0: Paris. Écrivain et philosophe. Oh.
5: Désolé, Geoffroy, vraiment.
4: Non, bah tant pis.
0: Bon, bah c'est. Vous reviendrez jouer.
4: Oui, bien sûr.
0: Bon, j'espère bien. Qu'est-ce que vous faites aujourd'hui?
4: Rien aujourd'hui, je suis en
0: convée. Eh ben voilà,
5: c'est
0: une
5: bon
0: scène.
5: Programme, ça.
0: Vous voulez pas qu'on change? Bon, vous reviendrez jouer. Je sens votre déception, Geoffroy. Elle est légitime, mais c'est le jeu, ma pauvre Lucette. C'est comme ça. Que voulez-vous?
5: Mon pauvre Geoffroy,
0: oui, c'est mieux.
5: Il est plaisir.
0: Mais oui, bien sûr. Ouais. Mon pauvre Geoffroy. Passez une bonne journée, un bon mercredi.
4: À vous aussi.
0: À bientôt.
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0: C'est le moment de retrouver le Lorrain du jour, notre personnalité avec vous, Ilan Malka. Alors, vous êtes en compagnie, Ilan, de la gérante d'un restaurant bien connu, car derrière les lieux qui nous régalent, il y a souvent des histoires étonnantes.
6: Connaissez-vous le palais Ban Bao, une institution dans la cuisine chinoise et vietnamienne en Moselle depuis les années 80, depuis 1983 précisément? Alors, il y a plusieurs adresses à Metz et à Ogny, et nous sommes avec la gérante Un Greiner. Bonjour à vous.
7: Oui, bonjour.
6: Alors, est-ce que vous pouvez nous raconter votre histoire avant le palais Ban Bao? Vous êtes né au Laos, Un.
7: Oui, exactement. Je suis née en 75, donc au Laos. Mes parents sont réfugiés politiques, donc ils ont dû fuir la guerre, en fait. Hein. Et on est arrivé en 75. Je suis née en janvier et on est arrivé en septembre.
6: Quand vos parents sont arrivés donc en France, est-ce qu'ils trouvent facilement du travail? Comment ça se passe?
7: Alors oui, ils ont trouvé facilement du travail parce qu'on est arrivé dans les foyers, donc les foyers Amélie, qui existent toujours. Et ces foyers-là nous aident en fait à nous loger et à trouver du travail, donc à s'intégrer quoi, en fait.
6: Et alors, qu'est-ce qui va leur donner envie de créer cette adresse, le Palais Ban Bao, en 1983?
7: C'était pas une idée, donc une de leurs idées. C'est le président en fait des associations Amélie, avec qui mes parents et mes grands-parents ont vraiment sympathisé. Et c'est lui en fait qui s'est dit bah, pourquoi ne pas faire des Ban Bao. En fait, les Ban Bao, c'est une sorte de brioche à la vapeur qu'on mange, nous, au Vietnam, en Chine. Mes grands-parents et mes parents faisaient ça. Donc, pour nous, pour manger, quoi. Et ce monsieur, en fait, a vraiment apprécié. Et il s'est dit, bah, pourquoi ne pas faire un restaurant ou quelque chose comme ça, chinois, en fait, pour faire reconnaître tout ça, quoi, en fait.
6: Il a eu une sacrée bonne idée, hein, parce que, depuis 1983, bah, c'est un grand succès, le Palais Ban Bao.
7: Oui, on est connus.
6: En plus, il a eu une bonne intuition, parce que en 1983, la cuisine asiatique n'est peut-être pas aussi à la mode en France, et puis petit à petit, elle va prendre une grande place.
7: Non, exactement. Et c'est vrai que dans les années 80, c'est là que les restaurants chinois ont commencé à émerger, en fait. Et nous, personnellement, mes parents ne voulaient pas faire un restaurant, parce qu'ils avaient travaillé en restauration, et puis bon, les horaires étaient assez compliqués. Et du coup, ils ont préféré faire une boutique. donc plus l'emporter. Ouais. C'est comme ça qu'ils ont commencé, en fait.
6: Et d'ailleurs, c'est toujours un peu le cas, hein. On peut toujours prendre à emporter.
7: C'est ça, on fait beaucoup d'emporter et un peu de surplace.
6: Ça a un petit peu précédé la mode, hein. C'était presque en avance un petit peu sur la mode.
7: Oui, exactement, c'est pour ça qu'au début, c'était assez difficile. Ils ont dû mettre 3-4 ans pour vraiment se faire un peu une clientèle, quoi.
6: Comment est-ce qu'on pourrait décrire donc les Banbao? Vous avez commencé à le faire, hein. C'est une sorte de brioche.
7: Oui, c'est ça, en fait, c'est une brioche qu'on cuit à la vapeur. Dedans, c'est fourré donc avec de la viande de porc, des champignons noirs, du saucisson chinois, des œufs durs. Et en fait, c'est le sandwich des Chinois.
6: Il y a plusieurs adresses, hein, du Palais Banbao aujourd'hui. On a cité celle à Metz, à Aunier. Il y en a encore d'autres.
7: Alors, j'ai des casiers. En fait, c'est des distributeurs automatiques qui se trouvent sur Coincy, Marieul et Verny.
6: Vous avez toutes les infos sur le Facebook, hein, Banbao, traiteur asiatique. Merci à vous, Ungrainer.
7: Ben, je vous en prie, merci à vous.
0: Et c'est toujours un plaisir de retrouver la Lorraine, le Lorrain du jour. On peut rappeler l'adresse du palais Banbao à Metz, c'est 15 rue du Palais. Bon début de journée, il est 8h27 et c'est peut-être votre anniversaire aujourd'hui à l'occasion de ce 2 septembre. Vous êtes né le même jour que Billy Preston. Ça vous parle, Billy Preston?
5: Oh,
0: attendez,
5: oui.
0: je vais vous aider.
1: Ah bah, ça fait partie de ces musiques qu'on connaît par cœur, mais on connaît pas le nom du chanteur.
0: C'est vrai, mais je suis d'accord.
1: Il y en a plein
8: utilisé dans la pub aussi beaucoup cette chanson de Billy Preston. Hein.
0: Billy Preston, et je trouve que c'est une chanson qui met bon poil. Écoutez, avec le piano.
8: C'est celui de Dominique Farrugia également, 64 ans pour l'acteur, réalisateur, producteur, scénariste. Il a été directeur des programmes de Canal+, à la grande époque de Canal. Et puis on se souvient également de la carioca, forcément.
0: Ah oui.
9: Tu dansais la carioca?
0: Non. J'adore.
8: Alors là, c'est Alain Chabat qui chante la carioca au Palais des Festivals de Cannes, dans La Cité de la Peur. Un film qui a marqué également plusieurs décennies. Et pas mal d'entre nous.
0: On laisse un peu.
8: Est-ce que vous vous souvenez du nom de Dominique Farrugia dans La Cité de la Peur?
1: Ah,
8: il y a mon prénom, dedans.
0: Youpi.
8: C'est Simon Jérémy.
0: Ah,
8: il s'appelle dans La Cité de la Peur,
1: oui,
8: Dominique
1: Simon,
8: Farrugia.
1: Simon, oui, oui. Simon. Ah, oui.
0: Souvenez pas.
1: Moi, je me souviens d'Odile.
8: Oui, Odile de Ray. On est pas un whisky avant.
0: Effectivement. On adore. Je reviens juste sur Billy Preston pour dire qu'il s'est éteint en 2006. Voilà, à l'âge de 59 ans, parce que je l'avais pas dit tout à l'heure. Comme on parle des anniversaires, voilà, évidemment, s'il n'est plus,
8: et puis,
0: pas son anniversaire.
8: Nous fêtons Ingrid, donc bonne fête Ingrid.
0: Mais oui, on vous embrasse.
10: Vous voulez un whisky?
11: Juste un doigt.
10: Vous voulez pas un whisky d'abord?
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0: Ici Lorraine, 8h30 et à la une, François Pelleret, un compromis qui a été trouvé à Hayange pour remettre en place le transport scolaire.
1: Oui, parce qu'il y a 15 jours, le maire d'Hayange a annoncé la fin de 30 années de transport municipal, c'est pas de sa compétence. Donc Témo, le service de bus du Thionvillois et de la Fench, accepte de reprendre, mais en contrepartie, l'encadrement des enfants dans le bus, c'est à la charge d'Hayange. Ça a été un ancien policier municipal a été recruté pour cela.
0: Dans l'actualité ce matin, ce jeune homme mis en examen pour une tentative de meurtre, ça s'est passé à Metz.
1: Dans le quartier de la Grange au Bois, ça remonte à la semaine dernière, lundi 24 août. Il tire en pleine rue sur un homme de 33 ans grièvement blessé, mais qui s'en est sorti. Le lendemain, ce suspect est arrêté, mis en examen, placé en détention provisoire. Il est déjà connu pour trafic de drogue. Dans 90 secondes, nous vous dirons ce que sont ces rubans jaunes sur des arbres fruitiers à Villerue. Ça sera après avoir fait le tour de l'actu en France et dans le monde. Valentine Letès et ses réactions à l'affaire Bruel.
18: Enfin, la parole des femmes est entendue.
11: vue. L'avocate de Flavie Flamand se réjouit ce matin de l'annulation de la tournée de Patrick Bruel, accusé de viol et de violence sexuelle par une trentaine de femmes, dont l'animatrice Flavie Flamand. Le chanteur renonce à ses 35 concerts. Plus de 20% d'étudiants ne mangent pas à leur faim, trop souvent dans le rouge après le paiement de leur loyer, explique la FAGE. Selon le syndicat étudiant, le coût de la rentrée universitaire a battu un nouveau record à 3 240 euros en moyenne cette année pour les non-boursiers. Jean-Luc Mélenchon pourra-t-il se présenter à l'élection présidentielle? C'est la grande question à la France insoumise. Selon nos confrères de France Info, le candidat a seulement recueilli entre 200 et 250 promesses de parrainage sur les 500 nécessaires pour se présenter. Avec 244 000 impacts de foudre, la France est le deuxième pays le plus foudroyé d'Europe cet été, après l'Italie, précise Météorage. Parmi les départements les plus touchés, les Pyrénées-Atlantiques arrivent en tête, suivis des Landes et des Alpes de Haute-Provence. En présence du roi d'Angleterre et du président de la République, l'exposition de la tapisserie de Bayeux est inaugurée aujourd'hui au British Museum de Londres. La broderie quasi millénaire sur 68 mètres de panneaux de lin quitte la France pour la première fois. Et puis un beau cadeau d'anniversaire. Gaël Monfils s'est qualifié le jour de ses 40 ans pour le deuxième tour de l'US Open de tennis à New York, à quelques semaines de prendre sa retraite.
0: Valentine Letesse pour le 90 secondes info à 8h30. Alors François Pelleret, dans l'info d'ici ce matin, chez nous en Lorraine, on s'offre une dégustation gratuite de fruits directement sur les arbres, expliquez-nous.
1: Et sans risque de se faire réprimander.
0: Parce c'est ce qui compte.
1: À Villerue, dans le Pays Haut, on a adopté la technique du ruban jaune. Vous avez peut-être déjà vu des rubans jaunes poussés sur les arbres, ça existe depuis longtemps au Luxembourg. Quand les fruits ne peuvent pas être tous cueillis, ce ruban indique que c'est en libre accès, self-service, open bar, c'est bon, vous comprenez Fred ?
0: Là, je viens de comprendre.
1: D'accord. Alors, en tout cas, c'est toujours mieux que de perdre les fruits, de les laisser comme ça pourrir. Lou et Cal, faites-nous saliver au parc Robespierre de Villerue.
11: Des pommiers, des cerisiers et puis des pruniers. Jeannette et Josette habitent juste en face du parc. Ça fait longtemps que les fruits leur faisaient de l'œil.
18: Quand on va se balader le matin, on s'arrête, on prend deux, trois petites mirabelles. On a secoué un peu l'arbre, on a ramassé ce qui est tombé par terre. Après, on était faire notre balade, mais elles sont bonnes, hein, vraiment bonnes.
11: À Villerue, 69 arbres portent désormais un ruban jaune. Ça veut dire que tout le monde peut cueillir leurs fruits.
18: Ah, c'est génial. C'est génial parce que déjà le coût des fruits, hein, on le voit bien sur les étals hein, cette année. Il y a plein de gens qui ne peuvent pas se permettre hein, de sortir à chaque fois le porte-monnaie. Et en plus, ils sont goûteux. Puis à proximité, donc il suffit de lever les yeux et de les cueillir, quoi.
11: Des fruits locaux, gratuits et de bonne qualité. Les arbres sont dans des vergers communs et ça, c'est bon pour le lien social, assure Véronique Guillotin, la maire de Villerue.
19: Ici, c'est particulièrement intéressant parce qu'on est déjà sur un espace de lien social. Il y a beaucoup d'enfants, il y a des familles, on est en plein quartier, je l'ai déjà dit, donc il y a le lien social et je crois aussi qu'il y a le pouvoir d'achat. Enfin, je veux dire, c'est pas anodin d'aller cueillir des fruits pour son usage personnel. Donc il est aux confins quand même de plusieurs enjeux sociétaux, sont des enjeux économiques, des enjeux environnementaux et des enjeux de lien social.
11: Les rubans jaunes, c'est une idée empruntée à nos voisins du Luxembourg. Ils ont lancé le dispositif en 2021, d'abord pour lutter contre le gaspillage alimentaire, explique Martine Hans, la ministre de l'Alimentation et de l'Agriculture.
20: Nous, on a 100, un peu plus que 100 communes, et il y en a 75 qui participent déjà. Des retours très très positifs, des gens qui participent, il y a des projets avec des écoles qui participent ou bien avec des crèches ou des maisons relais qui participent. L'éducation est quelque chose de très important dans le domaine du gaspillage alimentaire. Le retour qu'on a, c'est que au moins la moitié des fruits qui sont là sont quand même cueillis. Donc on a déjà un bon résultat, je pense.
11: Et en tout cas, dans le parc, tout le monde a hâte d'aller faire sa cueillette.
21: Quel fruit t'aimerais bien pouvoir cueillir ?
22: Raisins, des pommes et des mirabelles et des fraises.
11: Kayla a déjà ramassé quelques pommes pour les partager avec ses copines.
1: C'est sympa ces rubans jaunes, mais on va préciser qu'il n'est pas question de faire commerce hein, de cette cueillette gracieusement autorisée. Parfois, ça va mieux en le disant. Et pas question non plus, Fred, de monter aux arbres.
0: D'accord, voilà. C'est noté.
1: Vous pourrez vous retenir ?
0: Je vais essayer.
1: Le temps, c'est un temps d'aller à la cueillette.
0: Oui, parce qu'il va faire beau aujourd'hui, ou du moins l'impression de beau y sera. Nous aurons des passages nuageux, mais aussi des passages ensoleillés tout au long de la journée, ce matin et cet après-midi. Les températures très vite vont atteindre 15 degrés, place Saint-Jacques à Metz par exemple, ou au Schlossberg ce matin et cet après-midi. Il fera du côté de la Cité Radieuse 24 degrés, du côté de la Tour Opus 22, du côté de Sarrebourg 24, du côté de Verdun pareil 24. Donc ça va être une journée... ensoleillé mais aussi nuageuse par moment. Monsieur K à la circulation.
8: C'est calme sur la route de ce mercredi matin. Si vous prenez le volant pour aller travailler, ça y est, vous avez déposé peut-être les élèves qui ont fait leur rentrée ce matin.
0: Ah oui.
8: Sachez que c'est fluide sur la 31 sens remontant, sens descendant, sur la 4 autour de Forbach, Sarreguemines, pas de difficulté. Vous allez toutefois rencontrer le petit bouchon quotidien avant Kampfen pour rejoindre le Grand-Duché du Luxembourg en environ 5 à 7 minutes de temps de parcours supplémentaire.
0: Parmi les choses qui me fascinent, un piéton sur l'autoroute à 4 au kilomètre 362 à Saint-Avold. Bon, attention, je dis ça, mais c'est gratos. En fait, c'est pas gentil parce que ça se trouve, c'est quelqu'un qui est en panne. Donc voilà, je mesure mes propos.
8: C'est très dangereux, donc prudence de mise.
0: Absolument. Piéton, donc c'est au kilomètre 362. Il circulerait dans le sens Paris vers Strasbourg. Vous nous tenez au courant, évidemment, s'il y a une personne en panne ou en difficulté dans ce secteur. La vigilance.
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0: C'est ce que dit François le matin en arrivant à la station quand il voit Jérémy. Il dit, salut Jérémy, salut Fred, salut François. Et là, d'un seul coup, il se met à hurler, sauvez-moi. Donc on en a fait une chanson.
1: C'est ce qui s'appelle semer la zizanie, ça dit donc.
0: Il aime. Jeanne Masse. Sur votre radio, ici Lorraine. Bon mercredi, il est 8h37.

0: Sauvez-moi, Jeanne Masse, sur votre radio. Ici, il sera question des enfants et de leur réussite à l'école avec vous, Jérémy, à partir de 9h.
1: Exactement. Mon cher Frédéric, les pousser vers le sommet ou préserver leur bien-être, c'est le dilemme de milliers de parents chaque soir devant le cahier texte. On va y revenir dans un instant.
0: Avec plaisir, vous pouvez nous appeler si vous voulez participer. 03 87 52 13 13. Monsieur Radin est là.
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0: Aujourd'hui, Monsieur Radin ne va pas vous parler de promotion ou de réduction. Il veut du gratuit, du gratos. C'est pour ça, il a un truc. Traquer les produits satisfaits ou remboursés. Bonjour, Monsieur Radin.
4: Oui, bonjour tout le monde. Ça existe depuis très longtemps, hein, les produits 100% remboursés ou satisfaits ou remboursés. Vous avez forcément déjà vu ces petits autocollants sur certains articles dans les magasins qui affichent avec des couleurs criardes, donc 100% remboursés. Ceux-là, ils sont de plus en plus rares. Je vais vous expliquer pourquoi. Ou une phrase qui dit donc satisfait ou remboursé. Ceux-là reviennent en force après avoir quasi disparu. Pendant toute la durée de mes études, je ne vivais que de ce genre de produits. Tous les rayons étaient concernés. On trouvait du fromage, de la viande, des conserves, des plats cuisinés. Dès qu'un nouveau produit était lancé, vous pouviez être sûr qu'il y avait une opération de remboursement dessus. Il fallait juste être patient, car à l'époque, pour se faire rembourser, il fallait envoyer par la poste une lettre de mécontentement, c'était insatisfait ou remboursé, l'autocollant trouvé sur le produit, le ticket de caisse original, fallait pas de photocopie, et un RIB. Toutes les caissières de Moselle m'ont maudit. Parfois, j'arrivais en caisse avec 20 produits où il fallait un vrai ticket pour chaque. Donc, il n'y avait pas d'autre solution que de payer à chaque fois, parce qu'on ne pouvait pas faire de photocopie de ticket.
5: Quelle galère !
4: Le cauchemar. Les caissières du Cora Moulin. C'était moi. De toute façon, le rêve s'est arrêté en 2018 avec la loi Egalim. Cette loi interdisant toutes les promos avec plus de 33% de ristourne sur les produits alimentaires. Mmh. Les 100% remboursés ont donc disparu. Il restait quelques satisfaits ou remboursés, mais il fallait renvoyer le produit. Pas intéressant, parce que moi, je veux et les sous et garder le produit. À l'époque, il y avait un site de remboursement de référence qui répertoriait tous les articles qu'on pouvait se faire rembourser, site créé en 97, qui s'appelait MatSteph. J'y ai passé des heures. Ce week-end, j'ai eu la curiosité d'aller y faire un petit tour, et il existe toujours. C'est devenu un forum à l'ancienne, où des fous furieux radins continuent d'indiquer toutes les opérations de remboursement du moment, et finalement, il y en a encore pas mal. En ce moment, on peut se faire rembourser un paquet de gruyère râpé Entremont. Pour mettre dans la quiche lorraine.
0: C'est Entremont, bon.
4: Et alors, c'est satisfait ou remboursé, hein.
5: Pardon, fromage dans la quiche lorraine?
4: Oui, c'est très bon. Ne retenez pas ce que je viens de dire. Du saucisson sec, du bain de bouche, des stylos Maped ou Stabilo. Alors, c'est plus comme à l'époque où il y avait jusqu'à 30 nouveaux produits par semaine, mais ça existe toujours et c'est toujours ça de prix. Et surtout, aujourd'hui, la majorité de ces opérations se passent sur Internet. Pas besoin d'envoyer votre demande par la poste. Des photos du ticket de caisse, du produit et du RIB suffisent. Ce sont presque donc toujours des satisfaits ou remboursés. Parce que les 100% remboursés, ça tombe sous le coup de la loi Egalim. Mmh. C'est une ristonde de 100%, ça va pas. Alors que satisfaits ou remboursés, on considère que c'est un geste commercial. Vous n'étiez pas content, on vous rembourse. Il faut écrire 5 lignes dans un formulaire pour expliquer pourquoi ça ne vous a pas plu. Mais vous déliez, vous faites des phrases très très longues, voyez, et on y arrive très vite aux 5 lignes. MatSteph, MatSteph. Allez voir, il y a pas mal de produits et il y a tous les liens pour trouver la page internet pour pouvoir se faire rembourser. Si seulement ça avait existé à l'époque.
0: Ah là là.
4: Les caissières du Cora Moulin, les messes auraient été ravies de me voir.
0: Elles vous reconnaissent en caisse, les hôtesses ou les hôtes de caisse d'ailleurs? Ils vous reconnaissent quand vous passez ou pas?
4: À l'époque, ils me reconnaissaient.
0: Vous avez raison.
4: Ils allumaient la petite loupiote rouge.
0: Vous le chiant.
4: Vous voyez dans la file. Non, pas vous.
0: Vous le chiant.
4: Pas vous, vous allez à Leclerc.
0: Merci monsieur Radin, vous revenez demain, vous connaissez le sujet de demain ou pas?
4: Demain j'hésite, au choix, ou on fait comment revendre l'or? Non, ça vous botte pas.
0: Si, pourquoi pas. Non, j'ai pas d'or chez moi, non.
5: Les boutiques de rachat d'or poussent.
0: J'ai pas d'or.
4: Ou alors on fait comment profiter de la venue du pape pour gagner de l'argent?
5: Je vois bien faire la quête.
4: Il y en a une qui est blasphème, l'autre non.
5: Ah, tu vas faire la quête dans les rues de Metz.
4: Non, accueillir des gens à la maison et pousser le prix sur Airbnb.
0: Ah.
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0: 8h46. Alors, on l'a dit tout à l'heure, ici, c'est vous et Jérémy Cast à partir de 9h. Est-ce qu'il faut pousser les enfants à l'école pour qu'ils aient de bons résultats, Jérémy? C'est le thème de votre magazine aujourd'hui.
1: Oui, nous allons ouvrir le débat avec vous tous en Lorraine. Dès 9h, vouloir la réussite de nos enfants, est-ce forcément leur mettre la pression? Faut-il à tout prix chercher à en faire des premiers de la classe? Alors, est-ce que, je prends un petit exemple, être premier en CM2 vous servira d'argument lors de votre premier entretien d'embauche? Qui sait? L'humoriste Serge Maturin a la réponse.
9: Est-ce que quelqu'un sait des nouvelles des premiers de la classe? Voilà la vraie question. Pour moi, c'est à 18 ans, ils explosent en plein vol et ils disparaissent. C'est pas utile comme compétence avoir été premier de ta classe. Quelqu'un a déjà fait un entretien d'embauche ici, où tu es avec le DRH. Le DRH, il nous dit, pourquoi je te prendrais toi et pas un autre? Et tu réponds, j'étais premier en CM2. On s'en fout vraiment, hein. C'est une compétence nulle, hein.
1: Il est vrai que tous les enfants ne disposent pas des mêmes ressources pour réussir, tant parental, aide aux devoirs, cours particuliers, l'environnement familial également qui joue beaucoup. Alors entre l'ambition et le stress scolaire, où placez-vous le curseur, vous qui nous écoutez? On en parle ensemble avec nos invités et vos témoignages en direct au 03 87 52 13 13.
0: Et vous pouvez nous appeler dès à présent si vous voulez participer à l'émission avec Jérémy tout à l'heure pour donner votre avis à propos de vos enfants ou de vos petits-enfants, ça marche. Notre invité est arrivé en studio, c'est Julien Strelzik que vous allez entendre après Teddy Swims. Bonne matinée, bon mercredi.

0: No Idol. Teddy Swims sur votre radio. Ici, bonne matinée, 9h10. C'est le moment de retrouver notre invité qui s'est installé à côté de Jérémy. C'est pas raisonnable de les mettre l'un à côté de l'autre.
1: Bonjour.
0: C'est Julien Strelzik, l'humoriste, qui vient nous rendre visite. Bonjour Julien.
1: Bonjour.
2: Bonjour Julien.
0: Bon, ça va bien?
1: Bah, super.
0: Je dis que c'est pas raisonnable parce que vous vous connaissez bien tous les deux.
1: Ah, c'est vrai qu'on a même fait une émission qui a duré longtemps parce que... On a fait un numéro.
2: Ce qu'on appelle
1: en radio,
2: un one shot.
0: Bon, Julien, pour celles et ceux qui ne vous connaissent pas, vous êtes médecin, vous êtes humoriste. Et on vous a vu d'ailleurs, j'ai été très emballé de vous présenter au fête de la Mirabelle.
1: Ah ouais. Il y avait du monde, on voyait que c'était gratuit.
0: c'est
1: la crise, il y avait 600 personnes.
0: Ouais, c'est ce que vous avez dit sur scène avec humour.
1: Ça fait chaud au cœur, c'était génial.
0: Très sympa.
1: Ouais.
0: Alors là, vous avez proposé un best-of de vos sketch de votre parcours. Est-ce que vous prenez le plus souvent en dérision c'est nos accents, c'est voilà ce qui fait la richesse de notre territoire et puis nos petites qualités, nos petits défauts aussi.
1: Ouais, il y a tellement de trucs à dire sur la région, entre les noms de villes bizarres, entre l'accent, tout ce qui se passe, les événements un peu bizarres aussi. Donc forcément il faut que je fasse des sketchs là-dessus, je suis obligé je me sens, c'est mon rôle quoi.
2: Ce qui est très drôle, c'est sur l'affiche de l'Argent Immobilier où vous incarnez finalement un agent immobilier, ouais. Vous avez opté pour la doudoune sans manches.
1: Ah bah
2: tout
1: oui.
2: De suite, ça nous plonge dans l'ambiance.
1: Vous savez pourquoi ils mettent des doudounes sans manches, tous les agents? Parce que quand tu leur donnes ça, ils veulent ça, donc on enlève la manche, comme ça ils peuvent pas tout prendre. Tu vois.
0: L'argent immobilier, la prochaine date, ce sera le 11 septembre prochain, dans quelques jours, à Macherenne. Est-ce que vous avez encore autant de plaisir à jouer après toutes ces années, justement, ces sketchs et cette tournure en dérision de nos accents ou de notre patrimoine?
1: Ce qui est génial, c'est que je tourne avec 3 spectacles, donc il y a l'argent immobilier, le best-of, je tourne encore avec Santé, j'ai aussi France-Luxembourg, et j'écris un France-Allemagne. Donc le fait d'en avoir plusieurs comme ça me donne toujours envie de rejouer l'un ou l'autre. Et puis j'alterne, donc c'est ça qui est formidable.
2: Vous avez joué à la Philharmonie du Luxembourg, je crois,
1: au conservatoire.
2: Ouais. Le public a été hyper réceptif et est très client des vannes justement sur les rapports franco-luxembourgeois.
1: Ah ouais, il y avait 650 personnes. Alors après, les Luxembourgeois, eux, ça fait que 10 ans qu'ils ont du stand-up. Donc je me suis fait quand même engueuler par une Luxembourgeoise qui dit, c'est pas normal, foutez de notre gueule. Hein. Je dis même, vous êtes resté 1h40 quand même.
0: Oui, mais bon, quand même.
1: C'était rigolo qu'elle m'engueule au bout d'1h40.
0: Quel est votre spectacle préféré? Est-ce que c'est celui qui est autour de la santé? Justement, l'argent immobilier, est-ce que...
1: C'est dur de dire, c'est un peu comme si on demande quel enfant on préfère.
0: Ouais,
1: moi, c'est facile, j'en ai qu'un. Mais justement, j'avais un spectacle sur mon enfant, ça c'est un peu plus affectif. Santé, j'ai reçu un prix au Festival d'Avignon. L'argent immobilier, c'est symbolique parce que l'immobilier concerne vraiment tout le monde. C'est dur de dire, franchement. Après, c'est sûr, la petite pointe de magie, c'est quand on fait des blagues mosellanes en Moselle et qu'on a tout le public mosellan qui rigole. Ça, c'est un peu plus magique. Quoi.
2: Et d'ailleurs, Julien, vous avez déjà également co-écrit, travaillé avec Nicolas Turand sur
1: Quasiment tous les spectacles, sauf France-Luxembourg, mais sinon, il a toujours été co-auteur de mes spectacles. Ouais, exact.
0: On va vous retrouver. Quelques dates, vous les avez en tête? Je vous prends peut-être de court, mais le 11 septembre prochain à Macherenne, ça, ce sera l'argent immobilier.
1: Ouais, 11 septembre, j'ai le 25 septembre au Caméo aussi, c'est un best-of. Puis je joue un petit peu partout. Il y a à Pâques aussi, France-Luxembourg, le 27 septembre. Et il y en a plein, il faut aller sur mon site.
2: C'est beau d'avoir les dates en fond d'écran. Hein.
0: Ouais. Ça motive, c'est vrai, hein. Il a ça,
1: oui. J'ai pas mon fils, j'ai mes dates.
0: Ça, c'est drôle.
1: Je préfère mes dates.

0: justement avec vous, Julien. C'est le moment d'accueillir notre médecin. C'est Gérald de Kierzek qui lui propose une vraie consultation. Ce matin, on s'intéresse à l'âge de notre cerveau pour prévenir et même prédire, docteur, la maladie d'Alzheimer. Bonjour.
1: Bonjour à tous. Et si un simple test analysé par une intelligence artificielle pouvait prédire des années avant l'apparition des premiers symptômes, si vous allez développer ou pas une démence? C'est un peu la promesse de plein d'études, mais notamment une nouvelle étude menée par des chercheurs du centre d'Amsterdam. Et c'est une avancée très prometteuse. L'idée, c'est d'utiliser l'intelligence artificielle pour estimer l'âge biologique de notre cerveau et ainsi détecter un vieillissement accéléré bien avant les symptômes de la maladie d'Alzheimer. Alors, il ne s'agit pas de faire un test chez soi avec un questionnaire par exemple, mais c'est une IRM cérébrale classique, comme on en a tous et toutes passé une fois dans sa vie, et c'est analysé par un algorithme d'intelligence artificielle. Et cet algorithme, il a été entraîné sur des milliers d'IRM de personnes en bonne santé, de différents âges, et en fait, on va pouvoir comparer, estimer l'âge du cerveau avec une précision relativement intéressante de 2 à 3 ans. Et ensuite, on va calculer l'écart entre l'âge prédit par l'IA, en fonction de votre âge justement et de vos images, et on va comparer ça à vos images avec votre âge réel finalement cérébral. Et c'est cette différence entre l'âge prédit et l'âge réel qui peut être potentiellement un signal d'alerte. Chaque année de cerveau en plus, par exemple vous avez 27 ans et vous avez un cerveau qui en a 28, c'est une année de plus par rapport à la normale, c'est plus 6% de risque de démence. Plus on augmente l'écart, plus on a un risque de démence. Je parle bien de risque et pas du tout de certitude. C'est pour l'instant de la recherche.
0: Alors, si on sait qu'on a un cerveau plus vieux que son âge, qu'est-ce qu'on peut faire concrètement ?
1: La bonne nouvelle, c'est que ce n'est pas une fatalité. La maladie d'Alzheimer, c'est pas une fatalité. Les recherches montrent que jusqu'à 45% des cas de démence, quasiment une sur deux, pourraient être évités ou retardés. Ça, c'est quand même la bonne nouvelle, d'où l'intérêt de dépister tôt. Allez, je vous donne 5 conseils simples. 1. On bouge. Au moins la marche rapide, une demi-heure par jour, 5 fois par semaine, ça réduit le risque de déclin cognitif. Deuxièmement, on stimule son cerveau, on augmente sa réserve cognitive. Ensuite, on mange sain, manger méditerranéen. Quatrièmement, on dort et on gère son stress. Et on reste, et c'est le cinquième conseil, actif socialement et notamment on évite l'isolement. Allez, prenez soin de votre cerveau, vous allez voir, il va vous le rendre et on va vous y aider toute la saison, d'ici là, portez-vous bien.
0: Eh ben vous aussi docteur, portez-vous bien, passez un bon mercredi. Il est 8h57, les anniversaires du jour, Dominique Farrugia.
2: Tu dansais la carioca?
3: Non.
2: Polka.
0: 64 ans pour Dominique Farrugia avec cet extrait de la carioca. Il était d'un 2 septembre, Billy Preston. C'était à l'âge de 59 ans, Billy Preston, c'était en 2006. On a été ravis de vous accompagner sur l'appli, vous nous avez peut-être regardé sur l'appli ou sur France 3. On se retrouvera demain matin à partir de 6h30, mais pour tous les autres à la radio, ça continue avec les infos à suivre.
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0: Il est 8h59, c'est donc le moment de retrouver Jérémy K. Ici c'est vous et Jérémy K. Jérémy, donc aujourd'hui il est question des enfants. Est-ce qu'on doit les pousser à fond pour qu'ils soient premiers de la classe?
6: Oui, c'est vrai que vouloir la réussite de nos enfants, ça se comprend, mais est-ce forcément leur mettre la pression au quotidien, la pression des notes, la pression de la réussite, des devoirs? On a envie d'avoir votre avis évidemment dans Ici c'est vous entre 9h et 10h. On rappelle que les devoirs écrits à la maison sont interdits à l'école primaire depuis 1956.
0: Ah, c'est incroyable, c'est faux, ouais.
6: Et c'est vrai que parfois, ça peut entraîner quelques soucis, quelques tensions à la maison, ces devoirs, ces notes. On a envie, en tout cas, que vous veniez réagir avec nous au 03 87 52 13 13. Frédéric, allez soigner ce petit rhume parce que je vous sens un petit peu. Petite pastille, de l'eau chaude, du citron, du miel, et puis vous faites un gros dodo.
0: Un petit dodo, exactement.
6: Allez, à demain, décidément.
0: Salut, Jérémy. Bye bye.
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6: Merci d'avoir choisi Ici Lorraine pour vous accompagner en ce mercredi 2 septembre. Il est tout pile 9h. Les infos avec vous, François Pelleret. Après 15 jours de stress pour les enfants, une solution de transport scolaire a été trouvée à Yange.
7: Stress pour les enfants.

0: Et leurs parents, le maire Fabien Gelman l'a présenté en direct ce matin sur Ici Lorraine à 8h moins le quart, vous l'écoutez sur ici.fr. Mi-août, il a décidé de mettre fin aux navettes municipales qui roulaient depuis 30 ans. Cela coûtait 165 000 euros par an à la ville pour conduire 85 élèves de 3 des 4 écoles élémentaires d'Ayange. Alors ce n'était pas une compétence municipale. Ok, donc la compagnie de bus Témo s'engage à reprendre le service, mais avec une participation de la mairie Louécal.
1: Oui, le réseau Témo a accepté d'adapter son offre pour accueillir les enfants, mais avec quelques conditions, explique Rémi Dick, le président du Témo.
2: C'est à la ville d'Ayange maintenant d'organiser une présence dans les bus pour à la fois récupérer les enfants et les emmener à bon port. En tout cas, le bureau s'est clairement positionné pour interdire aux enfants de moins de 8 ans d'entrer seuls dans les bus.
1: Une demande acceptée par la mairie qui a recruté un policier à la retraite. Il se chargera d'accompagner les enfants de l'arrêt de bus Hurlevent jusqu'aux portes de l'école du Jura. C'est bien, mais pas encore idéal, assure Lauriane, maman d'élèves.
3: La navette permettait de venir en appui à beaucoup de situations différentes. Et là, en fait, on essaye au cas par cas de régler les solutions. C'est encore incomplet en ce qui concerne les acheminements vers les arrêts de bus des enfants depuis leur domicile, mais on avance.
1: Et si la situation est presque réglée pour ces élèves, ce n'est pas le cas pour les enfants du quartier de Marchepie qui restent pour le moment sans solution.
3: C'est des parents qui vont aller à pied avec leurs enfants quand c'est possible parce qu'il n'y a qu'un seul véhicule et que le papa est au travail. Ou alors, c'est la maman qui, à 6 heures, dépose chez mamie. Et là, mamie de 80 ans va traverser tout Marchepie pour emmener la petite à l'école.
1: De son côté, la mairie assure qu'elle n'a eu aucune demande dans ces secteurs et que les trajets de la maison vers l'école y sont beaucoup plus courts.
0: Cette solution trouvée donc dans l'urgence sera mise en place, mais pas avant lundi. Les coups de feu tirés dans une rue de la Grange au Bois à Metz ont abouti à la mise en examen d'un jeune homme de 20 ans, placé derrière les barreaux en détention provisoire. La victime, un homme de 33 ans, est hors de danger. La scène remonte à lundi de la semaine dernière. Le suspect a été retrouvé le lendemain à Thionville. Il est connu pour trafic de drogue. Environ 80 mètres carrés de déchets ont brûlé hier soir à Tétin-sur-Nier au centre de traitement de Suez. Les pompiers ont été alertés à 20h. Ce feu était visible de loin dans ce secteur de Saint-Avold-de-Folquemont. Patrick Bruel ne montera pas sur la scène du Zénith de Nancy le 24 octobre, ni sur celle du Galaxy d'Amnéville le 25. Le chanteur a annoncé hier l'annulation de toute sa tournée. Patrick Bruel est 4 fois mis en examen pour viol, tentative de viol, agression, harcèlement sexuel. Au total, 31 plaintes ont été déposées contre lui.
4: La Moselle a perdu une témoin de l'histoire de la Seconde Guerre mondiale.
0: Une résistante qui a été envoyée en Allemagne dans un camp de travail. La malgré elle, Yvette Carcerieri, originaire de Moyeuvre-Grande. Elle a rendu son dernier souffle dimanche à l'âge de 103 ans. Elle a été décorée de la Légion d'honneur il y a 5 ans pour son engagement au péril de sa vie, puisqu'à l'âge de 19 ans, elle était passeuse de prisonniers. Elle a été ensuite envoyée dans un camp de travail en Allemagne, dans la région de Mannheim. Un habitant de Mézières-les-Metz a rencontré Yvette dans les années 70 et il s'est passionné pour cette histoire et son destin. Roger Kremer avait même conduit Yvette dans le village où elle était obligée de travailler dans les champs de tabac.
5: J'ai décidé comme ça, qui me traverse la tête, je dis tiens, on pourrait peut-être faire quelque chose pour aller en Allemagne. Ma femme me dit, t'es complètement malade, on va pas transporter une personne de 100 ans dans la bagnole. Je dis mais non, elle est résistante, si elle a tenu dans le col, elle tiendra bien la route. Bon, très bien. Donc elle savait rien du tout. Sur la route, elle lève la tête, elle regarde la pancarte, puis elle voit Sarrebruck 30 km ou je sais pas quoi, un panneau d'autoroute. Hein. Je dis, qu'est-ce que c'est ça? Ouais, mais c'est pour aller, il faut qu'on passe en Allemagne. Quand elle a vu en arrivant dans le village, à la pancarte du village, à Senai. Mais on se retrouve à l'endroit où j'étais encore. Ben oui, on lui a remontré l'endroit où le petit Mitran, qui était amoureux d'elle, lui faisait tous les samedis un gâteau. On a retourné à la boulangerie qui était en face de la ferme où elle travaillait. On est allé à l'église où elle priait tous les dimanches. Ils ont fait ouvrir la ferme dans laquelle elle travaillait. Elle a essayé de survivre au truc. Mais non, mais vous avez essayé de survivre au truc. C'est comme vous vous dites, je suis allé faire des courses parce que sinon on n'a rien à manger, quoi. Il faut survivre.
0: C'était Roger Kremer, un proche de Yvette Carcerieri, qui est donc morte dimanche à l'âge de 103 ans. Mais un documentaire qui sortira le mois prochain, eh bien, proposera un ultime témoignage de cette résistante de la Seconde Guerre mondiale à Moyeuvre-Grande. Elle avait contribué donc au documentaire du réalisateur messin Patrick Bassot. Un mot du mercato, puisque Habib Diallo a officiellement quitté le FC Metz hier à 20h pour poursuivre sa carrière au Mans, donc en Ligue 1, puisque le Mans vient d'être promu. L'attaquant sénégalais aura passé 7 saisons cumulées au FC Metz. On passe à la météo, Jérémy.
4: Avec grand plaisir.
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0: Ça se voit pas, c'est pas encore flagrant dans le ciel, mais il paraît qu'il va faire beau et chaud aujourd'hui.
4: Oui, alors une journée agréable en tout cas selon les cartes de Météo France, malgré, et vous l'avez signifié, quelques passages nuageux qui ont du mal à nous quitter là ce matin. Ça stagne du côté de la grisaille. Vous profiterez, soyez rassurés, de belles éclaircies tout au long de ce mercredi. Le ciel commencera à se voiler à nouveau en fin d'après-midi. Côté Mercure, les températures maximales afficheront de 23 à 26 degrés, jusqu'à 22 degrés en direction du Luxembourg. Il y aura un petit vent d'ouest aussi qui va nous accompagner en seconde partie de journée. Il s'atténuera pour le début de la nuit. La bonne nouvelle, c'est que la douceur s'installe et le temps va progressivement devenir de plus en plus chaud d'ici ce week-end. On peut presque parler, mon cher François, d'une nouvelle vague de chaleur qui va toucher la Lorraine. Ce sera le cas notamment pour les journées de vendredi, de samedi. Alors par exemple, cet après-midi, 25 degrés dans le secteur de Metz, un petit peu plus de fraîcheur dans le pays, avec 22 degrés à Longwy et près des frontières avec le Luxembourg, 23 à Thionville, 24 pour Forbach, Sarreguemines ou encore Sarrebourg. Si vous êtes sur la route en ce mercredi matin à 9h06, eh bien sachez que les grands axes sont dégagés, excepté la 31, le secteur de Dudelange. Alors c'est plus la 31, mais la 3 luxembourgeoise. Si vous êtes dans le secteur de Dudelange, vous allez noter un bouchon pour rejoindre le Grand-Duché du Luxembourg. 5 minutes de temps de parcours supplémentaire. Si vous avez des infos à nous partager, nous restons à vos côtés, bien entendu. 03 87 52 13 13. François, à tout à l'heure, 10h.
0: À tout à l'heure.
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4: Bonjour, bienvenue dans Ici c'est vous, votre rendez-vous vie quotidienne. Aujourd'hui, on ouvre un grand débat qui fait vibrer les familles au moment des devoirs, du rendu des bulletins scolaires. On se pose cette question sans filtre: faut-il pousser nos enfants à être premier de la classe, être le meilleur à l'école? Est-ce que c'est vraiment capital pour réussir sa vie d'adulte? D'ailleurs, vous avez peut-être réussi vous-même, qui nous écoutez ce matin, sans forcément être très performant à l'école. Vous êtes sorti du cadre scolaire, vous êtes fait tout seul, vous avez peut-être créé votre entreprise. On a envie d'avoir vos témoignages au 03 87 52 13 13. Est-ce qu'on est encore capable en tant que parent d'accepter que notre enfant ne soit pas le premier partout? Et si finalement on devait tout simplement valoriser l'effort plutôt que le résultat brut sur le carnet? Alors je vais prendre quelques exemples comme ça ce matin. Certaines personnalités ont réussi sans diplôme. Michel Roth, qui est né à Sarreguemines, monument de la cuisine française. Il a été meilleur ouvrier de France, Bocuse d'or. Il a quitté le système scolaire classique très tôt pour entrer en apprentissage à l'âge de 15 ans à l'auberge de la Charrue d'Or. Il a gravi tous les échelons du poste de commis jusqu'à devenir le chef du prestigieux Ritz à Paris. Un bel exemple qu'on peut réussir sans forcément être une tête à l'école. Alors au niveau national, je pourrais citer Alain Fleloup, le célèbre opticien également, qui a échoué à son certificat d'études dans sa jeunesse. Il a souvent répété que les diplômes ne font pas le commerçant. Et puis au niveau international, Richard Branson, milliardaire à la tête de l'empire Virgin, qui lui, écoutez bien, souffrait de dyslexie. Il a quitté l'école à l'âge de 16 ans et son directeur d'école lui avait prédit qu'il finirait, écoutez bien, soit en prison, soit milliardaire. Mais il a choisi la deuxième option. Alors maintenant, c'est à vous de prendre la parole. Non, ici c'est vous. Est-ce que vous exigez la performance absolue pour vos enfants, ou à l'inverse, vous faites partie de ceux qui ont réussi brillamment leur vie sans aucun diplôme, de manière totalement autodidacte? On attend vos histoires, vos coups de cœur, vos coups de gueule. C'est ça aussi. Ici c'est vous. Vous m'appelez dès maintenant pour participer à l'émission. C'est possible aussi d'envoyer des vocaux sur WhatsApp. C'est le même numéro que le standard, 03 87 52 13 13. Nous irons à Rimelin dans un instant pour entendre le témoignage de Damien.
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4: Et pour la musique d'Ici Lorraine en ce mercredi, vous allez profiter d'Alain Souchon. Voici Bidon et on se retrouve dans moins de 3 minutes dans Ici c'est vous, votre magazine vie quotidienne. On est ensemble jusqu'à 10h.

0: bidon, Alain Souchon, c'est pas moi qui le dis, c'est lui, 9h12.
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0: Nous sommes de retour dans Ici c'est vous, sur votre radio locale Ici Lorraine. La pression scolaire est-elle nécessaire et utile? Trouvez-vous que nous manquons d'exigences avec les enfants concernant les notes, ou au contraire, vous considérez comme un parent qui attend des résultats? Bonjour Damien.
3: Bonjour Jérémy.
0: Vous habitez à Rimelin, alors vous, oui. Damien, vous êtes le papa de Benjamin qui est au lycée Faber à Metz. Benjamin, on peut le présenter, il est un peu connu du grand public parce que c'est un batteur très talentueux, il a déjà fait les premières scènes, il a déjà fait Oshi en concert, il est monté aux côtés de Nicolas Sirkis aussi pendant les concerts d'Indochine au Galaxy d'Amnéville. Il fait de la batterie, est-ce que la musique c'est son échappatoire pour relâcher à la pression justement?
3: Je dirais oui et non, parce que c'est vraiment une passion qui est née très tôt, à l'âge de 4 ans et demi. Donc c'est pas un échappatoire, c'est vraiment une passion. Je peux pas dire le contraire.
0: La batterie, Damien, ça demande une discipline de fer. Un peu comme pour être le premier de la classe finalement. Est-ce que Benjamin met la même énergie, la même rage à réussir ses solos qu'à décrocher des 20 sur 20 quand il est en cours?
3: Non, alors du tout, on va dire. La partie musique, c'est formidable. Je veux dire, il se lâche, voilà quoi. Il n'y a aucun souci de ce côté-là. Il bosse, il a envie, il est motivé. Donc l'école, c'est plus particulier, mais il reste dans la bonne moyenne. Donc voilà,
0: c'est quoi, sans pression. C'est quoi pour vous la bonne moyenne, Damien?
3: La bonne moyenne, pour moi, c'est un 13-14, vous voyez. D'accord. Je ne demande pas le 20, c'est pas ça qui est le plus important pour lui, c'est voilà, qu'il a la moyenne, qu'il arrive à suivre, qu'il arrive à évoluer, voilà.
0: Vous préférez le voir avec un 13 et ou un 14 avec le sourire plutôt qu'il ait 17, 18, 19 et qu'il soit triste dans la vie de tous les jours?
3: Oui, voilà, c'est ça. Totalement, c'est ça.
0: Quand on est parent d'un élève au lycée Faber, on vise forcément la mention, peut-être après les grandes écoles. Est-ce que vous, en tant que papa, vous lui mettez la pression pour le diplôme?
3: Non, alors du tout. Justement, Benjamin, il est venu au lycée Faber à Metz pour la musique, pour aller dans cette fameuse section S2TMD. Il est passé en première là. Donc non, lui c'est son rêve. Il a un rêve ultime. Donc il est en train de réaliser plus ou moins avec l'école aussi. Donc voilà, c'est plus important pour moi. Le vin, c'est pas ce qu'on recherche et que lui recherche aussi. Lui, il a différents rêves par rapport à ça, par rapport à jouer sur scène, à pouvoir jouer avec des professionnels un jour. Donc c'est le bon truc d'être là-bas.
0: Si demain Benjamin vous dit papa, j'arrête le lycée pour devenir batteur pro, je veux faire une carrière peut-être sans diplôme, quelle va être votre réaction immédiate en tant que papa et en tant qu'amateur de musique, parce que votre cœur balance, j'imagine.
3: Oui, c'est sûr, mais après bien sûr, moi je voudrais qu'il fasse le lycée, qu'il réussisse à avoir son bac et qu'il puisse finir ses diplômes au conservatoire de Metz, pour qu'il ait un plan B au cas où, parce que aujourd'hui on parle de Benjamin par rapport à Nochine, par rapport à Oshi, mais rien n'est gagné dans la vie. Je veux dire, c'est pas parce qu'il a joué avec eux que demain il jouera dans un groupe professionnel connu, ou voilà, qu'il a un plan B de carrière pour être prof de musique, prof de batterie, voilà.
0: Le plan B, il est impératif.
3: Il faut un plan B, oui, c'est sûr.
0: Quel regard, Damien, vous portez sur les parents qui interdisent entre guillemets, évidemment, les loisirs, la musique, dès que les notes baissent? On a tendance parfois à être un peu sévère, à dire, bah tiens, t'as pas des bonnes notes, tu vas arrêter ton activité. Pour vous, est-ce que ça détourne de l'essentiel?
3: Ouais, du tout. J'ai jamais puni par rapport à tout ça. S'il se prenait une fois une mauvaise note, je veux dire, j'étais toujours à l'écoute par rapport à Benjamin. Toujours à l'écoute, pas de pression, je le soutenais, peu importe, voilà. Il faut veiller et surveiller, je veux dire, bien sûr, hein. Pas que ça dégrade non plus, je veux dire, mais non, j'étais toujours à l'écoute. Et encore aujourd'hui, même au lycée, je suis toujours à l'écoute, encore ce matin, et on s'écrit, et il me dit, voilà, ça s'est passé comme ça, et ainsi de suite. C'est important, je trouve.
0: On sent que vous êtes un papa ouvert, tolérant, et surtout très à l'écoute de l'épanouissement de votre fils Benjamin, et personnellement je trouve que c'est plutôt une bonne chose. Merci d'avoir été avec nous, Damien.
3: Merci à vous Jérémy, et à bientôt.
0: Et passez une très bonne belle journée. Vous continuez de réagir dans Ici c'est vous au 03 87 52 13 13. Faut-il pousser nos enfants à être premiers de la classe? Comment vous positionnez vous à la maison? On a envie d'entendre également les grands-parents qui ont parfois un regard extérieur très intéressant. On revient juste après Grand Corps Malade et Stiletto, nouveauté Ici Lorraine. Voici le prochain rêve.
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0: réaliser celui de nos enfants. Le prochain rêve, Grand Corps Malade à Stiletto, c'est une nouveauté ici Lorraine. On aime particulièrement ce duo entre Grand Corps Malade et Stiletto. 9h20, vous êtes dans Ici c'est vous. Être premier de la classe, est-ce un passeport automatique pour le bonheur? La réussite, pas si sûr. Alors, est-ce que vous savez combien l'État dépense en moyenne par an pour un élève dans le second degré? 11 320 euros. Alors c'est un investissement lourd, mais en studio, on est tous d'accord, tous unanimes, un bulletin de notes ne résumera jamais la valeur ou les compétences réelles d'un enfant. Vos témoignages au 03 87 52 13 13. Marie Demesse nous expliquera que chez elle, avec ses filles, elle ne met pas du tout la pression. C'est à suivre.
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0: 9h23, passe un très bon mercredi à l'écoute d'Ici Lorraine. Faut-il mettre une pression de résultat à nos enfants? 03 87 52 13 13 pour témoigner. On va tout de suite prendre la direction du standard pour avoir un autre son de cloche. Marie est en ligne avec nous. Elle a choisi une méthode radicale, zéro pression avec ses filles. Bonjour Marie.
13: Bonjour Jérém.
0: Merci d'être avec nous, en tout cas dans Ici c'est vous. Vous dites que vous ne leur avez jamais mis la pression. Alors concrètement, au quotidien, quand le bulletin arrivait avec une mauvaise note, une appréciation un peu moyenne, parce que ça arrive à beaucoup d'enfants, quelle était votre réaction?
13: Mais en fait, je sais pas que je laissais couler, mais on en discutait, on voyait ce qui n'allait pas, ce qui n'avait peut-être pas été compris, on essayait de reprendre, etc. Mais j'ai jamais mis de pression, en fait. Moi, ce que je veux, c'est que les enfants puissent rentrer à la maison sans avoir peur de la réaction des parents.
0: Ouais. C'est par rapport à quelque chose que vous avez vécu étant plus jeune, un peu ce stress scolaire que vous n'avez pas envie finalement de partager avec vos enfants.
13: Alors en fait, mes parents m'ont jamais mis la pression, mais j'ai eu aussi des difficultés scolaires. Donc du coup, je sais ce que c'est que de rentrer et de, des fois, je laissais mes interros avec des zéros sur la table que mon père découvrait le matin à 6h avant d'aller au travail pour signer. Et voilà, je le cachais en fait. C'était quelque part, c'est pas que j'avais honte, mais quasiment.
0: On avait peur déjà de ramener le devoir, la mauvaise note et d'avoir la réaction des parents. Est-ce que vous avez l'impression justement que ces réactions de génération en génération, elles ont changé? J'ai l'impression quand même que, je sais pas, si on prend un calendrier il y a 20 ou 30 ans, on avait vraiment très très peur de la réaction des parents quand on ramenait une mauvaise note. Est-ce que ça s'est un peu atténué en 2026?
13: Oui. Enfin, moi, je pense que ça s'est atténué, effectivement. On n'est plus, déjà même au niveau de l'éducation, on est déjà complètement différent. Donc, ça se regroupe, en fait, hein, au niveau scolaire, voilà.
0: Est-ce que vous avez l'impression, vous, Marie, avec vos filles, que les profs poussent aussi un petit peu à la compétition à l'école, ou alors vous n'avez pas du tout ce sentiment ?
13: Alors moi, personnellement, elles ne m'en parlent pas plus que ça, et quand je vais aux réunions parents-prof, je ne le sens pas plus que ça, mais je pense qu'effectivement, ça existe, bien sûr.
0: Ouais. Ils se challengent peut-être plus entre élèves, c'est ça ?
13: Oui, certainement. Oui, bien sûr.
0: On regarde la note du voisin, évidemment, et puis si le petit copain, la petite copine a eu un petit peu plus, on commence à se questionner. Alors aujourd'hui, avec le recul, Marie, est-ce que vous êtes fière du parcours scolaire de vos fils sans la pression ?
13: Oui, bien sûr. Oui, bien sûr, parce qu'elles réussissent. Elles réussissent toutes les deux, et voilà. Même si parfois il y a des notes qui sont pas à la hauteur, entre guillemets, elles feront mieux la prochaine fois, ou elles feront mieux la prochaine fois, et voilà.
0: Vous tentez de les rassurer en toutes circonstances.
13: Oui, tout à fait, exactement. Ouais. Et après, c'est à un moment donné, c'est leur avenir. Hein. Donc, il faut qu'elles apprennent progressivement à prendre leurs responsabilités, à gérer elles-mêmes leur travail.
0: L'échec,
13: en fait, hein.
0: Et puis, l'échec, de temps à autre, fait partie aussi de la vie quand on est adulte. Donc, finalement, avoir des mauvaises notes, c'est aussi un peu apprendre la digestion de l'école de la vie, si je peux me permettre la métaphore. Qu'est-ce que vous avez envie de dire rapidement, Marie, ce matin, aux parents qui stressent peut-être dès le primaire sur les résultats? C'est quoi votre petit secret pour détendre l'atmosphère au moment des devoirs, par exemple?
13: Alors moi, ça a toujours été plus ou moins tendu hein, pour les devoirs. Ouais. Donc, j'ai essayé toutes les méthodes et je crois qu'en fait, quand ils deviennent autonomes, parce qu'il y a un moment où ils sont autonomes quand même, je laisse gérer. Et si les devoirs sont pas faits, tant pis. Je veux dire, quand ils verront le maître ou la maîtresse,
0: c'est eux qui assument.
13: Ils seront face à leurs responsabilités, en fait.
0: Oui, et c'est finalement la bonne chose, le bon comportement à avoir pour que ça fasse redescendre la pression, en tout cas à la maison. Marie, merci d'avoir témoigné ce matin dans Ici, c'est vous.
13: Avec plaisir.
0: C'est un vrai bonheur. Merci beaucoup, belle journée. Vous revenez quand vous voulez, évidemment, pour réagir à nos thématiques. Il est 9h27, et vous, est-ce que vous mettez la pression à vos enfants? On parle de réussite scolaire, sur les notes, sur les devoirs. Est-ce que vous êtes un petit peu à cran déjà? Nous avons envie d'avoir vos témoignages. 03 87 52 13 13. Voici Paul Simon pour le retour de la musique sur Ici Lorraine. Amen, moi.

0: Bonne matinée, nous sommes mercredi le 2 septembre. Vous avez choisi ici Lorraine, Paul Simon et You Can Call Me Al à 9h31.
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0: Direction les routes Lorraine pour vous guider. Et attention justement, si vous circulez sur la 4, il y a toujours ce piéton qui est indiqué sur l'autoroute dans le sens Paris-Strasbourg. Piéton signalé dans le secteur de Saint-Avold. Soyez extrêmement vigilants partout ailleurs. Alors la bonne nouvelle, c'est que ça circule vraiment bien là, en direction du Grand-Duché du Luxembourg, traversée de Thionville. Fluide, ça fait du bien de le dire. C'est le cas également sur la 30. Pas de soucis dans le secteur en travaux de Famec et d'ailleurs. S'il y a des difficultés, 03 87 52 13 13.
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0: Exigez-vous absolument de bons résultats scolaires à vos enfants? Et faut-il absolument attendre qu'ils soient dans les top élèves de la classe? Nous sommes allés dans la rue vous poser la question. Ariane a deux enfants, elle est professeure en collège et pour elle, c'est aux parents d'expliquer l'importance de l'école et du choix des études, attention, sans mettre de pression aux enfants.
3: Faut-il pousser nos enfants à être premiers de la classe? Alors de mon point de vue, pas forcément. Je pense que le plus important, c'est de compter sur sa motivation. Et à mon sens, ce qui manque beaucoup dans les écoles et aussi dans les familles, c'est les familles doivent être le relais de ça, c'est de faire prendre conscience aux élèves à quoi sert l'école et quel avenir ils peuvent avoir grâce à ça. Il y a des élèves qui n'ont pas forcément été premiers de la classe, qui vont s'orienter sur d'autres filières et ça marche quand même parce qu'on leur a expliqué à quoi ça sert. Pour moi, c'est plus la motivation que d'être premier de la classe et c'est important que les parents soient derrière pour relayer ce message-là et être avec leurs enfants, leur montrer que voilà, rien n'est impossible.
0: Ouais, et vous, êtes-vous d'accord avec les propos d'Ariane? On attend vos réactions par WhatsApp ou au standard auprès de Rosanna au 03 87 52 13 13. Message de Simon qui est un fidèle de l'émission et qui nous dit pas de pression, sinon risque de dépression. Il faut que les enfants puissent s'épanouir. Tous les enfants n'ont pas tous les mêmes capacités. C'est vrai que je suis assez d'accord avec votre point de vue, Simon. Pour continuer d'échanger sur la pression scolaire, j'accueille une nouvelle invitée, Marielle Petit, qui est conseillère d'orientation pour Ton Avenir à Metz. Bonjour Marielle.
4: Bonjour Jérémy, bonjour à tous.
0: Merci d'être avec nous ce matin. Alors dans votre cabinet, est-ce que vous voyez de plus en plus de jeunes Mosellans complètement asphyxiés par la recherche de performance?
4: Ah oui, absolument. Alors, ça ne concerne pas que les jeunes qui sont excellents, hein, malheureusement. Cette pression, elle s'exerce aussi sur les élèves qui sont en difficulté et qui, du coup, sont anxieux parce qu'ils pensent qu'aucune formation ne leur sera attribuée. Un élève moyen ou correct qui pourrait avoir l'impression qu'il faut absolument augmenter toutes ses notes dans toutes les matières. Et puis, ça peut aussi concerner, effectivement, un élève excellent qui pense qu'il est obligé de viser des études très, très longues et très prestigieuses parce qu'il en a les capacités. Et vraiment, nous, quand on, dans notre travail au réseau Ton Avenir, on travaille vraiment pour éviter cette asphyxie sur ses résultats, bien sûr, mais aussi sur ses atouts, ses fragilités, bien sûr. Ça peut être sur ses centres d'intérêt, sur sa personnalité, évidemment sur sa manière d'apprendre, parce qu'on fait de la méthode, et surtout sur là où il prend du plaisir. Et le but n'est pas de pousser systématiquement un jeune toujours plus haut. Le but, c'est de l'aider à aller au bon endroit, en fait. Hein,
0: on peut décrocher, Marielle, par pur épuisement, finalement, parce qu'on parle souvent du décrochage scolaire pour les élèves en difficulté, mais à force de trop donner, est-ce qu'on peut y laisser des plumes ?
4: Ah ben bien sûr, et ça c'est vraiment quelque chose sur lequel il faut être vigilant, hein. Il faut absolument sortir de cette idée qu'un jeune il doit être bon partout, hein. Un jeune en difficulté, il peut avoir des difficultés dans certaines matières et avoir parallèlement de véritables talents qui seront déterminants ailleurs, hein. Toutes les formations ne demandent pas les mêmes qualités, oui, ni les mêmes compétences, ni la même façon d'apprendre, hein. Moi je par exemple, pour un élève en difficulté, je vais très souvent lui parler du compagnonnage et des compagnons du devoir, parce que je pense qu'il s'épanouira bien plus dans ce genre de structure que dans un système académique dans lequel il va se noyer, quoi. Et, oui, et moi, j'aime beaucoup rappeler aux familles que être en difficulté, ça signifie pas être en difficulté pour apprendre.
0: Ah.
4: la bonne méthode. Hein.
0: Marielle, on va vous retrouver dans quelques instants. Je rappelle que vous êtes conseillère d'orientation pour Ton Avenir. Tonavenir.net, c'est un site internet et on peut également, évidemment, vous consulter s'il y a des sentiments un petit peu de pression à la maison avec les devoirs, la pression des résultats. Si vous avez des questions à poser à Marielle, à notre invitée dans Ici, c'est vous, 03 87 52 13 13. On se retrouve dans quelques instants, 9h36.
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0: Voici Étienne Dao pour vous accompagner avec peut-être la première pause café de ce mercredi matin entre deux réunions si vous nous écoutez au bureau ou même à la maison. Allez, un petit café et des heures indoux pour le retour de la musique sur votre radio locale ici. Lorraine, passe un très bon mercredi. Ici, c'est vous jusqu'à 10h.

0: Les heures indouf, la douceur d'Étienne Dao pour vous accompagner sur Ici Lorraine. Il est 10h20.
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0: Et faut-il mettre la pression à nos enfants pour maintenir de bons résultats scolaires? Est-ce que cette technique est payante? Ou alors vous avez connu le revers de la médaille, peut-être des conflits avec vos enfants et vous regrettez finalement d'avoir mis cette pression, parfois considérée comme un peu injuste par nos ados, nos enfants. Vous voulez réagir? 03 87 52 13 13. Julien est un papa très à l'écoute de sa petite fille Clotilde. Pour lui, il est important qu'elle maîtrise les fondamentaux. Mais il n'est pas question de mettre les enfants en compétition. Nous sommes allés lui tendre le micro ici, Lorraine, dans la rue.
3: Je pense qu'il ne faut pas pousser ses enfants. En revanche, il faut les surveiller et être attentif, surtout quand ils sont jeunes, à ce qu'ils acquièrent bien les compétences, la lecture, les mathématiques élémentaires. Donc il faut accompagner l'école, pousser effectivement ses enfants à donner le meilleur d'eux-mêmes, mais sans leur mettre de pression ou de compétition. Bien sûr, ils sont beaucoup trop jeunes pour ce genre de choses.
4: Je suis entièrement d'accord avec mon papa. C'est pas très bien de pousser les enfants en faisant des compétitions, parce qu'après ça fait des disputes entre ses amis.
0: Et un discours déjà très mature de la part de la petite Clotilde. Marielle, finalement, ces mots d'enfant, ils sont assez révélateurs.
5: Ah ben c'est sûr. Alors là, je sais pas quel âge a cette petite, mais bien sûr qu'ils sont révélateurs. Il faut vraiment les écouter, il faut les suivre. Moi, je suis entièrement d'accord avec ce papa. Faut leur montrer que c'est un peu la curiosité, mais
0: alors
5: absolument pas.
0: On a des petits soucis.
5: Je rencontre des élèves.
0: Oui. On a des petits soucis de liaison avec vous, Marielle Petit. Je vous propose qu'on aille sur le WhatsApp d'Ici Lorraine avec un message assez touchant d'Anne-Marie qui nous dit « Hello Jérémy, pourquoi leur mettre la pression ? Ça ne sert à rien, au contraire, ils décrochent encore plus vite. Moi, je voudrais juste tirer la sonnette d'alarme pour les enfants qui sont atteints de troubles. Les dossiers sont beaucoup trop longs à être traités. Mon fils, ma belle-fille, c'est la troisième année qu'ils se battent pour le petit-fils qui est TDAHA. Il y a toujours pas d'AESH à ses côtés, c'est ce que nous dit Anne-Marie en tout cas sur WhatsApp. Il prend du coup, on l'entend, énormément de retard. Et il y en a combien? Ce n'est peut-être pas pour l'émission, mais je compte sur vous pour passer cette info pour les parents qui se battent. Marielle, c'est vrai que ces troubles sont parfois très compliqués à gérer, en plus de la scolarité basique.
5: Ah bah oui, absolument. Alors, je ne vous entends plus.
0: Alors, est-ce qu'on a récupéré Marielle? Est-ce que vous m'entendez?
5: On parlait oui, je à l'instant. Vous entends, mais je n'ai pas entendu la question.
0: On parlait des élèves qui ont parfois des troubles et qui ne sont pas accompagnés par des AESH à l'école. Ça leur rajoute forcément des épines dans leur scolarité.
5: Ah ben bien sûr, et malheureusement, alors ça c'est vraiment les accompagnants, malheureusement il n'y en a pas assez dans le système scolaire, et il y a des budgets beaucoup trop limités, mais bien sûr que ça génère des troubles, moi je rencontre des élèves, alors moi je ne les ai qu'au lycée et en fin de collège, au lycée et après en post-bac, mais bien sûr que ça décroche, enfin moi j'ai rencontré des élèves qui sont en burn-out, qui sont en phobie scolaire et qui déclenchent des petites déprimes, des tentatives de suicide, des troubles alimentaires.
0: Ah oui. Donc moi, des situations dramatiques.
5: Ah oui, des situations dramatiques. Moi, j'ai suivi un élève il y a quelques années et je savais que ce serait compliqué. Un élève brillantissime, et c'est pour ça que la pression, elle n'est pas mise que sur les élèves qui vont pas bien. Enfin, sur les élèves qui sont en difficulté scolaire. Moi, j'ai suivi un élève en terminale qui voulait suivre le schéma familial, c'est-à-dire médecine. Enfin, voilà, un milieu plutôt favorisé. Et puis ce jeune, moi, j'avais compris dès la terminale que ça fonctionnerait pas parce que c'était pas son mode de fonctionnement. Il est parti en médecine dès la première année, c'était compliqué. Et là, il est en quatrième année et on refait une réorientation parce que c'était beaucoup trop compliqué. Il s'est mis une pression terrible et en fait, il n'était pas du tout au bon endroit.
0: Parfois, c'est le choix des parents qui s'impose. On va revenir dans un instant. D'ailleurs, si vous avez des enfants qui sont peut-être atteints de troubles, des petits-enfants qui vivent mal leur scolarité, on a envie d'avoir vos témoignages parce que ça nous intéresse. Non, ici, c'est vous, c'est votre rendez-vous vie quotidienne. 03 87 52 13 13. On se retrouve après Madness. Il est 9h44.
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0: Madness pour la musique d'ici Lorraine, One Step Beyond dans Ici c'est vous. Il est 9h46. Alors depuis 9h, nous avons entendu le témoignage de Marie, auditrice détendue, qui ne mettait pas la pression à ses filles. Le quotidien de Damien, dont le fils est batteur. Il fait ses études au lycée Faber de Metz. Et puis l'alerte de notre conseillère d'orientation, Marielle Petit, sur la santé mentale de nos ados. On veut vous entendre. Nous serons avec Séverine, qui dans quelques instants a justement une question à poser à Marielle. C'est dans la suite d'Ici c'est vous. Restez là.
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0: Faut-il pousser nos enfants à être au premier de la classe ? C'est la thématique d'Ici, c'est vous. Jusqu'à 10h, nous sommes toujours aux côtés de Marielle Petit, conseillère d'orientation chez tonavenir.net. Et puis, Séverine est avec nous au 03 87 52 13 13. Bonjour Séverine.
16: Bonjour.
0: Vous avez une question pour Marielle concernant l'orientation de votre fille qui vient d'être diagnostiquée, elle, un trouble très précis ?
16: Oui, alors en fait, je suis maman de deux enfants, dont ma fille qui vient de rentrer en troisième et qui a été diagnostiquée dyscalculite. Mmh. Alors, elle est suivie par une orthophoniste, mais son rêve, c'est d'être psychologue. Et dans les études de psychologie, il y a des maths. Et l'idée, la question que je voulais poser, c'est comment être sûr qu'on les accompagne au mieux pour qu'elle puisse réaliser son rêve d'être psychologue.
17: Oui, bonjour Séverine. Alors effectivement, donc elle a un accompagnement et des aménagements ont été établis là dès cette rentrée là.
16: Oui, un PAP avec un tiers temps et. Oui.
17: D'accord. Alors ça déjà c'est énorme. Ce qu'il faudra c'est que vous le renouveliez chaque année. Hein. Le diagnostic est tombé là en fin d'année de quatrième.
16: Oui, en fait, durant l'année, les professeurs m'ont dit qu'ils avaient constaté qu'elle avait quelques difficultés, donc je devais faire un bilan et on l'a fait. Et là, on a eu les résultats cet été, effectivement.
17: D'accord, effectivement. Bah, c'est vrai que c'est souvent en quatrième que le trouble apparaît parce que les maths sont compliquées en quatrième. Alors effectivement, qu'elle soit suivie, c'est très bien. Chaque année, vous allez renouveler ce PAP parce que ça, c'est pas automatique. Il faudra qu'elle ait cet aménagement et pour le brevet et pour toutes les années suivantes. Alors, il y a des maths en psycho, effectivement, mais c'est vraiment quelque chose qui relève du classique, du basique. C'est pas ça qui va l'empêcher de réaliser des études. Ce qui va être Ouais, pour aller au bout. Ce qui est compliqué dans les études de psychologie, c'est que ce sont des études qui sont universitaires. Donc, qui dit universitaire requiert une autonomie très importante, une charge de travail personnelle importante, parce que il faut anticiper, il faut jamais procrastiner et remettre au lendemain. On est seul en psycho. Mmh. C'est une des seules licences en Lorraine qui est contingentée, puisque c'est-à-dire qu'elle nécessite plus de, elle retire plus de demandes que de places. Donc il y a plus de demandes que de places offertes, malheureusement. Et ce qu'il faut, c'est absolument, en dehors, bien sûr, maintenir son PAP, ça c'est sûr, du mieux possible, mais surtout qu'elle mette en place des choses qui vont lui permettre de démontrer qu'elle sera une bonne psychologue. C'est-à-dire que
0: Marielle,
17: qu'elle fasse du...
0: Oui. Je me permets juste de vous interrompre, parce que ce qui serait peut-être une bonne idée, c'est que vous puissiez échanger avec Séverine, peut-être sûr, hors antenne, sûr, de vous absolument. Mettre en lien.
17: Oui,
0: évidemment,
17: sûr,
0: pour que vous puissiez creuser encore un petit peu plus cette situation, parce qu'on est ravis dans Ici c'est vous, sur Ici Lorraine, de pouvoir mettre du lien entre auditeurs et spécialistes. Et ce qui peut être bien, c'est que vous puissiez échanger hors antenne pour continuer l'échange et que personne ne se sente frustré. Je trouve que c'est important de le dire ce matin. Séverine, merci beaucoup de nous avoir appelés. En tout cas, on va vous donner le lien et les coordonnées de Marielle pour que vous puissiez continuer la conversation hors antenne, d'accord ?
8: D'accord, merci beaucoup.
0: Prenez soin en tout cas de votre fille, c'est important, on le sait, en plus quand il y a des troubles comme ça qui sont diagnostiqués, c'est jamais des scolarités évidentes, mais on sent que Séverine en tout cas met du cœur à l'ouvrage. Voici Amir et Complémentaire pour vous accompagner dans Ici c'est vous.
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0: Samir et complémentaire sur Ici Lorraine.
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0: Et nous le sommes complémentaires avec vous, les Lorrains, dans votre nouveau rendez-vous Vie quotidienne. C'est déjà la fin de cette émission. Un immense merci pour vos messages WhatsApp, vos appels en standard. Alors, s'il y a bien une chose à retenir de nos échanges, que ce soit avec Séverine, Marie, Damien ou encore avec vous, Marielle Petit, c'est que finalement, tant qu'on donne de l'amour et qu'on est fier de nos enfants, ça peut souvent sauver des situations compliquées et surtout éradiquer cette espèce de pression inutile.
4: Et absolument. Moi, c'est ce que je dis toujours. Hein. Les jeunes se plaignent souvent de leurs parents, mais non, il faut absolument pas. Plus un parent est proche de lui, plus il le soutient et mieux c'est. Et surtout, je pense que la clé de la suppression de l'anxiété et de la pression, c'est l'anticipation. Et l'anticipation, c'est prendre contact avec des professionnels qui vont vous aider à apaiser les choses et à ne plus procrastiner. Je crois que c'est vraiment ça la clé. La pression, c'est l'anticipation et pas la procrastination.
0: Ah, c'est joliment dit. Le plus beau diplôme que l'on puisse offrir à nos enfants, c'est de leur donner la confiance, en tout cas, nécessaire pour qu'ils croient en leurs propres rêves, en leurs propres talents. On peut vous contacter d'ailleurs, Marielle Petit, conseillère d'orientation sur le site Ton Avenir. Un grand merci d'avoir été avec nous. Et puis, on aura l'occasion, évidemment, de
4: merci
0: se retrouver tout au long de la saison dans Ici, c'est vous. Dans moins de 3 minutes, un point complet sur l'actualité avec François Pelleret et puis la direction le Brésil avec Sergio Mendes. Voici Mash Canada sur Ici Lorraine.

0: Samba do Brésil avec Sergio Mendes, Mashkenada. Vous allez retrouver Nathalie Millon. Comme tous les jours, du lundi au vendredi dans Ici ça marche, de belles initiatives locales qui fonctionnent et qui vont vous donner le sourire dans quelques instants après la météo, le trafic et les infos de ce mercredi.
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0: Passez une bonne matinée, nous sommes le mercredi 2 septembre, 10h. Le flash est présenté par François Pelleret.
2: Une tentative de meurtre la semaine dernière commise à Metz dans le quartier de la Grange au Bois, celui à côté du parc des expositions. Des coups de feu tirés en pleine rue sur un homme de 33 ans le lundi 24 août. Et le lendemain, le mardi, le tireur présumé est retrouvé à Thionville, délogé par les policiers du raid. C'est un jeune homme de 20 ans connu pour trafic de drogue. Il est mis en examen, placé derrière les barreaux en attendant son procès. Quant à la victime, elle est hors de danger. Une alerte au feu hier à 20h au centre d'enfouissement de déchets de Tétin-sur-Nier au sud de Saint-Avold. Les pompiers ont réussi à rapidement éteindre l'incendie.

0: incendie. Il ne s'est étendu que sur 80 mètres carrés. Patrick Bruel renonce, jette l'éponge, ne viendra pas chanter le 25 octobre au Galaxy d'Amnéville, ni la veille à Nancy au Zénith. Il annonce qu'il annule l'ensemble de sa tournée. Patrick Bruel, qui est mis en examen dans 4 affaires de viol, tentative de viol, d'agression et harcèlement sexuel. Plus de 30 plaintes se sont accumulées contre lui. Le bilan de la terrible crue au Népal a franchi le millier de morts. 1114 corps retrouvés une semaine après la catastrophe et toujours près de 4000 personnes portées disparues. Et puis il y a le bilan côté chinois pour le Tibet, 16 morts et près de 550 disparus. La mort à Moyeuvre-Grande d'une résistante et malgré elle de la Seconde Guerre mondiale, Yvette Carcerieri, s'est éteinte dimanche à l'âge de 103 ans. Elle avait été décorée de la Légion d'honneur il y a 5 ans parce que durant la guerre 39-45, la Moselle se trouvait annexée de fait et Yvette était devenue à 19 ans une passeuse de prisonniers. Et puis une malgré elle, c'est-à-dire envoyée dans un camp de travail en Allemagne. Yvette Carcerieri avait témoigné dans un documentaire qui sortira le mois prochain, un film sur les malgré nous et malgré réel, réalisé par le médecin Patrick Basso. L'attaquant Habib Diallo retrouve la Ligue 1 puisqu'il a quitté le FC Metz hier dans les dernières heures du mercato pour s'engager au Mans impromu. Habib Diallo sera resté 7 saisons chez les Grenats.
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0: Il va faire plus que bon cet après-midi. Hein.
2: Ouais, c'est encore mitigé pour cette matinée, François, avec encore quelques nuages bas. Mais oui, les éclaircies vont s'inviter. On va profiter d'un temps quasi estival, on peut le dire.
0: Et puis ça va grimper au thermomètre.
2: Exactement, on va pouvoir ranger la petite veste qu'on a sortie là depuis quelques jours le matin. Les températures de cet après-midi seront comprises entre 23 et 26 degrés. Exemple, 24 degrés pour aller vous balader au parc du Schlossberg, à Forbach, 24 degrés à Sarreguemines, 24 degrés également devant la chapelle des Cordeliers à Sarrebourg. Profitez-en, effectivement, parce que cette douceur estivale va changer dans les prochaines heures. On va dépasser les 30 degrés pour les journées de vendredi et samedi.
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2: Bonne matinale, écoute, d'ici Lorraine à 10h04, voici Ici ça marche en compagnie Nathalie Millon.
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8: L'école est l'arme la plus puissante qu'on puisse utiliser pour changer le monde. C'est Nelson Mandela qui a dit ça, et à mon avis, mon invité est plutôt d'accord avec cette phrase. Elle s'appelle Charlotte Maire. Elle lance avec son association Un Toit pour les Migrants une grande opération, Agir Ensemble pour leur réussite. Il y a beaucoup de... Bonjour Madame Maire.
9: Bonjour.
8: Bonjour Charlotte. Est-ce qu'il y a beaucoup de choses qui se jouent dans les premières années d'une vie ?
9: Oui, évidemment, oui, c'est très déterminant. Et puis le rapport à l'école, c'est vrai que ça conditionne aussi beaucoup de choses pour l'avenir des enfants.
8: Agir ensemble pour leur réussite, vous qui nous écoutez, vous pouvez faire quelque chose. On en parle dans un instant avec Charlotte Maire.
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8: On va démarrer cette émission avec Michel Berger, la groupie du pianiste. Merci d'avoir choisi Ici et Lorraine. 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C'est l'émission des initiatives positives tous les jours entre 10h et 11h sur Ici Lorraine.

0: Michel Berger, c'est la groupie du pianiste.
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0: Charlotte est la secrétaire de l'association Un Toit pour les Migrants. Elle est mon invitée ce matin pour parler de cette opération qui bien se déroule depuis 5 ans maintenant. C'est juste après le Covid que ça a démarré, Charlotte.
2: Oui, c'est ça.
0: Et qui s'appelle Agir Ensemble pour la Réussite. Qu'est-ce que c'est que cette opération ?
2: Donc, c'est une collecte de fournitures scolaires qui a lieu tous les ans. Généralement, on démarre au mois de juin jusqu'à septembre-octobre. Et donc, ensuite, on redistribue ces 10 fournitures scolaires à des familles... généralement sans papier, sur Nancy et environ.
0: Beaucoup de personnes viennent vous voir alors pour donner et pour recevoir ces fournitures.
2: Oui, bah les deux.
0: Donc on a l'impression que tous les gamins qui rentrent là, ils ont tous leur cartable tout neuf, leur trousse, et on voit pas forcément ceux qui n'ont pas. Ça représente beaucoup de personnes.
2: Là par exemple, on est donc en septembre. Moi j'ai déjà préparé pour une 60aine d'enfants et on a encore. Une vingtaine de demandes, quoi.
0: Alors aujourd'hui, les municipalités comme Nancy fournit un kit scolaire pour les enfants de ces écoles. Ce n'est pas suffisant pour les enfants qui n'ont rien.
2: Alors oui, nous on était très contents de l'arrivée du kit scolaire depuis l'année dernière parce qu'effectivement on n'a plus de demande des enfants scolarisés sur Nancy en primaire. En fait, c'est surtout le collège qui est assez onéreux au niveau des listes scolaires. Il y a beaucoup de cahiers, les cahiers coûtent cher. Donc voilà, c'est plus pour les collégiens qu'il y a de la demande.
0: C'est une opération qui fonctionne bien, il y a des gens qui donnent beaucoup.
2: Les gens sont très généreux, ouais. Franchement on est étonnés tous les ans. Alors il y a aussi des dons d'associations qui peuvent être assez conséquents. Et oui, les particuliers sont très généreux, il y a beaucoup de personnes qui achètent du matériel neuf, c'est assez formidable.
0: Parce que l'éducation, on y est tous attachés, quelles que soient nos idées politiques, on se dit que finalement donner un cahier, un stylo, une calculette à un gamin, c'est pas inutile.
2: Oui, on sent que c'est très universel, on a des profils de donateurs qui vont faire les courses pour leurs deux enfants et puis prendre un troisième cartable pour nous, quoi. Et c'est très chouette.
0: Vous récoltez encore, la rentrée c'était hier, ou est-ce que c'est terminé ?
2: Non, on récolte encore, non parce qu'il y a il y a des professeurs qui donnent des listes à la rentrée et puis il y a des familles qui viennent d'arriver. Enfin, c'est jusqu'à fin septembre on continue.
0: Là c'est maintenant qu'on va devoir acheter la calculette,
2: voilà,
0: que le professeur a demandé tel modèle. Mm-hmm. C'est maintenant qu'on va devoir acheter les baskets pour faire du sport. Tout ça peut coûter cher également.
2: Oui, alors nous pour le coup on fait pas tout ce qui est vêtements parce que là c'est contraignant, mais oui, calculette, voilà, c'est ce qui coûte cher, les cartables, les calculatrices, c'est les gros achats, quoi.
0: Alors soyons très précis, Charlotte, qu'est-ce qu'on peut vous amener et où?
2: Alors, donc le lieu, ça peut être déposé à la Maison de Bonnet les mercredis entre 17h et 20h.
0: C'est-à-dire du Moulin de Boudonville, c'est à Nancy.
2: À Nancy. Si c'est pas possible, il faut appeler sur le numéro du Toit pour les Migrants, donc 06 12 39 08 80 pour essayer de s'organiser. Et donc là, par exemple, on est en pénurie de grands cahiers 24-32, grands carreaux. C'est vraiment, enfin, dans une liste de collégiens. Oui, c'est très précis parce que les professeurs en demandent souvent une douzaine, quoi. Enfin, c'est voilà. Donc c'est vraiment ça qui nous manque. Et les stylos verts, je ne sais pas pourquoi.
0: Il n'y a pas de stylo vert cette année. C'est pour les corrections, non, le stylo
2: oui,
0: vert.
2: Oui, c'est ça. Et c'est oui. Et ça, on en manque, je ne sais pas pourquoi.
0: Et qu'est-ce qu'on ne vous ramène pas ? Qu'est-ce que vous avez en trop ? Parce que certains de nos auditeurs vont se dire, allez, je vais faire les courses, mais peut-être qu'on va acheter quelque chose dont vous n'avez plus besoin, ou alors vous avez besoin de tout.
2: Non, on n'a pas besoin de tout. On n'a pas besoin de grands classeurs à levier, parce que les professeurs n'en demandent pratiquement jamais. Ouais. Et ça prend beaucoup de place à stocker. Et puis, tout ce qui est cahier entamé, bon, je conseille aux gens de garder les pages restantes pour faire des brouillons, mais nous, c'est compliqué, quoi.
0: On peut ramener du neuf, mais si on a une calculette en bon état qui a servi tout le collège, qui marche encore, on peut l'amener à votre association.
2: Oui, bien sûr.
0: Elle servira
2: Je pense qu'il faut que les gens raisonnent au niveau des dons. Ce qu'ils donneraient à leur enfant à la rentrée, ils peuvent nous l'amener, quoi.
0: Est-ce qu'on peut se faire plaisir? Parce que vous savez, on achète une petite trousse, on se dit elle va plaire parce qu'elle a un petit truc un peu marrant pour une petite fille, pour un petit garçon. Ou alors est-ce que vous préférez quelque chose de neutre ?
2: Non, effectivement, quand on a des trousses, sacs et agendas un peu sympas, les enfants, ça leur fait plaisir. Après, voilà, éviter le matériel fantasy pour les règles, les équerres, parce que c'est pas très qualitatif.
0: Mais le petit sac Eastpak que tout le monde a, par exemple, qui coûte 2 bras.
2: Voilà, là on en a eu quelques-uns, les enfants avaient les yeux qui brillaient, quoi. C'est vrai que c'était chouette pour eux d'avoir ça.
0: C'est chouette parce que la récompense, elle est immédiate.
2: Voilà, c'est ça. Quand même. Ah oui, c'est valorisant.
0: N'hésitez pas, si vous voulez donner du matériel scolaire pour cette association, Agir Ensemble pour leur réussite. On en parle avec Charlotte jusqu'à 11h sur Ici Lorraine. Ça a été le tube de l'été. Voici Manon Lisa, le petit pêcheur.

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1: Depuis 5 ans maintenant, l'association Un Toit pour les Migrants organise une grande collecte de fournitures scolaires. Agir ensemble pour leur réussite, c'est le nom, on va dire, un peu marketing de l'opération, ce que vous trouverez sur les affiches. Vous pouvez ramener des cahiers 24-32, vous pouvez ramener des calculatrices, des stylos verts, on a vu qu'il en manquait, à la Maison Bonnet, rue du Moulin de Boudonville à Nancy, ou alors nous appeler ou appeler l'association 06 12 39 08 80 pour faire un geste pour ces enfants. Charlotte, on va essayer de vous connaître un petit peu mieux. Votre engagement, il vient d'où? Pourquoi est-ce que vous vous êtes intéressée aux plus jeunes, à l'école? Je peux quand même dire que vous êtes instite.
10: Oui, bien sûr. Oui, voilà, c'est assez naturel parce que moi, je suis enseignante et puis, personnellement, j'ai toujours eu des activités bénévoles, souvent liées à la scolarité, du soutien scolaire, des constructions d'écoles, des choses comme ça. Donc voilà, quand je suis arrivée dans Un Toit pour les Migrants, où c'était pas forcément spécialement l'école qui était en jeu, on a vite vu qu'en tout cas nos familles bénéficiaires avaient besoin de fournitures scolaires à la rentrée, quoi.
1: L'instit, le prof, la prof, il voit que tel enfant n'a pas tout ce qu'il faut, ou c'est quelque chose qui se gomme finalement dans une classe?
10: On le voit, mais c'est vrai que c'est pas la même chose. C'est pas évident de le rapporter à la situation sociale de l'enfant. On se dit souvent, quand on est du côté enseignant, qu'il y a un désintérêt de la famille. Et après, c'est compliqué de savoir s'il n'y a vraiment pas de moyens ou...
1: Les enfants sont durs, hein, les uns avec les autres. Quand on n'a pas la même chose que les autres, c'est parfois compliqué dans une scolarité.
10: Oui.
1: Agir ensemble pour leur réussite, c'est une opération qui a démarré après le Covid. Comment c'est né, ça?
10: Donc auparavant, on faisait des collectes de fonds pour financer certaines scolarités de personnes qui n'avaient pas accès à l'école publique, notamment les jeunes arrivés après 16 ans, qui étaient plus prioritaires. Donc on arrivait à les scolariser malheureusement qu'en lycée privé, et donc on demandait de l'aide à nos donateurs pour financer ces scolarités.
1: Ça se fait toujours.
10: Ça se fait toujours. Oui. Oui.
1: Ah, c'est vrai, je vous ai posé pendant la chanson une question un petit peu bête, mais je suis sûre qu'il y en a d'autres qui se la posent derrière le poste. On a l'habitude de voir ces grandes campagnes d'associations pour le parrainage d'enfants à l'autre bout du monde pour une scolarité. Alors moi, je vous ai demandé si c'était du parrainage d'un enfant. Vous m'avez dit non, c'est pas ça, c'est pas la même chose.
10: Non, c'est pas un parrainage nominatif. C'est en fait l'association accepte avec beaucoup d'entrain les dons, évidemment, tout au long de l'année, parce qu'on a vraiment des difficultés à pallier les demandes de manière générale. Mais là, c'est les personnes peuvent flécher des dons scolarité. Là, en ce moment, on a des personnes qui font des dons financiers, flécher fournitures scolaires. Et avec ces dons-là, bah, du coup, nous, ça nous permet d'acheter ce qui manque.
1: Et puis, alors, on va quand même parler argent. C'est vrai, quand on donne 100 euros... On peut enlever combien
10: Eh ben, il y a 66% qui est déduit des impôts. Voilà, bon, il faut payer des impôts, évidemment. Voilà. Mais ça ne coûte en réalité que 33 euros.
1: Enfin, on peut en parler, il n'y a pas de gros mots, hein. C'est aussi des victimes. Et donc, ça peut parfois inciter certains à donner. Donc, n'hésitez pas à donner et à flécher, pourquoi pas, sur la scolarité. L'association Un Toit pour les Migrants, c'est pas que la scolarité. Vous faites quoi au quotidien?
10: Alors, on aide notamment à payer les personnes, au moment où elles sont régularisées, elles ont un timbre fiscal à payer qui est assez conséquent. Là, les montants viennent de doubler, donc c'est assez considérable. Là, par exemple, la semaine dernière, on a eu une demande de quelqu'un qui devait payer 350 euros pour accéder à son premier titre de séjour, sachant qu'avant d'avoir un titre de séjour, on n'a pas le droit de travailler. Oui. Donc, à l'origine, l'association aidait vraiment pour ça. Et on a aussi évidemment beaucoup de demandes d'aide pour le logement.
1: Un toit pour les migrants, voilà. C'était ça, j'imagine, tout début de l'association. Oui.
10: Et oui, l'idée, c'est d'aider à accéder au logement. Alors pour ça, on arrive malheureusement pas du tout à aider toutes les personnes qui nous demandent de l'aide.
1: Ouais. Et c'est vrai que quand on parle, ce mot il est parfois un peu galvaudé, hein, d'ailleurs, dans l'actualité, le mot migrant, on imagine des adultes, mais il y a aussi beaucoup de jeunes, il y a des enfants,
10: Ce
1: terme-là.
10: Oui, nous, dans les publics qu'on accompagne, il y a beaucoup de familles, essentiellement de pays de l'Est, souvent, qui ont donc couple avec plusieurs enfants. Et puis, on a aussi tout un public de mineurs isolés. Alors, s'ils sont reconnus mineurs, ils sont pris en charge par le département, mais on a ceux qui ne sont dans un premier temps pas reconnus mineurs, qu'on va accompagner pendant leur recours. Et puis ensuite, quand ils finissent par être reconnus mineurs, là, on les accompagne plus.
1: Et tous les jours, ils sont à l'école, malgré leurs soucis, malgré leur parcours. Bah, oui. Voilà, ils sont à l'école.
10: Souvent, ils ont une vraie foi dans l'école. Ils savent que c'est ça qui leur permettra aussi d'avancer ici.
1: Une collecte de fournitures scolaires organisée par l'association Un Toit pour les Migrants, Agir Ensemble pour leur réussite. Vous pouvez vous donner, vous pouvez aider un gamin. Je dis un gamin, il y en a des grands aussi.
10: Oui, il y en a des plus grands que moi. Oui.
1: Il y en a qui ont déjà des moustaches, voilà. Je sais, moi j'en ai un à la maison. À 15 ans, ça commence déjà beaucoup à changer. Vous pouvez donc les aider. 06 12 39 08 80. Ça, c'est le numéro de l'association. Et puis une collecte qui est faite le mercredi. Ce soir, il y en a une?
10: Oui.
1: Entre 17h et 20h, aux 4 rues du Moulin de Boudonville. On est à Nancy, à la Maison Bonnet. Voici Paul McCartney, Stevie Wonder, Bonnie and Ivory. Vous l'écoutez sur Ici Lorraine.

0: Stevie Wonder, Paul McCartney, Avery and Ebony, vous l'écoutez sur Ici Lorraine. Charlotte, qui est la secrétaire de l'association À toi pour les migrants, est mon invitée ce matin. Alors je vais quand même expliquer pourquoi je donne pas toujours votre nom de famille. C'est parce qu'on n'a pas besoin de savoir votre engagement et ce que vous faites à côté. Et voilà, c'est comme ça. Donc je vais vous appeler Charlotte, ça vous va?
1: Ça me va très bien.
0: Un prénom Charles.
1: Je m'appelle comme ça.
0: C'est vraiment votre prénom?
1: Oui.
0: Charlotte, moi ça me donne faim, votre prénom, pardon.
1: Ah, d'accord.
0: Je vois tout de suite un gâteau. Alors, tous les jours à cette même heure, on se balade grâce à Ilan Malka, qui parcourt la Lorraine pour aller trouver des initiatives positives. Je ne sais pas si celle-ci, vous en avez déjà entendu parler, ça s'appelle La Chaise Musicale. C'est une association de Meurthe-et-Moselle qui organise dans des villages lorrains où il n'y a pas de salle de spectacle, des animations qui transforment divers lieux en salles de spectacle. Alors on va aller visiter tout ça avec lui.
2: Organiser des événements culturels en zone rurale, c'est la belle mission que s'est fixée l'association La Chaise Musicale. Elle est basée à Tuquenue en Meurthe-et-Moselle, à 8 km au nord de Briey. Bonjour Françoise Prusina.
3: Bonjour.
2: Alors vous êtes la secrétaire de cette association. Au point de départ, il y a quel constat? Cette idée que les zones rurales sont parfois privées d'événements culturels?
3: Exactement. C'est vrai qu'il n'y a pas énormément de culture en milieu rural. Après, c'est vrai que quand on habite des grosses villes ou quoi, il n'y a pas besoin de prendre sa voiture pour aller voir un concert, pour aller voir un spectacle, du théâtre ou quoi. Et je pense que toutes les petites associations bénévoles, c'est important de les soutenir quand ils essayent d'amener quelque chose pour la population, en fait.
2: Et c'est pour ça que justement vous organisez des concerts, des pièces de théâtre, dans des lieux parfois atypiques. Hein. Vous pouvez nous donner des exemples?
3: Ben exactement, dans la rue, dans des jardins, en général nos événements, les gros événements de concerts sont dans une salle municipale qu'on transforme pour l'occasion. On a aussi prévu d'aller dans une ferme et un lieu pour qu'on puisse accueillir une troupe de théâtre au milieu d'une grange.
2: Et alors comment est-ce que les gens réagissent en général? Parce qu'ils ne doivent pas avoir l'habitude justement de voir des spectacles, des concerts, des pièces de théâtre dans ce type de lieu. Qu'est-ce qu'ils vous disent?
3: Les gens réagissent sympathiquement et positivement. C'est vrai que de créer du lien dans des lieux qui sont pas forcément habitués à recevoir du public ou ce genre d'événement, déjà ça amène un peu plus de visiteurs curieux, on va dire, et ça permet de favoriser les rencontres, un lien intergénérationnel, ça permet de se créer des moments de partage, et nous c'est ce qui nous tient vraiment à cœur au sein de l'association.
2: Un beau souvenir que vous pourriez nous raconter avec La Chaise Musicale, ce serait quoi par exemple?
3: Oh là là, comme ça il y en a beaucoup, hein. Vraiment beaucoup de souvenirs. Le meilleur c'était cette année, on a organisé un blind test comme si on était sur un plateau d'émission télé. Donc on a investi la salle municipale de notre village, donc à Tuquenue. Et on a fait un montage pendant 2 jours, la salle municipale était méconnaissable. On avait mis un tapis rouge, il y avait des tables, il y avait une grande roue pour sélectionner les genres de blind test. On a travaillé pendant plusieurs mois. On a un super collègue qui nous avait fabriqué des buzzers connectés, donc c'était vraiment ambiance plateau télé. Et c'est vrai que toutes les personnes qui sont venues et qui ont l'habitude de visiter cette salle, ils étaient époustouflés. On avait l'impression qu'on n'arrivait pas au même endroit, en fait, tellement qu'on l'avait transformé. Et ça, c'est vrai que d'avoir le retour comme ça des personnes qui viennent et qui nous suivent et qui viennent même pour la première fois, c'est assez incroyable comme sentiment, c'est gratifiant quoi.
2: Merci beaucoup à vous Françoise Prusina, vous êtes la secrétaire de l'association La Chaise Musicale.
3: Eh ben merci à vous, à bientôt, au revoir.
0: Merci à Ilan de nous avoir présenté cette belle initiative. Ça s'appelle La Chaise Musicale. Leur prochain spectacle d'art de rue intitulé Le Liseron me fascine sera donné le samedi 26 septembre à la Mésange Bleue à Fléville-Lixière. Vous en pensez quoi Charlotte de cette initiative?
1: Bon, c'est super, c'est quelque chose d'important que les gens se rencontrent, que la culture se partage, oui, c'est
0: vous
1: formidable.
0: Avez un projet théâtre aussi dans votre association pour les migrants?
1: Alors c'est pas directement nous, mais en tout cas on soutient un projet qui s'appelle Jeter l'encre et qui vise à réaliser un spectacle théâtral par des personnes migrantes. Oui.
0: Accompagné par qui? Par des structures professionnelles?
1: C'est accompagné par une comédienne, oui, professionnelle, oui.
0: Donc la culture c'est important aussi.
1: Oui, et l'idée c'est nous aussi d'aller à la campagne jouer ce spectacle.
0: On va continuer à parler de votre initiative pour aider les enfants à avoir tout ce qu'il faut pour l'école. La rentrée, c'était hier, cette collecte de fournitures scolaires. Ça s'appelle Agir ensemble pour leur réussite. Mon invité est Charlotte, la secrétaire de l'association Un toit pour les migrants.
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0: Un petit coup d'œil sur la route, on a un accident sur notre zone de travaux nationale 4 qui nous enquiquine un petit peu tous les matins. Alors je vais juste mettre ma carte au bon endroit et effectivement, donc accident à hauteur de Udivillé. C'est un accident entre un camion et une voiture en direction de Paris, donc sur la nationale 4. On est, semble-t-il, juste après la zone de travaux. Donc si vous avez plus d'informations, un petit coup de fil ce matin, vous n'hésitez pas. Et puis en Moselle, on a eu, il y a une heure maintenant, un accident assez important, là aussi entre une voiture et un camion, à l'intersection de Rethel, entre Huttin et Cierque-les-Bains. Entre Huntin, pardon, et Cierque-les-Bains. C'est la départementale 654. Là aussi, si vous avez un petit peu plus d'informations, n'hésitez pas à nous passer un petit coup de fil. Ce matin, vous êtes nos yeux sur les routes de Lorraine.
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0: Elle a enflammé le chapiteau du NJP l'an passé. Véronique Sanson. Il y a un beau programme cette année aussi. Hein. Ici Lorraine est partenaire de ce festival qui démarre au mois d'octobre. Voici Bernard Song. Vous l'écoutez sur Ici Lorraine.

0: Camille Sanson Bernardson. On l'écoute sur Ici Lorraine.
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0: De mon invité Charlotte, la secrétaire de l'association Un Toit pour les Migrants, avec cette belle opération Agir Ensemble pour leur réussite. Vous qui nous écoutez, vous pouvez tous et toutes faire quelque chose avec cette grande collecte de fournitures scolaires. On va rappeler qu'il manque en particulier des cahiers 24-32, grand carreau.
3: Grand carreau. 48 d'ailleurs, petit carreau aussi.
0: Petit carreau aussi, voilà. Et des stylos verts.
3: Oui.
0: Les enfants adorent les quatre couleurs.
3: Oui, mais les profs, mais moins. Il y a beaucoup de listes où on demande de ne pas donner de quatre couleurs.
0: On fait ce qu'on veut.
3: Oui, oh bon. Non, mais il y a les deux. Il y a certains profs en demande et d'autres surtout pas.
0: C'est parce que ça fait du bruit. C'est dommage, j'en ai pas là. Oui, mais ça fait clic, clic, clic.
3: Ah oui, c'est un délice.
0: Ça dérange la classe. Alors, on essaie dans cette émission de connaître un petit peu mieux nos invités avec des questions qui peuvent sembler légères, mais on apprend quand même pas mal de choses. C'est ce qu'on va faire avec vous, Charlotte. Quiche avec ou sans fromage? Attention à votre réponse.
3: Avec, évidemment.
0: Blague.
3: Je suis végétarienne, donc c'est vrai qu'une fois qu'on enlève, faut quand même mettre quelque chose. Donc avec.
0: Vous avez tout le monde.
3: Définitivement.
0: C'est avec une quiche Lorraine.
3: Oui.
0: Il y a pas de fromage.
3: Oui.
0: Autrement, vous partez tout de suite.
3: Non, je suis un peu une prêtresse.
0: Voilà, l'émission s'arrête. Votre endroit préféré en Lorraine?
3: Les Vosges et puis Gérardmer en particulier, parce que c'est.
0: Pourquoi?
3: C'est parce que c'est là que je suis allée à l'école. Donc c'est. Voilà.
0: On est toujours comme quoi l'enfance, on y revient. Hein, l'enfance, ouais, marque quand
3: c'est
0: même.
3: C'est important.
0: Ça marque pour toute une vie. Votre odeur préférée en Lorraine, ou alors le parfum, je sais pas, qui vous ramène immédiatement dans la région?
3: L'odeur des sapins. Voilà, étonnamment, pour une Vosgienne.
0: Vous habitiez petite près d'une forêt?
3: Ah oui, ouais. Oui, à côté.
0: Et la balade dans la forêt, c'était quelque chose proposé avec les parents qui vous a marqué?
3: Ou toute seule, ouais, souvent, ouais. Avec ma sœur.
0: Mais... C'est vrai que le sapin, ça a quand même une idée, on dirait pas une odeur de chêne, une odeur d'érable, non, sapin,
3: non, ouais,
0: ça marque tout de suite son territoire. Une expression lorraine que vous aimez?
3: Du coup, une expression vosgienne, évidemment, tu préfères ton père ou ta mère, je préfère le lard.
0: Mais voilà. Vous êtes végétarienne, vous venez de me dire.
3: Oui, mais j'étais pas encore végétarienne quand on me disait ça.
0: Parce que le lard, ce n'est pas de la viande. Le lard, ça pousse sur les lardiers.
3: Ah, oui.
0: Dans le jardin des Jérômois. Vous confirmez?
3: Oui, bien sûr.
0: Ça, tout à fait. Aujourd'hui, tiens, vous avez déjà testé, il y a des ersatz végétariens de lard. Est-ce que vous avez déjà testé ça?
3: Pour être sûr des. De lard spécifiquement.
0: Petits lardons végétaux.
3: Oui, ça, oui.
0: Ouais, c'est bon ça ou pas?
3: Oui, c'est facile ou quoi d'accès. Oui, c'est...
0: Par quoi on pourrait remplacer si vous deviez faire, je sais pas, une flammenkuche végétarienne et vous mettriez quoi? Ou une quiche lorraine? On remplace ou pas?
3: Oui, franchement, des champignons, ça marche bien.
0: Hein. Ça marche bien? Quel champignon vous aimez bien? Je prends des idées.
3: Je crois que tout.
0: Tout fonctionne?
3: Ouais.
0: Bon. Quel Lorrain? Alors on parle de personnages historiques ou alors de personnages d'aujourd'hui. Vous aimeriez avoir à votre table autour d'une quiche lorraine végétarienne?
3: C'est contemporain. Pour le coup, c'est Virginie Despentes que j'aime beaucoup.
0: Oui,
3: beaucoup.
0: Oui. Qui est nancéenne, hein, Virginie Despentes,
3: oui,
0: qui sera au Livre sur la Place cette année, et qui, au-delà, parce que c'est vrai que ça fait partie des gens qui peuvent être clivants, parce qu'elle a des positions affirmées, mais au-delà de tout ça, c'est une immense écrivain.
3: C'est génial.
0: Un livre d'elle? J'en ai un, je peux vous en citer un.
3: King Kong Théorie, moi j'aime beaucoup, hein, c'est pas très original.
0: King Kong Théorie, on devrait mettre ça.
3: C'est un livre qui fait beaucoup de bien quand même.
0: Et puis qui est super bien écrit, tout simplement. Donc n'hésitez pas à lire Virginie Despentes et allez la rencontrer. Elle sera au Livre sur la Place, elle fait partie de l'Académie Goncourt, quelle fierté. Quand même pour notre Lorraine. Est-ce que je peux vous poser une dernière petite question? Attendez, je vais regarder dans mon... si je sais, une qualité Lorraine.
3: Nous sommes des gens accueillants. On essaye de le prouver chaque jour.
0: Une terre qui s'est construite comme ça, la Lorraine, en accueillant des gens venus de partout.
3: Probablement, c'est les zones de frontière, de toute façon.
0: Des Polonais, des Italiens, des Maghrébins, et finalement, ça nous fait une identité forte quand même, tous ensemble. Donc il faut bien sûr que ça continue. Merci Charlotte de vous être prêtée au jeu, je sais que c'est pas si facile.
3: Effectivement.
0: De vous dévoiler, et vous l'avez quand même fait. On va écouter Les Innocents, L'Autre Finistère, et puis on va se retrouver dans un instant sur votre radio, ici Lorraine.

0: L'autre Finistère, les innocents. Vous l'écoutez sur Ici Lorraine.
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0: Ici, ça marche, c'est l'émission des initiatives positives partout en France, dans toutes les ICI. Charlotte, je parle à Charlotte qui est mon invitée, la secrétaire de l'association Un Toit pour l'Immigrant, avec la belle opération Agir Ensemble pour leur réussite. Dans toutes les ICI de France, c'est un réseau de Radio France ici, on invite entre 10h et 11h des gens qui portent des projets un peu sympathiques, un peu positifs. Plutôt que de toujours parler de ce qui marche pas, c'est bien aussi de montrer qu'il y a des gens qui se bougent, des gens comme vous, des gens qui s'engagent un petit peu partout sur le territoire. Alors d'après un baromètre réalisé par Odoxa en 2024, plus de 6 Français sur 10 possèdent un animal de compagnie. Vous n'êtes pas dans le lot, hein, Charlotte?
6: Non, pour l'instant.
0: Ça viendra peut-être. Mmh. Parmi eux, 30% ont un chien. Et pour tous ceux qui travaillent dans un bureau, difficile parfois de laisser son compagnon seul à la maison toute une journée. Alors une solution existe. Elle nous vient du Sud-Ouest et Robin Bernot et Elsa Marot nous emmènent la découvrir.
7: Et si vous alliez au travail avec votre animal de compagnie?
8: C'est complètement positif.
7: À Libourne, dans l'est de la Gironde, l'entreprise Seva Santé Animal autorise ses collaborateurs à venir travailler avec leurs chiens depuis le mois de mars. Alors on a voulu dresser un premier bilan sur cette expérimentation. Notre journaliste Elsa Marot s'est rendue sur place et a rencontré Jennifer, responsable du support informatique, accompagnée d'une petite boule de poils.
9: C'est Natsu, c'est la petite mascotte au premier qui se balade et qui a des caresses de tous les tontons et tatis de l'Haïti.
7: Vous allez l'entendre, Jennifer est ravie de pouvoir passer ses journées avec son Jack Russell.
9: C'est vrai que de pouvoir l'amener au bureau, lui déjà il est content parce qu'il est avec moi toute la journée. Et puis c'est aussi une forme de l'avoir à proximité, de pouvoir le caresser, tout le monde s'en occupe. Le matin il m'attend devant la voiture, il lui tarde qu'une chose, c'est de pouvoir monter, que je l'amène au travail.
7: Bon, pour pouvoir mener à bien cette expérience, il a tout de même fallu mettre en place quelques règles que nous explique Laetitia Malo, responsable de la communication interne de l'entreprise.
10: Il y a un peu de process, une sorte de candidature qu'il faut mener quand on veut venir avec son chien au bureau. Le certificat du vétérinaire qui atteste que le chien est en bonne santé, qu'il a un comportement sociable en communauté. Donc ça se fait assez rapidement et on a essayé de le rendre le plus simple possible, mais il y a quelques contraintes à prendre en compte.
7: Venir avec son chien au travail ici à Libourne, ça marche. Et vous, tiens, qu'en pensez-vous?
11: Je trouve que c'est une super initiative.
7: Sarah a la vingtaine et elle est étudiante.
11: Ça rajoute quelque chose, je sais pas, de la positivité, les animaux, c'est toujours agréable de les avoir à proximité.
7: Le bien-être au travail, un des critères qui compte le plus pour Sarah dans le choix de sa future entreprise.
11: Ce serait bien d'avoir un cadre qui est agréable au travail, quoi, pas qu'à la maison. Du coup, vu qu'on passe une grande partie de notre vie au travail, ce serait bien que ce soit un cadre qui est agréable pour les employés quand même.
7: Même avis pour Lilia.
12: Tu es décontracté, tu travailles mieux que quelqu'un qui est stressé. C'est de la logique.
7: Bon, les chiens, c'est sympa, je suis d'accord avec vous. Moi, je dois vous avouer que je préfère quand même un peu plus les chats. Est-ce que ce serait possible, par exemple, d'emmener son chat au bureau? Pas sûr, me confiait Lilia.
12: Après, les élections sanitaires, le bac à sable et tout ça, un chien, ça va, mais un chat, ça va pas du tout.
7: Aujourd'hui, sur les 100 propriétaires de chiens que compte l'entreprise girondine, une quinzaine d'employés viennent régulièrement avec leur toutou depuis le lancement de l'expérience.
0: Merci beaucoup à Robin pour cette belle expérimentation. Charlotte, ça vous parle, ça? Vous avez déjà emmené un animal? Vous avez des collègues qui emmènent leur chien à l'école?
6: Alors non, moi j'ai pas ce dispositif-là dans mon école, mais l'idée est chouette, hein, c'est génial.
0: Il y avait souvent, je sais pas si ça se fait encore, je suis une vieille personne, hein, de plus de 50 ans, mais à mon époque, dans les écoles primaires, on avait un cochon d'Inde, alors qu'on ramenait d'ailleurs le week-end. Il passait chez tous les élèves, ça se fait plus ça?
6: Alors ça, j'ai pas connu. Ouais. Non, on a des fois des élevages, mais c'est des phasmes, des choses comme ça.
0: Les phasmes,
6: quoi.
0: C'est des insectes aux grandes pattes.
6: Oui, qui ressemblent à des branches.
0: Ouais. Des branches, oui. Mmh. Et ça, c'est pour apprendre quoi aux enfants?
6: Eh ben, le développement de l'animal, le fait qu'il y ait une naissance, une mort à la fin, et puis que ça grandit, qu'il faut manger, tout ça.
0: Je ne me sens pas hyper open sur l'idée des animaux à l'école.
6: Non, je trouve ça génial, mais moi-même, j'ai pas trop le courage. Mais oui, non, l'idée est super, ça c'est sûr.
0: Elle s'appelle Charlotte, elle est la secrétaire de l'association Un Toit pour un Migrant qui réalise la grande collecte de fournitures scolaires Agir Ensemble pour leur réussite. Si vous voulez amener des fournitures pour les enfants, on recherche en particulier des cahiers 24-32, des stylos verts, mais aussi beaucoup de choses qui leur serviront tout au long de l'année. N'hésitez pas, une grande collecte à partir de 17h jusqu'à 20h ce soir aux 4 rues du Moulin de Boudonville à Nancy, c'est la maison Bonnet. Et puis vous pouvez les appeler pour vous tenir au courant et puis savoir où amener ces fournitures au 06 12 39 08 80. Voici Alex Warren, Fever Dream.

0: The Dream, c'est Alex Warren. Vous l'écoutez sur Ici Lorraine.
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0: Charlotte est mon invitée ce matin. Elle s'occupe de la grande, comment on peut dire, collecte de fournitures scolaires, agir ensemble pour leur réussite, donner du bon matériel, on va dire, pour les gamins qui sont rentrés à l'école hier et pour qu'ils fassent une belle scolarité. C'est une initiative extrêmement positive, l'association Un Toit pour les Migrants, qui fait beaucoup, beaucoup de choses. D'ailleurs, votre coup de cœur, Charlotte, c'est une des opérations que vous portez.
3: Oui, alors il s'agit de l'opération qui s'appelle Jeter l'encre, qui est portée par une comédienne de Meurthe-et-Moselle qui s'appelle Hélène Merlin et qui est en cours de création d'un spectacle théâtral avec des personnes migrantes.
0: C'est une quinzaine de personnes qui vont témoigner. Qu'est-ce qu'ils vont faire?
3: Alors bon, c'est vraiment en cours de création, mais voilà, elle est en train de les faire travailler sur leur parcours, etc. L'idée, c'est d'exprimer ce qu'ils ont envie d'exprimer et puis de peut-être d'aller un peu au devant des a priori. L'idée, ce serait de se produire une fois sur le Grand Nancy et puis ensuite d'aller dans des villages autour de Nancy, etc. pour faire se rencontrer un peu les parcours, quoi.
0: C'est-à-dire faire connaître leur vie, pourquoi ils sont partis,
3: oui, par exemple,
0: leur histoire,
3: oui, les difficultés qu'ils rencontrent ici, dont les gens sont absolument pas conscients des fois, enfin.
0: Oui, parce que c'est vrai, quand on ne connaît pas l'autre, on a peur, c'est humain en fait, hein, tout simplement, on imagine aussi, on reconstruit les blancs qu'on n'a pas dans l'histoire, et parfois on se fait sa propre histoire avec beaucoup de choses fausses.
3: Oui, on s'imagine, nous par rapport à la collecte de fournitures scolaires, les gens s'imaginent que ce sont des gens qui ont droit à l'allocation de rentrée scolaire, mais c'est absolument faux, évidemment, quoi. Ouais, sinon on leur donnerait
0: les réseaux
3: pas
0: sociaux,
3: de fournitures
0: ça,
3: scolaires.
0: Effectivement. Donc c'est une pièce qui sera ensuite montée, présentée. Mm-hmm. Avec ces jeunes gens, ils sont pas forcément jeunes.
3: Alors,
0: ces personnes
3: pas tous
0: comme acteurs.
3: Oui, ils vont être acteurs. Ils ont commencé. Il y a un très bon groupe, une bonne dynamique.
0: Ouais. Donc là, vous recherchez des partenaires, des gens qui pourraient alors, vous aider à monter ce projet, à financer ce projet.
3: Alors d'une part à financer ce projet, et puis après des personnes qui sont prêtes à accueillir la pièce et puis à organiser ça dans leur réseau.
0: Donc si on a des foyers ruraux qui nous écoutent, si on a des communes que vous dites. Oui, moi j'aimerais bien. Bon, j'imagine que la pièce, c'est pas pour demain.
3: Non. Alors l'idée, ce serait qu'elle soit finalisée pour décembre.
0: Oui. Donc ce serait décembre de cette année.
3: Oui,
0: quand même,
3: c'est assez rapide comme projet. Tout à fait. On verra si on y arrive.
0: Donc ça, c'est la première chose. On peut effectivement vous appeler et dire moi, je suis intéressée pour recevoir dans ma commune ce spectacle. Comment on peut vous aider autrement?
3: Et puis alors, on a lancé une campagne de financement participatif. Pour ce projet, parce que en amont de ces représentations théâtrales, l'idée de la comédienne, c'est de réaliser une traversée en bateau dans les eaux françaises, hein, avec ces personnes pour les réconcilier souvent avec un parcours migratoire compliqué, voilà. Et puis créer une dynamique de groupe, de troupe de théâtre vraiment, quoi.
0: Alors il y a une page qui a été ouverte sur Hello Asso, hein, cet endroit participatif où on peut aider le projet.

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0: La mise au point de Jackie Quartz sur votre radio, ici Lorraine.
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0: Ici Lorraine, il est 11h. Les infos avec Thomas Jean-Georges. Bonjour Thomas.
2: Bonjour. Un Mosellan de 20 ans placé en détention provisoire et mis en examen pour tentative de meurtre. Il a ouvert le feu sur un homme de 33 ans la semaine dernière dans le quartier de la Grange au Bois, près du parc des expositions dans l'agglomération Messine. Le tireur présumé a été retrouvé la semaine dernière à Thionville et interpellé par les policiers du RAID. Il est connu pour trafic de stupéfiants. La victime, elle, est hors de danger. Les pompiers mosellans sont intervenus hier soir vers 20h au centre d'enfouissement des déchets de Tétin-sur-Nier, c'est près de Saint-Avold, pour un début d'incendie. Le sinistre a été rapidement maîtrisé. Les flammes ne se sont étendues que sur 80 mètres carrés. Patrick Bruel ne se cassera finalement pas la voix le 25 octobre au Galaxy d'Annemasse, ni la veille au Zénith de Nancy. Le chanteur a annoncé hier soir sur son compte Instagram qu'il annule l'ensemble de sa tournée. Il est mis en examen dans 4 affaires de viol, tentative de viol, agression et harcèlement sexuel. Plus de 30 plaintes se sont également accumulées contre lui. La disparition à Moyeuvre-Grande d'une résistante et malgré elle de la Seconde Guerre mondiale, Yvette Carcereri s'est éteinte dimanche à l'âge de 103 ans. Elle avait été décorée de la Légion d'honneur il y a 5 ans durant la guerre 39-45 après l'annexion.

0: de la Moselle par les nazis. Elle était notamment devenue à 19 ans une passeuse de prisonniers. Plus de précisions à retrouver sur notre appli ici. Hand, les championnes d'Europe retrouvent ce soir leur arène chérie. Premier match à domicile de cette nouvelle saison pour les Dragons. Le Metz Handball accueille Plan-de-Cuc à 20h pour confirmer la belle entrée en matière de samedi en championnat du côté de Paris 92 où les protégés de Manu Maillonnade se sont largement imposés 46-21. La fin hier soir en France du marché estival des transferts. Le FC Metz a laissé filer Habib Diallo au Mans, promu en Ligue 1. L'attaquant sénégalais formé au club, mais en perte de vitesse ces derniers mois, avait besoin d'un nouveau challenge. Et le club La Croix de Lorraine, lui, avait aussi besoin de se séparer d'un gros salaire. Plus de précisions, là aussi, à retrouver sur notre site internet ici.fr.
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0: Et c'est couvert actuellement dans le ciel mosellan, Naïs.
2: Actuellement, c'est couvert et cet après-midi, ça devrait un petit peu passer. C'est-à-dire qu'on aura une alternance entre nuages, éclaircies, un petit peu de soleil. Voilà, il y en aura pour tout le monde normalement. Chez nous, les températures, elles sont bonnes. Il fera à peu près presque 25 degrés partout, avec 24 à Fort Bac, Metz et Sarrebourg notamment. Ce soir, il y aura un grand ciel dégagé, des températures assez agréables pour profiter de ce tout début du mois de septembre avec 19 à Metz et 18 à Château-Salins et Thionville avant de retrouver une nuit pleine d'étoiles et assez fraîche, typique de cette rentrée de septembre. Sur la route maintenant, pas de gros problèmes à signaler, pas d'accident, pas de gros bouchons, évidemment des petits ralentissements, notamment sur la 30 au niveau de Florange. Florange, à cause des travaux, mais rien de bien compliqué ni grave. Évidemment, si vous voyez quelque chose, vous nous appelez au 03 87 52 13 13.

0: Lorraine, Teardrops de Womack. Womack.
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0: C'est le début de votre grand jeu, le grand quiz, votre jeu de 11h à midi. Évidemment, comme ces deux derniers jours, on joue pour un gros cadeau, ce séjour à la Chenaudière, cet hôtel spa 5 étoiles à Colroy-la-Roche, au cœur de l'Alsace, au cœur de la nature de l'Alsace. 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
0: Allez, nous on joue ensemble dans quelques minutes. Le grand quiz de ce mercredi arrive après Florent Pagny. Savoir aimer, un petit classique sur votre radio, ici Lorraine.

0: classique de Florent Pagny, Savoir aimer, c'est avec Ici Lorraine.
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0: Notre premier candidat de ce mercredi, c'est Michel. Bonjour Michel.
2: Bonjour Anaïs.
0: Comment vous allez?
2: Bah écoutez, moi je vais bien pour l'instant.
0: Oui, tout va bien. La journée se passe bien. Vous avez des petites choses de prévues?
2: Oui. D'ailleurs, en ce moment, je suis en train de faire une tarte à la Mirabelle.
0: Oh, le bonheur.
2: Et cet après-midi, je vais marcher, faire une randonnée. Oh. Voilà ma journée.
0: Ah, vous êtes un sportif, Michel?
2: J'ai été maintenant, c'est de la marche, ça va, c'est...
0: C'est déjà pas mal, hein. Oui, moi, une randonnée, faut me forcer un petit peu. Hein.
2: D'ailleurs, c'est déjà pas mal, mais ouais, ça va. C'est accessible à tout le monde, la marche, hein, vous savez.
0: Exactement, mais c'est vrai, vous avez raison, tout le monde peut marcher. D'ailleurs, c'est quoi vos petits spots de randonnée, vos petits endroits
2: Je fais partie du club de rando de Jarny, j'en fais de la pub d'ailleurs.
0: Oui.
2: Et donc, deux, trois fois par semaine, il y a des marches, et puis on y va quand on veut, c'est bien. Par exemple, cet après-midi, on va sur Moselle, on va marcher dans les côtes de Moselle, où il y a un peu de dénivelé, des fois c'est la Meuse, c'est des régions, enfin des coins de la région qu'on connaît pas obligatoirement.
0: Totalement.
2: C'est ça qu'avec un club, c'est bien, on nous emmène, et puis voilà.
0: Oui, comme ça, vous vous baladez un petit peu, vous découvrez. Vous êtes à la retraite, Michel, comme ça, tranquillement?
2: Ah oui, je suis à la retraite, oui.
0: Ah ben vous avez raison, comme ça vous vous baladez un petit peu en Lorraine parce que c'est joli quand même. Ça vous dirait...
2: Il y a des beaux, quoi.
0: Exactement, ça vous dirait de visiter l'Alsace pour le coup à la Chenaudière?
2: Oui, je connais bien l'Alsace mais pas la Chenaudière.
0: Ah ben ça
2: va... Donc j'aimerais bien y aller. Effectivement, si vous pouvez faire quelque chose pour moi...
0: Ah bah je vais faire ce que je peux. Après c'est tout pour vous. C'est vous qui avez les réponses et je suis sûre que vous les aurez. Je vous rappelle rapidement
2: Des fois il y en a des faciles mais il y en a d'autres un peu difficiles.
0: Ouais, c'est le hasard, j'ai envie de dire. C'est vrai que des fois on a de la chance, des fois donc on essaye d'équilibrer mais c'est pas toujours simple. Je rappelle rapidement les règles hein, Michel. Il y a trois questions, deux bonnes réponses. Vous avez un joker que vous pouvez utiliser n'importe quand. Et on est parti, vous êtes prêts?
2: Je suis prêt.
0: Allez, on y va.
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0: Alors Michel, comment s'appelle la fameuse bataille de 1916 pendant la Première Guerre mondiale en Meuse?
2: La bataille de Verdun.
0: Mais exactement Michel, félicitations. Voilà. De février à décembre 1916, très exactement, la plus grosse bataille de la Grande Guerre. Deuxième question.
2: Pour l'anecdote, si on a deux minutes, parce que mon grand-père était alsacien.
0: D'accord.
2: Et il était donc dans l'armée allemande à l'époque et il a été blessé pendant la bataille de Verdun.
0: Mais de l'autre côté, finalement.
2: Il était de l'autre côté.
0: Très bien.
2: De vous, d'ailleurs.
0: Mais c'est très intéressant. Mais écoutez, on continue. Deuxième question, Michel.
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0: Peut-être un petit peu plus dur celle-là. Quel animal était Dolly, le premier animal cloné, né en 1996, Michel?
2: Je pense, je vais voir, une brebis.
0: Exactement, Michel.
2: C'est ça?
0: Exactement. Elle est morte en 2003, quand même. Elle a bien vécu, Dolly.
2: Oui, elle a bien vécu. Je me rappelle de ça. C'est une brebis.
0: Bon, Michel, si vous êtes tiré au sort vendredi, vous allez emmener qui avec vous?
2: Ma compagne, Martine, qui m'écoute peut-être, je sais pas, mais voilà.
0: On lui fait un bisou, en tout cas.
2: Je vous remercie et je croise les doigts.
0: On croise les doigts pour vous aussi, Michel. Vous serez sélectionné, peut-être, vendredi. Merci beaucoup, passez une bonne journée, puis bonne randonnée cet après-midi.
2: Merci bien, bonne journée à vous aussi.
0: Au revoir.
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0: Vous aussi tentez votre chance pour tenter de gagner à ce séjour à la Chenaudière vendredi, cet hôtel spa 5 étoiles hyper luxueux. Vous pouvez aller voir sur internet, franchement c'est magnifique. Allez, pendant que vous nous appelez pour jouer, nous on va se rencontrer encore avec Estelle, c'est sur votre radio ici Lorraine.
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2: 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Je rappelle ce qu'il y a dedans hein, quand même dans ce beau séjour. 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
2: Jerry Rafferty, évidemment, Baker Street sur votre radio. Ici Lorraine, on joue avec vous dans quelques minutes.

0: tube de Jerry Rafferty, Baker Street, c'est avec Ici Lorraine.
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0: Et on retrouve Emmanuel de Château-Rouge pour jouer au grand quiz avec nous. Bonjour Emmanuel.
2: Bonjour.
0: Comment se passe votre journée alors ?
2: Moi ça va, et vous, ça va bien ?
0: Ah oui, ça va super, franchement, tout va bien, on est ensemble, on joue, moi j'adore.
2: Moi aussi.
0: Vous avez pu partir un petit peu en vacances aujourd'hui, tranquillement ?
2: Oui, je suis partie en début juillet, je suis partie, un petit peu dans le sud.
0: Ah, vous avez de la chance, oui, vous avez bien raison. Vous êtes partie en famille, tranquillement ?
2: Oui, on est parti en famille dans un camping à Bellambra. C'était sympa pour les enfants. Tout ça.
0: Oh, magnifique. Oui, comme ça, il y a des activités pour les enfants et vous pouvez profiter à côté.
2: Exactement.
0: Bon, est-ce
2: vous
0: que
2: vous...
0: Vous
2: le truc et astuce, ouais, dites-moi.
0: Mais non, mais allez-y, je vous ai coupé.
2: Non, j'ai dit vous connaissez les trucs et astuces de Bellambra.
0: Bien sûr. Bon, on connaît bien. Moi, je me rappelle de ma mère qui m'envoyait dans les camps, effectivement, avec les autres petits jeunes pour jouer tranquillement pendant qu'elle allait lire au bord de la piscine. Oui, je me rappelle bien. Ah. Bon, est-ce que vous souvenez des règles du grand quiz, Emmanuel ?
2: Oui, il faut répondre à 2 questions sur 3.
0: Exactement. Et vous avez un joker. Ne l'oubliez pas parce qu'il peut être très utile avec 3 propositions.
2: D'accord.
0: Vous êtes prête ?
2: Oui.
0: Allez, on y va.
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0: Tout simplement, Emmanuel, quel insecte produit le miel ?
2: Les abeilles. L'abeille.
0: Bien sûr, évidemment. Alors, bien sûr, on a besoin du nectar, de plein de choses, mais bien sûr que c'est l'abeille. Deuxième question, locale cette fois.
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0: Où se situe le centre Pompidou Lorrain, Emmanuel ?
2: Marmès.
0: Mais bien sûr. Vous avez de la chance, vous êtes tombé sur des questions effectivement assez faciles.
2: Ouais,
0: c'est pas plus mal finalement. Comme ça, au moins vous êtes sûr d'être qualifié pour aller à la Chaudière.
2: Voilà, du coup, j'ai flippé, mais là, ça va.
0: Bah oui, ça met un petit peu de stress, on n'est pas sûr et tout. Mais bon, finalement, tout va bien. Vous savez avec qui vous allez y aller ?
2: Ah bah oui, en fait, la semaine prochaine, c'est mon anniversaire, j'aurais voulu y aller avec mon chéri.
0: Et bah, bon anniversaire en avance, Emmanuel. On
2: Merci.
0: Espère que vous serez sélectionné, ça fera un beau cadeau.
2: J'espère aussi. Bah oui, j'espère aussi, merci.
0: Et puis sans les enfants, pas besoin de Bellambra pour les mettre. Faudra les laisser une soirée chez les grands-parents, pourquoi pas.
2: Exactement, voilà.
0: Et bah, merci beaucoup, Emmanuel. Passez une bonne après-midi et puis
2: merci
0: surtout,
2: aussi.
0: Bonne chance pour vendredi.
2: Merci.
0: Au revoir.
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0: On vous accueille évidemment pour jouer avec nous et pour vous aider à vous qualifier pour ce beau séjour. Vous voyez, des fois il y a des questions un peu plus dures, des fois des un peu plus simples. Évidemment, c'est au petit bonheur la chance, j'ai envie de vous dire. Allez, nous, on va se régaler avec Mylène Farmer. Maman à tort, c'est avec ici Lorraine.

0: Ici Lorraine, maman à tort de Mylène Farmer.
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0: On fait un petit tour très rapide sur la route ce matin à 11h34, puisqu'il ne se passe pas grand-chose dans la Moselle, près de chez vous. Pas de gros bouchons, pas de gros accidents, pas de problème. Si vous circulez, si vous essayez de rentrer chez vous pour manger à midi ce mercredi et récupérer les enfants, évidemment, qui sortent du collège pour leur premier mercredi de rentrée, pas de soucis. Évidemment, je vous rappelle quand même que sur le secteur du Cange-Famec, des travaux sur ouvrages d'art auront lieu sur la 30 du 3 septembre au 17 novembre. Donc à partir de demain, le sens Metz-Vernon-Huy sera basculé sur le sens opposé et il y aura même une coupure de la circulation la nuit du 3 septembre, donc de demain au 4 septembre après-demain, dans le sens Longwy vers Metz, avec sortie obligatoire à l'échangeur numéro 2B. Allez, profitez bien de la route. Si vous voyez quelque chose, évidemment, n'hésitez pas à nous appeler au 03 87 52 13 13.
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0: On continue de jouer au grand quiz, évidemment, après ce tube de Coldplay, Feels Like I'm Falling in Love. C'est sur votre radio, ici Lorraine.

0: Coldplay, Feels Like I'm Falling in Love, c'est sur votre radio Ici Lorraine.
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0: On est avec Patricia pour jouer avec nous au Grand Quiz. Bonjour Patricia.
2: Bonjour Anaïs.
0: Comment vous allez? Comment se passe la journée?
2: Oh, très bien, il fait beau, pas trop chaud, très bien pour moi.
0: Oui, finalement, c'est pas plus... Bah, après la canicule, je pense qu'on se contenterait tous même d'un 10 degrés, je pense.
2: Volontiers, j'attends Noël.
0: Vous avez quelque chose de prévu cet après-midi, Patricia?
2: Non, pas grand-chose, je suis en repos aujourd'hui, des courses, des choses pas intéressantes.
0: Ouais,
2: en
0: fait. Le repos, mais à moitié finalement, de quoi faire les courses, un petit peu de ménage, et puis voilà quoi.
2: Exactement, il y a du linge. Voilà.
0: Ah oui. Bon, je vous souhaite bon courage, hein, Patricia, parce que le linge, moi, je ne supporte pas. Bon, vous avez pu partir un petit peu en vacances quand même pendant cet été?
2: Oui, un petit peu.
0: Ouais. Vous êtes partie où? Vous êtes partie un peu plus loin? Vous êtes restée en Lorraine?
2: En France, à Biarritz.
0: Oh oui, sympa, un petit peu beaucoup quand même.
2: Oui, sympa.
0: Très sympa, vous avez pas... Alors moi j'ai appris un terme quand je suis allée dans le sud-ouest, les baïnes, c'est les courants d'eau.
2: Ah, les fameuses baïnes, oui.
0: Les courants d'eau qui peuvent, bon, porter les gens, c'est pas très drôle finalement, mais...
2: C'est dangereux.
0: Mais voilà, donc vous avez évité les baïnes, Patricia.
2: Oui, j'ai évité, j'ai eu les vagues, mais pas les baïnes.
0: Bon, c'est pas mal finalement, de quoi s'amuser un petit peu dans l'eau.
2: Oui, oui, c'est ça.
0: Bon, j'imagine que vous avez envie d'aller à la Chenaudière. Vous y êtes déjà allé?
2: Je suis allée il y a très très très longtemps.
0: Oh, donc vous avez une petite expérience.
2: Une petite, avant les travaux en fait, avant leurs gros travaux.
0: Ah oui, bah oui, bah faut voir après finalement, c'est ça le problème.
2: Bah volontiers, j'attends que ça, j'espère.
0: Je vous rappelle rapidement les règles, évidemment, pour être tiré au sort ce vendredi. Il faut répondre à 2 questions sur les 3 minimum. Vous avez le joker avec les 3 propositions. Si vous avez un petit peu de mal, hein, pas de souci, on est là pour ça. Et après, tout va bien. Vous êtes prête?
2: Je suis prête.
0: Allez, on y va.
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0: Quel duo interprète J'irai ou tu iras?
2: Je peux répondre?
0: Bien sûr que vous pouvez répondre, Patricia.
2: Céline Dion et Jean-Jacques Goldman.
0: Mais exactement, sorti en 1995, déjà quand même, presque plus de 30 ans, cette musique, cette belle musique, moi que j'adore en karaoké en tout cas.
2: Deuxième question. Moi je suis fan de Jean-Jacques Goldman, ça peut que bien se passer.
0: Mais bien sûr, bah, si vous aimez Jean-Jacques Goldman, c'était cadeau pour vous. Allez, deuxième question, locale cette fois.
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0: Comment s'appelle le point culminant du massif des Vosges, Patricia?
2: Ah,
0: plus dur celle-là.
2: Ouais.
0: Est-ce que vous voulez les propositions, le joker?
2: S'il vous plaît.
0: Allez,
2: s'il vous plaît, oui.
0: Alors est-ce que c'est le ballon d'Alsace? Est-ce que c'est le Honeck? Ou est-ce que c'est le mont Donon?
2: J'avais une idée sur le Donon, comme c'est les Vosges. Vous me dites les Vosges?
0: Bien sûr, les Vosges.
2: Je dirais le Donon. J'avais cette idée, mais je ne sais pas du tout où ça se trouve.
0: Malheureusement, c'est le Honeck. Le Donon arrive en troisième, si je ne dis pas de bêtises. Il y a aussi le Ballon d'Alsace, qui est assez haut, à 100 mètres de différence. Le point culminant est quand même à 1363 mètres. Hein. Le Honeck du Ballon d'Alsace, du Massif des Vosges, c'est mieux.
2: Je suis restée sur ma première idée.
0: Mais vous avez raison, il faut suivre. Troisième question, vous avez encore une chance.
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0: Quel métal attire naturellement et le plus fréquemment les aimants, Patricia? Vous savez les petits aimants qu'on colle des fois sur certaines choses, sur justement un métal.
2: L'acier.
0: L'acier, je vous le compte. Allons-y. Allez. Je vous le compte, l'acier et le fer, les deux marchent, effectivement, les deux.
2: Super!
0: Bravo! Bon, vous êtes sélectionnés, voilà, pour aller à la Chenaudière, potentiellement vendredi.
2: Oh là là!
0: Vous savez avec qui vous allez y aller déjà?
2: Mon époux.
0: Oh, mais tout le monde y va avec son époux, c'est magnifique. Vous avez raison. Oui. Profitez bien, en tout cas, passez une belle après-midi, malgré les courses et le ménage.
2: Oui, elle sera que bonne maintenant, elle peut que être bonne.
0: Exactement.
2: Vendredi, on espère.
0: Oui, bah, vendredi, on essaiera de vous faire passer un bon week-end. Merci beaucoup, Patricia.
2: Merci à vous.
0: Au revoir.
2: Bonne journée,
1: au revoir. 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
0: Dernière chance de participer au Grand Quiz aujourd'hui et être sélectionné pour le tirage au sort de ce beau séjour à la Chenaudière ce mercredi et pour aller à l'hôtel Spa 5 étoiles, histoire de profiter un petit peu avant de retrouver les prochaines vacances.
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0: Allez, profitons-nous de Louane, si t'étais là, c'est sur votre radio, ici Lorraine.
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0: Si t'étais là de Louane avec Ici Lorraine.
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0: Et la dernière participante de ce mercredi, c'est Dorothée. Bonjour Dorothée.
2: Bonjour.
0: Alors comment se passe la journée? Qu'est-ce que vous faites aujourd'hui?
2: Alors là, je suis en train de cuisiner. Ah. Et puis je vais me reposer un petit peu parce que je travaille ce soir, comme je travaille de nuit principalement. Donc voilà.
0: Oui, oui, il y avait besoin d'avoir des petites sèches. Je comprends bien. Vous cuisinez quoi là, Dorothée?
2: Des lasagnes.
0: Oh, vous m'en laissez une part, s'il vous plaît. J'adore les lasagnes.
2: Pas de soucis.
0: Vous faites les lasagnes traditionnelles, c'est-à-dire à l'italienne, tout ça, avec.
2: Je vous avoue que je ne connais pas exactement la traditionnelle. Enfin, je ne pense pas. Je ne sais pas exactement.
0: Moi, j'imagine que c'est simplement avec de la viande, de la sauce tomate et de la béchamel. Enfin, moi, je la vois comme ça. Mais...
2: Voilà, ouais, c'est ça. Voilà.
0: C'est parfait.
2: Préférée, en tout cas.
0: C'est celle qu'on préfère. Vous avez bien raison. Voilà. Et vous travaillez dans quoi pour travailler de nuit, Dorothée?
2: Je suis aide-soignante en EHPAD.
0: Ah oui, donc effectivement, il y a besoin d'avoir du personnel. Merci pour votre travail, hein, parce que c'est très important. Et vous n'êtes pas beaucoup à le faire, nous. C'est super. Bon. Dorothée, vous êtes prête pour jouer au jeu?
2: Oui,
0: pour essayer de tirer au sort. Je vous rappelle rapidement les règles, comme ça tout est clair. 3 questions, 2 bonnes réponses suffisent. Évidemment, vous avez un joker avec 3 propositions pour pouvoir jouer. J'entends du bruit derrière vous, Dorothée, vous n'êtes pas seule.
2: Non, c'est mon fils qui vient d'arriver.
0: Il s'appelle comment, le fils?
2: Erwan.
0: Eh ben, un bisou à Erwan aussi. Il va peut-être pouvoir vous aider en jouant.
2: Bah, j'espère.
0: Allez.
2: Pour lui, en tout cas.
0: On débute le jeu.
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0: À partir de quel siècle le duché de Lorraine a-t-il été rattaché au royaume de France à la mort du fameux duc Stanislas, Dorothée? Quel siècle, je vous demande? Elle n'est pas facile, cette question. Je vous l'avoue.
2: Non, effectivement. Alors, j'avais la réponse de toutes les autres tout à l'heure.
0: Besoin des propositions, peut-être?
2: Oui.
0: Allez. Les propositions, est-ce que c'est au 18e siècle? Est-ce que c'est au 20e siècle? Ou est-ce que c'est au 1er siècle?
2: J'avais 18e siècle en tête, donc je vais dire 18e, allez hop.
0: Et ben magnifique, exactement, 1766. C'était évidemment la succession promise à la mort du duc Stanislas plutôt. Deuxième question, musique cette fois, Dorothée.
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0: Quel groupe a sorti le tube Wonderwall? Dorothée, est-ce que vous savez quel groupe a sorti ce tube si connu, si emblématique?
2: Alors, ça me dit quelque chose.
0: Oh, vous avez peut-être un petit...
2: C'est dans les années 90, non? Un truc comme ça, ou bien?
0: Je vous demande le groupe, Dorothée.
2: Oui. C'est pas Black, non?
0: Black, non, malheureusement, c'est Oasis. Et c'est bien sorti dans les années 90, au milieu en 95. Vous avez le droit à une dernière question, Dorothée, de culture générale cette fois.
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0: Alors j'espère que vous aimez la géométrie, Dorothée. Combien de côtés possède un hexagone?
2: Bon, là, je vais compter sur mon fils.
0: Joker fils, vous avez un deuxième joker, vous avez de la chance.
2: Ouais, c'est vrai. Hexagone, attendez, donc du coup...
0: Ça peut vous aider,
2: alors,
0: c'est...
2: Un hexagone, combien de côtés? Ah bah, je vois qu'il est aussi...
0: C'est génétique, apparemment, la géométrie. Bon, allez,
2: oui, effectivement. C'est un peu loin pour moi. Un hexagone.
0: C'est la forme de la France. Je vous donne un petit indice.
2: C'est ce que j'aurais dit, oui. La forme de la France.
0: Allez, il vous reste 5 secondes, Dorothée.
2: 5.
0: Vous avez dit 5.
2: Ouais.
0: Malheureusement, c'est pas ça, c'est 6.
2: Bah oui, j'aurais pas dû.
0: Bah oui. Et oui, alors bien
2: c'est
0: sûr,
2: pas
0: oui.
2: Grave.
0: Non, bah c'est pas grave. Au moins, vous avez tenté votre chance, Dorothée. Mais on oui. révisera la géométrie pour une autre fois.
2: Voilà, c'est ça.
0: Bon.
2: Merci pour tout.
0: Merci pour votre bonne humeur en tout cas. Et puis, bah, bon appétit, bonne lasagne
2: merci.
0: Avec votre fils. Au revoir.
2: Merci, merci. Au revoir. Bonne journée.
0: Allez, bon, si vous n'avez pas pu participer aujourd'hui, comme Dorothée, comme Michel, comme Patricia, comme plein d'autres, comme Emmanuel, eh bah, pas de souci. On retourne demain pour le grand quiz. Vous avez encore 2 jours pour jouer avec nous et peut-être que vous serez les petits chanceux tirés au sort ce vendredi, comme nous. Avec ici Lorraine, on est des chanceux d'écouter Palco de Gilberto Gil. Un petit peu du mal sur ce prénom.

0: Gilberto Gil de Palco, c'est avec Ici Lorraine. Dans quelques minutes, on va retrouver les infos locales avec Thomas Jean-Georges, la météo, mais surtout Enora Malingré avec On vous doit bien ça et sa petite équipe.
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0: Diva de Broadway de Michel Sardou sur votre radio. Ici Lorraine.
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0: Ici Lorraine, il est midi, bon appétit. Et les infos avec Thomas Jean-Georges. Bonjour Thomas.
2: Bonjour.
0: La disparition à Moyeuvre-Grande d'une grande résistante et d'une malgré elle de la Seconde Guerre mondiale.
2: Oui, Yvette Carcereri s'est éteinte dimanche à l'âge de 103 ans. Elle avait été décorée de la Légion d'honneur il y a 5 ans durant la guerre 39-45 après l'annexion de la Moselle par les nazis. Yvette était devenue à 19 ans une passeuse de prisonniers, puis une malgré elle. Elle avait été envoyée dans un camp de travail en Allemagne pour lui rendre hommage. Ce midi, Emma Steven, vous avez notamment rencontré un homme qui l'a bien connu.
3: Roger Crémer nous montre cette vidéo qu'il a montée, des images où on voit Yvette et ses amis toutes démalgré elle.
4: Et là, ça, c'est quand même une belle série de photos, ça respire pas le malheur, quoi. C'était une boîte de filles. Vous n'avez jamais quitté vos parents et on vous fout dans un train avec une valoche et on vous met un uniforme sur le dos.
3: Il fallait survivre dans ce camp de prisonniers.
4: Quelqu'un qui dit aujourd'hui j'aurais pu me sauver et ne pas le faire, ça c'est de la fumisterie parce que vous faisiez pas ça.
3: Yvette a passé un an et demi à travailler dans une usine et dans des champs de tabac et de pommes de terre où elle essayait de contrecarrer les plans des propriétaires.
4: On sabotait le travail parce qu'on mettait les gros doryphores en dessous, comme ça, ça leur sabotait la récolte.
3: Petite manœuvre en douce pour Yvette, qui avant d'être envoyée en Allemagne avait rejoint la résistance. Elle avait 19 ans et témoignait en 2023 chez nos confrères de Moselle TV.
5: On était sur les escaliers, puis j'ai vu les Allemands qui arrivaient avec leurs bottes là. Je pleurais. Oh, encore maintenant, ça me fait mal.
4: Elle en avait contre Hitler, ça c'est clair. Aujourd'hui, je suis sûr, elle lui botterait les fesses sans aucun problème.
3: Passeuse de prisonnier la nuit avec son père, lui aussi résistant, elle avait travaillé dans une usine de Metz où elle cousait volontairement à l'envers les uniformes militaires allemands.
2: Et nous retrouverons Yvette Carcereri témoigner dans un documentaire qui sortira le mois prochain, un film sur les malgré elles réalisé par le médecin Patrick Bassou. Un Mosellan de 20 ans placé en détention provisoire et mis en examen pour tentative de meurtre. Il a ouvert le feu sur un homme de 33 ans la semaine dernière dans le quartier de la Grange-aux-Bois près du parc des expositions.

0: position dans l'agglomessine. Le tireur présumé a été retrouvé à Thiourville et interpellé par les policiers du RAID. Il est connu pour trafic de drogue. Sa victime, elle, est hors de danger. Tous les billets achetés pour les concerts de Patrick Bruel, qui a annoncé hier l'annulation de sa tournée, seront remboursés. Précision tout à l'heure de l'avocate du chanteur accusé de violences sexuelles par des dizaines de femmes. L'interprète de Place des Grands Hommes et de Casser la Voix continue de clamer son innocence et affirme que cette annulation s'inscrit dans un souci d'apaisement.
1: Ah, et Ange, une solution enfin trouvée pour continuer de transporter dans leurs écoles 85 enfants de la commune.
0: Oui, la compagnie de transport en commun de la Fench et du Thionvillois, Temo, annonce qu'elle va prendre le relais des navettes municipales supprimées il y a 15 jours par le maire Fabien Angelman pour raisons financières. Et pour accompagner les enfants, la ville va aussi recruter un ancien policier, comme nous l'a dit ce matin sur notre antenne Fabien Angelman, qui était l'invité d'Ici Lorraine.
2: Et oui, la ville mettra donc à partir de lundi, puisque nous avons une convention à signer avec le TEMO, eh bien nous avons trouvé un ancien policier à la retraite qui sera donc un accompagnateur et qui accompagnera les enfants dans ces trois arrêts de bus, du bus public donc géré par TEMO.
0: Et dans ce dossier, l'Union des familles laïques de Moselle demande au préfet d'examiner la situation. L'association dénonce dans un communiqué une décision précipitée de la ville d'Hayange.
1: Les arènes de Metz retrouvent leur dragon chéri.
0: Premier match à domicile de la saison ce soir pour les championnes d'Europe. Le Metz Handball reçoit à 20h Plan-de-Cuq pour une rencontre de championnat. Les protégés de Manu Mayonnaise vont tenter de confirmer leur belle victoire de samedi dernier du côté de Paris 92. Habib Diallo a donc quitté hier la Moselle pour la Sarthe. Dans les toutes dernières heures du mercato estival, le buteur sénégalais du FC Metz s'est engagé avec l'équipe du Mans, tout juste promu en Ligue 1. L'attaquant de 30 ans, en perte de vitesse et de confiance ces derniers mois, cherchait un nouveau challenge et le club à la Croix-de-Lorraine, lui, avait besoin de se séparer d'un gros salaire. Sur ici.fr, vous retrouvez le bilan de ce marché estival des transferts du côté du FC Metz.
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0: Tiens, le soleil pointe le bout de son nez sur Metz à midi et 4 minutes.
1: Oui, ça commence à arriver légèrement et normalement ça devrait perdurer cet après-midi. Alors, on aura aussi des nuages, évidemment, ne rêvons pas trop, et des températures qui atteignent presque 25 partout en Moselle, 24 à Forbach, Metz et Sarrebourg. Et ce soir, eh bien, il y aura encore un grand ciel dégagé, des étoiles évidemment partout et des températures assez agréables pour profiter de ce tout début de mois de septembre. Avec 19 à Metz, 18 à Château-Salin et Thionville. Et ce soir, cette nuit, pardon, encore une belle nuit assez fraîche. Maintenant, c'est Nora Malingré.
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4: Bonjour, bonjour à toutes, bonjour à tous, que je suis contente, heureuse même de vous retrouver chaque midi jusqu'à 13h sur votre radio Ici. Je fais un coucou aussi très chaleureux, un gros bisou si j'ose, à toutes les locales de tout le réseau Ici, partout en France. Bienvenue dans votre nouveau rendez-vous. Ici on parle bon plan, vie quotidienne, arnaque à éviter, santé. Nous sommes là pour vous rendre service parce qu'on vous doit bien ça. C'est le titre de ce nouveau rendez-vous sur votre radio Ici. Nous sommes ensemble jusqu'à 13h, je vous l'ai dit. Moi, je m'appelle Enora Malagré et voici la bande que j'aime plus que tout qui m'accompagne. J'en fais beaucoup aujourd'hui, non? Je suis de très bonne humeur. Qui m'accompagne tous les jours, tous les midis. Aude Razo, Madame Anti-Arnaque, bonjour.
6: Bonjour Enora, bonjour tout le monde.
4: Rayonnante aujourd'hui avec un t-shirt. On sent que vous êtes fan de foot.
6: T-shirt Zizou.
4: Oh,
6: 98.
4: Pourquoi? Parce qu'on va vous parler beaucoup sport aujourd'hui. Je vais vous le dire dans un instant. Gérald Kirzek, notre médecin. Bonjour Gérald.
7: Bonjour Enora, bonjour à toutes et à tous. Moi aussi j'aime le sport, même si j'ai pas mis la tenue.
4: Il a mis les baskets. On va prendre aussi des petits conseils sur la vie du quotidien grâce à notre rayon soleil. Elsa Wolinski, bonjour Elsa. Et le meilleur pour la fin, mon chouchou.
8: Oh, ouais. C'est mignon.
4: Oh, Valère Correa.
9: Moi aussi, je vais être votre chouchoute un jour.
8: Salut Enora.
4: Bonjour Valère, qui est notre monsieur bon plan dans votre émission. On vous doit bien ça, je vous l'ai dit. Aujourd'hui, on va parler sport. Parce qu'on fait toutes et tous un peu des bonnes résolutions qu'on tiendra ou pas. Alors, on a des bons plans pour vous à vous distiller tout au long de cette émission parce que le sport, c'est la
8: santé.
4: Oui. Pardon, c'est très ringard. Vous voulez nous parler? Eh bien, appelez-nous, laissez-nous un vocal. C'est un numéro WhatsApp gratuit. C'est le 0810 055 056. On est là pour vous. On vous doit bien ça. Posez-nous vos questions. Comme l'a fait d'ailleurs aujourd'hui une auditrice, bon, Mélodie.
10: Je crois que j'ai fait une petite bêtise. J'ai reçu un mail me demandant de renouveler ma carte vitale. J'ai cliqué sur le lien et j'ai payé.
4: Oh là là, mais j'aurais pu faire tellement la même erreur. Ça, c'est une question pour vous, Aude.
6: C'est tout à fait pour moi. Qu'est-ce qu'on fait? On appelle sa banque et puis on va aussi changer de mot de passe par la même occasion.
4: Très bien, on y répondra dans quelques instants à notre auditrice. Et puis le meilleur pour la fin, tout au long de l'année. 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Il est midi 7 et on va ouvrir le bal avec vous, mon cher oui. Valère. On parle sport, je vous l'ai dit. On voudrait bien s'y remettre, on voudrait mettre s'y mettre tout court. Comment fait-on? Qu'est-ce qu'on fait? Par où on s'y part? Comment on s'y prend? C'est vrai, voilà, je suis tellement émue, tellement je ne fais pas de sport, je ne sais même pas comment annoncer votre chronique. Excusez-moi, je ne sais pas.
11: Mais qu'est-ce que c'est le sport? C'est vrai que ça fait partie des bonnes résolutions de rentrée, bien souvent. Alors s'y mettre ou s'y remettre, moi j'ai peut-être un premier conseil d'abord à vous donner, c'est ne vous lancez pas tête baissée pour au moins deux raisons. D'abord, ne pas gaspiller de l'argent, parce que quand on se lance tout de suite, allez, je vais m'abonner à la salle, c'est bon, je suis sûr que je vais y aller tout le temps, il y a des frais d'inscription, il y a des équipements à acheter, et puis finalement, on ne tient pas dans la durée, on a acheté, on a dépensé pour rien, ça c'est dommage, on va y revenir. Et puis, ne pas se faire mal, ça c'est quand même essentiel, n'est-ce pas? Et peut-être qu'on va commencer par ne pas se blesser.
4: Gérard Kierzek, le docteur de l'émission.
7: Oui, et ça peut faire peur aussi quand on dit le mot sport, qu'on n'en a jamais fait.
11: Exactement, et je pense, vous allez le confirmer peut-être, qu'il faut faire la différence entre s'y mettre et s'y remettre.
4: Quelle est la différence?
7: Bah oui, alors s'y mettre, c'est qu'on part de zéro en fait. On n'a jamais fait de sport, on n'a jamais fait l'activité. Et c'est en ce sens que je dis que ça peut faire peur, même le mot en lui-même, pour des gens complètement sédentaires, qui n'ont pas d'activité physique. La sédentarité, c'est on est dans son canapé, on est assis au bureau, on n'a pas d'activité physique particulière, les muscles sont au repos.
4: Et puis là,
7: le sport, ça paraît assez loin. Mais entre le sport et la sédentarité, il y a l'activité physique justement. Et je voudrais vraiment faire le distinguo. Et si on ne bouge pas du tout, le premier objectif, c'est peut-être déjà de se mettre à de l'activité physique, là, de s'y mettre. Et puis après, on pourra se mettre au sport, c'est-à-dire, c'est l'étape d'après, avec une activité organisée, en club ou pas, avec des instruments ou pas. Mais l'activité physique, d'abord, ça coûte rien, donc ça doit plaire à Valère. C'est la marche, tout simplement. Mmh. C'est prendre l'escalier plutôt que l'ascenseur. C'est faire du jardinage alors que j'en faisais pas. Vous voyez, c'est ces petites choses qui vont mettre le corps en mouvement.
4: Et si jamais vous bossez pas loin, y aller à pied?
7: Ouais, descendre
4: déjà
7: une station de bus, une station de métro quand il y a le métro,
4: voilà.
7: Ou pas prendre la voiture pour aller chercher le pain, ben on va prendre un petit peu plus de temps et on va marcher. C'est sortir son chien le matin, c'est tout ce qui va faire mettre en mouvement le corps et bouger le corps. Et puis quand on a déjà fait du sport, on peut s'y remettre et là il y a une mémoire musculaire. C'est ça qui est intéressant.
4: Ah.
7: Le corps, il a pas tout oublié.
11: Mais à partir de quand on doit aller voir un médecin justement, faire une consultation pour s'assurer qu'on va pas se faire mal parce que c'est un enjeu?
7: Vous voulez un âge magique?
4: Oui.
7: Eh bien, il n'y en a pas.
4: Oh,
7: y a pas...
4: Non, il nous fait pas... des promesses.
7: Mais non, mais il n'y a pas d'âge magique en disant, alors oui, bien sûr, 35-40 ans, on se dit qu'avant 35-40 ans, si vous n'avez pas d'antécédents, pas de problème de santé, bah, vous pouvez vous remettre sans problème ou vous mettre au sport sans problème, progressivement, évidemment. Et après 35-40 ans, c'est bien de passer par la case médecin, il fera un petit check-up, il prendra l'attention, on en parlera d'ailleurs du check-up. Et puis moi, à mon avis, il y a un examen qui est clé au-delà de 50 ans, si vous êtes sédentaire, vous ne bougez pas avant de vous remettre au sport, c'est le coroscanner. Ça, c'est un nouvel examen, un scanner des artères coronaires, un scanner du cœur qui montre l'état de vos artères. Vous savez, avant, vous vous êtes pédalé sur une bicyclette, ce qu'on appelait l'épreuve d'effort,
11: ça
7: pour vérifier la tolérance de votre cœur. Oui, mais là, c'est un examen, c'est un scanner. Vous n'avez pas besoin de pédaler et ça permet de voir l'état de vos artères coronaires. Et franchement, ça, c'est un examen, il faut y penser.
4: Donc, pas de culpabilité. Vous ne vous y êtes jamais mis, c'est pas grave, il n'y a pas d'âge pour commencer. Et puis, on fait un petit bilan quand même même avant d'y aller. Dans un instant, on va surtout vous dire comment payer moins cher quand on veut se remettre ou se mettre au sport. Et ça, comptez sur Valère Coréard pour avoir des bons plans. On va parler aussi d'un partenariat Septembre Bouge avec vous, Aude Raso. Beaucoup plus tard dans l'émission, Gérald Kierzek, notre médecin l'a dit. Il vous dira aussi comment faire le fameux gros check-up santé de la rentrée. Ça, c'est aussi très important. Mais pour l'heure, nous allons écouter un peu de musique. Edwin Collins, A Girl Like You. Je ne suis pas bilingue, ça s'entend. Sur votre radio, ici. Bienvenue dans On vous doit bien ça, votre nouveau rendez-vous.

0: sur votre radio. Ici, bienvenue. 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
0: On vous doit bien ça sur Ici. J'aime bien marcher sur la voie des autres. Pardon. On est très heureux de vous retrouver tous les jours entre 12h et 13h sur votre radio. Ici, on vous doit bien ça. Vous l'avez compris, c'est votre nouveau rendez-vous. Je suis avec Audra Zo, notre médecin Gérald Kierzek, Elsa Wolinski et Valère Coréard. Nous étions en train de parler sport, les bonnes résolutions. Vous connaissez, à la rentrée, on a envie de faire du sport, on a envie de s'y mettre, de s'y remettre. Ça coûte quand même un peu de sous,
2: ouais,
0: cette affaire. Alors, on fait comment pour ne pas trop en dépenser, Valère Coréard, monsieur Bonplan?
2: Peut-être on s'emballe pas dès le départ, c'est-à-dire on s'inscrit pas à la salle de sport immédiatement en s'engageant pendant un an.
3: Oui, genre moi par exemple.
2: Voilà.
0: Mais pas vous, que vous êtes beaucoup dans l'engagement et
3: toujours,
0: voilà,
3: toujours. Mais surtout dans des salles où je vois sur les réseaux, je me dis oh, je vais aller dans celle-là, oh, celle-là. Et puis pas du tout, c'est hyper loin de chez moi, donc j'y vais pas.
2: Faites une séance d'essai, ça vous permet déjà de voir un petit peu.
0: C'est très bien ça.
2: Vérifiez bien vos disponibilités aussi tout au long de l'année. Si c'est compliqué aujourd'hui, c'est impossible en novembre. Faut se dire ça parce que c'était pas mal, non? J'avais écrit ça.
0: Ouais. Alors là, une épitaphe, quasiment.
2: Je sais pas ce que c'est. Profitez des forums des associations pour y voir clair. Et là, il va y avoir les forums des associations d'ici fin septembre avec toutes les offres des clubs, les aides municipales, etc. Et les aides, justement, regardez la commune, le département, la région, la CAF, hein, il faut creuser un peu, mais vous pouvez avoir des aides pour faire du sport. Et il y a d'ailleurs aussi le passeport et septembre bouge. Hein,
4: oui, c'est les deux vrais bons plans sport, là, effectivement, pour le mois de septembre. Alors, passe sport, c'est en deux mots, hein, je précise.
5: Ah oui, c'est pas votre passeport pour aller à l'étranger.
3: Mais qu'est-ce que c'est,
4: Aude ? En fait, c'est les familles qui sont concernées vont recevoir un mail, ça va être là dans une dizaine de jours, quelque chose comme ça. 50 euros pour un enfant de 6 à 17 ans pour s'inscrire dans un club de sport, c'est quand même pas mal.
0: Oui.
4: Il y a des critères, notamment des critères de revenus pour y avoir droit. Donc, c'est vrai qu'il faut faire attention, il faut vérifier avant.
0: Et d'ailleurs, on a la chance de recevoir à 13h sur votre radio ici la ministre des Sports, Marina Ferrari, qui nous en touchera du coup deux mots.
4: Elle va nous expliquer ça, je pense en détail. Et puis, il y a Septembre Bouge, je vous l'avais dit, Valère, on est partenaire, notre radio ici, de cette opération. J'ai regardé, je suis allée voir sur le site, il y a 150 séances sur internet de yoga, de gym, de pilates, de fitness, de renforcement musculaire. C'est gratuit tout le mois de septembre avec des coachs certifiés. C'est en ligne, vous pouvez le faire chez vous.
0: C'est pas mal justement pour tester un sport, voir si on y adhère, puis s'inscrire à la salle de sport ou dans un cours collectif.
2: Exactement.
0: C'est pas mal ça, ça fait une
4: Le portail, je vous donne le nom du portail, vous allez regarder, c'est VitalFit.
0: VitalFit.
2: Bon, une fois que vous avez choisi l'activité sportive que vous souhaitez suivre tout au long de l'année, que ce soit foot, tennis, escrime, golf, ce que vous voulez, il y a la question des équipements. D'accord ? Et ça, c'est important.
0: Coûte cher.
2: Exactement. Donc, première chose, regardez du côté des rayons conditionnés. Par exemple, Décathlon en a un maintenant. Il y a une offre en ligne. D'ailleurs, j'ai vérifié ça tout à l'heure. Il y a aussi Intersport. C'est-à-dire, c'est des parties rayons d'occasion. Mais.
5: Reconditionnés.
2: Exactement. Donc, c'est clean, c'est propre, c'est remis en état si c'est nécessaire. Et les prix sont 30, 40, 50% moins chers. Vous avez aussi des plateformes spécialisées sur le matériel de sport d'occasion. Et je pense à Sportide. Ou Campsider, là c'est plutôt sur le tout ce qui est à l'extérieur, mais c'est pareil, l'occasion, il y a un gisement qui est incroyable. Alors bien sûr, ensuite vous avez les Vinted, le Bon Coin et j'en passe, mais comme d'habitude, je vais le répéter un peu à l'envi toute l'année, toute la saison, si du moins je reste ici toute la saison, on sait jamais. c'est que l'occasion, c'est un beau gisement. Et puis il y a les bourses au matériel sportif, et ça c'est un petit peu partout en France.
0: D'accord.
2: Vous avez des bourses qui sont organisées par les clubs, les communes. Tapez bourse au matériel sportif plus le nom de votre ville et il y a une chance peut-être sur 4 ou 5 que vous en ayez une près de chez vous. Et ça, c'est un bon plan. Et puis les vide-greniers, c'est encore la saison des vide-greniers.
0: Oui. Enfin, bon, est-ce qu'on a envie d'avoir une vieille raquette qui a été utilisée pendant 50 ans avant nous?
2: C'est une très bonne remarque.
0: Avec un vieux maillage.
2: Non, pas une vieille raquette, vous avez raison. Mais une petite raquette d'occasion pour la petite de 3-4 ans qui va commencer.
0: Pour les enfants, ça c'est pas mal.
2: Exactement. L'équitation, ça coûte une fortune. Je crois que c'est le troisième sport pratiqué en France. Bon, ben voilà, c'est pareil. Comment on appelle ça, ce qu'on met sur la tête?
0: Une bombe.
2: Exactement.
0: Et un poney d'occasion.
2: Ça va, voilà. Et un poney d'occasion.
0: Et un poney d'occasion sur le Bon Coin. Oui, Gérald.
5: Il faut pas trop lésiner sur les chaussures. Parce que les chaussures, c'est hyper important. Je pense aux gens qui vont se remettre au jogging, etc. Prendre des chaussures usagées, justement, ça peut poser problème. Il y a des chaussures maintenant pas chères, des grandes chaînes de magasins qui font des très bonnes bonnes chaussures qui vont maintenir le pied et surtout qui vont avoir une semelle adaptée. Vous savez, on n'est pas tous pareils quand on a un pied qui va plutôt à l'intérieur ou à l'extérieur. Bah, il faut une chaussure qui compense. Soyons... Si elle est d'occasion, malheureusement, l'amorti est moins bon et elle n'est pas forcément
1: soyons
5: adaptée.
1: Soyons sérieux sur les chaussures. Vous êtes sportif, je le sens, Valère Coréard, monsieur Bonplan.
2: Ouais, j'aime bien le sport, c'est vrai.
1: Ouais, qu'est-ce que vous faites comme sport?
2: Du tennis.
1: Oh là là, c'est si chic.
2: Très longtemps.
1: On parlera peut-être du padel tout à l'heure. Je ne veux plus en entendre parler, sachez-le.
4: Ah, non.
1: J'ai l'impression que toute la France fait du padel. Ça m'agace.
2: Ça, c'est ceux qui ne savent pas bien jouer au tennis.
1: Et voilà.
5: Tout de suite, bien sûr. Mais le padel, il faut expliquer ce que c'est. Ça se joue à quatre et c'est avec une raquette plus grosse, déjà, une petite raquette.
1: Ouais.
5: Et puis on tape et on peut taper sur les murs.
1: Laissez-nous tranquilles. Nous, avec Aude, on fait du foot.
4: On fait du foot, c'est très bien le foot.
1: Oui, c'est très bien. Ça, c'est un vrai sport.
4: Voilà.
1: Allez, dans un instant, on va continuer à vous parler sport. On vous parlera check-up santé. Il y a Elsa Wolinski aussi qui vous dira qu'il y en a un petit peu marre de cette injonction aussi à faire du sport. Et en plus, en particulier après 50 ans. Mais pour l'heure, nous écoutons Marine, une participante de la Star Academy qui nous chante Escroc. Tiens, c'est pour vous ça, Aude Razon.
4: Oh,
1: Madame Antier, escroquerie dans Diamantier Arnaque.

0: douce voix de Marine sur votre radio. Ici, Escrocs dans On vous doit bien ça.
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0: On vous doit bien ça. Il est midi 24 sur votre radio ici, on est en plein cœur de votre nouveau rendez-vous quotidien sur votre radio ici. On parle sport aujourd'hui, on parle bon plan, comment payer moins cher nos abonnements, comment s'y mettre ou s'y remettre. On parlera de check-up santé avec notre médecin Gérald Kierzek. Et puis cette injonction aussi à faire du sport, oh là là, on va essayer de déculpabiliser un petit peu hein, sur votre antenne, sur votre radio ici. Et puis vous êtes très très nombreuses et nombreux à réagir au 0810 055 056, c'est notre numéro WhatsApp, c'est gratuit, je le rappelle. Et il y a Cécile qui nous a écrit un texto, parce que vous pouvez écrire des textos, envoyer des messages vocaux, nous appeler. Elle nous demande, elle vous demande, docteur Kierzek, à partir de quel âge on met les enfants au sport? Très bonne question, merci Cécile.
2: Il n'y a pas d'âge unique, mais globalement, avant 5 ans, c'est pas tellement du sport, c'est de l'activité physique. L'activité physique libre, finalement, c'est de l'éveil corporel, donc c'est bouger. Les recommandations, d'ailleurs, c'est avant 5 ans, il faut 3 heures d'activité physique par jour pour les boutchous de moins de 5 ans.
0: C'est beaucoup.
2: Donc c'est important de les faire bouger, et ça veut dire...
3: Ils se débrouillent tout seuls, en général.
0: Hein, pour faire ça. Les vôtres, Valère Correa.
2: Non, mais ça veut dire que les écrans, par exemple, bah, c'est pas une activité physique, vous voyez. Enfin, alors, je ferme la parenthèse.
0: Non, et c'est une parenthèse importante, ça sera l'objet d'une grande émission qu'on fera, hein, parce que ça, ça concerne quand même beaucoup de gens, enfants et adultes.
2: Donc, il faut qu'ils bougent. Dès la marche, ils vont bouger. Souvent, ils vont bouger tout seuls. Il faut faire attention, bien sûr, les surveiller, comme le lait sur le feu, etc. Il y a les baby sports qui existent, le baby judo, le baby foot, ça existe. Ça, c'est à partir de 2-3 ans.
0: Mais le baby foot, c'est pas le petit truc au PMU. On prend son enfant, on le met dedans.
2: Non, mais ce sont des activités qui sont un peu structurées, qui peuvent permettre déjà d'être un peu en équipe. Et les sports structurés dans un club, c'est au-delà de 6 ans, quoi. Avant.
0: On continue de parler sport sur votre radio ici. On accueille un auditeur qui est un grand sportif, on peut le dire. Bienvenue à vous, cher Sébastien. Bonjour.
4: Bonjour Enora, bonjour Aude, bonjour Valère, bonjour Gérald, et j'espère que je n'oublie personne.
0: Non, la pauvre.
3: Bonjour Sébastien.
4: Il fallait que j'en fasse une.
0: Merci de nous écouter, cher Sébastien. Vous habitez dans le Cantal, c'est ça, je crois?
4: Oui. C'est exact, oui.
0: Eh bien, nous saluons de tout notre cœur ici Besançon qui font un travail formidable. Alors vous, vous êtes un grand sportif. Racontez-nous tout ça.
4: Bah, disons que j'aime beaucoup le sport sous toutes ses formes, téléspectateur, spectateur et acteur.
0: Oui.
4: J'ai toujours pratiqué beaucoup de sports différents en essayant de faire en sorte que ça ne vienne pas non plus trop phagocyter la vie de famille. Donc je pense que de ce côté-là, j'ai trouvé un bon équilibre.
0: Ah bah attendez, je lis que vous avez fait l'ascension du Mont Blanc et du Kilimandjaro. Mais attendez, c'est complètement fou. Non mais attendez.
4: Ouais, j'ai 12 Mont Blanc à mon actif, un Kilimandjaro.
0: Oh là là.
2: Moi aussi, mais c'est la crème dessert.
4: Non mais, c'est un sport aussi, hein.
0: Oui, c'est une sorte de sport. Non mais attendez, c'est très impressionnant.
4: Je me suis amusé à faire le tour du Mont Blanc en courant avant que ça devienne une course internationale. Et à l'époque où c'était très mal vu, je me faisais copieusement engueuler par les gardiens de refuge qui me disaient la montagne, c'est pas un terrain de jeu, etc.
0: Bon, en tout cas, vous êtes un très très grand sportif. Pardonnez-moi de vous couper. Je vois 5-6 heures par semaine. Alors, quelle est la question que vous voulez nous poser, cher Sébastien?
4: Ben, je voulais demander au docteur Kierzek, bien qu'il ne soit pas ni cardiologue, ni psychologue, ni
3: c'est bien de le rappeler.
4: Mais
2: les urgentistes ont fait un peu tout. Hein.
4: Attendez, docteur, vous êtes bien plus que ça, puisque vous êtes l'oreille de vos patients et puis vous devez être polyvalent. Moi, il y avait deux questions, si j'ai le temps de les poser les deux.
0: Ouais,
4: la première, c'est que j'ai eu besoin très tôt de pratiquer le sport de manière très intensive. Comme vous disiez, avec des ultra-trails qui n'existaient pas, je m'amusais à auto-organiser des randos de plus de 100 km en moins de 24 heures. Mon record est de 140, c'est rien d'extraordinaire parce qu'il se fait beaucoup mieux maintenant. Et je voulais savoir, selon vous, docteur, ce qui poussait certaines personnes comme moi à vraiment se dépasser jusqu'à parfois l'épuisement pour atteindre la plénitude, pour atteindre ce besoin de bien-être à la fois physique.
0: Là, mon cher Sébastien, on est quasiment sur de l'ordre de l'addiction. Là,
2: exactement,
0: si
2: c'est une addiction. C'est-à-dire, quand on fait du sport, il y a un état de bien-être, c'est ce qu'on appelle les endorphines. On sécrète une espèce de morphine naturelle et en fait, le cerveau va s'y habituer, va prendre plaisir, va avoir cette récompense-là et donc on tombe dans une addiction au sport. Il ne faut pas tomber dans cette addiction au sport. Il faut trouver le moment moments de plaisir, mais sans être dans la bigorexie. C'est le nom un peu savant de l'addiction au sport, où on a besoin de sa dose tous les jours. Et moi, je dis très souvent, le sport, c'est bien. L'activité physique, déjà, c'est déjà bien de bouger, mais 2-3 fois par semaine, il faut que le corps se repose aussi.
0: Bah voilà, merci beaucoup. En tout cas, cher Sébastien, faites comme lui, hein, faites comme nos chers auditeurs. Appelez-nous 0810 055 056. Vous avez un problème ? On a quelques réponses. On va passer à notre jeu. Tout au long de l'année, je booste votre pouvoir d'achat. On vous doit bien ça sur votre radio. Ici, 200 euros, là, tout de suite, dans votre poche, à dépenser dans une grande enseigne pour faire vos courses. Et vu que c'est la rentrée, pour vous alléger un peu, il y aura 2 gagnants par jour. Mais là, nous recevons la première gagnante. Elle s'appelle Angèle. Bonjour Angèle.
5: Bonjour Enora.
0: Comment allez-vous, chère Angèle ?
5: Ben, je vais bien, merci. Je me suis cassé le pied, alors je suis au courant, donc le sport, pour le moment, c'est un petit peu en stand-by.
0: Bon, nous vous souhaitons un prompt rétablissement. Voilà. On espère surtout que vous ne souffrez pas trop, Angèle. Vous appelez d'Antibes,
5: ça va,
0: dans la région des Alpes-Maritimes.
5: Oui, c'est ça.
0: Très belle région. Donc, vous nous écoutez évidemment sur Ici Azur, à qui on fait un petit coucou.
5: Exactement.
0: Vous êtes conseillère
5: en voiture et à la maison.
0: C'est exactement là où il faut nous écouter. On est très, très contents, en tout cas, de vous les donner, ces 200 euros.
6: Bravo!
5: Oui. Merci beaucoup. Merci, je suis ravie pour la rentrée des classes.
0: Bah oui, ça aide un peu quand même. Ça aide un peu. Faites comme Angèle. 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Dans un instant, on revient avec plein de bons conseils à vous prodiguer. Un check-up santé, pas d'injonction au sport, pas de pression. Mais tout de suite, les infos de votre région sur ici.fr.
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12: 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Direction Mecklev ce week-end pour Mecklev Terre de Blues qui revient le 4 et 5 septembre. C'est la 8e édition du festival qui s'installe sous un chapiteau à Mecklev. C'est au sud-est de Metz. Il y a évidemment des concerts en extérieur pendant ces 2 jours. Le public pourra profiter d'une programmation autour du blues, le soul et du rock. Vendredi 4 septembre, les concerts débuteront à 18h, ça c'est chouette pour débuter le week-end, et ils vont se poursuivre jusqu'à 1h du matin. Au programme, notamment, eh bien, plusieurs artistes, notamment Kevin Doublé, The Super Soul Brothers, et la fête continue le samedi 5 septembre à partir de 18h et jusqu'à minuit, avec là aussi une programmation bien variée. Mecklev, Terre de Blues revient pour une 8e édition ce vendredi et samedi.
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0: Il est 12h33 sur votre radio. Ici, bienvenue dans votre nouveau rendez-vous. Ça s'appelle On vous doit bien ça. Ici, on vous parle bon plan, vie quotidienne, arnaque à éviter, santé, avec notamment notre docteur Kirzek qui parlera du gros check-up de rentrée qu'on devrait faire, en tout cas, je crois. Bienvenue à vous. Nous sommes ensemble jusqu'à 13h. Je suis Enora Malagré. Il y a aussi Audrazo avec nous, Elsa Wolinski, qui nous parlera de l'injonction à faire du sport, surtout quand on est une femme après 50 ans. C'est pénible, tout ça. Et puis mon chouchou, Valère Correa, monsieur, bon plan. Et puis pour l'heure, on va répondre à un vocal d'un auditeur. Il nous a appelé, ou elle nous a appelé au 0810 055 056. Oui, bonjour.
6: Bonjour l'équipe, je crois que j'ai fait une petite bêtise. J'ai reçu un mail me demandant de renouveler ma carte vitale. J'ai cliqué sur le lien et j'ai payé. Malheureusement, je ne sais pas trop quoi faire. Est-ce que vous auriez une solution ou des choses à pouvoir me conseiller? Parce que je crois que j'ai fait une grosse bêtise en faisant ça. Merci beaucoup.
0: Mais merci à vous, surtout, chère Mélodie, de nous alerter, parce que je crois que nous, avec Elsa Wolinski, on aurait pu faire. Tomber dans le panneau. Donc, faites comme notre auditrice, hein, alertez-nous, 0810 055 056, et puis réagissez évidemment en direct. On est ensemble jusqu'à 13h. Aude Razo, Madame Antiarnac, c'est complètement pour vous. On vous écoute avec attention.
13: Alors, déjà, sur le côté bêtise, je précise que beaucoup l'ont faite, cette bêtise, parce qu'on parlait de déculpabiliser. On parlait de déculpabiliser tout à l'heure sur le sport, on peut déculpabiliser aussi sur les arnaques. J'ai pas mal d'auditeurs qui m'écrivent, qui me disent, oh là là, j'ai tellement honte, je suis stupide, j'ai cliqué, mais quel imbécile, etc. Non, franchement, il y a plein de gens qui font les mêmes bêtises que vous, c'est juste qu'eux, ils n'en parlent pas.
0: C'est ça, la grosse différence. Donc, merci à notre courageuse auditrice.
13: Voilà, effectivement, c'est bien d'en parler. Bon, déjà, petite mise au point avant de parler solution, une carte vitale, ça ne se renouvelle pas. La petite carte que vous avez dans le portefeuille, la petite carte verte, elle est valable. Il n'y a pas besoin de la renouveler jamais. Donc, si vous recevez un mail qui vous dit, il faut renouveler votre carte vitale, c'est une arnaque.
0: Et je ris.
14: Mais moi, je vous assure que je pensais qu'il fallait la renouveler.
13: Mais non, mais vous avez déjà renouvelé une carte vitale.
14: Non, mais j'ai l'impression.
0: Je me dis, quand on la perd.
13: Mais oui, ah oui, mais là, vous faites une demande.
0: Ah oui,
14: voilà, mais on la renouvelle pas.
13: Mais si vous recevez un mail non sollicité sur il faut renouveler votre carte vitale.
0: Docteur Kirzek.
2: Par contre, elle se met à jour à la pharmacie, dans un guichet sécu, à l'hôpital. Il y a des petites bornes pour la mettre à jour.
0: C'est nous qui faisons la démarche.
13: Pas sur Internet, attention. Et donc, évidemment, le point important, c'est de ne pas payer, évidemment. Donc, sur les solutions.
0: Oui.
13: Première chose à faire, si on a cliqué et qu'on a payé, on appelle la banque tout de suite, là, maintenant, avant de nous appeler nous. Hein, parce que c'est quand même très très urgent. Parce que ça veut dire que certes, vous avez payé peut-être 1 euro pour soi-disant renouveler votre carte vitale, mais vous avez surtout donné votre carte bleue
0: à quelqu'un
13: qui est très malhonnête. Donc on appelle la banque tout de suite pour savoir quelle marche à suivre. Deuxième chose, rapidement, souvent il y a la deuxième bêtise qui va avec, c'est que vous avez donné des fois vos identifiants sécu, vous avez donné votre mot de passe, etc. Donc on va sur son espace de la sécu, Amélie, hein, vous connaissez, et puis on change le mot de passe pour être sûr.
0: Très bien, merci Aude Razo, notre Madame Antiarnac. Ça vraiment c'est très utile. On va écouter, pardon, j'adore Stéphane Escher, excusez-moi. Pas d'amis comme toi Elsa Wolinski, parce qu'on va l'écouter dans un instant. Elle nous parlera des injonctions au sport après 50 ans.

0: amis comme toi, Stéphane Echer, sur votre radio, ici. 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
0: On vous doit bien ça, c'est votre nouveau rendez-vous tous les midis entre midi et 13h sur votre radio. Ici, nous sommes au cœur d'une grande émission autour du sport. Et on va parler avec vous, ma chère Elsa Wolinski, de cette injonction qu'on a à faire forcément du sport après 50
2: ans.
0: Comment on le vit tout ça, ma Elsa ?
2: Mais oui, moi j'ai un petit coup de gueule ce matin à pousser, parce que quand même, depuis quelques années, je vois apparaître, surtout sur les réseaux sociaux, une nouvelle injonction faite aux femmes, et bizarrement, beaucoup moins aux hommes. Mm-hmm. Oui, Valère.
3: Oui, j'écoute un peu pour
2: l'instant. Il faut absolument faire du sport et de plus en plus tôt. Maintenant, je vois même des femmes de 35 ans s'y mettre, ce qui est très bien évidemment, mais qui ont en même temps une espèce de panique anticipée, ce qu'elles ne devraient pas évidemment ressentir. Parce qu'il faudrait être dynamique, tonique, mince évidemment si possible, surtout musclé. Alors évidemment, je comprends, le sport c'est très bon pour le corps, pour la tête, ça aide à vieillir, être en meilleure santé, bien sûr. Mais ce qui m'agace, c'est qu'il y a quand même quelque chose, j'en bafouille d'ailleurs tellement ça m'agace, c'est que c'est bon pour nous, mais que c'est pas la peine de nous culpabiliser en permanence.
0: Tellement d'accord.
2: Évidemment, il faut en faire, mais il faut pas que ça soit une nouvelle contrainte. À partir de 40 ans, on vous explique qu'on perd du muscle et que, évidemment, à la ménopause, avec la baisse des oestrogènes, on perd aussi plus facilement en densité osseuse, Gérald. Donc il faut faire de la musculation. Très bien, on fait de la musculation. Ensuite, on vous dit qu'on va perdre que vous l'avez dit tout à l'heure d'ailleurs, Gérald, qu'on perd
3: la souplesse articulaire.
2: Évidemment, on perd la souplesse. Alors là, on vous dit qu'il faut faire du yoga pour l'équilibre, la posture. Évidemment, pour se détendre aussi. Très bien, donc musculation, yoga. Ensuite, on vous dit pour le pilates, pour les muscles profonds, le dos, le périnée, les abdos, on en a musculation, yoga, pilates. Maintenant, on se dit, bon, on est tranquille. Pas du tout, maintenant,
0: ruiné,
2: c'est la mode du lagri. Est-ce que vous savez
0: c'est
2: ce que c'est, le lagri?
3: C'est quoi?
2: Alors, ça ressemble un peu au pilates, mais c'est sur une machine avec des ressorts, sauf que c'est beaucoup, beaucoup, beaucoup plus dur. Ah. Et moi, j'ai eu l'impression de voir ma vie défiler.
0: Je vous testé, le dis. Elsa Wolinski.
2: Alors moi, ce que j'avais envie de vous dire ce matin, c'est très bien de faire du sport. Évidemment, c'est bien pour la tête, pour la santé. Mais ne vous culpabilisez pas. Vous avez aussi le droit d'avoir la flemme.
0: Ouais.
2: N'est-ce pas, Gérald? On a le droit d'avoir la flemme.
0: Ah, bravo, bravo.
3: Non, mais vous avez totalement raison. Alors, au-delà du sport, parce que sport, ça fait athlète et ça fait un peu
2: mais
3: inaccessible.
2: Oui, c'est
3: vraiment l'activité physique, c'est de bouger. Il n'y a rien de plus puissant que l'activité physique pour ralentir le vieillissement, pour se sentir mieux dans sa tête, dans son corps. Donc l'activité physique, bouger, c'est important. Mais il y a une autre chose qui est capitale, c'est le plaisir. Et quand vous décrivez l'instrument, on a l'impression que c'est de la torture,
2: oui,
3: etc. Il faut trouver du plaisir. Il faut trouver du plaisir pour d'abord avoir de la régularité, Valère en parlait, pour tenir sur le long terme. Et puis, on peut le faire aussi avec des copains, des copines.
0: Mais
3: ça apporte du plaisir aussi.
0: Trouver quelque chose qui
3: L'idée,
0: vous ressemble.
3: L'idée, c'est pas de la torture, vraiment.
0: Trouver quelque chose de joyeux, vous avez envie
3: Exactement.
0: D'y aller le matin ou le soir ou au boulot entre midi et deux. Moi, j'aime bien faire de la danse. J'ai l'impression d'être Beyoncé, du coup, alors
2: moi
0: que
2: aussi,
0: pas du
2: faire
0: tout.
2: La danse.
0: Mais c'est chouette.
3: Et alors moi, j'aime pas du tout la danse, donc ça, je fais autre chose. Ça...
0: Non, mais cette injonction au sport, c'est aussi le cachet des hommes, Valère. Alors, vous faites beaucoup plus jeune, mais on peut le dire. Vous venez d'avoir 50 ans.
4: Ouais, mais
0: joyeux, vous l'avez aussi un peu, j'imagine.
4: Mais j'étais en train de me dire, alors on l'a en tant qu'homme, mais je me disais, finalement, il vaut mieux ce type d'injonction qu'une autre. Alors oui, c'est un peu pénible parce que j'entends tout ce que Elsa vient de dire, mais moi, je trouve que cette injonction, elle est mieux qu'à d'autres époques où il y avait d'autres types d'injonctions. Mmh. Par exemple, il fallait savoir pas dormir pendant 3 jours, faire des fêtes incroyables, où on nous disait il faut savoir s'amuser comme ci, comme ça.
0: C'est vrai
4: que le sport touche beaucoup les jeunes d'ailleurs,
0: ouais.
4: Et je me demande si c'est pas un moindre mal.
0: Oui, c'est sûr que c'est mieux, mais enfin, il faut que ça soit, comme dit Elsa, dans le plaisir. Vraiment. Et Gérald, alors, cette histoire de ménopause, pardon, je m'arrête un peu de ce qu'on... Non, mais ça m'interpelle. Quel type de sport on peut faire quand on a une ménopause qui débarque dans notre vie? On fera évidemment une grande émission sur la ménopause.
3: Hein. Ménopause ou pas ménopause, quand on vieillit, il faut qu'on se mette à bouger, ça c'est clair.
0: Ouais.
3: Donc, on va marcher, on va faire des activités qui nous apportent du plaisir, on va faire du jardinage, on va faire... Mais ça paraît bête, mais du ménage, ça fait bouger les muscles par rapport à une activité qui est sédentaire. Et puis après, il n'y a pas de sport indiqué ou contre-indiqué à la ménopause. Alors évidemment, si vous commencez à avoir des problèmes articulaires, il y a des sports qu'il va falloir éviter. Le jogging, parce que c'est des sports à impact, donc ça va taper, ça fait mal au dos.
0: Mm-hmm.
3: Mais je disais en début d'émission, il y a 3 composantes importantes. Il faut faire travailler le cœur, il faut faire travailler les muscles, il faut se muscler, parce qu'on perd du muscle à la ménopause ou à l'andropause d'ailleurs. Et il faut jouer sur la souplesse articulaire. Et en fait, il faut trouver soit une activité qui combine les trois, soit plusieurs activités qui vont nous faire travailler ces trois choses.
2: C'est mais pas marcher, si simple.
3: Elsa, vous êtes venue comment aujourd'hui?
2: Je suis venue en métro, j'ai marché.
3: Mais vous, oui, mais en métro, vous avez marché. Ouais. Si vous avez pris les escaliers et pas l'escalator, vous avez marché.
2: Non, je prends
3: je sais que vous venez en vélo, qu'Enora vient en vélo. Si
0: oui,
3: le vélo,
0: alors,
3: c'est de l'activité physique.
0: Bon, moi, je vais pas vous mentir, c'est un vélo électrique.
3: Oui, mais le vélo électrique...
0: C'est ça, déjà ça.
3: Mais oui, c'est déjà ça, parce que ça travaille la coordination, ça travaille l'équilibre, c'est toujours mieux que de prendre la voiture, par
0: alors,
3: exemple.
0: Alors, on va continuer à parler santé sur notre antenne, hein, sur votre radio ici, où Gérald Kirzek, notre docteur, nous parlera gros check-up de rentrée. Pour le moment, une petite pause. Breakfast in America, Supertramp sur votre radio ici dans On vous doit bien ça.

0: Supertramp, Breakfast in America sur votre radio ici.
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0: Midi 47, c'est votre nouveau rendez-vous quotidien. On vous doit bien ça sur votre radio. Ici, on a beaucoup, beaucoup parlé sport, mais ça a beaucoup, beaucoup réagi au 0810 055 056. On accueillera d'ailleurs un auditeur dans quelques instants. Mais pour l'heure, le docteur Gérald Kirzek va nous parler du fameux gros check-up de rentrée. Check-up santé, j'entends. Il faut le faire. Comment on le fait? Qu'est-ce qu'on y met dedans, monsieur?
3: Bah, il est gros, il est petit, il est inexistant pour beaucoup, hein, parce que...
0: J'en ai jamais fait, je vous dis la vérité.
3: Qui a fait un check-up, un contrôle technique?
0: Valère Correa, évidemment.
4: Comme tous les 6 mois, j'étais en train de me dire, j'en ai un énorme à faire.
3: Mais parce que t'es hypochondriaque.
4: J'ai peur.
3: Sa voiture, en fait, il y a un contrôle technique tous les 2 ans. Bah, c'est la même idée, en fait, avec le check-up, c'est de pouvoir... Et alors, c'est à la rentrée, parce que c'est bien, on redémarre, on a passé l'été, il y a peut-être eu des petites choses qui n'allaient pas bien, on s'est remis à l'activité physique justement ou au sport, on a vu une petite douleur, on s'est dit le moment de la rentrée, c'est le bon moment pour faire son check-up. Avec qui on le fait, où on le fait, le premier interlocuteur, la première personne, c'est le médecin traitant. Allez voir votre médecin traitant, pareil pour les enfants, hein, parce que le check-up c'est, de 7 moi, même avant, jusqu'à 77 ans et même après, c'est d'aller voir son médecin traitant, d'aller voir le pédiatre pour les enfants ou le médecin généraliste pour les adultes. Qu'est-ce qu'il va faire? Il va déjà vous interroger. La médecine, c'est discuter sur vos habitudes de vie. Alors, vous continuez à fumer, j'espère que vous avez arrêté. On va pouvoir, cette année, se mettre dans le sevrage tabagique. Il va contrôler votre poids, contrôler votre taille, contrôler votre tension artérielle, mettre un coup de stéthoscope pour vous ausculter, vous examiner. Et c'est ça qui est déjà la première étape du check-up. C'est la consultation et l'examen. Ensuite, il va faire le point sur les vaccins. Donc ça, c'est capital aussi, les vaccins, parce que les enfants, on y pense, les vaccinations obligatoires, il y a les entrées à la crèche, puis à l'école, donc là, c'est contrôlé. Mais quand on a passé 18 ans, il n'y a plus aucun contrôle. Votre carnet de santé, je vous mets au défi, et nos auditeurs et auditrices aussi, je pense que vous n'avez plus votre carnet de santé. Donc les vaccins tétanos, diphtérie, poliomyélite, qui sont des vaccins obligatoires, il y a des rappels à 25 ans, à 45 ans, à 65 ans.
0: Je les ai tous loupés.
5: Mais 25 ans, je n'ai pas fait.
3: Et oui, et pour les plus de 65 ans, c'est tous les 10 ans, parce qu'on a un système immunitaire qui est moins solide, qui vieillit. Donc, c'est l'occasion aussi, la consultation chez le médecin traitant, de faire le point sur ces vaccins. Pardon, ça fait partie du check-up.
0: Le vaccin contre la grippe, ça fait partie du check-up ou pas du tout?
3: Ça fait partie des vaccins, mais pas des vaccins obligatoires, mais des vaccins recommandés. Et c'est là où ça va varier en fonction de votre âge, en fonction de vos habitudes de vie, vos habitudes professionnelles. Il y a le zona pour les plus de 65 ans. Si vous êtes à risque en situation d'obésité, par exemple, ou avec une maladie chronique, on va vous recommander effectivement la grippe. La campagne grippale, vaccination antigrippale va démarrer en octobre. On a la chance d'avoir un vaccin qui est pris en charge pour les plus fragiles, les femmes enceintes, les plus de 65 ans et les personnes qui sont en situation d'obésité ou qui ont une maladie chronique. On en reparlera largement. Mais ce sont des vaccins, j'allais dire, sur mesure. Un check-up, l'idée, c'est de l'adapter. Il y a des choses qui vont être faites à tout le monde. Et puis après, on va personnaliser. Pareil, si je dépiste une petite hypertension artérielle, il y a peut-être des examens complémentaires, on va vous prescrire une prise de sang, etc. Et donc ça, c'est important de le faire en fonction de votre état, de vos antécédents, de votre âge.
0: Valère,
4: est-ce que
0: Correa,
4: ça coûte cher tout ça? Parce que je me dis, dites donc, entre les vaccins, les prises de sang, le rendez-vous chez le médecin et j'en passe...
3: On a la chance d'être dans un pays qui s'appelle la France, il y a la sécurité sociale, votre consultation chez le médecin généraliste, elle est remboursée, il y a des examens complémentaires, c'est remboursé, les vaccins aussi sont pris en charge. De même que, et c'est le troisième pied du trépied, c'est le dépistage, les dépistages. En fonction, vous êtes une femme de plus de 50 ans, c'est la mammographie tous les 2 ans, vous êtes un homme une femme.
0: Ça, hein.
3: Ben oui, les dépistages. Et le check-up, c'est l'occasion avec le médecin, tout ça lors de la consultation à 30 € qui sera remboursée, de vous proposer, de vous orienter vers des dépistages systématiques, là aussi, qui sont pris en charge et qui sont gratuits. Mammographie, cancer du col de l'utérus, cancer du côlon, vous savez, pour les hommes et pour les femmes au-delà de 50 ans aussi. Et puis après, en fonction de vos antécédents, il y a des dépistages un peu particuliers. Mais en fait, tout ça, c'est pris en charge par la Sécurité sociale. La Sécu qui vous propose même des bilans de santé, ça s'appelle pas check-up, mais ça s'appelle bilan de santé. Vous recevez à la maison la proposition pour aller dans un centre de santé. Donc, pas besoin de répondre à des centres de santé privés ou à des prises de sang qui sont payantes, là aussi, qui vont vous proposer des dépistages. Déjà, faites la base avec votre médecin traitant. Et lui, c'est un peu le chef d'orchestre. Il va vous coordonner la suite de la prise en charge. L'autre coordinateur de la santé bucco-dentaire, c'est le dentiste.
0: Ah oui.
3: Et puis il y a l'ophtalmo, faut pas l'oublier, ça fait partie du check-up.
0: Il me regarde en disant ça parce que je ne vais pas vous mentir, je ne vois plus grand-chose. Merci beaucoup Gérald Kierzek, c'est très important. Vous avez vu, on prend aussi soin de votre santé dans On vous doit bien ça, votre nouveau rendez-vous quotidien. Il nous reste quelques minutes ensemble et dans un instant, on accueillera un auditeur qui a une question à nous poser. Faites comme lui, 0810 055 056.
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0: Nous revoici sur les ondes de votre radio, ici dans On vous doit bien ça. On a parlé largement sport aujourd'hui, check-up, santé, injonction à faire du sport. Et on a une question d'un auditeur qui nous a appelé au 0810 055 056. Bonjour.
9: Bonjour à toute l'équipe.
0: Bonjour. Bonjour. Quelle jolie voix. Comment vous appelez-vous, cher monsieur?
9: Bruno.
0: Ben bonjour Bruno, bienvenue.
9: Voilà, merci. Alors moi, j'ai pas une question, j'ai juste un par rapport au sport.
0: Ouais.
9: J'ai eu la chance il y a quelque temps parce que bon, je suis un peu je vais pas détailler ma vie. dans un camping, j'ai rencontré quelqu'un.
0: Ouais.
9: Et en fait, cette personne ne fait jamais de sport en salle.
0: Bon,
9: en fait, lui,
0: bien.
9: Il fait du sport avec son corps.
0: Mais
9: c'est-à-dire que il fait beaucoup de marches.
0: Oui.
9: Alors, il fait de la marche toujours avant de manger, jamais après manger.
0: D'accord.
9: Parce que en fait, on brûle les graisses du repas d'avant.
0: C'est vrai ça, monsieur docteur. On va demander
3: oui,
0: au
3: c'est
0: docteur.
3: Vrai, oui, c'est vrai.
0: C'est vrai que c'est mieux de le faire avant qu'après. Je pensais qu'il fallait marcher après pour digérer, moi.
3: Alors, c'est ce qu'on appelle la marche digestive, mais c'est d'autres activités, notamment la musculation au poids du corps. C'est bien de le faire avant, effectivement. Faire du sport à jeun, ça pose pas de problème.
0: Et alors, excusez-moi, Bruno, il fait quoi d'autre, ce monsieur?
9: Alors, il fait par exemple tout ce qui peut être. Par exemple, vous prenez un banc.
0: Oui.
9: Vous mettez vos deux bras sur le banc. Vous allongez vos jambes et en fait vous descendez, vous remontez, vous descendez,
0: oui.
9: Vous remontez.
3: Des
9: et
3: pompes,
9: vous faites
3: quoi.
9: Deux, trois séries de 13 flexions. Oui. Vous faites 1 minute 30 de repos entre chaque séance. Vous faites des pompes, c'est la même chose. Vous faites des tractions, c'est la même chose. Toujours avoir 1 minute 30 de repos entre chaque série de 10 ou 12 suivant si on est capable de le faire.
0: C'est très très chouette ça, c'est vraiment d'utiliser tout ce qu'il y a dans votre environnement pour faire du sport. D'ailleurs je pense à Nordine Attab qui va rejoindre l'équipe, hein. On en parlera vendredi avec lui qui est un grand coach sportif et qui nous conseille surtout de prendre un banc. Il y a beaucoup aussi maintenant d'agrès, je dirais, dans les parcs, hein, partout, dans les petites ou grandes villes. Et là pour le coup, Valère Correa, votre monsieur Bonplan sera ravi, ça coûte zéro.
4: La calisthénie, c'est très à la mode, c'est-à-dire faire du corps avec son propre poids. La calisthénie, non mais c'est le fait de faire du sport avec son propre corps, sans ustensiles, sans équipement, quoi. Et c'est super, c'est des pompes, c'est des burpees, c'est des squats. Je vous montrerai à l'occasion.
0: Les burpees, c'est horrible. C'est quoi les burpees?
4: C'est génial, les burpees.
0: Déjà, le mot me donne pas
4: vous
0: du tout envie d'y aller.
4: Vous faites une pompe et puis vous rejetez vos jambes près de vos mains et puis vous vous levez, vous sautez.
0: Très bien. Eh ben, écoutez, ça sera sans moi.
10: On vous regardera.

0: Ici, c'est ça ?
1: Exactement, exactement.
0: Et vous êtes inscrite sur ici.fr.
1: Tout à fait.
0: Et ben vous avez gagné du coup 200 euros.
1: Bravo. Merci, merci, merci à tous.
0: C'est tellement chouette. On est très très content de pouvoir vous donner ces 200 euros à dépenser dans une grande enseigne. Merci beaucoup ma chère Frédéric d'avoir participé. Ça vous plaît l'émission ? Vous passez un bon moment ?
1: Génial, génial. Bon, moi je ne suis pas très sportive non plus.
0: Moi non plus.
2: C'est pas grave, c'est pas grave.
0: Elsa Wolinski nous a dit il y a une minute que c'était pas grave, non. Qu'on n'avait pas à culpabiliser. On fait comme on peut et on fait bien ce qu'on veut. Je vous embrasse très fort, Frédéric.
1: Merci, merci. Belle journée.
0: Belle journée à vous. Je voudrais déjà vous dire au revoir. C'est fou, hein, ça passe à une vitesse folle, mais on se retrouve demain, rassurez-vous, entre midi et 13h sur votre radio ici. Votre nouveau rendez-vous, ça s'appelle On vous doit bien ça. Je voudrais remercier Elsa Wolinski, Valère Coréard, Monsieur Bonplan, le grand docteur, l'imminent, le sachant, le docteur Gérald Kirzek, et puis ma chère Audrazo, Madame Anti-Arnaque, grâce à qui on a su qu'il fallait pas renouveler sa carte vitale.
2: Et non.
0: C'est une arnaque. Merci beaucoup à Céline pour la réalisation, à Gwen à la préparation, à Sadika au standard, et à Titouan, mon breton, à la technique. On se retrouve demain, mais pour l'heure, je vais saluer ma chère camarade. Bonjour, Marie de Legénie. Comment ça va? Qui va évidemment vous donner des nouvelles du monde.
3: Bonjour Enora, bonjour tout le monde, ça va? J'ai vu que vous avez parlé, enfin j'ai entendu, vous avez parlé sport. On va continuer à parler sport avec la ministre des Sports, de la Jeunesse et de la Vie Associative qui nous rejoint dans le 13h de nos régions.
0: Madame, ouais. Très chic. Belle interview à vous, merci ma chère Marine.
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0: Il est 13h, les informations, Marine Legénie.
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3: Bonjour à toutes et à tous, ravis de vous retrouver pour le 13h de nos régions. Un menu copieux aujourd'hui qui nous emmène, comme chaque jour, aux quatre coins de France. Nous recevons dans quelques minutes, à 13h15, je le disais, la ministre des Sports, de la Jeunesse et de la Vie Associative, Marina Ferrari. Elle vient nous en dire plus sur l'opération Septembre Bouge. Nous avons aussi quelques questions à lui poser sur l'avenir des Girondins de Bordeaux, notamment, et celui du président de la FIFA. L'actualité, c'est bien sûr l'annulation de la tournée de Patrick Bruel. Nous irons à Laval pour entendre le ouf de soulagement du maire de la ville sur ICI Mayenne. Direction le Périgord aussi pour cette fois. Écoutez la déception d'une fan qui devait applaudir le chanteur à Bordeaux. La rentrée toujours au programme. Elle coûte de plus en plus cher aux étudiants et aux jeunes profs pour qui c'est la galère de louer un appartement, surtout en région parisienne. On l'entendra. Et puis ICI Lorraine nous invite à une cueillette de fruits gratuite dans des vergers communs. Bon pour le porte-monnaie et pour le moral. Vous écoutez le 13h de nos régions, vous avez fait le bon choix. Bienvenue. Je ne veux pas prendre en otage mon public. Les mots de Patrick Bruel sur Instagram. Il renonce à sa tournée après 32 plaintes déposées par différentes femmes pour viol, tentative de viol, agression sexuelle, harcèlement moral. Ce n'était plus tenable, dit-il, et les maires qui devaient l'accueillir dans leur ville sont pour la plupart soulagés. Aujourd'hui, Patrick Bruel ne chantera pas à Laval le 3 octobre prochain. Florian Bercot s'y était opposé fermement.
5: Ma première pensée va d'abord aux femmes qui aujourd'hui sont dans la souffrance de l'attente d'être entendues, dont la parole doit être respectée et qui attendent évidemment un jugement. Un ouf de soulagement aussi, et je salue la responsabilité de Patrick Bruel de se concentrer sur maintenant sa défense. La mobilisation de la société civile, des collectifs citoyens, des collectifs féministes ont fortement pesé dans la décision de Patrick Bruel, avec un argumentaire qui était explicité, sans doute aussi que l'appel qu'on a pu faire les uns les autres ont joué, et donc tant mieux. Ça a pris du temps, mais aujourd'hui, j'ai le sentiment que le débat sur le respect de la parole des femmes est entendu et avance, et tant mieux, et je m'en réjouis, et je pense qu'il y a encore beaucoup de combats à mener.
3: Et le maire de Laval sur ICI Mayenne, du côté de la défense du chanteur. On insiste, ce n'est pas un aveu, Fanny Collin, l'avocate de Patrick Bruel.
6: Patrick Bruel, il n'est pas obstiné, il fait le choix de l'apaisement.

0: Cette renonciation à la tournée n'est pas un aveu. Il clame son innocence et ce n'est pas une formule. Depuis le départ, il entend la démontrer. Pour autant, il ne peut que écouter avec attention ce qui est dit. Il en prend acte et il a lancé une réflexion sur ce point-là. Le comportement qu'il a pu avoir avec les uns ou les autres, la manière dont il a pu manquer parfois peut-être d'attention envers les unes ou les autres. Mais encore une fois, les accusations dont ils font l'objet sont des accusations d'infraction pénale, des accusations de viol, d'agression sexuelle, qu'ils contestent absolument fermement.
1: Et après l'annulation de cette tournée, les fans dans tout ça, on a envie d'entendre leur réaction. Suzy habite en Dordogne, elle devait aller applaudir à Bordeaux Patrick Bruel, elle avait réservé ses places depuis très longtemps. Suzy est déçue, mais elle estime aujourd'hui que l'annulation est une bonne idée.
2: Je suis un petit peu triste parce que c'est quand même des bons moments quand on va à ce genre de concert. Puis en même temps, je suis soulagée qu'il ait pris cette décision-là parce que je pense que c'est la meilleure qu'il pouvait prendre pour protéger les gens qui devaient assister au concert et puis pour se protéger lui aussi, je pense. J'avais peur de me faire agresser par d'autres personnes qui étaient contre le concert, en fait. Je pense que les fans n'auraient pas manifesté, mais à l'extérieur ou même dans les ans à l'entrée, je ne sais pas comment ça se serait passé, mais moi, c'était un petit peu ça qui me faisait peur. Je crois qu'il veut protéger les personnes avec qui il travaille et protéger ses fans. C'est pas un aveu. Dans son communiqué, il dit bien que il a réfléchi à ce qu'il faisait et il continue à se battre parce que lui, il se dit innocent. Moi, je sais pas ce qu'il a fait, mais il se dit innocent et il continue à se battre pour prouver qu'il est innocent. Donc, je pense pas que ce soit un aveu.
1: Suzy au micro d'ici Périgord. 3000 places ont été vendues d'ailleurs pour son concert au Palio à Périgueux, soit les trois quarts de la salle. Les spectateurs pourront se faire rembourser directement auprès des plateformes de vente de billets, indique la direction de cette salle. Les remboursements, justement, comment ça va se passer? Marie Boéda, comme souvent dans le trésor de nos régions, vous êtes là pour nous éclairer. Bonjour Marie.
3: Bonjour.
1: Alors qu'est-ce qui se passe pour les fans qui avaient leurs billets de concert?
3: Eh bien, ceux qui ont des tickets seront bien remboursés. Ils doivent contacter la billetterie par téléphone ou email. Ça concerne au total 150 000 personnes. Les places coûtaient entre 40 et 90 euros fois le nombre de spectateurs. On comprend que le remboursement s'élèvera à plusieurs millions d'euros.
1: Et la question importante, c'est qui va payer, Marie?
3: Alors oui, ce n'est pas un cas classique d'annulation. Aujourd'hui, les assureurs s'adaptent aux catastrophes naturelles, au Covid, à la canicule. Mais là, c'est Patrick Bruel lui-même qui choisit de ne pas monter sur scène. Il n'est pas contraint d'annuler par une décision de justice ou autre, explique Jean-François Rebut du courtier en assurance Verspiren.
4: Tout est dans le sans y être contraint. Il doit absolument subir un aléa extérieur. Une pluie, une grève, un accident, c'est pas un aléa extérieur, c'est une décision intrinsèque à sa structure. Donc, ce n'est pas une assurance annulation pour les assureurs. Il sera en exclusion totale.
3: Le plus probable, c'est donc que ces millions d'euros de remboursement soient à la charge du chanteur et sa société 14 Productions. Ils vont devoir payer la centaine de personnes prévues pour travailler sur la tournée, l'allocation des salles dans la trentaine de villes françaises et les tickets vendus.
1: Merci Marie Boéda de la rédaction d'ICI pour toutes ces explications que vous retrouvez en détail sur ICI.fr. C'est la semaine de rentrée, l'heure de faire les comptes, surtout pour les étudiants qui ont besoin d'un budget conséquent, on le sait, pour démarrer l'année. Et cette année, justement, le budget explose selon la FAGE, le syndicat étudiant. Il dépense en moyenne 3 240 euros entre dépenses de vie courante et frais spécifiques de rentrée universitaire. C'est 13 euros de plus que l'an dernier, Noémie Bonin.
5: C'est même une hausse de 655 euros par rapport à 2020. La précarité s'est désormais installée dans le quotidien des étudiants, alerte la FAGE. Principal poste de dépense, sans surprise, c'est le logement. 637 euros de loyer en moyenne. Il faut y ajouter le dépôt de garantie et les frais d'agence. Avec un logement subventionné du CROUS seulement pour 17 étudiants, trouver une chambre à un prix abordable relève souvent du parcours du combattant et l'alimentation devient le premier sacrifice du budget. Selon la FAGE, un étudiant sur cinq ne mange carrément pas à sa fin. À la rentrée, il faut aussi s'équiper en matériel pédagogique, estimé à 500 euros en moyenne, sans oublier les frais d'inscription aux formations. Dans ce contexte, la généralisation du repas au CROUS à 1 euro est saluée par la Fédération, mais ne suffit pas. Elle réclame une réforme des bourses structurelle pour que chacun et chacune puisse vivre dignement.
1: Et pour poursuivre sur le sujet des repas étudiants, justement, nous sommes avec le directeur général de Copains Solidarité étudiante. Bonjour Benjamin Floïc.
6: Bonjour.
1: Merci d'être avec nous ce midi. Vous aidez les étudiants de manière très concrète avec des distributions de repas dans toute la France sous forme de paniers dans une trentaine de villes. C'est ça, Paris, Orléans, Brest, Lorient, Caen. Bref, vous êtes un peu partout pour aider les étudiants en cette rentrée.
6: Absolument. Copain agit dans 30 villes actuellement, bientôt dans 50 villes, dans toute la France hexagonale et ultramarine. Mm-hmm. On est présent aussi en Guadeloupe, en Martinique et à La Réunion, avec des situations de précarité qui sont aussi particulières et d'importance dans ces villes-là, comme en témoigne l'étude de la FAGE qui est sortie là et l'étude de l'UNEF qui est sortie il y a quelques jours. Ouais. Nous, on voit une rentrée qui est la même avec les mêmes niveaux de précarité que les années précédentes. Copain, ça fait 6 ans que ça existe. On existe depuis le premier confinement et chaque année, avec des crises successives, d'abord des pertes de petits boulots pour les étudiants pendant le confinement, puis l'inflation qui a touché les étudiants en premier lieu parce que ils sont en bout de chaîne. Après les parents, c'est les étudiants qui subissent l'inflation. Et aujourd'hui, on a une situation qui se maintient à des niveaux de précarité extrêmement fortes, avec une inflation qui se poursuit, comme en témoignent les études, et des étudiants qui font face à une situation de précarité qui est à des niveaux qu'ils n'ont jamais atteints.
1: Votre association a de plus en plus de travail, c'est ce que vous êtes en train de nous dire.
6: Absolument. Tous les ans, on a de plus en plus de sollicitations. Nous, on redémarre les activités de distribution alimentaire dans les 30 villes dans lesquelles on est. Et dans ces 30 villes-là, on a des nouvelles personnes qui entrent en études directement en sombrant dans la précarité, et d'autres qui, à mesure que les années d'études passent, ont de moins en moins de moyens financiers, parce que soit leurs parents n'ont pas assez de moyens financiers, soit les aides qu'ils reçoivent ne sont pas suffisantes. Et donc, nous, on partage complètement les constats qui se ressortent de ces études-là. Oui. C'est que les aides ponctuelles qui sont données, le repas à 1 euro au CROUS, c'est des choses qui sont salutaires, mais il faut agir en profondeur sur au moins deux choses, au moins la réforme des bourses et au moins des possibilités de logements étudiants abordables de manière bien plus vaste dans toute la France.
1: Merci beaucoup Benjamin Floy, directeur général de Copain Solidarisé Étudiante, d'avoir été avec nous dans le 13h de nos régions. Période de rentrée particulièrement coûteuse pour les étudiants, on vient de l'entendre, pour les jeunes profs aussi qui cherchent un appartement en ce moment à louer. Le marché est saturé depuis des années, mais la situation s'empire encore cette année, surtout à Paris, Dylan Prieur.
7: Dans son nouveau collège du 18e arrondissement, Sylvain, professeur de sport, a fait sa rentrée. Problème, il ne dort pas encore chez lui.
8: Je n'ai même pas mon appart aujourd'hui, je l'ai vendredi, donc je squatte chez des amis jusqu'à l'échéance de vendredi.
7: Venu de Haute-Savoie, il a passé 2 longs mois à chercher avant de trouver, il y a quelques jours seulement, un studio de 23 mètres carrés à Montmartre, loué 1000 euros par mois. C'est presque la moitié de son salaire.
8: À partir du moment où je commence à envoyer les visites et que tu as des refus, donc tu te dis le premier truc où on va m'accepter, je vais dire oui.
7: Et le problème s'étend en dehors de Paris. Dans les Hauts-de-Seine, par exemple, Anthony Luxton dirige 2 agences immobilières, Orpi, à Meudon et Chaville.
9: Je vais regarder les biens qui sont alloués. Et là, vous allez voir que j'ai 4 biens sur 2 agences.
7: Chez lui, quand une annonce est publiée, elle est souvent désactivée 2 jours plus tard, après avoir reçu une trentaine de dossiers.
9: Il y a de moins en moins d'offres parce qu'il y a de moins en moins en fait, de gens qui déménagent. Les gens qui, avant, pouvaient accéder au crédit et quitter leur location ne peuvent plus, donc ils restent en place.
7: Pour dégripper la situation, l'agent immobilier souhaite un coup de pouce de l'État afin d'encourager l'achat de résidence principale.
1: Reportage signé Dylan Prieur. En cette rentrée, les agriculteurs étaient aussi en attente de réponses de la part de leur ministre de l'Agriculture après un été de canicule et de sécheresse inédit qui, selon Bercy, coûtera 0,1 point de PIB à la France. Et bien, le gouvernement devait dévoiler demain soir un plan d'urgence pour les agriculteurs, mais ces annonces sont décalées, on l'apprend ce matin, de quelques jours, afin de laisser le temps d'encore concerter selon l'entourage du Premier ministre. Depuis hier, les fouilles dans les sacs ont repris devant les établissements scolaires. Objectif, s'assurer que les élèves ne viennent pas en cours avec des armes ou des stupéfiants. La ville de Marseille compte organiser ses fouilles une fois par semaine dans 2 établissements de chaque circonscription. Comme hier, au lycée Nelson Mandela à Marseille, opération suivie par Sarah Kelifi et son micro ici Provence.
10: Pour leur première pause midi en tant que lycéens, des groupes d'élèves s'apprêtent à manger dehors, mais...
11: Bonjour, vous ouvrez votre sac s'il vous plaît.
10: 3 policiers, gilets pare-balles et pistolets apparents les stoppent au portail.
11: Allez, merci, bonne journée.
12: Il faut ouvrir les sacs, regarder de partout, sous les cahiers, il faut tout regarder.
10: Mathieu ferme son sac, pas vraiment surpris par ce contrôle.
13: C'est pas non plus fou, on se faisait aussi fouiller de temps en temps au collège. Cueillir des fouilles, c'est bien. S'il y a des choses à remarquer, au moins elles sont vues. Dans mon ancien collège, il y en avait qui ramenaient des fois de temps en temps des couteaux. C'est vrai que quand tu vois quelqu'un avec un couteau, c'est un peu malaisant.
10: Son ami Gabriel est plus sceptique.
14: Ce serait mieux qu'il le fasse avant le début des cours, parce que les gens, ils ont le temps de déjà introduire des choses dans le lycée, et le faire à la sortie, c'est déjà un peu tard, il peut se passer déjà des choses dans la journée.
10: Cette fois, les policiers n'ont rien trouvé, mais il y a déjà eu des mauvaises surprises, selon le directeur du lycée, Fabrice Mac.
15: C'est plus des maladresses de la part des élèves, souvent, qui veulent montrer à un copain, une fois, c'était un couteau qu'il avait ramené d'un voyage, des choses comme ça, qui n'ont pas leur place dans un établissement.
10: Il ferme le portail et insiste, sa priorité cette rentrée, c'est la sécurité.
1: Un reportage Niessara Khelifi, ici Provence.
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1: Avec à suivre un beau reportage ici Lorraine, ne le manquez pas, qui nous fait découvrir une opération bienvenue pour notre portefeuille des fruits et des mirabelles, bien sûr, c'est la région, accueillir gratuitement, vous l'entendrez. Mais d'abord, on accueille Marina Ferrari, ministre des Sports, de la Jeunesse, de la Vie associative de France. Bonjour.
18: Bonjour Marine Eugénie.
1: Merci beaucoup d'être avec nous dans le trésor de nos régions. Alors avant d'aborder le dispositif, septembre bouge un mois pour remettre l'activité physique et sportive au cœur de notre quotidien. On aimerait vous poser quelques questions d'actualité. D'abord, cette judokate française, Léa Fontaine, qui porte plainte après avoir remporté chez les plus de 78 kilos le Grand Chelem de Lausanne. Elle a été victime, Léa Fontaine, de grossophobie sur les réseaux sociaux. Votre réaction, Madame la Ministre, à ces insultes dont les sportives sont souvent victimes sur les réseaux ?
18: Alors d'abord, j'ai dénoncé immédiatement les propos et effectivement les attaques dont avait été victime Léa. Mm-hmm. C'est absolument intolérable. Et c'est vrai que vous avez raison de rappeler qu'on a ce phénomène de grossophobie aussi qui existe et qui s'adresse essentiellement aux femmes dans le sport. D'abord, j'ai félicité cette sportive, cette judoka, pour ses excellents résultats et en disant que son corps, c'était aussi finalement la fierté de la France aujourd'hui, puisqu'elle avait remporté le Grand Slam de Lausanne. Donc, c'est une grande championne et donc je tenais à la féliciter. Bien évidemment, mon soutien, parce que nous sommes toutes et tous confrontés à ces phénomènes aujourd'hui de haine en ligne, de dénigrement et d'attaques physiques. Et ça, c'est absolument intolérable. On a des dispositifs aujourd'hui qui nous permettent justement de lutter contre ces phénomènes de violence, notamment la plateforme Signal Sport, que vous connaissez, qui nous permet de faire remonter des choses. Mais voilà, elle a eu le bon réflexe, c'est d'aller porter plainte, parce que c'est important d'aller porter plainte pour aussi qu'on puisse à un moment poursuivre les auteurs de ces violences. J'étais hier aussi avec des associations qui luttent contre l'homophobie dans le sport. On sait qu'on a aussi, on a connu cet épisode avec ce jeune nageur en natation synchronisée cet été aussi lors des championnats d'Europe. Donc voilà, il faut que nous luttions absolument contre toutes ces formes.
1: Louise Boisson aussi a eu droit sur son physique un peu masculin pendant Roland Garros. Donc un réflexe, cette plateforme
18: Signal un Sport. Réflexe, plateforme Signal Sport, autre réflexe, porter plainte, et puis surtout collectivement que nous dénoncions ces comportements qui sont inadmissibles aujourd'hui. Bien évidemment, je lui apporte tout mon soutien, puis il faut ça. Bon, vous me voyez, les auditeurs ne me voient peut-être pas, moi je suis plutôt une femme ronde aussi, et souvent j'ai eu à subir aussi ce genre de dénigrement. Donc tout mon soutien à cette sportive, et je crois que c'est vraiment un travail collectif que nous devons faire ensemble.
1: Notre soutien également. L'autre dossier, Madame la Ministre, nous emmène à Bordeaux, dossier que suit de très près, évidemment, ici Gironde, tous les supporters des Girondins de Bordeaux, le tribunal administratif de Paris a tranché. Le club de foot reste exclu des championnats nationaux, bascule en régional, une sixième échelon du foot français. C'est un nouvel épisode dans une longue, longue descente. Qu'est-ce que vous pouvez nous dire de ce dossier ? Qu'est-ce que vous pouvez dire aux fans du club aujourd'hui ? Est-ce qu'il risque la liquidation judiciaire ?
18: Alors d'abord, dire que nous sommes très attentifs au dossier bordelais. Parce que les Girondins de Bordeaux, c'est un club qui est emblématique, mythique, historique du football français. Et au-delà du sportif, c'est aussi un club qui a façonné à la fois la sociologie du bordelais, mais aussi qui aujourd'hui a un poids économique sur le territoire. Donc bien évidemment, avec les compétences qui sont les miennes aujourd'hui, j'ai une écoute et un œil très attentif à ce qui se passe dans ce dossier. Il faut savoir qu'il y a un nouvel élément qui est intervenu dans ce dossier, puisqu'il y a aujourd'hui un dossier de reprise qui est solide, puisque le tribunal de commerce de Bordeaux a statué sur ce dossier de reprise. En lien avec la fédération, moi je n'ai pas de pouvoir pour obliger la fédération à. La fédération est dans ses prérogatives, elle fait son travail, elle a ses règlements, il y a des lois qui existent, mais j'ai demandé tout de même à la fédération d'avoir
1: Philippe
18: un œil... Voilà, Philippe Diallo, d'avoir un œil attentif sur le dossier de Bordeaux, non pas pour forcer une réintégration. Je veux dire, il y a eu une mauvaise gestion du club de Bordeaux qui nécessite une rétrogradation, mais entre descendre en régionale ou une division inférieure, voilà, ou disparaître, il y a peut-être une voie à trouver. D'autant qu'aujourd'hui, on a le tribunal de commerce effectivement qui apporte une nouveauté. Ce qu'il faut comprendre, c'est que si demain les Girondins de Bordeaux sont complètement relégués, eh ben on n'aura plus de formation, de centre de formation. On aura bien évidemment une relégation, donc plus de joueurs professionnels. Donc il va y avoir des licenciements. Il y a de nombreux créanciers aujourd'hui qui attendent d'être finalement payés, que leur dette soit honorée. Mmh. Et le tribunal de commerce a prévu un plan d'apurement de la dette sur une dizaine d'années. Il y a aussi des dettes fiscales et sociales. Accessoirement, ce n'est pas rien. Des dettes vis-à-vis de la métropole pour l'allocation sociale. Donc il y a un impact économique sur tout cela. Et c'est là-dessus que j'ai attiré l'œil de Philippe Diallo, qui est très conscient du sujet et qui travaille aussi beaucoup.
1: Le club pourrait donc revenir, Madame la Ministre, mais à quel niveau?
18: Il ne m'appartient pas de dire si le club doit revenir ni à quel niveau il doit revenir. Moi, j'ai souhaité attirer l'attention de la fédération sur le poids et sur l'importance du club au sein du Bordelais.
1: Foot toujours, si je puis me permettre cette transition.
18: Foot toujours, absolument.
1: Avec le cas Infantino. Je resitue pour celles et ceux qui n'ont pas suivi Gianni Infantino, c'est le patron de la FIFA du foot mondial, qui entendait vendre des parts de la Coupe du Monde à des investisseurs privés. Projet un peu fou, il faut le dire, avorté désormais. Et puis, il y a eu aussi la suspension de l'Américain Balogun, annulée pendant le mondial après un coup de fil de Donald Trump. Bref, ils sont nombreux à demander son départ. Dernier en date d'ailleurs, Michel Platini, ex-patron de l'UEFA. Vous aussi, Madame la Ministre, vous demandez son départ?
18: Il ne m'appartient pas de demander son départ, simplement.
1: Vous le souhaitez?
18: Je n'ai pas à le souhaiter non plus. Ça appartient à l'instance de décider de qui sera le dirigeant demain de la FIFA. Simplement, c'est vrai qu'au moment où il y a eu cette annonce de privatisation quelque part de la Coupe du Monde, il y a eu une réaction de ma part en tant que ministre des Sports. Je défends aussi un modèle sportif et un modèle footballistique français auquel nous sommes attachés. Et donc, j'ai exprimé mon désaccord par rapport à la proposition qui était faite.
1: Vous attendez que le patron du foot français, Philippe Diallo, prenne position?
18: Il a eu une position qui était assez claire, puisqu'il a dénoncé également la proposition qui avait été faite par Infantino à ce moment-là.
1: Donc on ne demande pas explicitement son départ, mais on n'aime pas vraiment le personnage. Mais
18: en fait, ce n'est pas à moi de décider de l'organisation.
1: Mais la France pourrait se positionner.
18: Nous sommes positionnés clairement, puisqu'il y a eu une expression de ma part. Il y a eu également, vous le savez, une expression du président de la République et une expression du président de la Fédération française. Donc je pense que la position de la France, pour coup, elle est claire. Vous avez toutes les instances qui ont bougé.
1: Vous avez éclairci tout ça. Marina Ferrari, on en a fini avec les quelques dossiers d'actualité sportive. Vous venez dans le trésor de nos régions nous présenter l'opération septembre, on bouge. Tout est dit dans le titre. Pendant près d'un mois, une tournée nationale fera étape dans 18 villes partout en France. L'objectif, c'est de nous mettre ou remettre au sport.
18: Absolument. Donc, ce qu'il faut comprendre, septembre bouge. Donc, c'est le mois de l'activité physique et sportive. Nous avons choisi le mois de septembre pour lancer ce qui est en fait la vitrine, qui a vocation à être la vitrine du sport santé. C'est une opération qui s'inscrit dans notre stratégie nationale sport santé que nous conduisons de concert ministère des Sports et ministère de la Santé. Et tout simplement, c'est remettre la France en mouvement, puisque vous le savez, aujourd'hui, on a un problème de sédentarité et le déficit d'activité physique a des conséquences lourdes sur la santé de nos concitoyens. Donc, l'idée, c'est de faire comprendre, d'aller vers nos concitoyens pour les remettre en mouvement, quelles que soient leurs conditions physiques, leur âge, les pathologies qu'ils peuvent porter, le handicap qu'ils peuvent porter. On a tous et toutes une activité physique adaptée qui nous correspond.
1: Concrètement, comment ça va se passer? Il va y avoir des ambassadeurs, des ateliers?
18: Alors, absolument. Donc, concrètement, nous sommes d'abord accompagnés par des journalistes, des journalistes et des sportifs. Nous allons faire donc une tournée, vous l'avez rappelé, avec ces dates qui vont être partout en France, avec une espèce de caravane du Tour de France. Là encore, la métaphore sportive nous accompagne pour aller au plus proche de nos concitoyens. Il y aura donc ce village qui est organisé en plusieurs temps. D'abord un temps où les clubs sportifs ou les associations pourront venir faire des démonstrations des activités, puisqu'aujourd'hui, je peux avoir peur de courir, mais par contre, je peux redécouvrir la marche nordique, par exemple. Je peux avoir peur d'aller nager, mais je peux découvrir l'aquabike, etc., etc. Donc, des démonstrations pour permettre aux gens de voir qu'il y a des panels adaptés à chaque situation. Deuxièmement, nos partenaires qui vont également être là pour faire valoir toutes les activités et toutes les composantes aujourd'hui du sport santé en France. Ils sont nombreux, je pense aux maisons sport santé, je pense à la caisse d'assurance maladie, je pense aux grandes associations comme la Ligue contre le cancer qui sont également à nos côtés. Et puis ensuite, il y aura des temps de pratique où les gens pourront essayer également les activités
1: sérieuses.
18: Physiques. Absolument. Mais voilà, il faut bien comprendre que l'idée, c'est vraiment que chacun puisse reprendre une activité physique sans avoir peur de se faire mal, tout simplement, parce qu'on peut tous, à autre niveau.
1: On peut reprendre doucement.
18: Absolument. Et il faut reprendre doucement pour garder cette habitude.
1: Autre dispositif pour faire bouger les plus jeunes, cette fois, les enfants de 6 à 13 ans, le passeport, cette aide de 50 euros pour financer une inscription dans un club. Cette aide, elle sera désormais conditionnée à un quotient familial inférieur à 700 euros. Ça veut dire mathématiquement moins de bénéficiaires. Est-ce que c'est pas un peu contradictoire avec cette ambition de,
18: alors, ça veut dire
1: de mettre un maximum de jeunes au sport?
18: Plus de bénéficiaires que l'an dernier.
1: Ah bon?
18: Oui. Le passeport, vous savez, l'année dernière avait dû être recentré sur les 14 ans et plus, parce qu'il y avait aussi une contrainte budgétaire. Et donc le choix qui avait été fait par ma prédécesseure, qu'il avait fait, d'ailleurs c'était un choix qui était pertinent, puisqu'on sait que il y a la pratique sportive décroche, en tout cas les prises de licence dans les clubs sportifs décrochent à partir de 14 ans. Oui. Donc le choix qui avait été fait compte tenu de la contrainte budgétaire était de se recentrer sur les 14 ans et plus. Là, nous rouvrons aux 6 et plus.
1: On élargit la tranche d'âge.
18: On réélargit la tranche d'âge. Et il avait été porté à 70 euros l'année dernière. On revient au dispositif initial de 50 euros. Mais on réélargit bien le dispositif.
1: Ça veut dire combien de bénéficiaires en
18: plus? Ça veut dire qu'on va être à peu près à 4 millions de bénéficiaires aujourd'hui. Alors c'est vrai que dans sa première version, nous étions au-dessus. Oui. Et l'année dernière, nous étions largement au-dessous. Donc on réouvre le dispositif.
1: Cibler les familles les plus précaires.
18: Cible les familles les plus précaires. Je crois que la responsabilité budgétaire aujourd'hui qui est la nôtre, c'est d'aider ceux qui ont le plus besoin en étant bien évidemment responsable au regard des finances publiques. Et ce qu'il faut bien comprendre aujourd'hui, c'est que le choix de rouvrir les 6-13 ans est extrêmement important, parce que c'est là aussi où on acquiert le réflexe du sport et de l'activité physique. Mmh. Et le mouvement sportif nous le réclamait beaucoup également, puisqu'aujourd'hui, on le sait, les familles ont besoin aussi de cette aide pour pouvoir inscrire les enfants dans les clubs.
1: L'objectif de ce mois de septembre, c'est donc s'inscrire à des activités sportives, regarder un peu ce qui se passe autour,
18: oui,
1: autour
18: ou de apprendre
1: de
18: à pratiquer
1: vous.
18: Même seul, puisqu'on peut pratiquer une activité sportive et physique seule. Il faut comprendre qu'on a un enjeu, c'est vraiment un enjeu de santé publique. Oui. Aujourd'hui, vous le savez, on a malheureusement 95% des personnes aujourd'hui qui ne sont pas dans les critères de la bonne activité physique. Je ne sais pas si vous avez vu les études qu'on a fait à l'entrée du collège depuis l'année dernière. On mesure justement la pratique physique des jeunes collégiens avec des chiffres qui
1: ont du mal à tenir l'endurance.
18: Ils ont du mal à tenir l'endurance, et puis surtout, on a des chiffres qui sont effrayants en perte de capacité cardiovasculaire de nos jeunes. Donc on voit que c'est vraiment un problème de santé publique qui est majeur et qui est devant nous.
1: Septembre bouge, donc Marina Ferrari, ministre des Sports, de la Jeunesse et de la Vie Associative. On vous garde encore un peu pour évoquer cette année qui vient, année d'élection présidentielle avec des enjeux très importants pour notre pays, climatique, économique, sociaux, les sujets ne manquent pas, et on a voulu vous entendre, vous, auditeurs et auditrices, sur ICI, avant tout concitoyens et concitoyennes. Notre réseau lance une grande consultation baptisée Dites-le ICI, 50 isoloirs déployés sur le territoire, à l'intérieur un ordinateur qui enregistre vos envies, vos craintes, vos espoirs, 5 questions qui vous sont posées. Quand vous pensez à l'avenir, qu'est-ce qui vous rend optimiste? Liberté, égalité, fraternité, quelle est la valeur la plus importante à vos yeux? Quels sont les sujets les plus importants pour vous en ce moment, que ce soit en positif ou en négatif, ou encore, quel serait votre message au ou à la future présidente de la République?
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1: Madame la ministre des Sports, de la Jeunesse, de la Vie Associative, je vous propose d'écouter Mira, une étudiante à Paris qui est entrée dans l'isoloir ICI, place de la République, pour nous parler de son avenir professionnel et surtout d'écologie.
20: Ce qui est important pour moi en ce moment, c'est mes études, parce que j'aimerais trouver un travail qui me donne envie de travailler, pas juste pour gagner de l'argent. Mais de laisser quelque chose derrière moi, je pense qu'il est aussi important, c'est l'écologie, prendre soin de la nature, de se rendre compte que ce qu'on a devant nous, c'est super beau et qu'il faut pas la détruire. Ce qui me rend optimiste, je pense, c'est la nouvelle génération, parce que je pense qu'on essaye de plus en plus de vivre ensemble, mais de connaître à s'apprendre. Je pense que la nouvelle génération, on arrive à comprendre que on est tous différents, on s'accepte, on travaille ensemble et on aime bien vivre ensemble, en fait. Pour les générations futures, je souhaite que ils puissent vivre comme nous, en fait, parce que je pense qu'aujourd'hui, on a beaucoup de chance déjà d'être en vie, et ce que je souhaite pour mes enfants, c'est de pouvoir voyager en faisant à côté un travail dans lequel ils ont envie de continuer, et une raison pour laquelle se réveiller tous les jours, tous les matins, ça fait sens, en fait.
1: Voilà, Mira, étudiante à Paris, Marina Ferrari. Je vous ai vu attentive, vous prenez des notes. Qu'est-ce que vous retenez de ce témoignage ?
18: Alors, plusieurs choses. Le premier, c'est d'abord, la première chose que je retiens, c'est un message d'espoir et d'envie. Et ça, ça me fait plaisir d'entendre Mira et je la remercie. Parce que j'entends beaucoup de choses fausses sur notre jeunesse. J'entends beaucoup une jeunesse désabusée, qui n'a plus envie, qui n'a... Voilà. Moi, j'ai entendu, on a envie de... j'ai noté, je cherche un travail, j'ai envie d'avoir un travail qui me fait plaisir. Oui. Je ne serai pas juste là pour gagner de l'argent et je veux transmettre aux générations futures. Mm-hmm. Donc, merci pour cela. Aujourd'hui, quand toutes les études statistiques le montrent, nos jeunes s'engagent et s'engagent de plus en plus. Simplement, dans l'engagement, ils le font différemment de nous. Ils vont plus sur une cause, ils vont plus sur un événement culturel, un festival, etc. Mais ils s'engagent. Donc, cette espèce d'idée surannée que les jeunes ne s'engagent plus est absolument fausse. Donc, merci, parce que Mira l'incarne pleinement et c'est très optimiste pour l'avenir.
1: Et elle est optimiste aussi en sa génération.
18: Absolument, elle est optimiste en sa génération.
1: Vous aussi, vous y
18: bien
1: croyez
18: sûr, en plus, moi, en étant ministre de la jeunesse, bien évidemment, j'ai un message à passer, c'est que je trouve que malheureusement, on ne parle pas assez à notre jeunesse. Et pourtant, notre jeunesse, c'est notre avenir. C'est un peu impossible de dire cela, mais c'est une réalité. Et aujourd'hui, malheureusement, dans le débat public, je trouve qu'on ne parle pas assez à notre jeunesse, et pas seulement en termes d'éducation, mais aussi en termes de comment je me projette, comment on aide notre jeunesse à rentrer dans son avenir professionnel, comment on aide notre jeunesse à se loger, etc., etc. Quand on voit la baisse de la natalité aujourd'hui, c'est parce qu'il faut aussi qu'on redonne des perspectives à notre jeunesse. Mm-hmm. C'est-à-dire, dans un monde, elle parle beaucoup d'éco-anxiété, il faut entendre l'éco-anxiété, c'est une réalité aujourd'hui. Et quand on a passé un été caniculaire comme celui que nous venons de passer, ça a touché toute la classe d'âge. Aujourd'hui, on est confronté réellement à la problématique du réchauffement climatique et au dérèglement climatique. Et donc, j'ai envie de lui dire, Mira, il y a plein de dispositifs aujourd'hui que nous développons pour aussi nous accompagner dans cette volonté d'engagement. Je pense au service civique écologique, notamment, qui existe et qui lui permettra peut-être de trouver sa voie pour continuer à œuvrer pour les générations futures.
1: Mira, vous avez votre réponse. Merci, Marina Ferrari, ministre des Sports, de la Jeunesse, de la Vie Associative, d'avoir été dans le 13h de nos régions. Je compte sur vous pour passer dans notre isoloir en sortant.
18: Avec plaisir, et puis surtout, je voudrais vous remercier parce que vous serez bien évidemment partenaire de Septembre Bouge et partout sur les territoires, vous serez à nos côtés pour faire valoir cette belle manifestation.
1: Merci beaucoup.
18: Merci à vous.
1: Le 13h de nos régions, c'est fini. Je vous dis à demain, même heure, même endroit. L'après-midi se poursuit en musique sur votre radio ici.
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23: Toutes les heures, on vous déniche des bons plans, des idées de sortie et des infos pratiques aux quatre coins de la Lorraine. On part à côté de Forbach aujourd'hui, à Bérennes-les-Forbach plus précisément, où le numérique devient plus accessible grâce à une nouvelle série d'ateliers gratuits qui sont proposés par le CCAS. Alors, ils sont animés par une conseillère numérique. À partir de ce mois de septembre et jusqu'au 15 octobre, plusieurs thèmes sont proposés pour apprendre ou se perfectionner dans l'utilisation des outils numériques. Au programme, par exemple, premier pas sur un ordinateur, utilisation de la souris ou du clavier, ou encore, surtout ce qui nous intéresse, la gestion de sa boîte mail. Des ateliers sont également consacrés à l'intelligence artificielle. Rendez-vous du côté du CCAS de Bérennes-les-Forbach pour pouvoir s'inscrire à partir de ce jeudi 3 septembre, et cela jusqu'au 15 octobre prochain. Le numérique accessible à tous à Bérennes.
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Avec une autre histoire en ce mercredi après-midi sur votre radio locale ici Lorraine. Maxence Radovic avec vous jusqu'à 17h. Je suis très heureux de vous accompagner et de vous gâter cet après-midi. 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Elle commence à partir du 25 septembre avec votre radio locale ici Lorraine pour la 91e édition. Vos invitations à remporter avant 17h. Donc soyez au rendez-vous. Pour l'heure, la musique d'ici Lorraine avec Benabar.

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0: 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Allez, c'est l'heure de retrouver notre personnalité Lorraine du jour, aux côtés d'Ilan Malka. Vous êtes en compagnie, Ilan, de la gérante d'un restaurant bien connu, car derrière les lieux qui nous régalent, il y a souvent des histoires étonnantes.
1: Connaissez-vous le palais Ban Bao, une institution dans la cuisine chinoise et vietnamienne en Moselle depuis les années 80, depuis 1983 précisément? Alors, il y a plusieurs adresses à Metz et à Ogny, et nous sommes avec la gérante Un Greiner. Bonjour à vous.
2: Oui, bonjour.
1: Alors, est-ce que vous pouvez nous raconter votre histoire avant le palais Ban Bao? Vous êtes née au Laos, Un.
2: Oui, exactement. Je suis née en 75, donc au Laos. Mes parents sont réfugiés politiques, donc ils ont dû fuir la guerre, en fait. Hein. Et on est arrivé en 75. Je suis née en janvier et on est arrivé en septembre.
1: Quand vos parents sont arrivés donc en France, est-ce qu'ils trouvent facilement du travail? Comment ça se passe?
2: Alors oui, ils ont trouvé facilement du travail parce qu'on est arrivé dans les foyers, donc les foyers Amélie, qui existent toujours. Et ces foyers-là nous aident en fait à nous loger et à trouver du travail, donc à s'intégrer quoi, en fait.
1: Et alors, qu'est-ce qui va leur donner envie de créer cette adresse, le Palais Ban Bao, en 1983?
2: C'était pas une idée, une de leurs idées. C'est le président en fait des associations Amélie, avec qui mes parents et mes grands-parents ont vraiment sympathisé. Et c'est lui, en fait, qui s'est dit, pourquoi ne pas faire des Ban Bao? En fait, les Ban Bao, c'est une sorte de brioche à la vapeur qu'on mange, nous, au Vietnam, en Chine. Mes grands-parents et mes parents faisaient ça. Donc, pour nous, pour manger, quoi. Et ce monsieur, en fait, a vraiment apprécié. Et il s'est dit, pourquoi ne pas faire un restaurant ou quelque chose comme ça chinois, en fait, pour faire reconnaître tout ça, quoi, en fait.
1: Il a eu une sacrée bonne idée, hein, parce que depuis 1983, c'est un grand succès, le Palais Ban Bao.
2: Oui, on est connu.
1: En plus, il a eu une bonne intuition, parce que en 1983, la cuisine asiatique n'est peut-être pas aussi à la mode en France, et puis petit à petit, elle va prendre une grande place.
2: Non, exactement. Et c'est vrai que dans les années 80, c'est là que les restaurants chinois ont commencé à émerger, en fait. Et nous, personnellement, mes parents ne voulaient pas faire un restaurant parce qu'ils avaient travaillé en restauration et puis les horaires étaient assez compliqués. Et du coup, ils ont préféré faire une boutique, donc plus se l'emporter.
1: Ouais.
2: C'est comme ça qu'ils ont commencé, en fait.
1: Et d'ailleurs, c'est toujours un peu le cas, hein. On peut toujours prendre à emporter.
2: C'est ça, on fait beaucoup d'emporter et un peu de surplace.
1: Ça a un petit peu précédé la mode, hein. C'était presque en avance un petit peu sur la mode.
2: Oui, exactement, c'est pour ça qu'au début c'était assez difficile. Ils ont dû mettre 3-4 ans pour vraiment se faire un peu une clientèle, quoi.
1: Comment est-ce qu'on pourrait décrire donc les Ban Bao? Vous avez commencé à le faire, hein. c'est une sorte de brioche.
2: Oui, c'est ça, en fait, c'est une brioche qu'on cuit à la vapeur. Dedans, c'est fourré donc avec de la viande de porc, des champignons noirs, du saucisson chinois, des œufs durs. Et en fait, c'est le sandwich des Chinois.
1: Il y a plusieurs adresses du Palais Ban Bao aujourd'hui. On a cité celle à Metz, à Ogny, et il y en a encore d'autres.
2: Alors, j'ai des casiers. En fait, c'est des distributeurs automatiques qui se trouvent sur Coincy, Marieul et Verny.
1: Vous avez toutes les infos sur le Facebook, hein, Ban Bao traiteur asiatique. Merci à vous, Un Greiner.
2: Je vous en prie, merci à vous.
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0: Strasbourg ou encore dans le Pays Haut, également en Moselle. Vous écoutez Ici Lorraine, très heureux de vous accompagner. Et tenez, une belle idée qui va réunir tout le monde au plan d'eau à Metz dès demain, c'est les Montgolfiades qui débutent de beaux ballons dans le ciel messin. On espère que le temps sera clément, on croise fort les doigts. Toutes les infos sur ici.fr pour ces Montgolfiades. La suite en musique, pour nous amener jusqu'aux informations de 14h, c'est avec Teddy Swims et Loose Control.
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1: Vous écoutez votre radio locale, ici Lorraine, très bel après-midi, il est 14h, l'actu en France et dans le monde sur Ici Lorraine, c'est le 90 secondes.
2: Les vagues de chaleur successives et la sécheresse de cet été ont coûté cher à la France. 0,1 point de PIB, de produit intérieur brut. Les agriculteurs sont particulièrement concernés avec une baisse de 8% de la production. Des agriculteurs qui devaient connaître demain soir le plan d'urgence prévu par le gouvernement pour les aider. Finalement, ces annonces sont décalées de quelques jours. Le temps de concerter à nouveau, explique l'entourage du Premier ministre. Tous les billets achetés pour les concerts de Patrick Bruel, qui a annulé sa tournée prévue à partir d'octobre, seront remboursés. C'est ce qu'assure l'avocate du chanteur, accusé de violences sexuelles par des dizaines de femmes. Patrick Bruel a renoncé hier soir à la tournée de 35 dates qu'il devait entamer le mois prochain. Une épave détectée au large de l'Angleterre, peut-être celle du chalutier français qui a coulé samedi dernier. La plus grande prudence s'impose toutefois tant que les vérifications n'ont pas pu être faites, précise le parquet à Issy Armorique. Dans le Maine-et-Loire, près de 7600 canards vont être abattus après la découverte d'un foyer de grippe aviaire hautement pathogène dans un élevage de Longuet-Jumelles. C'est à une cinquantaine de kilomètres de la ville d'Angers. Et puis on a appris ce matin la disparition de Jean-Paul Rapneau, réalisateur multi-césarisé, notamment pour Cyrano de Bergerac avec Gérard Depardieu, Le Sauvage avec Yves Montand, La Vie de Château avec Catherine Deneuve, Le Hussard sur le Toit ou encore Le Sauvage donc de 1975. Jean-Paul Rapneau est mort à l'âge de 94 ans. Sa filmographie est sur ici.fr.
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1: Mercredi, placé sous le signe des éclaircies avec tout de même quelques passages nuageux en Moselle, dans le pays ainsi que dans la Meuse. Les températures, il faut les compter entre 23 et 26 degrés tout au long de la journée. On a 25 degrés à Metz et à Marly, 26 degrés du côté de Saint-Avold ou encore à Sarreguemines. De rares nuages pour le début de soirée. On pourra observer les étoiles tout de même en fin de soirée. Les températures 11 à 14 degrés.

0: le roi de la pop, Michael Jackson, pour passer l'après-midi en Lorraine et en musique sur votre radio ici Lorraine. C'est le moment de chanter, puisque c'est votre rendez-vous de l'après-midi, les trois chansons françaises à la suite, avec Julien Clerc, Ce n'est rien, qui arrive après le titre de cet été 2026, à Manon Lisa, Le Petit Pêcheur, et juste avant celui qui sera en concert au mois d'octobre au Casino 2000 de Mondorf-les-Bains, voici Laurent Voulzy avec Belle-Île en mer, Marie Galante.
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0: Julien Clerc, ce n'est rien sur Ici Lorraine pour clôturer ces trois chansons françaises à la suite. Prochain rendez-vous dans une heure. Mais avant ça, eh bien ce week-end, on va pouvoir aller se balader au plan d'eau à Metz. Voici les infos pratiques d'Ici Lorraine.
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0: Avec des idées de sortie, des bons plans et de la bonne humeur, tous les jours sur Ici Lorraine et toutes les heures. On vous amène au centre-ville de Metz, mais je devrais dire plus du côté du plan d'eau, puisque la fête de l'eau revient à Metz ce samedi et ce dimanche. Rendez-vous tout le week-end avec des animations qui vont débuter à partir de 10h et vont se poursuivre jusqu'à minuit le samedi, au programme initiation à l'aviron, au kayak ou encore au paddle. Les visiteurs pourront aussi découvrir des expositions, des jeux et des animations, et il y aura évidemment la grande parade lumineuse ce samedi à partir de 20h30 avec les bateaux illuminés et décorés pour l'occasion. Des balades fluviales sont proposées également tout au long du week-end en bateau solaire, mais pas que. Vous allez pouvoir tester le pédalo. Et puis dimanche, rendez-vous à partir de 10h à 17h avec de nouvelles initiations et de nouvelles animations. Il y en aura pour tous les goûts. La fête de l'eau à Metz, c'est un événement avec votre radio locale, Ici Lorraine.

0: Vince Cantini sur votre radio locale et ici Lorraine. Dès 16h et jusqu'à 18h aujourd'hui à Bouzonville, tenez, c'est la bourse au livre à l'espace culturel de Bouzonville. Vous allez pouvoir faire le plein de bonnes affaires pour cette rentrée scolaire. Eh bien, le temps de se rendre à Bouzonville. La musique d'ici Lorraine nous accompagne jusqu'à l'information de 15h. Daniel Balavoine, vivre ou survivre.
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1: Merci de préférer, ici Lorraine. Il est 15h, l'heure de l'actu en France et dans le monde. C'est le 90 secondes info.
2: C'est la semaine de rentrée, l'heure de faire les comptes, surtout pour les étudiants qui ont besoin d'un budget conséquent pour démarrer l'année. Cette année, le budget explose selon la FAGE. Ils dépensent en moyenne 3 240 € entre dépenses de vie courante, frais spécifiques de rentrée universitaire, une hausse de 25% depuis 6 ans selon le syndicat étudiant. La chanteuse et comédienne Elena Noguera témoigne à son tour dans le cadre de l'affaire Patrick Bruel, mise en examen, on le sait, pour plusieurs violences sexuelles, âgée de 57 ans. Elle a décidé de ne pas porter plainte et dénonce aujourd'hui le fait que son témoignage soit donné en pâture. Patrick Bruel qui a annulé sa tournée. Tous les billets achetés pour ses concerts prévus à partir d'octobre seront remboursés. C'est ce qu'assure l'avocate du chanteur. Les vagues de canicule et la sécheresse en France cette année coûteront 0,1 point de PIB. Le ministère de l'économie considère que ces vagues de chaleur devraient entraîner une baisse de la production agricole française de 8%, soit la moitié de celle observée lors de la canicule de 2003. Les horaires de repas irréguliers au fil de la semaine augmentent les risques de développer une maladie cardiovasculaire chez les hommes. C'est ce que démontre une étude Nutrinet Santé. Cette pratique augmente donc les risques de développer cette maladie. Les auteurs parlent d'un jet lag alimentaire, c'est-à-dire le fait de ne pas avoir les mêmes horaires de repas en semaine et le week-end. Et puis la mort de Jean-Paul Rapneau à l'âge de 94 ans, réalisateur multi-césarisé, notamment pour Cyrano de Bergerac avec Gérard Depardieu, filmographie sur ici.fr.
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1: Mercredi, placé sous le signe des éclaircies avec tout de même quelques passages nuageux en Moselle, dans le Pays Haut ainsi que dans la Meuse. Les températures, il faut les compter entre 23 et 26 degrés tout au long de la journée. On a 25 degrés à Metz et à Marly, 26 degrés du côté de Saint-Avold ou encore à Sarreguemines. De rares nuages pour le début de soirée. On pourra observer les étoiles tout de même en fin de soirée. Les températures 11 à 14 degrés.
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0: Joe Cocker, cet après-midi, sur Ici Lorraine. Bon mercredi, le mercredi c'est la journée des enfants. On doit aussi cet après-midi remplir tous les papiers de cette rentrée scolaire. Et bien pour se détendre, on va chanter avec les trois chansons françaises à la suite. Il y a Powo avec Le Chat, Christophe Maé la Lune et avant ça, voici Véronique Sanson.
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0: Le chat, Powo, pour clôturer ces trois chansons françaises à la suite sur Ici Lorraine. Tenez, ce vendredi, c'est le début du festival de blues à Méclove. Voici une belle idée de sortie dans les infos pratiques d'ici.
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0: Avec toutes les heures sur votre radio locale d'ici Lorraine, des infos pratiques, des idées de sortie et des bons plans. Direction Méclove ce week-end pour Méclove Terre de Blues qui revient le 4 et 5 septembre. C'est la 8e édition du festival qui s'installe sous un chapiteau à Méclove. C'est au sud-est de Metz. Il y a évidemment des concerts en extérieur. Pendant ces deux jours, le public pourra profiter d'une programmation autour du blues, le soul et du rock. Vendredi 4 septembre, les concerts des débuteront à 18h, ça c'est chouette pour débuter le week-end, et ils vont se poursuivre jusqu'à 1h du matin. Au programme notamment, eh bien, plusieurs artistes, notamment Kevin Doublé, The Super Soul Brothers, et la fête continue le samedi 5 septembre à partir de 18h et jusqu'à minuit, avec là aussi une programmation bien variée. Méclove, Terre de Blues revient pour une 8e édition ce vendredi et samedi.
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0: The Cranberries sur Ici Lorraine. Très bel après-midi. 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Nous, on part à 16h avec les informations, mais avant ça, voici Imagination.
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0: Ici Lorraine pour passer votre mercredi après-midi. La musique arrive après l'actu de 16h en français dans le monde, c'est le 90 secondes.
1: Les vagues de chaleur successives et la sécheresse de cet été ont coûté cher à la France, 0,1 point de PIB. Les agriculteurs sont particulièrement concernés avec une baisse de 8% de la production des agriculteurs qui devaient connaître demain soir le plan d'urgence prévu par le gouvernement pour les aider. Finalement, ces annonces sont décalées de quelques jours, le temps de concerter à nouveau, explique l'entourage du Premier ministre. Tous les billets achetés pour les concerts de Patrick Bruel seront remboursés, c'est ce qu'assure l'avocate du chanteur. Accusé de violences sexuelles par des dizaines de femmes, Patrick Bruel a renoncé hier soir à la tournée de 35 dates qu'il devait entamer le mois prochain. La judokate française Léa Fontaine porte plainte après avoir reçu une vague d'attaques grossophobes sur les réseaux sociaux. Victorieuse du Grand Slam de Lausanne dans la catégorie des plus de 78 kilos, elle a reçu de nombreuses insultes, des attaques fermement condamnées par la ministre des Sports dans le 13h de nos régions tout à l'heure sur ICI. Son corps, c'est aussi finalement la fierté de la France. Je tenais à lui adresser mon soutien, a déclaré Marina Ferrari, c'est dans replay sur ICI.fr. Une épave détectée au large de l'Angleterre, peut-être celle du chalutier français qui a coulé samedi soir. La plus grande prudence s'impose toutefois tant que les vérifications n'ont pas pu être faites, précise le parquet à ICI Armorique. Et puis on a appris la disparition de Jean-Paul Rapneau. Aujourd'hui, le réalisateur multi-césarisé est mort à l'âge de 94 ans. Sa filmographie en vidéo sur ICI.fr.
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0: Cette fin de journée en Lorraine, elle est lumineuse malgré quelques passages nuageux. Les températures sont comprises entre 23 et 25 degrés. On a 25 degrés du côté de Thionville ou encore à Longwy, 26 degrés dans le pays de Sarrebourg. Des rares nuages hein, cette nuit, on pourra tout de même observer les étoiles. Les températures seront comprises entre 11 et 14 degrés. Et puis demain, jeudi, des fins nuages du matin au soir et du soleil, 26 à 29 degrés.
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0: Marine avec Escroc sur Ici Lorraine qui avait gagné la Star Academy. La Star Academy qui va repartir dans quelques semaines pour une nouvelle promotion sur TF1. On espère évidemment qu'il y aura des talents lorrains. L'actu de l'histoire de la Lorraine, tenez, c'est l'heure de retrouver Vianney Huguenot cet après-midi avec un coup de projecteur sur l'émission de M6, L'amour est dans le pré. C'est animé par la Nancéenne Karine Lemarchand. Elle s'est peut-être inspirée d'une foire à Vézélise.
1: Je dirais plutôt oui, mais je ne sais pas si vous avez remarqué, mais on a eu un été où sont parues plusieurs études sur le célibat. Alors ça va généralement bien avec la période estivale, mais là il y avait comme un embouteillage, hein, une vraie tendance dans les médias psychologiques, sociologiques, ethnologico-coco, consistant à comprendre pourquoi il y a de plus en plus de célibataires. En France, c'est vrai, leur nombre a presque doublé en 35 ans, passant de 6 millions en 1990 à 11 millions aujourd'hui, et ça s'appelle le célibat boom. Mais ce n'est plus le même célibat. La société a évolué sur le sujet. Aujourd'hui, c'est une norme. La députée Clémence Guettet vient même de sortir un livre dont la parution, je crois, remonte à quelques jours seulement, avec l'idée de réclamer un cadre légal aux relations amicales. Il y a 30 ou 40 ans, c'était tout autre chose. Le célibat était une sorte d'anomalie. En 1974, l'ORTF de Nancy, dans son Lorraine Soir, interviewe un Meurthe-et-Mosellan dans le cadre de la foire au célibataire de Vézelise. Et voilà ce qu'il dit, je le cite, « À 35 ans, quand on est encore célibataire, on fait partie des invendus, on est moins coté à l'Argus, donc on trouve moins facilement une place. » Fin de citation.
0: C'est donc cette foire de Vézélise qui nous fait penser à l'amour est dans le pré.
1: Il y a plein de similitudes. Cette foire aux célibataires de Vézélise de mai 1974 est clairement organisée pour le monde rural et pour les agriculteurs qui s'expriment nombreux, certains expliquant qu'il est très difficile de trouver une épouse quand on fait ce métier d'agriculteur et d'éleveur. Certains expriment leurs sentiments de façon un peu brutale, comme celui-ci dans ce même JT de l'ORTF, je le cite, « Je recherche une femme d'origine agricole pour remplacer mes parents qui travaillaient à la ferme. » Au moins, c'est dit, l'amour est dans le prix. Alors dans ce JT, qui a plus de 50 ans, faut le rappeler, et qui présente donc la foire aux célibataires de Vézelise, on retrouve aussi l'esprit solidaire de l'émission « L'amour est dans le pré ». Par exemple, le président de l'association organisatrice lit une lettre qu'il a reçue. Elle vient de deux spinaliens inquiets pour leurs voisins. Je vous en livre un extrait. « Nous sommes deux retraités vosgiens et nous avons comme voisins deux vieux garçons, Gaston et Guy, 38 et 36 ans, très gentils, cultivateurs aisés, probité absolue. Nous nous en portons garant. Pourriez-vous leur faire parvenir une invitation à la foire, s'il vous plaît ? C'est si gentiment demandé. »
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0: Gimme Hop, Johanna, c'est Eddie Grant sur votre radio locale ici Lorraine. Passez tous un très bon mercredi, semaine de rentrée, semaine de résolution aussi. C'est peut-être le moment de se remettre au sport. Eh bien, il y a un défi sportif qui vous attend au mois d'octobre. C'est l'Euro Marathon de Metz avec plusieurs courses. Toutes les infos sur ici.fr. C'est peut-être le moment de vous inscrire. Le moment de l'actu, c'est dans une demi-heure. Mais pour l'heure, les Rita Mitsouko, c'est comme ça sur ici.
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0: Merci d'avoir choisi Ici Lorraine cet après-midi en Moselle. D'ailleurs, direction Béronne-les-Forbach pour apprendre le numérique. Voici les infos pratiques d'Ici Lorraine.
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0: Toutes les heures, on vous déniche des bons plans, des idées de sortie et des infos pratiques aux quatre coins de la Lorraine. On part à côté de Forbach aujourd'hui, à Béronne-les-Forbach plus précisément, où le numérique devient plus accessible grâce à une nouvelle série d'ateliers gratuits qui sont proposés par le CCAS. Alors, ils sont animés par une conseillère numérique. À partir de ce mois de septembre et jusqu'au 15 octobre, plusieurs thèmes sont proposés pour apprendre ou se perfectionner dans l'utilisation des outils numérique au programme, par exemple, premier pas sur un ordinateur, utilisation de la souris ou du clavier, ou encore, surtout ce qui nous intéresse, la gestion de sa boîte mail. Des ateliers sont également consacrés à l'intelligence artificielle. Rendez-vous du côté du CCAS de Béronne-les-Forbach pour pouvoir s'inscrire à partir de ce jeudi 3 septembre, et cela jusqu'au 15 octobre prochain. Le numérique accessible à tous à Béronne.
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0: Oshi avec Je partirai sur votre radio locale ici Lorraine. Un peu d'humour comme chaque après-midi avec Fred Ballard. Et après ce premier jour de rentrée des classes, les choses sérieuses vont commencer dans les prochains jours. Mais la course aux bonnes choses est-elle vraiment utile? C'est la question que Fred Ballard a posée à ses experts dans l'humour en tube.
1: Travaille bien à l'école, faut que tu sois premier de ta classe. Premier de ta classe, t'auras pas de travail, après tu vas mourir. Calmez-vous les parents, vous aussi un peu.
2: Oui, là je crois que certes Mathura a raison. Hein. Certes, il n'est pas le mieux placé pour nous parler études supérieures et élites de la nation. Mais quand même, il a tiré son épingle du jeu, hein, contrairement à certains petits camarades qui caracolaient en tête en primaire.
1: Est-ce que quelqu'un a des nouvelles des premiers de la classe? Voilà la vraie question. Pour moi, c'est à 18 ans, ils explosent en plein vol et ils disparaissent. C'est pas utile comme compétence avoir été premier de ta classe. Quelqu'un a déjà fait un entretien d'embauche ici? Ou tu t'es avec le DRH il nous dit « Pourquoi je te prendrais toi et pas un autre ?» Et tu réponds « J'étais promené en CM2. » On s'en fout vraiment, hein. C'est une compétence nulle, hein.
2: Bah, disons que c'est pas l'argument le plus convaincant, c'est vrai. Hein. Les derniers seront les premiers et vice-versa, donc pas de panique, les notes, on s'en fout. L'essentiel, c'est que nos enfants s'épanouissent à l'école. Et pour ça, Marine Leonardi a un message pour tous les profs.
3: Je sais que vous avez besoin de temps pour vous adapter à nos gamins. Nous-mêmes, on s'est toujours pas adaptés. Mais à un moment donné, vous prenez le relais, les profs. Vous prenez le relais, on n'en peut plus. On veut bosser, vous voyez, on veut se remettre au boulot, on veut un ordinateur, on veut une tasse de café, on veut retourner au tube.
2: Et oui, c'est toute la différence entre un parent d'élève et un élève à la rentrée. Le parent rêve de retrouver ses dossiers brûlants, alors que l'élève rêve de brûler ses cahiers gonflants. Quant au prof, ben, pendant 10 mois, c'est vous les rois du stand-up, hein, donc affûtez vos vannes et tout se passera bien.
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0: Alphaville sur Ici Lorraine. Ça, c'est bien pour finir l'après-midi et commencer le début de soirée. Et d'ailleurs, pour vous raccompagner à la maison, c'est Nicolas Bill qui vous rejoint à partir de 17h, juste après l'actu, avec 4 places pour Cinécool qui débute le 16 septembre prochain à remporter. Donc, soyez au rendez-vous pour l'heure. The Cure sur Ici Lorraine. À demain, 13h30.
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Diana Ross sur Ici Lorraine, passez une très belle fin de journée avec nous. C'est mercredi aujourd'hui, du cinéma, de belles découvertes aussi avec un tout nouveau café librairie à Metz. Vous avez choisi Ici Lorraine, info locale, musique et bonne humeur jusqu'à 19h.

0: Basé à Norwalvener, qui dit avoir perdu 40% de ses fruits et légumes depuis mai dernier. Il attend un geste fort et durable des pouvoirs publics.
1: C'est sûr que si le gouvernement nous aide, c'est top, c'est chouette, et ça pourrait nous regonfler notre trésorerie qu'on n'a pas, parce que depuis le mois de janvier, nous, on brasse du vent. Il y a tellement de cultures qu'on a menées jusqu'à la récolte qu'on n'aura pas, mais c'est quoi la solution sur du long terme, quoi? C'est déjà qu'on soit sur le même pied d'égalité au sein de l'Europe. On a vu le gros problème qu'il y a en Italie actuellement pour les récoltes de tomates. C'est plusieurs milliers d'Africains qui sont payés 15 euros par jour, alors que nous, nos saisonniers, nous coûtent entre 15 et 17 euros de l'heure. On ne peut pas lutter. C'est une concurrence déloyale au sein de l'Europe et de nos propres voisins. Donc oui, merci si on arrive à être aidé, mais ça ne peut pas être une solution durable. On le sait que ça va se reproduire. On craint même l'année prochaine que ce soit pire. Le gouvernement va pas pouvoir nous mettre sous perfusion à chaque fois qu'il y aura un coup de grisou de la météo.
0: Une collision mortelle ce matin à Rethel, près de Thionville. Vers 9h, une voiture conduite par un octogénaire a été percutée par un poids lourd au niveau d'une intersection entre deux routes départementales. La passagère du véhicule, une femme de 82 ans, est décédée et son époux a été pris en charge dans un état grave par les secours. D'après le maire de Rethel, Rémi Schwenk, qui s'est rendu ce matin sur le lieu de l'accident, la voiture n'aurait pas cédé le passage au camion pour une raison qui reste encore à déterminer. Vous avez tous les détails sur ici.fr. Tous les billets achetés pour les concerts de Patrick Bruel, qui a annoncé hier soir l'annulation de sa tournée, seront remboursés. Précision de l'avocate du chanteur, accusé de violences sexuelles par des dizaines de femmes. L'interprète de la place des grands hommes continue de clamer son innocence et affirme que l'annulation de ses 35 concerts s'inscrit, je le cite, dans un souci d'apaisement. La grossophobie qui vise les sportives est absolument intolérable. Déclaration à la mi-journée de la ministre des Sports, Marina Ferrari, sur votre radio locale. Elle a réagi aux nombreuses insultes sur les réseaux sociaux dont a été victime la judokate Léa Fontaine après sa récente victoire au Grand Chelem de Lausanne en Suisse. Cette dernière a porté plainte. C'est à lire également sur notre appli. En hand, les championnes d'Europe retrouvent ce soir leur arène chérie. Premier match à domicile de cette nouvelle saison pour les Dragons. Le Metz Handball accueille Plan-de-Cuq à 20h pour confirmer la belle entrée en matière de samedi dernier en championnat du côté du Paris 92. Enfin, orfèvre du cinéma, le réalisateur et scénariste Jean-Paul Rapneau est décédé à l'âge de 94 ans après une carrière d'un demi-siècle marquée notamment par l'immense succès de son adaptation de Cyrano de Bergerac en 1990. Retrouvez toute sa filmographie en vidéo sur ici.fr.
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0: Un joli soleil pour accompagner cette fin de journée en Moselle et dans le pays, Nicolas Bille.
3: Oui, puis les températures qui sont bien agréables. 25 degrés en ce moment pour les températures qui redescendent quand même une fois la nuit tombée. 9 à 12 degrés sur le département cette nuit. Cette fraîcheur va nous accompagner demain au réveil, mais soyez rassurés, les températures remontent demain après-midi jusqu'à 27 degrés, avec globalement de belles éclaircies et le ciel un brin voilé. De ce que je vois, le week-end qui s'annonce va être magnifique, avec un mercure autour des 30 degrés, encore une belle vague de chaleur, le tout sous un grand soleil. L'état du trafic ce soir, 03 87 52 13 13, vous apportez vos précisions à tout instant par WhatsApp évidemment, mais aussi par le standard et par Julien qui vous accueille ce soir. Il y a pas mal de monde sur l'autoroute A31, Entrange-Thionville, 15 minutes de bouchon à vous signaler. Embouteillage également sur l'autoroute A3 à partir de l'aire de Berchem, vous en avez l'habitude, mais c'est fortement ralenti jusqu'à l'ancien poste frontière. Vous perdez en moyenne un bon quart d'heure. Je vous souhaite une très belle fin d'après-midi avec Ici Lorraine. Dans un instant, mercredi oblige, je vous emmène dans les salles de cinéma de Moselle. Les cinémas qui ont connu une belle fréquentation cet été en juillet-août en France, avec 37 millions d'entrées enregistrées. Meilleur chiffre quand même depuis 2011.
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3: Et puisque nous irons dans les salles de ciné, on ira découvrir La Dernière Patiente, qui sort aujourd'hui dans les salles et qui a été en partie tournée chez nos voisins à Nancy. La bande-annonce à découvrir dans 3 minutes après Bernard Lavillier et Jimmy Cliff sur votre radio locale Ici Lorraine.

0: Il sera l'année prochaine aux Arènes de Metz pour un concert exceptionnel. Bernard Lavillier sur votre radio ici Lorraine. Vous restez avec nous dans 3 minutes. Zoom sur une toute nouvelle adresse à Metz, un café-librairie qui a ouvert hier. C'est très récent, rue Gambetta à Metz. On vous y emmène dans les prochaines minutes.
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0: Juste avant, on prend le temps de se poser dans les salles de cinéma de Moselle. Aujourd'hui, c'est mercredi. C'est l'occasion pour vous d'aller découvrir un film en partie tourné dans la région, dans la métropole de Nancy. La dernière patiente, on y suit Judith, qui est médecin de banlieue et qui, la veille de son départ à la retraite, ouvre la porte de son cabinet à une jeune femme qui est enceinte de 8 mois, en rupture de soins. Et pendant 24 heures, elle va repousser sa retraite pour s'occuper d'elle, jusqu'à même repousser certaines règles.
3: Bonjour, c'est pour une consultation.
4: Je suis désolée, le cabinet est fermé.
5: Et qu'est-ce que vous faites là?
4: Bah, je fais du stop, je vais aux urgences. Je suis venue avec une jeune femme qui a perdu du sang cette nuit. Et vous pouvez la prendre dans combien de temps?
3: Voilà, on fait l'impossible, madame.
0: La dernière patiente à voir depuis ce matin dans les salles de cinéma de Moselle est donc le cabinet de Judith et dans une tour de 96 mètres qui se trouve à Nancy, au haut du Lièvre. Tour emblématique du quartier qui sera détruite d'ailleurs l'année prochaine. On vous a mis toutes les infos sur ce film tourné dans la région sur notre site ici.fr. Et puis si vous souhaitez découvrir ce film justement, j'aurai des invitations pour vous emmener au cinéma et ça sera pour vous avant 18h avec cette opération Cinécool qui se déroule dans les cinémas participants du Grand Est. 4 places pour vous peut-être dans les prochaines minutes. Le dernier Céline Dion sur ici.
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0: Céline Dion sur votre radio ici Lorraine. C'est d'ailleurs l'événement musical de la rentrée. Céline Dion qui est en concert dans 10 jours tout pile à Paris. Première série de concerts dans la capitale en attendant la suite en mai l'année prochaine. Et vous avez peut-être eu des places, ça a été très très compliqué. Passez une très belle fin de journée. 17h13, tous les soirs notre bon plan nous emmène partout dans la région et en particulier à Metz, rue Gambetta, où vient d'ouvrir un tout nouveau café-librairie. Bonsoir Alizée.
1: Bonsoir.
0: Vous êtes la présidente de l'association Multiperspective. Juste avant de rentrer avec vous dans ce nouveau lieu, est-ce que vous pouvez nous en dire plus déjà sur cette association qui existe depuis un petit moment ?
1: Oui, bien sûr. Alors, Multiperspective, c'est avant tout un espace d'échange multilingue et multiculturel. On a créé l'association il y a 2 ans. On organise donc des activités en lien avec les langues et les cultures depuis déjà 2 ans. Et maintenant, voilà, on va avoir pour la première fois notre propre lieu, qui a toujours été le projet d'ouvrir ce lieu, ce café-librairie multilingue.
0: Qui a ouvert hier, donc c'est très récent. Nouveau café-librairie qui nous accueille aux 4 rue Gambetta à Metz. Il est né comment ce projet justement avec l'association ?
1: Alors, il est né... Au départ, moi déjà, avant de créer l'association, j'avais toujours voulu ouvrir un café-librairie, mais sans avoir l'expérience encore de savoir concrètement comment j'allais faire ça. Et ensuite, quand on a monté l'association en lien avec les langues et les cultures, avec donc notre équipe de bénévoles, on s'est dit petit à petit qu'on pouvait combiner ces deux dimensions, en fait, la dimension café-librairie avec les enjeux linguistiques et culturels.
0: Voilà, donc il ressemble à quoi, clairement, ce café, quand on rentre dedans, ce café-librairie ? J'ai entendu parler, moi, de plusieurs salles, et puis justement d'un joli voyage aussi qu'on peut faire.
1: Oui, tout à fait. Alors déjà, il est beaucoup plus grand que ce qu'on croirait quand on passe devant, parce qu'en fait, c'est tout en longueur, et il y a 4 salles avec, du coup, 4 ambiances du monde, pour refléter notre thématique donc de découverte culturelle. Donc, on se balade de l'Amérique latine... aux pays orientaux, en passant par les pays scandinaves, voilà, avec différentes ambiances et différents objectifs à chaque salle. Donc on a la salle de brunch, on a la librairie multilingue, on a un salon oriental et enfin on a une salle de télétravail.
0: D'accord, et donc on peut apprendre des langues en venant chez vous, c'est ça ?
1: Oui, alors on a entre autres les ateliers de langue, parce qu'on a donc on a aussi en fait toute la programmation culturelle style conférences, débats, rencontres qui a lieu les soirs, mais on a aussi effectivement les cours de langue qui ont lieu tous les jours entre 18h et 20h avec différents niveaux et différentes langues chaque jour.
0: Alors comment ça se passe ? On vient, on rentre dans le café, on peut apprendre une langue comme on le souhaite, il faut s'inscrire au préalable, comment ça marche ?
1: Alors ça dépend des activités, pour les ateliers de langue concrètement, il faut être inscrit. Donc là on est en période de pré-inscription, donc là on peut nous écrire, nous contacter pour s'inscrire pour les différents groupes et les différents niveaux. Et il faut aussi être adhérent à l'association. Dans tous les cas, il faut, on va dire que l'adhésion de manière générale donne des avantages, notamment pour toutes les activités qui peuvent être sur inscription ou à nombre limité. Et également, en étant adhérent, on a moins 10% sur l'addition dans le café.
0: D'accord, donc en plus on peut prendre du thé, du café, évidemment. Il y a d'autres boissons, des douceurs aussi salées et sucrées, hein. Si
1: oui,
0: je dis pas de bêtises.
1: Oui, tout à fait, on fait un petit peu à manger, un petit peu pour le moment, ça se développera probablement, mais là on tâtonne un peu parce que nous on n'est pas de ce milieu-là à la base. On a uniquement des produits bio ou locaux. Donc voilà, on a fait attention à faire une carte, on va dire, engagée du mieux qu'on pouvait. Et donc tout est cuisiné sur place. Et on a donc des tarifs aussi qui sont des tarifs associatifs. Donc par exemple, on a l'espresso à 1,80. On nous a dit que ça se faisait plus du tout à Metz. Donc voilà. Et par-dessus ça, vous avez encore ensuite la réduction des adhérents. Donc voilà, on essaie de faire des choses accessibles, inclusives, mais également de qualité en même temps.
0: C'est un vrai lieu d'échange, un lieu où vous allez apprendre des choses, un lieu magnifique. 4 rue Gambetta à Metz, on est dans le quartier Gare, le MP Café Librairie. N'hésitez pas à y faire un tour et puis vous allez voir à quoi ça ressemble sur la page Facebook de l'association Multiperspective. Merci beaucoup Alizée.
1: Merci.
0: Passez une belle fin d'après-midi. Et puis le retour de la musique sur votre radio locale, parce que votre radio ici sont des bons plans évidemment, de la bonne humeur, sont des cadeaux aussi dans les prochaines minutes pour vous, en tout cas avant 18h. Et puis la musique, celle qui vous rappelle peut-être des souvenirs, les Valses de Vienne, voici François Fellman sur votre radio ici.

0: François Fellman sur votre radio locale ici Lorraine. Dans un instant, je vous donne des nouvelles de Vianney.
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0: Vianney qui a fini de construire sa cabane dans les bois et il est revenu récemment avec une toute nouvelle chanson que vous entendez là, D'or et d'étain. On vous en dit plus justement, on vous donne des nouvelles de Vianney avant la nuit sur ICI.
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0: 17h24, ce soir Décibel à partir de 19h, c'est Bilal Hassani qui verra nous présenter son tout nouvel album. Album qui s'appelle Bonsoir Paris. Juste avant de retrouver Décibel sur ICI Lorraine, eh bien Émilie Mazoyer vous donnera toute l'actu musicale du jour après les One Republic sur ICI Lorraine.

0: Les One Republic sur votre radio locale ici Lorraine. Passez une très belle fin d'après-midi, 17h26. On a des nouvelles de Vianney et de vos artistes préférés. Émilie Mazoyer vous donne les toutes dernières actus musicales.
1: Salut tout le monde. Émilie au rapport pour votre dose quotidienne d'actualité musicale. Un anniversaire tout en souvenirs d'enfance aujourd'hui. Les Quadras et leurs parents vont verser une petite larme en se souvenant du 2 septembre 1987. Aujourd'hui, la toute première diffusion du Club Dorothée au matin du mercredi 2 septembre 1987 sur TF1 avec déjà la formule magique, les musclés, Ariane, Jackie, Patrick Corbier et Dorothée. Le Club Dorothée aura duré 10 ans accompagnant les enfants le mercredi, le samedi, pendant les vacances. Bon anniversaire et merci pour les souvenirs. Nous l'avions reçu dans Décibel avant les grandes vacances à l'occasion de la sortie de son album Hope. La chanteuse béninoise Angélique Kidjo est mise à l'honneur en Amérique.
2: Jérusalem, Ikayalami.
1: À Los Angeles, sur le célébrissime Walk of Fame, a été dévoilée l'étoile d'Angélique Kidjo, la première de tous les temps pour une chanteuse africaine. Très émue, elle a rendu hommage à son continent, je la cite. « Nous, les Africains, n'avons pas idée de ce que nous avons apporté au monde. Sans nous, aucune musique ne serait possible sur cette planète. » Angélique Kidjo donnera une série de concerts en France cet automne et je vous recommande chaudement d'aller l'applaudir. On rigolait, on le voyait galérer à construire sa cabane tout seul dans les bois. Mais en fait, il a bien fait, Vianney, parce que ce retour à la nature lui a inspiré la chanson qui suit, selon moi, une des meilleures de sa carrière.

d'or et d'éteint. Vous le découvrez depuis vendredi sur votre radio ici. C'est le premier extrait du nouvel album de Vianney, fabriqué à l'ancienne, sans ordinateur. Et ça lui va vachement bien. Le mari de Rihanna, le rappeur A$AP Rocky, a annoncé une nouvelle que les fans de la chanteuse attendaient depuis 10 ans. Ça y est, Rihanna est en studio. Oh, sa voix nous manquait trop.

0: Merci pour toutes ces news musicales, Émilie Mazoyer. Et puis à tout à l'heure, 19h, avec Bilal Hassani, votre invité. Ce sera juste après le journal. Dans un instant, retour de la musique avec Zazie et Eros Ramazzotti sur Ici Lorraine. Mais pour l'heure, à 17h30, un point sur vos conditions de circulation au 03 87 52 13 13. Vous apportez à tout instant vos précisions, vos temps de parcours, vos difficultés, incidents, accidents, véhicules en panne, zone de travaux, ralentissement. 03 87 52 13 13. Julien qui est au standard vous attend. Et puis sinon, je reçois tous vos messages vocaux ou messages textes dès maintenant sur WhatsApp. C'est le même numéro de téléphone. Il y a un accident sur l'autoroute A4 ce soir à hauteur de Glatigny, pour vous qui êtes dans le sens Paris-Strasbourg. Accident qui implique un véhicule, quelques ralentissements dans le secteur. Vous êtes prudent et vous apportez vos précisions dès maintenant. Autre difficulté, et encore une fois sur l'autoroute A4, cette fois-ci du côté d'Argancy dans le sens Paris-Strasbourg. Il y a un piéton qui serait sur la chaussée. Vous en savez peut-être plus, vous qui passez à proximité d'Argancy ce soir. N'hésitez pas à nous le signaler par téléphone. L'autre difficulté, ça va être sur l'autoroute A30. Je vous rappelle cette zone de travaux, Famec-Richemont, 10 minutes coincé dans les embouteillages. En revanche, bonne nouvelle, ça s'améliore sur l'autoroute A3. Il y a encore du monde, mais les embouteillages commencent à s'amoindrir petit à petit. Passez une très belle fin d'après-midi avec Ici Lorraine. Dans ce prochain quart d'heure, je vous emmène au Luxembourg. On ira voir un groupe emblématique des années 2000, ou en tout cas du début des années 2000, les Pussycat Dolls qui passent par la Rocale.
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0: Je vous donnerai d'ailleurs le programme du mois de septembre à la Rocale, salle de concert emblématique de l'autre côté de la frontière. Après Zazie et Eros Ramazzotti sur votre radio locale ici Lorraine. Eros Ramazzotti qui est d'ailleurs attendu chez nos voisins, à la Rocale d'ailleurs au Luxembourg, le 1er avril prochain.

0: peu importe.
1: On attend avec impatience Volatile, c'est le nom de son nouvel album studio qui sortira le 2 octobre. Zazie sur votre radio locale ici Lorraine. Et puis pour la voir sur scène, bah là il faudra aller chez nos voisins, près de Nancy, à Ludre, à l'Espace Chaudot. Le concert est prévu le 17 avril 2027.
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1: D'autres concerts à découvrir, mais cette fois-ci de l'autre côté de la frontière. Ça a été la rentrée là cette semaine pour nos élèves, mais aussi pour les salles de concert et les salles de spectacle qui lancent dès maintenant leur toute nouvelle saison. Et au Luxembourg, la Rocale démarre avec un sacré programme en ce mois de septembre. La preuve, le 13 septembre, puisque ce sont les Pussycat Dolls qui arrivent au Luxembourg pour un concert exceptionnel.

groupe emblématique du début des années 2000, les Pussycat Dolls fêtent le 20e anniversaire de leur premier album. Elles sont attendues à la Rocale le 13 septembre. Il reste encore quelques places de disponibles. Tout aussi iconique, le groupe Queen. En tout cas, un groupe qui lui rend hommage. Queen, The Unique Rock Symphonic Celebration. Vous allez retrouver sur scène un Freddie Mercury plus vrai que nature, accompagné d'un orchestre symphonique et d'une vingtaine d'artistes sur scène pour un show hallucinant.

Bohemian Rhapsody, We Are The Champions ou encore Radio Gaga, tous les plus grands tubes de Queen, version symphonique. C'est à vivre à Luxembourg, à la Rocale, le 20 septembre. Et puis toujours à la Rocale, Legend of Rock Tribute Tour. Ce sont trois groupes de reprises particulièrement célèbres en Europe qui vont vous en mettre plein les yeux et plein les oreilles. Guns N' Roses, Metallica ou encore AC/DC. Grand spectacle de rock sur scène avec des effets spéciaux et de sacrés riffs de guitare pour les amateurs de rock. C'est le 26 septembre prochain à la Rocale. Quel bonheur d'entendre ces riffs de guitare. Passez une très belle fin de journée. Ici.fr si vous souhaitez retrouver toute l'actu de l'autre côté de la frontière et puis la programmation également de la Rocale, du Casino 2000 et des plus grandes salles de spectacle et de concerts qui se trouvent au Luxembourg, en Belgique mais aussi en Allemagne. Le retour de la musique tout de suite, juste avant de vous offrir 4 places de cinéma pour profiter de l'opération Cinécool qui se déroule dès le 16 septembre dans les salles de ciné du Grand Est. C'est dans 3 minutes sur Ici Lorraine. Kenny Loggins. We'll be right back.

Bande originale du film Footloose en 1985, Kenny Loggins sur votre radio ici Lorraine. Alors justement pour les amoureuses et les amoureux du 7e art, on va jouer ensemble ce soir et on va vous offrir surtout 4 places de cinéma pour l'opération Cinécool qui se déroule avec ici Lorraine. Opération qui va vous permettre dès le 16 septembre et jusqu'au 20 septembre de découvrir des films mais aussi des avant-premières. 4 places pour vous au 03 87 52 13 13 si vous trouvez l'artiste qui chante ça.

Elle a annoncé un nouvel album, une tournée qui va d'ailleurs passer au Galaxy d'Amnéville en octobre prochain. Vous la connaissez forcément, c'est une artiste belge. 03 87 52 13 13 qui chante sur ses extraits. Je vous offre vos places pour aller au cinéma en famille à Cinécool. Voici les Bananarama sur votre radio ici Lorraine.

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0: Cinécool, c'est 5 jours d'événements, d'avant-première, et ça se passe du 16 au 20 septembre avec Ici Lorraine. On a 4 places de ciné à vous offrir pour cette opération Cinécool ce soir. 4 jours pour découvrir les films de votre choix en famille. Bonsoir Céline.
3: Bonsoir.
0: Bonsoir, comment ça va ?
3: Oh bah écoutez, très bien.
0: Ouais, c'est
3: avec
0: vrai.
3: Soleil.
0: La journée s'est bien passée, Céline. Vous êtes de retour au bureau. Les vacances se sont bien passées, dites-moi.
3: Alors actuellement, je suis en vacances, donc tout va bien.
0: Ah super.
3: Premier jour, on commence bien.
0: Ça, c'est très très bien. Alors pourquoi ce choix des vacances en septembre finalement, Céline ?
3: Il n'y a pas d'enfants.
0: C'est très bien ça. Enfin, c'est très bien, pas de pas avoir d'enfants, mais.
3: Mais effectivement. Ils sont tous à l'école.
0: Mais c'est ça. Mais non, mais c'est vrai. Au moins, on peut vraiment se reposer. Ce sera d'ailleurs le thème de l'émission de demain. Ici, c'est vous et Jérémy K à partir de 9h. Celles et ceux qui attendent septembre pour partir en vacances. Qui sont-ils ? Qui sont-elles ? Pour vos témoignages, 03 87 52 13 13, c'est demain à partir de 9h. Céline, vous nous appelez de Fain étrange. On joue ensemble et on recherche une artiste belge qu'on connaît bien et qui chante ça notamment.

0: des tubes, hein. Je crois qu'on peut le dire, Céline. Vous avez reconnu cet artiste belge? Ben oui, c'est Angèle, bravo. Félicitations. Alors, elle sort un nouvel album dans un mois et demi. Ça fait beaucoup parler. Oui. Et elle va passer en octobre 2027. Il faut avoir encore un peu de patience pour la découvrir sur la scène du Galaxy d'Amnéville. Vous pouvez déjà prendre les places à partir.
1: On l'attendra avec impatience.
0: Ah, bah oui. L'ouverture de la billetterie, c'est dans quelques jours. Céline, eh bien, félicitations. Des places pour aller au cinéma. Franchement, c'est top. Eh Opération Ciné Cool. C'est pour vous. Félicitations.
1: Merci.
0: Je vous souhaite une très belle fin de journée du côté de Fénétrange. C'est quoi du coup la suite là, de la semaine? Vous avez prévu quoi sur ces vacances, Céline?
1: Bon là, j'ai pris un petit peu sur moi. Je vais voir mes enfants ce soir. Donc je vais passer la soirée avec ma fille. Bah ouais, ils sont partis de la maison, mais ils sont pas débarrassés de maman pour autant.
0: Bah, c'est très bien, mais ils en ont besoin de leur maman, j'en suis certain. Je vous embrasse,
1: oui,
0: Céline, du côté de Fénétrange. À très bientôt. Et profitez bien de ces vacances. Cadeau, actu local, bonne humeur sur Ici Lorraine. Et puis la bonne musique aussi avant le journal de 18h. Il y a Félix Gray qui arrive sur Ici Lorraine.
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0: 17h55, merci d'avoir choisi ici Lorraine pour cette fin de journée. Vous rentrez tranquillement du bureau jusqu'à la maison en passant chercher les enfants, peut-être chez la nounou ce soir. Soyez prudents sur l'autoroute A4, il y a un véhicule accidenté à hauteur de Glatigny dans le sens Paris-Strasbourg et forcément ça provoque quelques ralentissements dans le secteur sur l'autoroute A4. On attend d'ailleurs vos précisions. Info route, difficultés peut-être que vous rencontrez et puis vos temps de trajet 03 87 52 13 13. On refait d'ailleurs un point complet sur vos conditions de trafic partout dans la région, juste après le journal de 18h qui arrive dans les prochaines minutes. Pour l'heure, voici Félix Gray, la Gitane sur votre radio ici.

0: La Gitane, Félix Gray dans votre playlist ici Lorraine sur cette fin de journée. Merci de nous avoir choisi, passez une très belle fin de journée avec nous. Nous sommes le 2 septembre. Dans quelques instants, retour de la musique avec Supertramp ou encore Pierre Demar. Nouveauté ici Lorraine avec Je pense à vous.
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0: 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À 18h, toute l'info locale avec vous Thomas Jean-Georges, bonsoir.
2: Bonsoir Nicolas Bille.
0: Former les rangs, les tout premiers soldats du nouveau service national sont arrivés à Metz.
2: Pour une nouvelle forme de service militaire volontaire, Emmanuel Macron avait annoncé à l'automne dernier la création de ce dispositif pour répondre aux besoins des armées et permettre à de jeunes citoyens de se tester dans cette voie pendant 10 mois de formation. Eh bien, 3000 d'entre eux ont répondu à cet appel et à Metz, le 3e régiment de hussards accueille depuis le début de cette semaine une promotion de 31 jeunes arrivés de tout l'Hexagone. Et pour le capitaine

0: Pierre de la cohorte qui vient de la région de Metz, et ses environs. Et c'est, cet ancrage local tient beaucoup au régiment, parce que le régiment arrivé entre 2010 et 2011 sur Metz est très attaché à la ville de Metz, car c'est la troisième fois que le régiment tient garnison à Metz dans son histoire.
1: Un mort et un blessé grave, c'est le bilan ce matin d'un accident impliquant à Rethel, près de Thionville, une voiture et un poids lourd. Ça s'est passé peu avant 9h à une intersection entre deux routes départementales. Le véhicule n'aurait pas respecté un cédez-le-passage et a été heurté de plein fouet par un camion. La passagère de la voiture, âgée de 82 ans, est décédée. Son époux, qui conduisait, a été transporté dans un état grave aux urgences de Bel Air. Le conducteur du camion est quant à lui indemne, mais choqué, c'est à lire sur ici.fr. Plus de 230 kilos de cocaïne saisie la semaine dernière sur l'A31 près de Dijon. La drogue a été découverte par les douaniers dans un camion immatriculé aux Pays-Bas. La cocaïne avait été stockée dans une cache aménagée du système de ventilation. Le poids lourd venait d'Espagne et se dirigeait vers le nord de la France. Valeur estimée à la revente, près de 7 millions d'euros.
2: Le premier syndicat agricole français met la pression sur le gouvernement.
1: Le président de la FNSEA a pris la parole aujourd'hui après l'été caniculaire qui a dévasté les cultures. Le syndicat agricole chiffre les dégâts à plus de 10 milliards d'euros en France. Et tout à l'heure, dans le journal de 17h, nous avons entendu un maraîcher de Noroy-le-Veneur qui expliquait avoir perdu 40% de sa production de fruits et légumes entre mai et juillet dernier à cause de la chaleur et de la sécheresse. Alors, la ministre de l'Agriculture devait annoncer demain un plan de sauvetage promis par le Premier ministre, mais Matignon a décidé de reporter ces annonces de quelques jours. Et Arnaud Rousseau, le président de la FNSEA, acte mais rappelle l'urgence.
3: Écoutez, j'essaie de l'interpréter positivement en disant d'abord que si c'est quelques jours, c'est possible. Si c'est quelques semaines, ça n'est pas entendable, parce que les décisions, c'est maintenant. Je l'interprète comme le fait que le Premier ministre, qui a dit que c'était son sujet numéro un, prend conscience que les chiffrages des filières amènent peut-être à revisiter les choses. Encore une fois, nous verrons bien ce que sont les annonces. Ce qu'on a besoin, en tous les cas, c'est que si ça n'est pas demain, ça soit là, après-demain ou en début de semaine. Ça peut pas être porté. Je le dis, semer du blé au 20 septembre nécessite d'avoir des semences. Et les semences, ou je les fabrique ou je les achète, mais je prends une décision. Et si on me dit, mais c'est une décision qui sera annoncée le 15 ou le 20 septembre, ça n'est pas tenable.
1: Enedis enquête après des micro-coupures électriques à répétition dans le secteur de Macherenne. C'est la municipalité qui a donné l'alerte après avoir reçu de nombreux signalements de la part des habitants. Alors d'après les premières investigations menées par l'entreprise, le problème ne vient pas du réseau basse tension, mais des lignes à haute tension voisines. Un saucissonnage du réseau va être effectué afin de délimiter progressivement la portion susceptible d'être à l'origine des perturbations. Près de 2600 foyers du secteur sont potentiellement touchés par ces micro-coupures. La grossophobie qui vise les sportives est absolument intolérable. Déclaration à la mi-journée de la ministre des Sports, Marina Ferrari, sur votre radio locale. Elle a réagi aux nombreuses insultes sur les réseaux sociaux dont a été victime la judokate Léa Fontaine après sa récente victoire au Grand Chelem de Lausanne en Suisse. Cette dernière a porté plainte, c'est à lire également sur l'appli ici. Les arènes de Metz retrouvent enfin leur dragon chéri. Premier match à domicile de la saison ce soir pour les championnes d'Europe. Le Metz Handball qui va recevoir tout à l'heure à 20h. Plan de cuc pour une rencontre de championnat. Les protégés de Manu Maillonnade vont tenter de confirmer leur belle victoire de samedi dernier du côté de Paris 92.
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1: 18h05 sur ici Lorraine, Nicolas Bille. Un beau soleil nous accompagne dans cette fin de journée.
2: Oui, puis des températures plutôt agréables. Encore 20 à 22 degrés en ce moment. Alors les températures redescendent une fois la nuit tombée. Hein. 9 à 12 degrés attendus pour cette nuit. Il y aura encore un peu de fraîcheur demain matin. Mais les températures remontent ensuite hein, jusqu'à 27 degrés pour cette journée de jeudi après-midi. Et puis globalement, ce sera de belles éclaircies. Le ciel un brin voilé, mais rien de dramatique. On n'aura pas d'averse. De ce que je vois, le week-end s'annonce magnifique, grand soleil attendu vendredi, samedi, dimanche, le tout sous 30 à 31 degrés. Vos temps de parcours, vos difficultés sur nos routes et autoroutes en Moselle à tout instant, 03 87 52 13 13. Je vous rappelle que dans le secteur de Forbach et de Frémin d'ailleurs, que vous soyez sur la route départementale, dans le centre-ville ou sur la 320, il y a des

0: travaux en ce moment jusqu'à Rosbruck, jusqu'à Frémin-Merlebach depuis Forbach. Et forcément, ça vous retarde de 10 bonnes minutes, hein, de ce que je vois des cartes. Vous apportez vos précisions dès maintenant. 03 87 52 13 13. Bonne route. 18h06, passez une très belle fin de journée avec ICI.
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0: Je salue les auditeurs qui nous envoient des petits messages là sur WhatsApp au 03 87 52 13 13, aussi sur nos réseaux sociaux pour dire content de vous retrouver désormais sur Longwy avec notre nouvelle fréquence. Vous nous écoutez depuis quelques semaines aussi dans la Meuse, au Luxembourg, dans le pays de Sarrebourg et puis toujours partout en Moselle, à Forbach, Metz, Thionville ou encore Sarreguemines. Super trempe pour vous accompagner sur la route du retour du travail jusqu'à la maison. Merci d'avoir choisi ICI Lorraine. 18h07, bienvenue.

0: Super Trompe sur votre radio locale, ici Lorraine. Dans moins de 5 minutes, si vous aimez le football américain, si vous aimez les concerts rockabilly, si vous aimez les belles voitures aussi, vous serez servi ce week-end à Dieblain. Bel événement qui se prépare avec le festival American Queen Show. Le programme est à suivre dans les prochaines minutes sur ici Lorraine.
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0: N'a jamais rêvé de faire des économies. Bah, surtout en cette rentrée 2026, on cherche à vivre mieux, à dépenser moins, peut-être pour épargner, s'assurer de pouvoir faire des loisirs, d'assurer sur Noël, peut-être de pouvoir partir en vacances l'année prochaine. Abonnement, énergie, courses également sur ici.fr. On vous donne 10 astuces pour alléger votre budget. Et quand on sait qu'on en a pour 800 € en moyenne d'abonnement en tout genre par an, alors ça va de Netflix jusqu'aux plateformes de streaming pour la musique et tout un tas d'abonnements, et qu'on en a pour 400 € de gaspillage alimentaire par an et par foyer, ça vaut le coup de s'y intéresser. Les conseils d'ici Lorraine à retrouver dès maintenant sur notre site ici.fr. Le retour de la musique tout de suite avec Pierre Demar, c'est une nouveauté.

0: Pierre Demar, je pense à vous sur Ici Lorraine. Bon, nous aussi, on pense à vous et à votre prochain week-end. À noter dans l'agenda, tous à Dublin, samedi et dimanche, puisqu'il y a le festival American Queen Show. Daniel, bonsoir.
1: Bonsoir, Nicolas.
0: Merci d'être avec nous dans les studios d'Ici Lorraine ce soir. C'est un plaisir. Vous êtes l'un des organisateurs de ces deux jours de festivité à Dublin, avec notamment une exposition de véhicules américains pour cet American Queen Show. Dites-nous en plus.
1: Alors, ça regroupe l'ensemble des véhicules américains, que ce soit moto, voiture, camion, enfin tout ce qui roule. Pour les voitures, on a une préférence pour les V6, V8, V10.
0: Ouais.
1: Et donc, tous les propriétaires de véhicules anciens ou récents sont les bienvenus à Dublin donc pendant ces deux jours.
0: N'hésitez pas à y passer, parce qu'il y a une exposition de véhicules qui s'annonce magnifique. Il y a des concerts gratuits également.
1: C'est ça. Donc on a le samedi soir un groupe qui vient de l'autre côté de l'Allemagne, enfin de l'autre côté en Allemagne, et qui viendront donc nous faire un bon concert qui va durer à peu près 3 heures. Et les amateurs de rockabilly pourront également danser, puisqu'on aura une piste à leur disposition à l'extérieur. Hein.
0: Voilà. Qui là est une nouveauté, cette piste de danse.
1: C'est ça. On a investi cette année dans cette piste parce qu'on s'est dit, dans le temps, dans les villages, on faisait des soirées, des balles, ça se faisait en extérieur, c'était des balles champêtres. Donc on va essayer de retrouver un petit peu cette ambiance, mais à l'américaine.
0: Ça va être super, des initiations de danse du coup, initiation au football américain.
1: Alors, c'est plus précisément le flag football. Donc,
0: ok, alors vous m'expliquez.
1: Alors, ce sont les mêmes règles, plus ou moins, que le football américain. La différence, qu'il n'y a pas de contact. Donc ça commence à l'âge de 5-6 ans. Il y a des équipes féminines en France, il y a des championnats. Et donc on a la Ligue Grand Est de football américain qui vient donc faire une démonstration, une initiation donc au flag football. Donc ce qui remplace les contacts avec le football américain, le flag, les joueurs ont une ceinture avec deux rubans sur le côté. Le principe c'est de tirer, en fait, de décrocher un ruban, ce qui correspond à un plaquage. Et à partir de ce moment-là, l'action s'arrête. Et les arbitres donc, font leur travail, etc. etc. Et donc, ça continue toute la journée.
0: D'accord. J'ai déjà vu ça pour le coup. Je ne savais pas que ça s'appelait comme ça, mais j'ai déjà vu.
1: Si, bah, flag pour le foulard, quoi. Enfin,
0: oui,
1: pour
0: en fait, finalement. Alors, j'ai vu qu'il y avait même un baptême de 4x4. Qu'est-ce que c'est que cette histoire? Ça va se passer comment, ça?
1: Alors, c'est une association de Strasbourg également qui nous a proposé leur service, donc de faire une exposition de Jeep. Et en même temps, donc, de proposer aux visiteurs de faire un baptême de franchissement. Donc, on va préparer le terrain pour que tout le monde soit content et puis créer un petit peu d'émotion. Donc, c'est pas une course, hein, c'est du franchissement, c'est à vitesse lente. Et donc, on s'est mis d'accord. Donc, ils vont demander une participation de 5 €, je crois, pour les visiteurs. Et on a demandé à ce que s'il y a des personnes handicapées qui se présentent, que ce soit gratuit pour eux.
0: Ah bah et franchement, bravo à vous. 5 et 6 septembre, American Queen Show. Vous êtes passionné, j'imagine, de l'Amérique des années 60. C'est quelque chose aussi qui vous parle peut-être, Daniel.
1: Oui, en fait, les années 60, c'est l'année de jeunesse de mes parents. Et j'ai toujours dit que c'est une période que j'aurais bien voulu vivre. Mais finalement, avec du recul, je me dis aujourd'hui, ben, on a eu les années 80. C'était pas si mal non plus.
0: C'était pas mal. Hein.
1: Voilà. Donc, après, le rêve américain est venu après. Je veux dire, j'ai acheté un véhicule américain. J'ai participé à des rassemblements avec d'autres copains. Et puis, de fil en aiguille, je dis, ben, tiens, pourquoi pas. Et puis, en 2016, alors, pour la petite histoire, j'ai accompagné donc des gens au Québec pendant une dizaine d'années pour faire des raids motoneige avec une personne qui organisait ça. Et le 2016, j'ai pu assister à un festival Harley-Davidson à Montréal, et en présence donc de toutes les concessions du Québec et l'arrière-petit-fils de Davidson qui était présent, avec concerts, démonstrations. Enfin, c'était un show à l'américaine, mais c'était fantastique. Et j'ai dit, tiens, ça c'est pas mal, on pourrait faire ça chez nous, mais pas à la même échelle, parce que bon, on n'a pas du tout les mêmes capacités que le continent américain. Et jusqu'au jour où ben, j'ai pu proposer à la commune de Dublin de faire donc ce premier rassemblement de véhicules américains, et puis ça s'est lancé comme ça.
0: Eh ben bravo en tout cas. C'est la combienième édition, Daniel?
1: Alors c'est la troisième. En fait, la première a été faite au nom d'une association donc de la commune, et c'est là que Caroline donc qui est à mes côtés, qui a peur de prendre le micro, m'a dit écoute, si tu fais une association, on te suit. Et c'est comme ça donc on a créé donc la même année, donc en juillet, on a créé l'association donc American Queen Show. Et c'est une aventure qui démarre sur les chapeaux de roue. Donc cette année rockabilly, l'année prochaine, je vais vous l'annoncer. Donc ce sera le 4 et 5 septembre, mais ce sera sur la country.
0: Ok.
1: Donc chaque année, on proposera un nouveau programme pour éviter de tomber dans une routine et pour proposer un panel donc d'animation et puis de concerts, de musique, enfin tout ça gratuitement pour les visiteurs.
0: Stade Yblin tout au long de ce week-end, 10h, 18h pour découvrir le festival American Queen Show. N'hésitez pas, je vous remercie beaucoup Daniel et je vous souhaite une belle fin de journée. Et puis alors, beau temps en plus de ça prévu pour ce week-end, c'est super, 30 degrés sous un beau soleil, il y aura un petit côté américain aussi sur place.
1: Oui, avec un cours pin-up, enfin il y a plein de choses, hein. Il y a tout un programme.
0: Il y a tout un programme. On peut retrouver les infos où Daniel si jamais?
1: Sur la page Facebook de notre association American Queen Show.
0: N'hésitez pas, merci beaucoup Daniel d'être venu jusqu'à nous, à très bientôt. 18h19, vous avez choisi ici Lorraine, mais vous avez bien fait, vous avez raison, franchement. Bon plan, info locale, de la bonne humeur évidemment, des beaux cadeaux, de la bonne musique pour vous accompagner tranquillement sur le retour du travail. On remonte cette fois-ci, puisqu'on parlait des années 60, cette fois-ci dans les années 80, avec Rick Astley sur votre radio locale ici. Bienvenue.

0: Michael Jackson sur votre radio ici Lorraine. Passez une très belle fin de journée. Ils attendent septembre pour partir en vacances, mais qui sont-ils? C'est le sujet demain de Ici c'est vous et Jérémy K. Une heure pour s'intéresser de près à un sujet de votre vie quotidienne avec nos spécialistes et vos témoignages à vous au 03 87 52 13 13. Vous pouvez déjà réagir sur le sujet sur WhatsApp. Jérémy K vous attendez maintenant.
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0: À suivre, 18h30, un point complet sur vos conditions de circulation sur le département de la Moselle. Vous avez le moindre pépin à nous signaler, 03 87 52 13 13. On fait un point route dans 3 minutes, après avoir écouté Florent Pagny sur votre radio locale ici.

0: Laurent Pagny dans votre playlist ici Lorraine. Il est 18h30, temps de parcours, difficultés sur nos routes et autoroutes en Moselle au 03 87 52 13 13. Si vous êtes ce soir sur la 320, entre hauteur de Forbach et jusqu'à Frémin-Merlebach, une dizaine de minutes coincées dans les embouteillages ce soir. Vous restez patient dans le secteur. Réseau secondaire également pour vous qui passez près de la cité Émile Huchet, vous savez, dans le secteur de Saint-Avold, de la Nationale 33. Là aussi, quelques ralentissements sont à signaler. Vous perdez en moyenne 5 bonnes minutes sur votre temps de parcours. Et puis sinon, ce sont les ralentissements habituels, notamment sur l'autoroute A3, entre l'aire de Berchem et hauteur de Zouvegun, 15-20 minutes coincées dans les embouteillages. Un peu de monde aussi entre Terville et Thionville. Je vous souhaite bon courage. 03 87 52 13 13 pour faire la route ensemble. On a profité d'un beau soleil aujourd'hui. Les températures, franchement, très sympas, jusqu'à 25 degrés. Ça va redescendre pour cette nuit. 9 à 12 degrés en moyenne sur le département, mais ça remonte demain. 27 attendus, avec globalement de belles éclaircies, même si le ciel sera un peu voilé. La bonne nouvelle, c'est le retour d'un grand soleil et puis des températures. Alors là, pour le coup, c'est une nouvelle vague de chaleur, mais des températures qui vont être plutôt agréables et estivales pour ce week-end, si vous avez prévu de sortir un peu. 30, 31 degrés, donc sous un beau soleil partout dans le département. Passez une très belle fin de journée. Dans moins de 10 minutes sur Ici Lorraine, coup de projecteur sur une série quotidienne d'M6. Vous connaissez peut-être le générique de scènes de ménage, entre querelles et moments de tendresse de la vie quotidienne. La 18e saison est sortie il y a quelques jours sur M6+, avec de nouveaux personnages et puis de nouveaux couples également. Parmi les nouveaux persos, il y a celui interprété par Issa Doumbia, qui est notre invité dans les prochaines minutes, après Lewis Capaldi et Michel Polnareff sur Ici Lorraine.
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0: Vous écoutez Lewis Capaldi dans votre playlist Ici Lorraine ce soir, 18h40.
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0: Tous les soirs Ici Lorraine vous propose de zapper sur le petit écran avec Patrice Gascoin qui nous propose scène de ménage. Alors pas nos scènes de ménage à nous, mais celles à regarder tous les soirs sur M6. Avec Patrice, un petit nouveau que vous êtes allé rencontrer spécialement pour l'occasion.
3: Il y avait fait quelques petites apparitions, mais cette fois ça y est, Issa Doumbia va être un personnage récurrent dans scène de ménage.
4: Tu mens, c'est un mensonge.
5: Complètement faux.
4: Ouais, laisse-moi un peu de place.
3: Voilà, en vrai, Issa Doumbia n'a pas eu besoin de demander. Les producteurs de M6 ont décidé de lui confier un rôle en or auprès du couple Alice et Sofiane, joué par Elodie Pou et Majid Berila. C'est le couple de quadragénaires qui tient une petite épicerie à la montagne, un couple qui vit et travaille ensemble, ce qui évidemment entraîne des situations propices à la comédie. Ces joyeux épiciers embauchent donc Guilin, le personnage joué par Issa Doumbia, et qui de mieux qu'Issa Doumbia en personne pour nous présenter ce Guilin.
6: Alors, faut imaginer un jeune homme qui a bossé longtemps à la Défense, il est trader et à un moment, il n'en peut plus. Il a un burn-out, il a pété un plomb et il se dit, je ne veux plus du tout être dans ça, je veux changer complètement de métier et je veux partir à la montagne. Donc il se retrouve à la montagne à bosser avec ces deux personnages-là, mais il le dit clairement qu'il a eu un burn-out et parfois on en joue parce que on a envie de le titiller sur ça, on a envie de le bousculer un petit peu et parfois c'est aussi la bête de foire, donc on appelle les clients pour dire venez, il y en a un qui a fait un burn-out et comme tout le monde se connaît, c'est un petit patelin et tout le monde se connaît, et ben finalement on m'appelle même plus Guilin, on m'appelle burn-out.
3: Est-ce que justement ce passé d'humoriste, enfin ce passé même cette activité d'humoriste, elle donne quand même une qualité qui permet de jouer aussi encore plus vite, parce que c'est de la comédie et ça ne ménage.
6: Là, ce qui est drôle, c'est qu'il y a une musicalité directe qui s'installe entre les partenaires de jeu, le texte, le réalisateur, et qui est plus rapide que d'habitude. C'est-à-dire que là, moi, je connais maintenant la musique de Majid, la musique d'Elodie. Moi, ils connaissent ma musique et là, ça roule tout de suite, quoi. Et on fait une très belle symphonie.
3: La symphonie du couple jouée par Elodie Pou, Majid Berila, avec leur nouvel employé joué par Issa Doumbia. Elle est à écouter et à voir chaque soir à 20h35 sur M6 dans Scène de ménage. Et pas besoin de me faire une scène. Je reviens demain pour de nouvelles coulisses télé.
0: Eh bien, demain, Patrice, on vous attend dans les coulisses de nos séries et de nos programmes préférés du petit écran. C'est tous les soirs sur Ici Lorraine. Dans un instant, on sait qu'on est Lorrain parce que on est Vosgien et sobre. Nicolas Turon, Fred Vialet à suivre après Manu Chao sur Ici Lorraine.

0: Clandestino, Manu Chao sur votre radio ici.
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0: Avec Téléphone pour la musique dans les prochaines minutes. Et puis Nicolas Turon et Fred Vialet. Être vosgien, c'est avoir du caractère, mais pas forcément besoin d'alcool pour le prouver. D'ailleurs, Fred accompagne Nicolas Turon autour d'une histoire de Vosgien et de sobriété ce soir.
3: On sait qu'on est lorrain parce que...
4: Parce qu'on est vosgien et sobre. Ouais, je sais Frédéric, je le vois à votre rire et à votre air déconfit, le vosgien et la sobriété ne font pas bon ménage.
3: Mais oui.
4: C'est comme chien et chat, ou piquons-les. Vosgien sobre sonne comme une obscure clarté, c'est un oxymore, ça n'a rien à foutre ensemble. Faut dire qu'à part picoler dans les Vosges, il n'y a pas grand-chose à faire.
3: Oh.
4: Une fois que t'as fini de compter les sapins et de faire la vidange de ta 2,5 GTI dans la grange, bah tu trompes ton ennui avec la gnôle parce qu'il reste 10 mois d'hiver à tirer.
3: C'est magnifique les Vosges.
4: Sans des... Hein?
3: C'est magnifique les Vosges.
4: Ah oui, mais avec 10 grammes, c'est encore plus joli. Non, bien sûr. tenez, preuve, le 19 août dernier, oui. Encore, je vous jure que c'est vrai,
3: oui.
4: Il y a eu encore un titre dans Vosges Matin. Mmh. De toute façon, 90% des titres dans Vosges Matin commencent par ivre, virgule. Écoutez ce titre, je vous jure que c'est vrai. Alcool, pour course-poursuite et tentative d'assassinat, tout est parti dans d'un os dans le couscous. J'y consacrerai une chronique.
3: Mais
4: je vous jure, oui, vous regarderez. Quoi qu'il en soit, quel ne fut pas mon étonnement en découvrant un titre d'article qui dérogeait au cliché, qui attribue donc des gamas GTI aux Vosges-Pattes. Cyril Videau, le maire de L'Iffol-le-Grand. Vous voyez où c'est, L'Iffol-le-Grand?
3: C'est entre...
4: Entre Villouxelles et Fréville. Le maire donc invitait fortement ses concitoyens à la sobriété. Aussitôt, mon sang n'a fait qu'un tour. Un maire des Vosges qui demande à ses administrés d'être sobres. Bon, le type a envie d'avoir des problèmes, peut-être. C'est comme si un maire breton demandait aux habitants de sa commune de manger du beurre doux. Ou si un premier magistrat vendéen arrêtait de célébrer des mariages entre cousins. C'est incroyable. Mais il ne fallait pas s'arrêter au titre. Car en lisant l'article, j'ai découvert que le problème du SIEM, Syndicat Intercommunal des Eaux de la Manoise, est réellement sérieux. Ben, il n'y a plus de flotte en réserve. L'été qui vient de s'achever a été si chaud, qu'il a épuisé les nappes phréatiques. L'Ifol et son pays ont été à la limite de la rupture pour la distribution d'eau potable au robinet, si bien qu'en plus des désormais restrictions d'eau habituelles, pas le droit d'arroser les piscines, remplir les fleurs ou de laver vos voitures et vos ados, c'est ajouté une baisse de pression de 30% au robinet. Donc désormais, on attend la pluie comme le Messie. Une coupure temporaire commune a même été envisagée.
3: D'accord.
4: Vous l'avez compris, la sobriété demandée ne concerne que la pression de l'eau, pas la pression au bistrot. Alors amis vosgiens, finalement... Tout va bien.
0: Et dans les Vosges, sachez qu'il existe l'alcool de foin. Ça ne s'invente pas. J'en ai goûté. Alors, je peux pas dire que ce soit bon. C'est l'une des spécialités. On sait qu'on est lorrain parce que les épisodes sont en ligne sur le site ici.fr. Rendez-vous demain matin, Nicolas Turon et Fred Vialet. 6h-9h sur Ici Lorraine.

0: Le nouveau Charlotte Cardin sur votre radio ici Lorraine. Charlotte Cardin qui a des soucis aux cordes vocales en ce moment et qui a dû annuler une partie de sa tournée. On vous en parle sur ici.fr.
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0: À suivre, dans 3 minutes à peine, votre journal de 19h. On reviendra sur l'annulation des concerts de Patrick Bruel et sur les fans qui veulent être remboursés.

0: Vincent sur Ici Lorraine.
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0: Passez une très belle fin de journée. Il est 19h, vous avez choisi ici. Un point sur la formation partout dans le monde à 19h. Marine Legénie.
2: Un pyromane condamné à 5 ans de prison ferme devant le tribunal de Perpignan aujourd'hui. C'est un homme de 51 ans, reconnu coupable de destruction par incendie en récidive. Il a été maintenu en détention pour 4 départs de feu, François David.
3: Deux départs de feu à Amélie-les-Bains dans le secteur d'un ancien camping, c'était le 1er juillet et le 29 août, et deux autres départs de feu à Perpignan, vendredi dernier, mobilisant 70 pompiers, le premier au bord de l'autoroute, il a détruit un hectare et provoqué d'importantes difficultés de circulation sur la 9, le second dans des roseaux, sur les berges de la Tête, face à la clinique Saint-Pierre, 2000 mètres carrés brûlés. Depuis le début de l'été, c'est déjà le troisième pyromane envoyé derrière les barreaux par le tribunal de Perpignan, en sachant qu'un quatrième homme attend toujours son procès pour l'incendie spectaculaire de Rivesaltes, début juillet. Il avait détruit 90 hectares et provoqué la fermeture de l'aéroport. La justice veut se montrer ferme dans un département qui a connu cet été son pire incendie depuis un demi-siècle. 5000 hectares détruits autour d'Issy-sur-Tête.
2: François David, ici Roussillon. Des incendies rendus évidemment plus virulents par les vagues de canicule et la sécheresse qu'on a connue cet été, elles coûteront cher.

0: qui a fait que les rendements sont pas bons dans toutes les filières, grande culture, élevage, maraîchage, viticulture, arboriculture. Il n'y a pas une filière qui est épargnée par cette canicule et cette sécheresse. Donc, il y a une attente forte du monde agricole sur des annonces. Maintenant, s'il y a un petit retard de quelques jours et que c'est pour nous annoncer quelque chose de mieux ficelé, plus coordonné, peut-être aussi avec les demandes qu'on a pu porter, nous, en cellule sécheresse dans les départements, mais aussi ce que la FNSE apporte au niveau national. Dont acte. Voilà, ce qu'il faut, c'est que ça soit bien calé pour vraiment cibler cette aide aux agriculteurs les plus en difficulté. Il y a un ciblage à faire, je pense. L'enjeu, il est de remettre en culture la campagne 2027, pour certains. Pour certains, la trésorerie ne sera pas disponible pour remettre en place la saison. Si on ne met pas en place la saison, il n'y a pas de récolte l'année prochaine, on est mort.
1: Laurent Champenois, président du syndicat FDSEA dans la Marne, au micro d'ici Champagne-Ardenne. Une rentrée toujours plus chère pour les étudiants. Toutes et tous ont besoin d'un budget conséquent pour démarrer l'année. Et en 2026, il augmente encore. Selon la FAGE, les étudiants dépensent en moyenne 3 240 euros entre dépenses de vie courante et frais spécifiques de rentrée universitaire. Budget en hausse de 25% depuis 6 ans, soit 655 euros. Tous les billets achetés pour les concerts de Patrick Bruel seront remboursés, assure l'avocate du chanteur. L'artiste accusé de violences sexuelles par des dizaines de femmes a annulé hier soir sa tournée prévue à partir d'octobre. Patrick Bruel devait notamment se produire le 3 octobre à l'espace Mayenne, c'est à Laval. Le directeur de la salle, Éric Dussolier, croule sous les demandes de remboursement depuis l'annonce du chanteur.
2: Le concert, nous attendions 3600 personnes, vous imaginez bien, ça a été soudain, et donc que ce soit sur la boîte mail générique d'Espace Mayenne ou parfois par téléphone, souvent par téléphone, pas mal de gens nous ont demandé la procédure de remboursement. Quelle est-elle? En fait, chaque personne a réservé ses places via un réseau de vente, donc c'est de s'adresser à son réseau de vente, mais normalement les remboursements se feront automatiquement à partir du moment où ordre sera donné de rembourser par la production. Donc là, ça devrait intervenir prochainement pour les différents réseaux de vente.
1: Billets, salaires, frais de location, quelles conséquences financières pour Patrick Bruel après sa tournée annulée? Tout est expliqué sur notre site ici.fr. La judokate française Léa Fontaine porte plainte après avoir reçu une vague d'attaques grossophobes sur les réseaux sociiux. Victorieuse du Grand Slam de Lausanne dans la catégorie des plus de 78 kilos, elle a reçu de nombreuses insultes. Des attaques fermement condamnées par la ministre des Sports, aujourd'hui dans le 13h de nos régions. Son corps, c'est aussi finalement la fierté de la France. Je tenais à lui adresser mon soutien, a déclaré Marina Ferrari. L'émission est à réécouter sur notre site ici.fr. La tapisserie de Bayeux est prête à Londres. Visite de l'exposition en avant-première ce soir, une semaine avant le public. Emmanuel Macron, le roi Charles III et la reine Camilla pourront admirer cette œuvre du XIe siècle prêtée par la France au British Museum. Et puis la mort de Jean-Paul Rapneau à l'âge de 94 ans, réalisateur multi-césarisé, notamment pour Cyrano de Bergerac avec Gérard Depardieu.
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4: Cette fin de journée en Lorraine, elle est lumineuse malgré quelques passages nuageux. Les températures sont comprises entre 23 et 25 degrés. On a 25 degrés du côté de Thionville ou encore à Longwy, 26 degrés dans le pays de Sarrebourg. Des rares nuages hein, cette nuit, on pourra tout de même observer les étoiles. Les températures seront comprises entre 11 et 14 degrés. Et puis demain, jeudi, des fins nuages du matin au soir et du soleil, 26 à 29 degrés.
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5: Salut à toutes, salut à tous et bienvenue sur votre radio ici. C'est Décibel dans vos oreilles, votre rendez-vous avec l'actu musicale tous les soirs entre 19h et 20h. Voilà, c'est le temps que nous avons pour faire un petit tour d'horizon, écouter certains classiques des années 60 comme les Doors tout à l'heure en fin d'émission. Un bon souvenir des années 90, Silmaril, ce qui va arriver. Mais oui, avec l'inoubliable, il va y avoir du sport. Mais si, vous allez adorer. Je suis sûre que vous allez vous en souvenir quand vous l'entendrez tout à l'heure. Et puis mon invité, évidemment, alors lui est inoubliable. On l'a découvert en 2019 quand il a représenté fièrement la France à l'Eurovision.

Oui, il rêvait d'être roi en 2019. Il l'est clairement devenu en 2026 avec ce nouvel album Bonsoir Paris, hyper réussi. Il est sorti vendredi. Bilal Hassani vient vous le présenter ce soir dans Décibels. 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Alors n'hésitez pas à

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On démarre ce décibel avec la bonne nouvelle musique du jour, le retour d'une icône de la funk, de la soul américaine, la grande Chaka Khan est de retour. Elle qui a 11 Grammy Awards à son actif va sortir un inespéré nouvel album. On savait pas qu'on l'attendait, puis maintenant qu'on sait qu'il arrive, eh ben on est ravis. L'album de Chaka Khan sortira le 18 septembre. Elle a eu la bonne idée d'inviter Snoop Dogg, Lenny Kravitz et Sia sur ce disque. Alors en attendant que ça sorte, je vous propose de réviser un grand classique des années 70, repris aussi par Whitney Houston dans Bodyguard, I'm Every Woman, le retour de Chaka Khan pour démarrer ce décibel.

0: peut-être certaines ou certains d'entre vous ont dans l'oreille la version de Whitney Houston, mais quand même, l'original de Chaka Khan, c'est quelque chose. I'm every woman. Alors, si jamais vous partez en séjour linguistique en Angleterre, sachez qu'il y a une comédie musicale à Londres, dans le West End. C'est l'équivalent de Broadway à New York, mais voilà, à Londres, ça s'appelle le West End, le quartier des théâtres et des comédies musicales. Une comédie musicale donc, qui s'appelle I'm every woman et qui est dédiée à la vie, l'œuvre et l'influence culturelle de l'immense Chaka Khan, qui fait donc son retour dans les bacs, comme disent les vieilles personnes comme moi, le 18 septembre prochain, avec un nouvel album.
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0: Le coup de cœur indé de ce soir, c'est une chanson que vous connaissez, Mon cœur, mon amour, de Anaïs, énorme tube qui vient de fêter ses 20 ans. Et entre-temps, Anaïs, elle a sorti plein d'albums, elle était dans des grosses maisons de disques, et puis finalement, maintenant, elle est en indé, elle a lancé son propre label qui s'appelle Reft et elle prend sur ses épaules ses albums, ses enregistrements et aussi ses concerts à venir. Anaïs sera le 25 septembre à La Source, à Fontaine, dans le 38 et puis le 4 décembre avec Archimède à Château-Thierry. Joyeux anniversaire à Mon cœur, mon amour qui se paye un petit lifting version 2026. Et oui, parce que les paroles d'il y a 20 ans où on avait peur de dépasser son forfait de téléphone, évidemment c'est un peu obsolète, ne vous en faites pas, elle a tout arrangé. Anaïs est dans Décibels.

0: On adore cette version 2026. Anaïs, ça lui va bien. L'indépendance, mon cœur, mon amour. 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C'est l'album de mon invité Bilal Hassani. Chanson star de l'album Bonsoir Paris, Bilal Hassani arrive dans quelques secondes. 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
0: Vous écoutez Camille Perrer avec T'as eu vent de nous deux.

0: La chanson parle de la passion pour l'écriture, la musique, le partage. Et la jeune artiste de Romans-sur-Isère s'est inspirée du roman d'Alain Damasio, La Horde du Contrevent. Camille Perrer, t'as eu vent de nous deux. Un coup de cœur ici de Romardèche.
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2: Et celui qui fait l'actu musicale en ce mercredi. Bon, en vrai, il fait l'actu depuis vendredi. Non, en vrai, il fait l'actu musicale depuis 2019 quand il a représenté les couleurs de la France à l'Eurovision. Bilal Hassani, bonsoir.
3: Coucou Émilie.
2: Bonsoir Paris, c'est oui. Le nom de ton nouvel album et ça démarre comme ça.
4: Bonsoir

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1: Et ben, les premières secondes de l'album, moi j'étais cuite.
2: Ah, j'adore.
1: Alors franchement, cette intro, on sait pas si on est à Las Vegas, dans un show à l'américaine, ou au contraire justement très parisien, un show un peu cabaret. Le mur du son comme ça qui nous arrive dessus. Et quand on est en train de t'imaginer en robe à paillettes, tu nous sors la reine de la robe à paillettes. C'est Dalida qui arrive. Cette intro d'album est incroyable.
0: Merci.
1: Je sais que c'est quelque chose que tu aimes, toi. Les premières chansons des albums, c'est toujours un truc auquel tu es très vigilant. Là, elle est particulièrement réussie.
2: Oui, c'est ma préférée de tous mes albums.
1: Mon Dieu, j'espère que ce sera l'intro du concert aussi.
2: Ah ben, bien sûr. En fait, on l'a pensé pour le live, cette chanson. Et d'ailleurs, après, ce qu'on s'est dit très rapidement, c'est qu'il fallait ajouter du live. Et donc, on a appelé des musiciens incroyables qui se sont vraiment démenés à créer ce mur de son.
1: C'est génial. Moi, j'adore. Et alors, Dalida ?
2: Oui.
1: Non, mais Dalida !
2: Dalida.
1: Ah bah, en plus, c'est juste notre reine. Est-ce que c'est facile d'obtenir le droit de mettre la voix de Dalida sur une chanson ?
2: Je vais pas mentir, honnêtement, ça a été assez facile. Oui, je crois que
1: c'est facile pour toi, mais c'est pas facile pour tout le monde. Je pense.
2: On a appelé Orlando, voilà.
1: Oui, qui est son frère,
2: manager.
1: Voilà.
2: C'est le manager. Il s'occupe vraiment très bien de l'héritage du coup de culturel et du patrimoine culturel de Dalida depuis des années. Nous, on avait prévu il y a quelques temps de faire un album de reprise. Donc, on avait déjà eu un premier rapport à cette époque-là. Finalement, j'ai pas voulu le faire. Et quand j'ai trouvé cette interview où elle parle du coup d'être libre de soi-même, j'ai trouvé ça tellement joliment dit et j'avais l'impression que c'était là que la quête du propos de l'album était. Donc est-ce qu'on peut, s'il te plaît ? Il a dit oui, d'accord.
1: Orlando a dit oui.
2: Voilà.
1: Et alors pour le coup, t'as fait honneur à la voix de Dalida parce que vraiment cette intro, c'est génial. Alors le reste de l'album est bien. Hein, je vais pas écouter en boucle. C'est radio 10 secondes. On écoute 10 secondes de Bilal Hassania. Non. Vous en faites pas. Il y a plein de choses. On va découvrir cet album là. Tu vas rester avec nous pendant une petite demi-heure, Bilal. L'album est sorti vendredi. C'est un petit bébé qui a donc 5 jours. Temps de gestation de Bonsoir Paris. Parce que si on regarde, on va dire, les dates officielles, on se dit, Bilal, il avait sorti Théorème en 2022. Mmh. Ensuite, il y avait eu Glitter Sleaze Utopia et L'Affreuse, qui étaient deux autres projets en 2024-2025, mais que tu ne considérais pas comme des albums.
2: Pas vraiment.
1: Non, c'est des projets un peu.
2: C'est des projets annexes, d'exploration créative, on va dire.
1: Donc Glitter Sleaze Utopia, qui était vraiment un truc beaucoup plus électro, et puis L'Affreuse qui était là, du piano-voix. Ouais. En fait, un peu Dalida d'ailleurs, il y avait à côté Dalida, piano-voix, et je déverse comme ça mes tripes devant le public. Donc Bonsoir Paris, il commence à naître quand dans ta tête ?
2: Il commence à naître en février 2025.
1: Okay.
2: Et le premier morceau, il a été enregistré au mars-avril, un truc comme ça.
1: D'accord. Donc c'est assez récent, en fait.
2: C'est assez récent, mais c'est quand même une bonne année de travail.
1: Oui.
2: Voilà, l'a terminé en juin, quand même.
1: Ah ouais.
2: Ouais, c'était jusqu'à la dernière milliseconde, on a tout pris. Ouais.
1: C'est ton genre, ça ? Genre jusqu'à la dernière seconde, tu modifies quelque chose avant de te dire « Ok, ça y est, j'ai envoyé, maintenant je peux plus toucher. »
2: Oui, exactement. Non, mais on peut avoir fini un mix et même un master et que je l'écoute et je dis « En fait, non, il faut qu'elle soit plus devant celle-là. Cette piste, il faut qu'on la remixe, pardon. » Et voilà.
1: Ouais.
2: Ça met des petits retards. Parfois, ça stresse ma maman.
1: C'est un album, tu l'as déjà dit depuis sa sortie, un album de fête, parce que c'est un besoin de sortir, d'être avec les autres, de danser, de faire la fête. Tu le chantes, tu le cries, tu le murmures. En tout cas, c'est sur tous les tons sur ce disque.
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0: dans cette section que je connais pas en fait.
1: Ça c'est Bounce, ouais. Qui est aussi sur le disque. Et voilà, c'est un besoin. C'est pas juste j'ai envie de danser, c'est aussi j'ai besoin. Tu peux m'expliquer ça?
0: Bah, l'urgence d'être eux parfois, quand je vois mes amis déjà en train de s'amuser, que j'y suis pas encore. C'est l'urgence de s'amuser. C'est comme ça que je vis ma vie. J'ai envie d'être heureux. Et j'ai trouvé beaucoup de joie dans ma vie l'an passé. Et en fait, j'ai voulu encapsuler ça et en faire un disque parce que j'ai l'impression aussi que culturellement, culturellement il se passe des choses un peu sombres, généralement la culture qu'on consomme, elle est très joyeuse, elle est très sucrée, pétillante, etc. Moi, je sais que tout de suite, je me mets un album de Sufjan Stevens avec des ballades déprimantes. Je pourrais pas. Je finis
1: tu
0: pas l'année.
1: Tu sors plus de ton lit après.
0: Non, c'est ouais. Ça. Il se passe trop de choses. Donc du coup, c'était une demande de moi-même et pour peut-être d'autres personnes de se faire du bien, quoi.
1: Ouais. Donc c'est pas passif, c'est pas profiter de la fête, c'est faire la fête.
0: Ah, on l'a fait.
1: Parce
0: la
1: qu'on
0: fête.
1: Fait.
0: C'est ça, c'est ça.
1: Eh ben, on fait la fête avec Bilal Hassani. Bonsoir Paris.

0: Merci Bilal Hassani pour cette chanson providentielle. Bonsoir Paris. Je me souviens, il y a plus de 10 ans maintenant, après, c'est un terrible souvenir, hein, les attentats de 2015, le Bataclan et tout. On était là tous à dire, non, mais ça va aller, Paris est une fête. Et on disait ça, on avait les larmes qui coulaient toutes seules. Mais oui, en fait, la fête, ça peut se revendiquer et on en a besoin. Et cette chanson est d'une efficacité redoutable.
1: Merci Émilie.
0: Je vous mets au défi. Écoutez ça et restez assis. C'est impossible.
1: Pas possible.
0: Ah non, c'est fou. Alors, bonsoir Paris, c'est le nom de la chanson qu'on vient d'écouter. C'est aussi le nom de l'album. Quatrième album, donc, Bilal. Le premier, tu l'as sorti, t'avais 20 ans.
1: 19.
0: Ouais, 19.
1: Oh,
0: voilà. Est-ce qu'on fait les albums de la même façon à 19, 20 ans qu'à bientôt 27, t'auras 27 ans la semaine prochaine?
1: Exactement. Non. Ça n'a rien à voir. Non, non, mais tous mes albums, je les ai fait fabriquer différemment.
0: Ouais.
1: Et ils sont le reflet de mon taux de maturité au moment d'eux. Et voilà, ma réflexion a été différente. Là, celui-là, c'est la meilleure expérience créative de ma petite vie. 4 albums, quand même, c'est beaucoup. C'est 6 projets au total qu'on a fait. Et celui-là, j'y suis pas allé. Donc, j'ai pas décidé que je faisais un album. Il m'est un peu venu. À la suite en fait de sessions que je faisais pour du beurre.
0: Alors ça c'est intéressant parce que toi qui as toujours été pour le coup très travailleur, très bon élève, très moi la musique c'est le truc le plus important du monde, je bosse et tout. Là t'as laissé un truc finalement venir à toi. T'es pas allé chercher, c'était pas en force.
1: Non.
0: Est-ce que c'est avec plus de joie du coup?
1: Énormément de joie. En fait, j'étais heureux et je faisais plus de musique et donc à ce moment-là, j'avais l'impression, le petit truc, je me suis dit peut-être qu'il faut que je fasse une longue pause parce que là, je vais très bien. Je suis pas en train de faire de musique. Je suis heureux. Bon, je travaillais quand même un petit peu pour d'autres. J'écrivais avec des éditeurs internationaux en Corée du Sud. Donc je partais là-bas pour écrire pour de la K-pop.
0: T'écris des musiques pour la K-pop?
1: Oui, un petit peu.
0: Bilal Hassani écrit des musiques pour la K-pop.
1: Un petit peu.
0: Voilà, ça, c'est bisous.
1: Tout n'est pas sorti encore, mais
0: c'est ça super.
1: Ça. Ouais, c'est
0: donc
1: très
0: tu pars
1: chouette.
0: Là-bas, tu fais des sessions c'est avec
1: ça.
0: Des artistes.
1: Voilà, voilà. Et donc je faisais ça, je rentrais à Paris et tout. Et c'est quand je faisais ça, j'étais là, ah, j'ai repris le goût de le faire pour du beurre, de le faire pour de faux, de pas le faire pour moi.
0: Et
1: ça m'a fait arriver un jour en studio très tard. Et prendre une prod un peu au pif, ben c'est coréen qui sont trop forts et j'ai fait un truc et j'allais me coucher dessus, j'ai fait ok c'est bon si je veux bien faire un album là.
0: Et voilà, ouais. Alors ça donne un album truffé de tubes, certains que vous connaissez déjà comme beaucoup.
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0: Et puis une autre chanson qui a été dévoilée avant la sortie de l'album, Capital.

0: L'objectif de vouloir faire danser les gens,
1: oui.
0: C'est le tien, avec ce disque.
1: Totalement.
0: Ouais, hein.
1: C'est la mission. Beaucoup.
0: Fait danser, Capital. Fait danser. L'album est sorti vendredi. Est-ce que tu penses que tu atteins ton objectif?
1: J'ai l'impression,
0: ouais,
1: un petit peu.
0: Moi aussi.
1: Voilà. Et sachant que je sors beaucoup depuis le début de la sortie des premiers singles, je vais dans les soirées. Je vais pas mentir et dire que j'y vais en incognito. Je me mets vraiment devant les gens et je regarde et je vois comment ça réagit. J'ai jamais eu de titres qui ont autant bien joué en club.
0: Ouais.
1: Nous, ce qu'on voulait aussi dans le mix, on a fait appel à un incroyable ingénieur qui s'appelle Nathan Body, qui est londonien, et les Anglais font ça très très bien. Il travaille avec Okelou, il travaille avec aussi des artistes de K-pop comme les New Jeans et tout. Bref, donc ce mec-là, trop fort.
0: J'aime bien cette petite dimension internationale.
1: Ah, un petit peu.
0: C'est bien, c'est bien.
1: Juste ce qu'il faut. Mais donc, lui, il a apporté quand même ce truc un peu, ce jus, ce coffre pour les morceaux. Et donc en club, il passe super bien. Je suis très content et ça danse quand même pas mal.
0: Et le tout en français, les amis, c'est assez rare pour être souligné, parce qu'il y a quand même des histoires à raconter aussi, et donc à écouter, à découvrir sur l'album de Bilal Hassani qui vient de sortir, Bonsoir Paris, avec une pochette incroyable, où je ne sais pas qui est le plus beau, Bilal ou la Tour Eiffel. Vous allez découvrir ça. L'album est à gagner au blind test, on joue un petit peu plus tard, mais vous pouvez vous inscrire 0810 055 056. Et puis Bilal, je t'aime beaucoup, mais peut-être je vais réussir à te faire pleurer avec mon interview choix cornélien. Ça va être dur de choisir. À tout de suite.
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3: 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On vous amène au centre-ville de Metz, mais je devrais dire plus du côté du plan d'eau, puisque la fête de l'eau revient à Metz ce samedi et ce dimanche. Rendez-vous tout le week-end avec des animations qui vont débuter à partir de 10h et vont se poursuivre jusqu'à minuit le samedi, au programme Initiation à l'aviron, au kayak ou encore au paddle. Les visiteurs pourront aussi découvrir des expositions, des jeux et des animations, et il y aura évidemment la grande parade lumineuse ce samedi à partir de 20h30 avec les bateaux illuminés et décorés pour l'occasion. Des balades fluviales sont proposées également tout au long du week-end, en bateau solaire mais pas que. Vous allez pouvoir tester le pédalo. Et puis dimanche, rendez-vous à partir de 10h à 17h avec de nouvelles initiations et de nouvelles animations. Il y en aura pour tous les goûts. La fête de l'eau à Metz, c'est un événement avec votre radio locale. 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
0: Et ce soir, c'est la fête avec Bilal Hassani. Ça va, Bilal?
1: Ça va et toi, Émilie?
0: Très bien, félicitations pour ton album Bonsoir Paris qui vient de sortir. La tournée, elle, ne va pas tarder à démarrer. Alors bon, tu t'es bien échauffé en première partie des Zénith de Lory.
1: Incroyable.
0: Tu as fait un Tour de France fort sympathique. Et là, c'est ton Tour de France à toi. Et je pense que c'est le plus important depuis tes débuts.
1: Oui, depuis toujours. J'ai jamais fait une tournée pareille. J'ai trop hâte.
0: Énorme. Elle commence le 10 octobre et c'est jusqu'au mois de décembre. Vous pourrez applaudir Bilal Hassani à Metz, Toulouse, Aix-en-Provence, Grenoble, Clermont, Rouen, Rennes. Il y a Montpellier, Paris, La Cigale le 17 novembre. C'est complet.
1: Oui.
0: Ah oui, évidemment, les enfants. Enfin, fallait vous y prendre plus tôt. Il y a Brest, Strasbourg, Lille, Tours. Quelle belle tournée. Bordeaux, Yverdon-les-Bains. Il y a Lyon, Bruxelles. Oh, tu vas t'éclater à Bruxelles.
1: J'ai trop hâte.
0: On adore les Belges. Nancy, Bourges et Laval le 5 décembre. Voilà, pour le moment, cette première partie de tournée, le Bonsoir Tour.
1: J'ai trop hâte.
0: Ça va être merveilleux. Alors, avant de continuer à explorer ton album, mon cher Bilal, voici le moment, l'interview des choix cornéliens. Il faut choisir. Est-ce que tu es prêt?
1: Émilie, j'ai très peur.
0: Je sais, mais je sais que tu peux tenir la pression.
1: Je vais essayer.
0: On y va. Céline Dion ou Britney Spears?
1: Oh. Bon, ça commence horrible, pas du tout. Oh non, non, Émilie.
0: Après, ce sera plus facile.
1: Oh, je vais dire aujourd'hui Céline Dion.
0: Elle est là.
1: Parce qu'elle est là.
0: En France, bah oui.
1: Voilà, on la célèbre, on a hâte.
0: Allez. Est-ce que tu préfères fêter la Saint-Patrick dans la rue à Dublin,
1: ouais,
0: ou la fête de la musique dans la rue à Paris? Attention, dans les deux cas, il pleut.
1: Oh. Je vais prendre la fête de la musique à Paris.
0: À Paris.
1: Il peut pleuvoir, il peut neiger, il peut tout se passer que je serai toujours. C'est une de mes journées préférées
0: de l'année. La
1: J'adore la fête de la musique.
0: Ah.
1: Entre le live, et puis maintenant les DJ, les trucs, les sorties, puis l'idée de la vadrouille. Je sors de chez moi à midi, je rentre à 23h, et puis je fais une fête de jour, quoi. C'est génial.
0: C'est parfait. Bilal Hassani, tu préfères un appart pourri, mais avec le wifi, ou une villa canon? Il n'y a pas internet.
1: Je prends l'appart pourri. Voilà. Et je suis actuellement, je vis dans un truc qui commence à bouillir un petit peu. Là, on doit déménager avec mon coloc et on a le wifi, voilà. Ah, on n'a voilà. pas la villa sans. Donc c'est mon choix, mais c'est la vie aussi.
0: Sans perruque ou sans maquillage?
1: Sans maquillage, tous les jours. Je vais d'abord.
0: Tu préfères écrire une chanson sublime ou faire un super concert? Qu'est-ce qui t'apporte le plus de satisfaction?
1: Faire un super concert, je crois. Ouais. Les deux me plaisent presque autant, hein, voilà. Mais oui, la fin d'un concert qui s'est très bien passé, je peux sauter au plafond, rester au plafond une heure, quoi.
0: Plutôt intelligence artificielle ou papier-crayon?
1: Papier-crayon, toujours.
0: Oh, j'aime bien ce côté vieille personne de Bilal.
1: Je déteste l'intelligence artificielle, c'est ma pire angoisse, ma pire phobie.
0: Donc tu t'en sers pas, tu restes...
1: Iou, non, ouais, jamais, okay. Jamais.
0: Ne pas voter ou ne pas trier les déchets?
1: Ne pas trier les déchets. Je préfère qu'on vote. Votons. Votons bien, s'il vous plaît.
0: Famille nombreuse ou adulte only?
1: Plus je grandis, plus famille nombreuse. Mmh. J'ai hâte un peu.
0: C'est vrai?
1: Ouais. Oh, pas amoureux, là. Hein.
0: Oui, oui, mais non, mais dans
1: l'absolu.
0: J'ai
1: hâte de fonder une famille.
0: Fonder une famille.
1: Ouais. Oh. Je commence, c'est les 27 ans, car
0: voilà, là. Ça
1: commence à monter.
0: La maturité. Il va chanter des berceuses. J'adore l'idée. Saint-Valentin ou Saint-Sylvestre?
1: Saint-Valentin. Ouais. Ouais, je veux bien, là.
0: Il est prêt.
1: C'est ça.
0: Et dans le timing, on est pas mal.
1: Oui, oui, ça
0: tu
1: peut
0: Tu peux
1: le faire.
0: Tomber amoureux là, maintenant, pour Et te faire une super Saint-Valentin.
1: J'ai jamais fait la Saint-Valentin, en plus. J'ai toujours été séparée petit quand ça passait.
0: C'est vrai?
1: Non, jamais.
0: Jamais t'as eu ta petite rose, ton petit chocolat?
1: J'ai eu une rose une fois, pardon. Excuse-moi, si tu nous écoutes. Oui, c'est vrai. Une fois, j'ai eu une rose. Mais c'était très jeune. On venait de se rencontrer, quoi.
0: Bon, faut tout miser sur la Saint-Valentin 2027. Allez. Bilal, on y croit, on fera un petit point d'étape, évidemment. Et elle est la dernière. Une chorégraphie au cordeau ou bien tu danses comme une patate en rigolant?
1: La bonne choré. Toujours la bonne chorégraphie. Oui, oui, je travaille avec un chorégraphe incroyable sur cet album qui s'appelle Malik Lenost et qui, notamment, a dansé avec Madonna sur des tournées avec Katy Perry, qui fait aussi un travail incroyable. Il bosse avec Yoa et tout. Et ben, on s'éclate. Et par contre, il ne me laisse pas une microseconde de répit, quoi. Il y a un pas par par kick, une inflexion de la voix, et ben il va le faire jouer avec le corps, donc faut tout danser.
0: C'est fou ça, parce
1: J'adore.
0: Que c'est très technique, hein.
1: Ouais, mais c'est trop bien. Du coup, c'est sport.
0: C'est sport. Même si cet album de danse et de fête, il y a un moment où tu ne danses pas. Mm-hmm. Je propose qu'on l'écoute. Je ne danse pas. Bilal Hassani, qui continue à nous surprendre, à nous enchanter. L'album est sorti, il s'appelle Bonsoir Paris.

0: qui vous fait danser, c'est Bilal Hassani ce soir dans Décibel, la seule balade de l'album.
1: Oui.
0: Mais voilà, je trouvais qu'elle méritait d'être mise en avant parce que c'est pas parce que c'est la nuit et que c'est la fête que le cerveau s'arrête et qu'on arrête de se poser des questions. Hein.
1: Exactement.
0: C'est ça l'idée en fait de cette chanson.
1: C'est ce que cette chanson fait. Oui, et ça arrive toujours un peu comme un prout. Qu'est-ce que je raconte? On l'attend pas.
0: Non, mais on l'attend pas. Non, mais c'est ça. Alors, quand tu seras un peu plus vieux comme nous, tu diras, ah là là, ça arrive comme un cheveu blanc.
1: Mmh.
0: Mais ça n'est pas ton problème pour le moment, évidemment.
1: Pas encore. Bah, presque. Je crois que j'en ai vu un. Ouais.
0: 27 ans la semaine prochaine. En vrai, 27 ans dans la musique, c'est un âge périlleux. Tout le monde connaît le club des 27. Ce club, alors c'est pas drôle du tout, hein, mais ces musiciens, musiciennes qui nous ont quittés à l'âge de 27 ans, parce que quand on commence la musique jeune, et après une dizaine ou une huitaine d'années d'excès, et ben parfois la machine s'arrête. Amy Winehouse, Jimi Hendrix, Janis Joplin, Brian Jones, Kurt Cobain. Voilà, dans plein de générations différentes, des musiciens qui nous ont quittés à 27 ans. Où est-ce que j'en viens avec cette question?
1: Je ne sais pas, mais j'ai très peur.
0: Non, mais tu as parlé,
1: oui,
0: chez ton amie Léna Situation, d'ailleurs, dans son émission, de la tentation, des excès, la nuit notamment. Parce que la nuit, ce n'est pas que la fête, la joie, la positivité, c'est aussi plein de pièges, c'est aussi plein de tentations.
1: Tellement.
0: Est-ce que on s'en fait pour toi ou est-ce que tu vas très bien à 27 ans?
1: Je vais très bien à 27 ans. Donc là, je suis super content parce que, d'ailleurs, j'ai bien fait de commencer à me remettre les pendules à l'heure il y a 2 ans. Ouais. Comme ça, maintenant, là, ça fait assez longtemps que je suis dans un truc beaucoup plus sain.
0: Tu fais attention à toi.
1: Je fais extrêmement attention à moi. Oui, oui, oui. C'est primordial, c'est ma priorité zéro maintenant. Parce que pour quelqu'un de très concentré, c'était quand même assez bizarre, cette période un peu floue où je me laissais me perdre et tout. Mais c'est normal, ça arrive à beaucoup de personnes.
0: Évidemment.
1: Ça arrive à beaucoup de jeunes, queer aussi. Et donc aussi, quand je fais cet album, c'est un album de réconciliation avec la fête. Parce que ça a été ça. J'ai dû me... Parce que je ne pouvais pas sacrifier de danser quand même. Je ne pouvais pas sacrifier le dance
0: floor. Mais c'est hyper intéressant parce qu'en fait, il y a plein de gens qui s'imaginent que la nuit, c'est forcément avec la drogue, avec l'alcool, et que la fête perd sa substance quand justement on n'abuse pas des substances.
1: C'est
0: ça. Cet album, c'est la preuve que non, qu'en fait, la joie pure de la fête peut suffire à nous faire grimper, quoi.
1: Mais complètement. Mais ces chansons ont été enregistrées à des horaires rigolos, quoi. Il était 13h, on venait de manger une pomme pote et on arrivait à faire des chansons. Et des chansons de zinzin, on dirait qu'on fait la fête depuis 4 jours. Mais c'est parce que voilà, j'ai appris à être heureux et à repositionner la joie dans la fête.
0: Alors la fête, ça peut être plus fort, Bilal Hassani.

0: Bilal, tes influences sur cet album, les artistes vers qui t'es allé faire un petit tour pour t'inspirer?
1: Bah, j'ai beaucoup écouté de, alors pas du tout pour ce morceau-là, mais beaucoup de French Touch, ouais. Beaucoup de pop roumaine aussi. J'adore la pop roumaine.
0: Ah, moi j'adore Bilal Hassani parce que je pense que c'est le seul artiste, ça fait 20 ans que je fais de la radio, bien plus, même 25 ans, personne ne m'a parlé de pop roumaine.
1: Romania, j'adore la Roumanie.
0: Mais c'est depuis l'Eurovision ou...
1: Non, bien avant, mais nous on avait des tubes, on a Ina quand même qui était une artiste incroyable, ouais. Alexandra Stan qui avait un énorme tube qui s'appelait Mister Saxo Beat. C'est des chansons comme ça. Tu connais pas Mister Saxo Beat?
0: Non.
1: C'est génial.
0: Mais par contre maintenant je connais, je vais dire j'oublierai jamais.
1: Ah bah
0: Mister,
1: ouais,
0: Saxo Beat.
1: C'est génial. Bah ouais, moi je suis trop fan.
0: Donc, et voilà, la pop roumaine.
1: Ouais, beaucoup en fait, okay. de pop qui utilise un peu la dérision pour dire des choses avec du gloss, quoi. C'est-à-dire de la pop qui se regarde pas trop non plus. Ouais. Parce que dans la French Touch, j'ai vu quand même beaucoup de sérieux et j'avais envie de me détacher de ça. Donc on écoutait aussi pas mal de K-pop, on écoutait aussi beaucoup de PC Music, beaucoup d'hyperpop, parce qu'on suit toujours, moi dernièrement, une artiste que j'ai découvert, c'est Underscores, qui est une artiste incroyable, qui a fait un album génial, très maximaliste. Et c'est ce qu'on a essayé de faire sur des chansons comme Plus Fort, c'est de dire, allez, on met tous les curseurs à 1000 et on assume, quoi.
0: À 1000?
1: Ah ouais.
0: C'est, je pense, le bon niveau pour écouter Artificiel.

0: Parce que la morale de l'histoire, c'est ce qu'on se cherche tous dans la fête, dans la nuit, dans la vie, c'est l'amour.
1: C'est l'amour. On n'est qu'amour de toute façon,
0: mais oui.
1: Nous.
0: J'ai trouvé beau qu'il y ait ça aussi, parce que c'est aussi une dimension que parfois on oublie, parce qu'on ne veut pas avoir l'air trop romantique ou trop naïf, mais toi, tu crois toujours en l'amour. Hein.
1: Oui, et puis en plus, moi j'ai un accès très limité à ça, j'ai vécu peu d'histoires, donc beaucoup de mes chansons d'amour sont des chansons... figurative quoi, j'invente beaucoup, mais sur artificiel, ce que j'aimais bien, c'était justement de parler de ça, de cet amour un peu en surface qu'on idéalise, qu'on regarde comme un rom-com à la télé sous son plaid, et en fait voilà, moi je l'ai dit que j'ai tellement envie d'amour que je le veux bien. Je le veux bien même en plastique, quoi.
0: Eh ben, on te souhaite un amour, pas en plastique, pas en toc, un amour bio, mon cher Bilal Hassani. Merci d'être venu nous voir. Bravo pour cet album.
1: Merci.
0: Et bonne tournée, le Bonsoir Tour, qui démarre le 10 octobre prochain à Metz. On se fait un petit point avant la Saint-Valentin, Bilal.
1: S'il te plaît.
0: Et merci d'être venu nous
1: voir. Merci.
0: Bravo.
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0: Mais quand comprendront-ils? Call Me Daddy, un coup de cœur Easyman.
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2: C'est l'heure du blind test, les amis, ce qui se rapproche le plus dans Décibel du sport. 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Vous allez pouvoir découvrir des sports, vous allez pouvoir vous y essayer, et pourquoi pas aimer ça. Je n'ai jamais réussi, mais je n'en écoute pas les autres. Donc vraiment, les amis, ce soir, on se fait un blind test autour des chansons qui parlent de sport, parce que c'est important, le sport ici est le fier partenaire donc de ce septembre bouge. Et pour jouer avec nous au blind test, qui est un genre de sport très chic, il y a Francis et Maxime. Bonsoir à tous les deux.
3: Bonsoir.
2: Je ne sais pas si vous êtes sportif, je vais faire le tour, tiens, pour savoir. Francis, est-ce qu'on aime le sport ou pas?
3: Je vis sport.
2: C'est vrai?
3: Oui, j'adore le sport. Non, c'est pour de vrai. Que ce soit pratique ou ouais, la télé, j'adore ça.
2: Ah, moi j'aime bien regarder le tennis. C'est bien.
3: Ah.
2: Non, je dis, j'aime bien faire des grosses siestes en regardant le tennis.
3: Ah. C'est pas pareil.
2: Non, mais après je me réveille, c'est toujours très intéressant de regarder les points. Mais oui, les siestes pendant Roland Garros au mois de juin, on va pas se mentir, les enfants, elles sont quand même très bonnes. Et Maxime, alors est-ce qu'il est sportif?
4: Bah ouais, je reviens d'une partie de tennis avec mon fils, là, tout à l'heure.
2: Ah, bravo, qui a gagné, Maxime?
4: Lui, j'avoue.
2: L'adore.
4: J'avoue, lui. Mais je précise que pour bien dormir devant la télé, ouais, moi je regarde les MotoGP, les Grands Prix de Formule 1. Mais quand ça tourne, c'est quand ça tourne, ou le patinage artistique, de voir tourner, moi ça m'endort.
2: Ah ouais, c'est pas mal.
4: Parce que les yeux, ça fait la gymnastique des yeux, et boum.
2: Et boum, on tombe.
4: Direct, on tombe.
2: Et puis évidemment, on fait une grosse dédicace à celles et ceux qui ont tapé leur meilleure sieste cet été en regardant le Tour de France, qui est quand même l'événement parfait pour les grosses siestes. Là, Francis et Maxime, vous gagnez tous les deux le nouvel album de Bilal Hassani, donc Bonsoir Paris, un album de danse. Voilà, et de fête, et on est ravis de vous en offrir à chacun un exemplaire.
3: Merci beaucoup.
2: Ah bah avec joie, avec
3: merci beaucoup.
2: Plaisir
3: magnifique,
2: de vous gâter. Et donc, on va maintenant jouer avec des chansons qui parlent de sport, de discipline sportive, de bouger son corps. On va chercher à chaque fois à retrouver le nom de l'interprète de la chanson, et à chaque bonne réponse, eh bien, il y a un point. Ça marche?
3: Ça marche.
2: Bon, n'oubliez pas qu'à la fin, tout le monde gagne. Hein,
3: voilà, Francis.
2: Voilà. Mais oui, il va y arriver, Francis. Maxime aussi, vous êtes prêts?
3: Voilà,
2: mais oui.
3: Allons.
2: Et n'oubliez pas de donner votre prénom avant de proposer votre réponse, car sinon je ne saurais pas lequel de vous deux a dégainé le premier. Maxime, Francis, c'est parti pour notre séance de sport quotidienne dans Décibel. Allez, ça fait peut-être les abdos, le blind test.
3: Ah oui.
2: On y va, première chanson qui parle d'un sport, dites-moi qui chante ça.

0: Le sport en question, c'est la course à pied.
1: Je courais sur la plage.
0: Maxime ?
2: Running Man.
0: Alors, c'est pas Running Man. Écoute la voix. Qui est-ce qui chante ça ? La chanson s'appelle Le Coureur.
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0: Oui, c'est Jean-Jacques Goldman.
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0: Jean-Jacques Goldman et Le Coureur. Allez, on change de sport. Dites-moi.
2: La vérité n'était pas très connue, celle-là. Hein.
0: Elle, c'est pas sa plus connue, mais elle est très belle, en revanche. C'est vraiment toute très, très belle histoire d'un coureur, voilà, de sa découverte à ses grandes victoires. On continue. Allez, tous les deux, je vous le donne, oui.
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0: Et on embrasse évidemment toutes les paulettes qui nous écoutent ce soir. Et là, Francis et Maxime, vous êtes très forts, vous avez dégainé très très rapidement sur Yves Montand.
2: Yves Montand, faites attention à les bicyclettes à Paris aussi, hein, des fois.
0: Oh là là, mais oui. Oui. Ah, c'est pour ça que moi, tu vois, je n'en fais jamais.
3: Si vous mettez cette chanson à des enfants, ils vont penser que c'est une pub, hein, je vous le dis.
0: Ah oui, c'est vrai. C'est vrai.
3: Voilà, c'est ça le problème.
0: Mais bon, là, comme on est entre vieux, attention, dernière chanson.
3: Voilà,
0: ref télévisuel des années 80. Maxime et Francis, je compte sur vous.
2: Je sais qui c'est.
0: Ah bon
2: maintenant.
0: Allez.
2: Véronique et Davina.
0: Ouais.
2: Ah,
0: c'est trop fort, bravo. Oui, c'est du mentalisme. Maxime, Francis, Véronique et Davina, ce toutou youtou, le générique de l'émission Gym Tonic. Bravo, messieurs.
2: Voilà, Francis.
0: Vous avez été parfaits.
3: Oui, oui.
0: Je vous embrasse comme je vous aime et je vous envoie l'album de Bilal Hassani. On reste dans le thème avec un souvenir des années 90 cette fois. Il va y avoir du sport, c'est ce que nous disent les Silmarils.

0: Il va y avoir du sport tout le mois de septembre avec l'opération Septembre Bouge et votre radio ici. Et à l'instant, avec les Silmarils, je pense qu'un peu de danse, en se souvenant comme on était jeunes et frais dans les années 90, ça compte aussi pour Septembre Bouge, non ?
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0: Bon, on est ensemble jusqu'à 20h, vous voyez que ça approche. Alors il nous reste évidemment un petit peu de temps pour la chanson anniversaire du jour. Il y a 61 ans, jour pour jour, le 2 septembre 1965, les Doors, groupe de rock californien absolument cultissime, le groupe de Jim Morrison, les Doors, donc le 2 septembre 1965, enregistraient leurs 6 premières démos. C'était au Pacific Jazz Studio à Los Angeles. Et moins d'un an et demi plus tard, 489 jours plus tard exactement, j'ai compté parce que je suis une geek des Doors, ils sortaient leur premier album, premier carton, succès mondial. Dessus, il y avait cette petite dinguerie qu'on partage ensemble pour le plaisir. Les Doors sont dans Décibel, Break On Through.

0: Ah tiens, on parlait du club des 27 tout à l'heure avec Bilal Hassani et j'ai oublié de parler de Jim Morrison qui lui aussi est mort à 27 ans à Paris. Hein, lui d'ailleurs, il est enterré au Père Lachaise. Si vous voulez aller lui rendre une petite visite, il y a toujours plein de petits cadeaux laissés par les fans sur sa tombe. C'est assez bouleversant. Les Doors, donc à l'instant pour l'anniversaire de leur tout premier enregistrement de démo il y a 61 ans. C'était Break On Through. Et c'est terminé pour ce soir, Décibel. Merci pour cette bonne soirée passée ensemble. Merci à l'équipe de l'émission. Il y avait ce soir, Kinan Lageli, Iris Guitoni et Mélodie Chaïb. Merci à vous aussi d'avoir été là. Oui, parce que si vous n'êtes pas là, ça n'a aucun sens. Et retrouvez d'ici quelques secondes la nouvelle émission d'Éric Bastien. Il n'y a pas que Paris dans la vie. Son invité de ce soir, la délicieuse Séverine Ferrer. On l'adore. On est fan d'eux. Hein, bisous Séverine. Bisous à tous.
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0: Belle soirée les amis, à l'écoute d'ici, il est 20h.
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4: Eh ben bonsoir, bonsoir à tous et bienvenue sur ici. J'espère que vous avez passé une belle journée. Je promets que la soirée sera agréable. On est ensemble jusqu'à 21h pour se balader dans toute la France avec notre invitée ce soir. On va dessiner avec elle, oui, car il s'agit d'elle, sa carte de France à travers sa vie et sa carrière. Mais avant de l'accueillir autour de la table ce soir, Benoît Prospero, qui comme chaque soir s'arrêtera quelque part en France pour vous présenter un amoureux du monde vivant avec la revue des merveilles. Catherine Quicandon s'intéresse aux belles initiatives là où ici on entreprend. Enfin, Robin Berdoux lui partira tendre son micro à votre rencontre pour vous donner la parole sur un sujet d'actualité. Il n'y a pas que Paris dans la vie, elle va vous le prouver. Mon invité est multicarte, elle fait tellement de choses, je pense que la liste est non exhaustive. Animatrice de télévision, de radio, comédienne, chanteuse, chef d'entreprise, elle a un parcours tellement original, aussi insolite. Son sourire est communicatif, sa personnalité est extraordinaire, elle est pleine d'énergie. Je reçois ce soir Séverine Ferrer sur votre radio ici jusqu'à 21h. Boulimique de vie. Bonsoir Séverine Ferrer.
5: Bonsoir Eric, ravi d'être avec vous et surtout c'est vrai, il n'y a pas que Paris dans la vie.
4: Ben c'est vrai, alors on va le constater avec vous pendant une heure, mais vous faites énormément de choses. C'était la rentrée scolaire hier, pour vous aussi, on s'en dit un mot rapide, on en reparlera, il y a une rentrée sur les chapeaux de roue là.
5: Ah là oui, en effet, mais je ne vais pas me plaindre, je suis une boulimique de travail, je suis une grande passionnée, j'aime ce que je fais, donc j'ai beaucoup de chance.
4: Il y a un spectacle à Paris, il y a un spectacle en tournée, il y a un projet de livre, il y a la radio, on va vous en dire davantage dans un instant. Alors, c'est vrai.

0: et conseillé de venir plutôt en métropole, etc. Et je suis née à ce moment-là. Et c'est très rigolo. J'ai une petite anecdote pour vous, d'ailleurs. C'est que dans l'avion qui me ramenait à La Réunion à l'âge de 3 mois, donc j'étais encore un nourrisson, il y avait Marie-France Pizier, grande actrice que j'adorais et que j'affectionnais tout particulièrement. Et figurez-vous qu'elle a posé son regard sur ce petit bébé que j'étais. Et elle a dit « Ah, je sens que cette petite, elle a du caractère, elle ira très loin. »
1: Oui, alors elle ne s'est pas trompée,
0: donc, caractère, voilà, vous en avez, loin vous y avez été.
1: Alors Montpellier, alors, vous allez redécouvrir Montpellier un petit peu plus tard, mais c'est vrai, vous l'avez dit, c'est quelques mois de votre vie, vous n'avez pas forcément de souvenirs.
0: En fait, j'avais pas vraiment de souvenirs, évidemment, au travers de tout ce que me racontaient mes parents, mais j'ai redécouvert Montpellier à l'âge de 18 ans, c'est assez symbolique, c'est assez marrant.
1: On parlera de la Grande Motte, on parlera du Gros du Roi si vous voulez, mais là je vais rester sur La Réunion. Je parle juste un instant de vos origines, j'ai vu que votre papa a des origines indiennes, votre maman a des origines italiennes, vietnamiennes et normandes.
0: Eh ben oui, normandes et bretonnes comme tous les réunionnais du monde.
1: Donc vous avez du sang breton, du sang normand.
0: Exactement.
1: C'est vrai, mais alors de quel côté, la Normandie, la Bretagne?
0: Je ne sais pas. D'accord. Vous savez, tous les réunionnais ont du sang normand et ont du sang breton, puisqu'il y a beaucoup de normands et de bretons qui sont arrivés jusqu'à nous.
1: Ouais.
0: et du coup, on a tous des origines, un peu de sang, ouais, c'est marrant.
1: Vous n'avez pas fait du coup des recherches pour savoir où votre maman vous a tiens, j'avais une aïeule normande
0: du tout. Alors, un peu plus du côté de l'Italie, mais sinon, c'est tout, en fait. Il faudrait que je fasse ce fameux test ADN pour savoir d'où je viens exactement.
1: Alors, Montpellier, vos parents s'y installent pas longtemps. Ils vont partir à La Réunion. Je crois qu'il y avait une histoire. J'ai trouvé ça triste. J'ai lu que les gens n'étaient pas complètement d'accord sur l'union de vos parents. Des histoires familiales.
0: On va pas rentrer là-dedans.
1: C'est ça qui les pousse, du coup, à La Réunion pour être un peu tranquille
0: C'est un peu ça aussi, qui fait qu'ils en ont un peu ras-le-bol et que maman a envie de vivre sa grossesse en toute sérénité. Et il se trouve que, donc, du coup, mamie, n'étant pas très bien, on lui dit qu'il faut partir, avoir un autre air, etc. Donc c'était la bonne occasion, et tant mieux, parce que si j'avais pas en tout cas eu cette chance de naître à Montpellier, je serais peut-être plus de ce monde, parce que maman a eu un accouchement très compliqué. Depuis le début, je m'accroche, moi,
1: comme toutes les femmes,
0: le savoir.
1: C'est compliqué. Dites-moi, quand on est à La Réunion, quelle image on a de l'Hexagone?
0: C'est le rêve. Moi, je me rendais pas bien compte, mais je me suis rendu compte que dès l'âge de 3 ans, je savais que je voulais faire ce métier. Je ne savais pas comment.
1: Mais non, on va découvrir, parce que vous avez commencé jeune.
0: Mes parents sont absolument pas dans le métier, je tiens à le préciser.
1: Qu'est-ce qu'ils faisaient, vos parents?
0: Papa était homme au foyer. Voilà, il a élevé ses enfants et maman était coiffeuse.
1: Okay.
0: Donc rien à voir, nous c'était un peu dans l'autre sens, c'était original.
1: Et la France, même si La Réunion est un territoire français, vous faisait rêver.
0: C'est-à-dire que quand j'ai découvert au travers de mon petit écran de télé ce qui s'y passait, les gens qui dansaient, qui jouaient la comédie, tout ça, j'avais envie de faire ce métier. Mais c'est vrai que pour moi, c'était ici, en métropole, à Paris, que ça se passait. Donc oui, j'y pensais, mais sans y penser réellement. J'étais encore enfant, donc j'en avais pas conscience, mais je savais que ça ne se passait pas à La Réunion, malheureusement.
1: Je vais vous permettre de revivre quelques souvenirs, peut-être.
0: Un petit Sega Maloya.
1: Quelle image vous vient tout de suite? On se parle de La Réunion, vous y avez vécu plusieurs années. Première image qui vous vient, premier lieu?
0: Premier lieu, évidemment la rue Juliette Daudu, où on a vécu, forcément. Et que de bons souvenirs, en fait. Ma famille n'avait pas vraiment les moyens. Enfin, je suis pas là pour faire pleurer dans les chaumières. Mais je n'ai jamais manqué d'amour et de bienveillance et de bonheur. Ce ne sont que des souvenirs heureux, pleins de joie avec mon frère et tous les copains. Parce que je faisais déjà plein de choses à l'époque. Et en fait, notre maison, c'était une maison, c'était un appartement qui était tout le temps ouvert. Donc, il y avait tout le monde qui arrivait comme ça.
1: C'était familial, c'était convivial, c'était joyeux.
0: Voilà, c'était la maison du bonheur. On ne se prenait pas la tête. Quand il y en avait pour 4, il y en avait pour 10.
1: Vous aviez un correspondant en France? Vous savez, quand on était gamin, on avait peut-être la même génération. On avait toujours des correspondants avec des gens qu'on ne connaissait même pas, des fois.
0: Et oui. Alors, moi, j'avais une correspondante qui s'appelait Julie, qui
1: était
0: le 13e.
1: Alors,
0: dans le quartier chinois. Et je suis même venue, quand je suis arrivée à Paris, je suis même venue vivre un petit peu chez elle, parce qu'à l'époque, on avait un appartement qui était tellement petit avec les parents que je ne pouvais pas y vivre, et en même temps d'apprendre, parce que j'étais encore collégienne à l'époque. Et du coup, j'ai un peu vécu chez elle, mais ça s'est pas super bien passé.
1: Bon, on a plein de dossiers qu'on va ouvrir au fur et à mesure. On essaiera le moins possible de prononcer Paris, parce qu'il n'y a pas que Paris.
0: Mais il n'y a pas que Paris. Et je vous le confirme, et au travers de mon parcours, vous allez le voir.
1: Évidemment. Est-ce qu'il y avait du bon pain à La Réunion? Il y a des boulangeries, il y a du bon pain, fait du bon pain à La Réunion?
0: Il y a du bon pain, il y a beaucoup de riz. Ouais.

0: y a du bon pain.
1: Je vous parle de pain parce qu'il est temps de retrouver Benoît Prospero pour la revue des merveilles. Il nous fait découvrir un merveilleux boulanger, pas comme les autres, Benoît Prospero.
2: Oh là là, vous savez quoi, j'adore le pain. Et là, oui, on a trouvé un boulanger qui gagne à être connu. Vous savez, ce genre de boulanger qui fait un pain que dès que vous le sentez, espèce de parfum de miam-miam qui vous mentonnez, je ne vous dis que ça. Pour la revue des merveilles, ici Périgord vous présente Adria Rodriguez. Adria, c'est celui qui a fait le choix de quitter sa vie d'avant, une vie dans laquelle on va toujours plus vite pour aller toujours plus loin.
3: Sauf que à un moment donné, je décidais que je voulais travailler avec mes mains et donner du sens un peu à mon métier, à ce que je faisais. Et donc là, j'ai commencé à réfléchir et donc j'ai décidé que en fait, je voulais faire du pain. Et je me suis dit qu'en fait, en faisant du pain, je pouvais éventuellement être heureux. Voilà, c'est un peu ce qui m'est venu à l'esprit.
2: Et il a donc quitté l'Espagne et Barcelone pour rejoindre la Dordogne et le Périgord, précisément le village de Verteillac. Alors c'est quoi ce pain? C'est quoi le secret? Eh bien d'abord, c'est la qualité des ingrédients. Ici, on parle de produits normaux, c'est-à-dire de produits sains, bio. Et ça commence avec la farine qui est faite à l'ancienne, dans le village d'à côté, à Saint-Martin-de-Ribérac, concrètement, une farine écrasée par la meule du moulin de Bobina. Une meule qui préserve toute la richesse nutritive. Et en parlant de qualité nutritive, Adria a fait un choix, celui d'un pain 100% au levain avec une fermentation naturelle. Un pain qui pétrit la veille pour enfourner le lendemain.
3: Du pain avec une pousse lente, plus digeste.
2: Et puis l'idée, c'est aussi de prendre le temps. Parce que, prendre le temps, c'est respecter ce que la terre nous offre. Et à ce sujet, il y a le four. Ce four du 19e siècle qui, chaque jour, accueille ce feu qui aura mis 3h30 à brûler. Pourquoi cette méthode? Eh bien, parce que c'est la seule qui permet d'obtenir un pain, vous savez, légèrement différent chaque jour, marqué par l'humeur du jour. Et enfin, il y a ce petit plus. Ce pain-là, il est 100% local. Et le résultat, ça donne quoi?
3: J'ai fait du pain complet, du pain de campagne, du pain de seigle, du petit épeautre, des pains spéciaux, comme un pain de graines. J'ai fait un pain à l'avoine. Mais je propose aussi donc différents types de brioches, et avec de l'huile de tournesol locale et bio aussi. Donc voilà.
2: Est-ce que le public est au rendez-vous? Ben oui, évidemment. Et on peut même dire que quand les habitants de Verteillac et des alentours retrouvent le pain d'Adria à la ferme de la Méfrenie le vendredi soir ou au marché local le samedi matin, alors ils apprécient bien sûr la qualité du pain d'Adria Rodriguez, mais aussi et surtout l'histoire que raconte ce pain. Et ça, c'est une merveille. Merci ici Périgord et bravo à Adria Rodriguez et rendez-vous à la Folle Farine à Verteillac en Dordogne, c'est dans le Périgord vert.
1: Oh là là, merci Benoît Prospero, on s'est régalé avec Cyril Ferrer.
4: Ça me met en haleine, là. J'ai cette petite odeur là qui est en train de me caresser les narines.
1: Et puis alors il y avait des accents, même déjà Benoît Prospero a un accent aussi. Vous avez remarqué des accents d'ailleurs, quand vous êtes arrivé de la Réunion en métropole, vous trouvez qu'on a un accent ici, ou que vous en avez du coup en tant que Réunionnaise?
4: Alors moi quand je suis arrivée c'était très drôle, alors j'avais pas un gros accent comme on dit nous chez nous, et en fait la première fois que j'ai tourné c'était l'Anamite, c'était l'adaptation de la vie de Dany Carrel, ouais. une grande actrice française qui a été faite par Thierry Chabert pour TF1. Et alors je disais toujours Rose.
1: Ah bah oui.
4: Et donc forcément le réalisateur il venait, il me disait non Séverine c'est Rose.
1: Mais oui. Ferme. Mais moi Rose. Je suis auvergnien, alors à Clermont-Ferrand on dit la place de Jade, on dit c'est Rose et pas la place de Jaude. Séverine Ferrer est votre invitée ce soir jusqu'à 21h parce qu'il n'y a pas que Paris dans la vie, il y a eu Montpellier. Ok, on a pas mal parlé de la Réunion, c'est normal, ce sont vos origines.
4: Bien sûr.
1: Mais à un moment donné, il va y avoir un déclic et vous allez arriver en métropole, découvrir un peu Paris, même beaucoup, mais surtout plein d'autres choses et plein d'autres villes. Le voyage ne fait que commencer jusqu'à 21h sur ICI.
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1: Non. Excellente soirée à vous tous. Il y a aussi les bronzés. Alors, on avait tous rêvé de la suite des bronzés. Hein. Après, les bronzés font du ski. Ils l'ont fait, c'était il y a déjà 20 ans, en 2006. Et à l'occasion, ils avaient choisi Zucchero pour la bande originale avec Baila Morena, que voici sur votre radio ici. Yeah.

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2: Évidemment, il y a Séverine Ferrer aussi qui est notre invitée depuis 20h et qui nous offre son sourire, sa joie de vivre sur votre radio. Alors, on se balade avec elle, on a découvert qu'elle était née à Montpellier, je le dis pour ceux et celles qui nous rejoignent, région de l'Hérault qu'elle va redécouvrir quelques années plus tard. On ira tout à l'heure, évidemment, il y a la Réunion où elle va vivre jusqu'à c'est quoi, 7, 8, 9 ans ?
3: 12 ans et demi.
2: 12 ans et demi, oui, mais alors...
3: C'est précis.
2: Oui, c'est ça, 12 ans et demi, c'est-à-dire qu'il y a 12 ans et demi, c'est le déracinement total.
3: Oui.
2: Ouais. Bon, alors ça va peut-être être un petit peu difficile. Mais il va se passer déjà plein de choses à La Réunion. Et comme je m'intéresse aussi au parcours, à la carrière qui, vous, est relativement précoce, je vois que vous avez déjà cet esprit d'entrepreneuriat, parce que j'ai vu le baby show, c'était à quel âge, ça?
3: Alors, le baby show, je l'ai fondé, j'avais...
2: C'est un spectacle, 8, ça?
3: Oui, en fait, c'était un groupe. J'étais leader et chorégraphe de ce groupe.
2: Vous aviez quel âge?
3: J'avais 8 ans.
2: C'est normal.
3: Et on était 10. Ouais. Et alors, ce qui était très marrant, c'est qu'on faisait tous les arbres de Noël et les avant-premières des artistes qui venaient à La Réunion. Donc, on a fait les avant-premières de Bibi, de Dorothée, de Nicolas Perrac, de Émilie, enfin de Image à l'époque. Enfin, on en a fait plein.
2: Ouais.
3: Et en 91, ce qui a été un petit peu le déclic, c'est que un des membres du groupe, le Baby Show, a écrit à Patrick Sabatier pour l'émission Tous à la Une, et ils nous ont fait venir. Premier passage donc en 91, en juin 91, et j'ai fait ma première télé avec Solar.
2: Suffit de demander, c'est vrai, hein. Alors ça, pour ceux qui aiment bien la télévision, on est dans les années 90, c'est le générique, tout ça, la Une.
3: C'était dingue, mais quelle joie, c'était la première fois qu'on venait tous à Paris, et tous les enfants et tout, c'était absolument génial. Et
2: 9000 kilomètres quand même, à vous séparer de Paris.
3: Oui, oui, et quand on est arrivé, enfin, c'était tellement drôle, enfin, en fait, on devait être logé dans un super bel hôtel, et le producteur de l'époque qui s'occupait de moi, qui s'avérait être véreux au final, nous avait pris un hôtel miteux à Malakoff. Enfin bon, c'était très marrant.
2: À Paris. Alors, Séverine, à 9 ans, vous avez votre propre émission sur Antenne Réunion.
3: Oui.
2: Alors, un petit peu plus tard, vous allez animer Les Enfants du Soleil. Ça, c'est sur RFO Réunion. C'était à Saint-Denis ?
3: Oui, exactement. Oui.
2: Vous souvenez du générique ?
3: Si tu m'aides, cette petite voix qui monte. Si tu m'aides, cette petite voix qui monte. Comme de l'eau sur le feu, elle fait chauffer l'écran.
2: Oh, je me suis abusé à regarder sur YouTube, vous pouvez les découvrir. Il y a une dame qui arrive après le générique, je ne sais pas comment elle s'appelle.
3: Miro Soiro.
2: Voilà, c'est ça.
3: Oui.
2: Et alors, très vite, on vous voit, vous chantez des chansons, vous faites plein de trucs avec des gosses. C'est génial, cette aventure.
3: C'était absolument dingue. Et en fait, Miro m'a repéré, je faisais un radio-crochet où je chantais Niagara, je m'en souviens encore, c'était L'amour à la plage. Et elle m'a repéré, elle me dit, oh, il faut que tu viennes chanter dans mon émission. Et alors, ce qui était très, très rigolo, c'est que du coup, j'avais déjà fait une émission à l'âge de 4 ans et j'avais trouvé ça super.
2: C'est normal, on fait souvent des émissions à l'âge de 4 ans.
3: Non,
2: logique.
3: Mais tu sais, c'était pour faire une petite récitation, un petit poème comme
2: d'accord.
3: ça, vite fait. Et j'avais adoré ça. Et quand elle me l'a proposé, donc je suis venue chanter. Et puis, juste après, elle m'a dit, sais-tu rester la semaine d'après ? Et puis la semaine d'après, je suis restée avec elle. Voilà.
2: Bon, alors vous allez faire évidemment plein de choses qui, on le comprend maintenant aisément, on va vous donner envie. Il y a quelque chose de très balsacien finalement dans votre vie, parce que vous m'avez dit, moi Paris, je pense à Eugène de Rastignac, quoi, quand il dit à nous deux maintenant dans le Périgord, quand il est dans les hauteurs de Paris et qu'il voit Paris, vous aviez, même si l'émission, il n'y a pas qu'à Paris, hein, qui se passe des choses, vous vouliez croquer la France. Hein.
3: En fait, je voulais accéder au métier que j'avais choisi. Et je savais que c'était impérativement un passage obligé et obligatoire par Paris. Ouais. Enfin, en tout cas, par la métropole. Donc, ça a été... de franchir le cap, ça a été compliqué. Mais heureusement, comme je vous le disais, ce producteur véreux nous a un petit peu forcé la main. Et tant mieux. Peut-être qu'on n'aurait probablement pas fait le pas s'il ne l'avait pas fait. Mais non, et une fois arrivé sur Paris, alors moi, je suis encore extrêmement fascinée par Paris. Mais j'ai cette chance de bouger beaucoup parce que je pars beaucoup en tournée.
2: Voilà, racontez-moi. Parce que, OK, vous vous installez ici. On parlera même de l'endroit où vous allez vivre. Avec vos parents. Mais quelles sont les premières villes, les premières saveurs, les premiers endroits que vous découvrez en dehors de Paris ?
3: Alors moi, j'avais un lieu de prédilection, c'était vraiment l'Arc de Triomphe.
2: C'est Paris encore.
3: Et puis évidemment Saint-Michel, le quartier de Saint-Michel, l'île de la Cité. Voilà.
2: Alors ça, c'est vos quartiers.
3: Ça, c'était mon fief.
2: Mais est-ce que vous avez des villes comme ça que vous avez envie de découvrir, que vous avez peut-être vu à travers la télévision à La Réunion, des endroits où vous vous êtes dit, maintenant que je suis en métropole, Bah, je vais y aller.
3: Bah, au début, pas tellement, en fait. Quand on est gamine, quand on est ado, pas vraiment. Et puis, on se rend compte qu'on est au cœur du monde, parce que quelque part, la France, c'est vraiment, on est au cœur de tout. J'ai donc eu la chance de faire Mayotte, la Nouvelle-Calédonie, qui a été un vrai paradis.
2: Et parce que là, moi, j'ai envie de vous écouter sur ce pays.
3: La France, c'est le plus beau pays du
2: Alors,
3: monde.
2: Alors pourquoi ? Moi, je veux tout savoir. Et où est-ce
3: Mais
2: qu'on
3: parce
2: va ?
3: Qu'en fait, moi, j'aime les villages provençaux.
2: Et ben voilà.
3: J'aime. Alors, notre petit kiff, hein, notre petit plaisir avec mon petit garçon de 10 ans, qui s'appelle Elijah et que j'embrasse très fort, et qui est pas bien loin.
2: Qui est pas bien loin.
3: Il suit toujours sa maman.
2: Ah oui, il est tard, il est rentré pourtant déjà à l'école.
3: Oui, mais bon, il est toujours avec sa maman. Et du coup, nous, ce qu'on aime faire, c'est-à-dire qu'on part souvent, donc soit en Espagne, soit en Italie, soit en France.
2: Alors la France.
3: Récemment, nous avons passer des petites vacances pas très loin d'Avignon, puisqu'il y avait le festival d'Avignon et que moi j'adore aller voir les copains quand je ne joue pas.
2: Alors parlez-moi d'Avignon, moi je veux tout savoir sur ce que vous aimez de cette ville.
3: Ah moi j'adore, alors le festival d'Avignon évidemment c'est un peu le marché du théâtre, hein. Vous savez
2: Bien
3: c'est
2: sûr,
3: toutes
2: tous
3: ces
2: les
3: pièces
2: étés, tous les mois
3: qui se jouent, etc. Et il y a tout et n'importe quoi, on peut le dire. Mais quel bonheur, je trouve qu'il y a une ambiance de Avignon quand on y est, en tout cas pendant le festival, ça fourmille de gens, rencontre des gens qu'on connaît. Les cigales, mais si je pouvais avoir les cigales chez moi. Alors maintenant, j'ai un grillon à la maison. Je ne sais pas ce qui s'est passé. Je pense qu'il est, il est dans une. Il,
2: bah vous
3: il
2: l'avez ramené d'Avignon, peut-être. Hein.
3: Et c'est absolument génial. Mais moi, mon grand bonheur, c'est d'arriver dans le sud et d'entendre les grillons. Je pourrais me poser sur un transat et ne faire que ça pendant des heures.
2: Alors, Avignon, mais le sud, moi, je vais vous parler d'Avignon. Ça peut être le Luberon, ça peut être Apte, Gordes.
3: Aix-en-Provence, le village de Gordes, évidemment. Et alors, moi, j'aime bien aussi toute cette. Un peu au-dessus de Nice, Grasse, entre Castaux, enfin c'est pas tout à fait à côté, mais j'adore évidemment Saint-Paul-de-Vence, enfin tous ces petits villages. Et en fait, j'aime m'arrêter, prendre ma voiture et au gré de mes humeurs, de pouvoir m'arrêter, de dire tiens, le petit village au loin, il a l'air super, viens, on y passe, on s'arrête. Et souvent, on a fait ça avec mon fils et on s'est retrouvés dans des endroits, et je pense notamment à Angoulême que j'avais jamais
2: Alors,
3: eu l'occasion
2: Alors,
3: de faire.
2: Alors là, on quitte le sud totalement.
3: On quitte le sud, mais en remontant du sud souvent et du coup je me suis dit mais tiens Angoulême je l'ai jamais fait, j'adore aussi cet endroit le palais imaginaire de comment ça s'appelle.
2: Alors je connais pas tout, Séverine, je peux pas vous aider surtout.
3: Non, mais en plus il y a eu un très beau film avec Jacques Gamblin et Laetitia Casta, Père Cheval, le Facteur Cheval.
2: Oui, le Facteur Cheval, bien sûr.
3: Donc cette ville,
2: qui a passé sa vie à construire ce palais
3: absolument incroyable. Et d'ailleurs mon fils jouait dans le film. Et quand j'ai découvert ce lieu, c'est au milieu de nulle part et on a une telle richesse en France. On pourrait s'arrêter n'importe où, il y a toujours un beau bâtiment à regarder. Il suffit juste de lever les yeux.
2: On va continuer de lever les yeux, parce que je sens que ça y est, vous êtes parti, vous allez m'emmener
3: partout. Voilà, ça y est, je suis partie.
2: C'est très bien. Je vois que vous avez bonne mémoire de votre vie. Et la mémoire, on va en parler. Parce qu'oublier les choses, ça vous arrive des fois d'oublier des choses, ou de dire, non?
3: J'oublie de temps en temps, mais c'est quand même assez rare.
2: Peut-être que vous oubliez les mauvaises choses, vaut mieux les oublier
3: et
2: des fois.
3: Mieux, ouais.
2: Garder les bonnes. Oublier des choses ou même perdre la mémoire, ça peut arriver à tout le monde, pour différentes raisons. Alors, heureusement, Catherine Quicandon, il existe des solutions, elle va nous le dire. Des solutions en prévention et qui sont souvent très ludiques. Ça permet également de passer un bon moment en famille et entre amis. Écoutez ce reportage.
4: À Cagnes-sur-Mer, entre Nice et Antibes, on a le cerveau en ébullition.
5: J'ai la mémoire qui flanche, je me souviens plus très bien.
4: Eh bien non, justement. Et ce, grâce à Vaiko, ou plutôt Rémi Nadjar, jeune entrepreneur trentenaire issu de l'immobilier. Rémi a inventé un jeu de cartes de couleurs mêlant stratégie et mémoire. Le but est d'avoir le moins de points possible. Il faut 2 à 6 joueurs et chaque partie dure 25 minutes environ, autant qu'un épisode de Plus belle la vie ou de Demain nous appartient. C'est un mélange de plusieurs jeux. Uno, Skyjo, Memory et Trio. Ce jeu de cartes est un hommage à Louise, la grand-mère de Rémi.
6: Il y a quelques années, quand j'ai perdu ma grand-mère de la maladie de l'Alzheimer, j'ai vu à quel point travailler sa mémoire et son cerveau, c'était important et qu'il ne fallait pas négliger ça. Alors j'ai décidé de créer ce petit jeu en hommage à ma grand-mère.
4: Et pour cela, il a embarqué sa famille, hop, et ses amis dans l'aventure.
6: J'ai ma fille de 11 ans qui m'a aidé à mettre tout ça en lumière. Elle m'a aidé avec des dessins, ensuite avec des prototypes. J'ai fait essayer des amis, mes parents, ma fille. Au début, c'était un peu compliqué, mais j'ai vraiment cru. Donc après, j'ai une amie qui était designeuse et elle m'a mis vraiment en lumière et elle m'a embelli la chose pour que je puisse le développer. J'ai déposé un brevet, donc la marque est aujourd'hui déposée.
4: Et il a bien fait, car après quelques salons et marchés nocturnes à Cagnes-sur-Mer où il réside, les 500 premiers exemplaires sont partis en moins de 3 mois. Un an et demi plus tard, il en est à plus de 1700 ventes. Le jeu est disponible en ligne, mais aussi dans une vingtaine de points de vente à Cagnes-sur-Mer et dans la vallée de la Roya, dont des pharmacies. Pour ce qui est du nom, Vaiko, peut-être vous demandez-vous ce que cela veut dire ou d'où ça vient. Vous vous souvenez que cette aventure est une histoire de famille? Eh bien, pour cela aussi, c'était le nom de son chien quand il était petit. Merci à Quentin Lacrome d'Ici Azur pour cette idée stimulante et qui marche. Plus d'infos sur vaiko.fr, V-A-I-K-O. Ici, ça entreprend. Vaiko, un jeu de cartes et de couleurs pour faire travailler sa mémoire à Cagnes-sur-Mer et ailleurs.
2: Merci beaucoup Catherine Quicandon. Et on découvrira dans un instant avec vous Séverine Ferrer que vous aussi vous avez entrepris. Vous aussi, vous êtes une chef d'entreprise. Il y a quoi, il y a 10 ans, c'est une école de mannequins, je crois
3: Ah, c'était une agence de mannequins. Ouais. Mais bon, c'est plus du tout d'actualité.
2: D'accord.
3: Vous
2: avez quand même entrepris des choses au-delà. Peut-être que ça s'est pas terminé comme vous auriez voulu.
3: Exactement.
2: On pourra se le dire dans un instant. Il y a des choses qui ont marché et puis les échecs font aussi partie.
3: Construit, en effet.
2: Continuons de voyager avec notre invitée Séverine Ferrer. Il y a Pâques Paris dans la vie. C'est jusqu'à 21h et c'est sur Ici.
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2: Boulevard des Airs en duo avec Carbone, c'est pas si facile. Boulevard des Airs avec une nouvelle tournée qui arrivera fin 2026, début 2027. Il y aura une date d'ailleurs au Casino Barrière de Bordeaux. C'est prévu en février prochain et ce sera le 11 février. Les voici sur Ici.

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1: 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Direction Mayclove ce week-end pour Mayclove Terre de Blues qui revient le 4 et 5 septembre. C'est la 8e édition du festival qui s'installe sous un chapiteau à Mayclove, c'est au sud-est de Metz. Il y a évidemment des concerts en extérieur pendant ces deux jours. Le public pourra profiter d'une programmation autour du blues, le soul et du rock. Vendredi 4 septembre, les concerts débuteront à 18h, ça c'est chouette pour débuter le week-end, et ils vont se poursuivre jusqu'à 1h du matin. Au programme notamment, plusieurs artistes, notamment Kevin Doublé, The Super Soul Brothers, et la fête continue le samedi 5 septembre à partir de 18h et jusqu'à minuit, avec là aussi une programmation bien variée. Mayclove, Terre de Blues revient pour une 8e édition ce vendredi et samedi.
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4: Bien sûr, on est ensemble. Vous pouvez également partager cette émission sur ici.fr. Séverine Ferrer est votre invitée depuis 20h et ce, jusqu'à 21h. C'est ici que tout commence. Pour faire un petit clin d'œil à une série
2: à la
4: télévision,
2: série.
4: Par exemple. C'est ici que l'on vous raconte la vie, la carrière d'une personnalité à travers les villes, à travers les lieux, les régions qui ont marqué son parcours. Séverine, vous l'entendez, elle est là. Elle est née à Montpellier. Elle est partie vivre à La Réunion à 12 ans et demi. C'est le déracinement. Elle s'installe en France. C'est principalement à Paris, elle découvre notre beau pays. C'est vrai que vous avez découvert plein d'endroits. Vous êtes là il y a quelques minutes, emballé avec, la région du sud de la France, quoi, finalement. Vous n'avez jamais eu envie de vivre ailleurs qu'à Paris ou en région parisienne ?
5: Alors j'y pense de plus en plus. C'est sûr qu'après le Covid, on a tous eu envie de partir, de voir
4: de
5: plus grand, de se faire plaisir. On n'a qu'une vie et j'envisage très sérieusement de m'installer dans le sud. En effet.
4: Alors à Montpellier, du coup.
5: Entre Montpellier et Marseillan. Ce petit port de Marseillan, alors pas plage, le port de Marseillan que j'adore. C'est un endroit que j'adore et j'ai découvert cette sublime ville de Sète. Et j'ai plein de copains qui se sont installés là-bas. Et alors pour vous dire à quel point je suis motivée, alors je suis pas encore complètement prête à y aller, hein, parce que bon, c'est quand même une logistique énorme
4: bien
5: à organiser.
4: Sûr, vous avez plusieurs enfants.
5: Voilà.
4: Marie,
5: et puis,
4: pour le
5: boulot, c'est pas simple.
4: Aussi.
5: Et j'ai aussi passé mon permis bateau, figurez-vous.
4: Non. Mais quand ?
5: Eh bien, pendant le Covid. Entre les deux, je me suis dit, mais en fait, le début, pour me motiver, pour m'ambiancer, comme on dit, on va déjà passer le permis bateau, parce que pour moi, c'est la liberté, le bateau.
4: Mais alors, vous avez un bateau ?
5: Ben non, j'en ai pas.
4: Vous avez une barque ?
5: Je n'ai pas de barque, j'ai qu'un paddle.
4: Ouais, effectivement. Mais alors, vous imaginez bien où vous voudriez amarrer votre bateau ? Vous voyez partir où ?
5: Eh bien, moi, mais vous savez, c'est juste le fait de prendre son bateau après l'école, d'aller faire une petite virée et de prendre l'apéro sur l'eau, en pleine mer ou sur les temps de taux. Voilà, là, je serais la plus heureuse, ouais.
4: Alors ça, voilà, c'est toute cette belle région de Sète, de Béziers, de Marseillan. Et finalement, vous revenez aux sources, parce que, pardon, je rappelle que vous êtes né à Montpellier.
5: Oui.
4: C'est pas très loin, espèce de voyage à rebours, encore une fois.
5: Mais alors, c'est très étrange, parce que plus, évidemment, les années passent, et plus je vieillis, et plus la maturité aidant, il y a un vrai besoin vital de revenir
4: aux sources
5: et aux origines. Donc,
4: comment vous l'expliquez?
5: Je pense que c'est viscéral, en fait. Quand on l'a dans la peau, enfin,
4: ouais,
5: nos origines.
4: Vous êtes resté 3 mois, mon pays.
5: Ouais, mais il y a quelque chose qui me ramène bizarrement. Ouais. Alors, je ne sais pas vraiment comment l'expliquer, mais je pense que c'est la vie qui fait qu'elle me ramène, tout me ramène à Montpellier.
4: Vous vous souvenez de la rue? Ils habitaient où, vos parents, à Montpellier? Vous vous souvenez du nom de la rue où vous étiez, la maison, l'appart?
5: Non, non, pas du tout. Mais alors, par contre, enfin, mes parents vivaient dans un hôtel, hein, on n'avait pas d'appartement, voilà. Et j'avais pas de berceau, moi, encore un truc pour faire pleurer dans les chaumières. J'avais une valise. J'avais comme berceau une valise. Et alors, ce qui est très marrant, hein, comme quoi la vie, je vous disais que la vie me ramène à Montpellier, je ne sais pas pourquoi. Il y a quelques temps, donc, je suis née à la maternité de Montpellier. Et j'ai eu la chance d'être mise au monde par le grand professeur Grasset qui m'a sauvé la vie, parce que je vous disais que ma maman avait eu un accouchement compliqué. Ouais. Et figurez-vous que la maternité porte et avenue du professeur Grasset, et la maternité n'existe plus, elle est devenue un conservatoire de musique.
4: C'est fou ça.
5: C'est joli, non?
4: C'est fou. C'était lié à une partie de votre vie. Mais la musique, dingue. La chanson.
5: Donc maintenant, voilà, l'endroit où je suis née est devenu un conservatoire de musique.
4: Donc vous êtes fan de cette région?
5: Oh oui.
4: Oh, le lien.
5: La transition.
4: Est-ce que c'est une petite émission comme ça que vous avez fait pendant 8 ans, qui vous a à peine fait connaître? Vous avez fait quelques tournages d'ailleurs un peu partout en France. Vous n'avez pas resté tout le temps dans votre studio pour fan de...
5: Non, alors j'ai fait beaucoup de studios. J'ai écumé tous les lieux inimaginables de Paris, les restos, les endroits, les musées.
4: Oui, je crois qu'il n'y a pas de Paris dans la vie.
5: Et voilà. et alors j'ai eu cette grande chance aussi d'aller interviewer, parce qu'à l'époque j'ai interviewé les plus grandes stars mondiales. Et je suis allée à New York interviewer Britney Spears.
4: C'est pas elle qui a touché votre ventre quand vous étiez enceinte?
5: Non, ça c'était Janet Jackson et Jennifer Lopez. Ça c'était à Paris. J'ai aussi fait Christina Aguilera à Atlanta. J'ai fait Pierre-Paul Jacques en Jamaïque.
4: Ouais.
5: Enfin, c'était.
4: Pour les tournages qui me
5: J'ai fait Lou Béga à Miami. Ouais. Bon, là, c'est fini maintenant. On n'a plus de budget, il n'y a plus rien. Ouais. Mais en tout cas, à l'époque, ça nous.
4: L'âge d'or, quoi.
5: C'était vraiment chouette. J'ai fait le tour du monde avec cette émission et c'était absolument génial pour la gamine que j'étais.
4: Montpellier, moi, je pense à la Camargue aussi, c'est pas loin.
5: Oh, la Camargue, j'adore, évidemment.
4: Gros du Roi.
5: Aigues Mortes.
4: La Grande Motte.
5: Grande Motte, évidemment. Avec
4: c'est pas une copine à 18 ans qui vous a fait
5: oui,
4: qui habite
5: Gaëlle.
4: À la Grande Motte.
5: Exactement, Gaëlle, qui maintenant travaille sur la série Un si grand soleil, d'ailleurs, qui se tourne dans la région de Montpellier. Hein,
4: mais... Vraiment pas de hasard, hein, dans votre vie. Hein. Mais...
5: J'en rêve, je rêve d'avoir un rôle récurrent pour pouvoir m'installer à Montpellier et
4: je
5: tourner dans Un si grand soleil.
4: Là, ça y est, voilà.
5: J'adore cette série.
4: Elle vit à la Grande Motte, elle bouffait les cours à la Grande Motte, peut-être.
5: Ses parents avaient un appartement dans les Grandes Tours, justement, sublime.
4: Elle est un peu pyramidale, la Grande Motte, c'est ça.
5: Et elle m'a dit à 18 ans, tu connais pas Montpellier? Je dis, ben non, je connais pas. Elle me dit, allez, viens. Et donc.
4: Et comme t'as pas une Rolex à 50 ans, vous me l'avez fait sur ce ton-là. Tu connais pas la Grande Motte?
5: Tu connais pas la Grande Motte? Attends, viens. Et donc, on a passé un moment absolument divin. Et du coup, maintenant, j'y retourne régulièrement. Et j'ai plein de copains qui s'y sont installés. Donc
4: pour Camargue? Les spiguettes?
5: Oui, toute cette région. Et alors, moi, j'adore les salins.
4: Eh oui.
5: J'ai fait du cheval en Camargue.
4: Il y a une morte qui me vient à l'instant.
5: Et alors, moi, j'ai une passion pour Sainte-Marie de la Mer.
4: Eh bien sûr.
5: Voilà, c'est-à-dire que j'adore y aller, j'adore aller voir la Vierge Noire qui se trouve dans l'église, qui est absolument sublime.
4: Ça sent bon la Provence, là.
5: Je vais chercher mon petit encens de la famille, justement, de Sainte-Sara. Enfin, voilà, j'ai mes petits rituels quand je vais dans le sud.
4: On se balade pas mal, là, dans le sud. On est plutôt bien. Est-ce qu'on aurait un peu de plage, là, pour essayer de s'éloigner et aller faire un petit tour au bord de l'eau? Parce que, tout à l'heure, on m'a dit, je parle pas de plage, mais vous qui avez vécu au bord de l'océan Indien, il y a forcément, vous avez recherché l'eau et la mer quand vous êtes arrivé ici?
5: Pas tant que ça, bizarrement, mais j'aime bien la voir. J'adore,
4: tu m'as
5: par
4: parlé
5: exemple,
4: des bateaux, donnez-moi
5: Sanary-sur-Mer, bon, j'adore le petit port de Sanary. J'adore évidemment, j'adore tout ce qui est Cap Ferret, Arcachon.
4: On est parti ailleurs.
5: Mais vous voulez du sable, je vous en donne sable.
4: La ville du Pilat.
5: La plage, alors si on parle aussi, la plage de Nice, évidemment, qui est sublime. Enfin voilà, j'aime voir l'eau. Et alors pas que, parce que j'adore aussi forcément aller du côté de Trouville, Villerville.
4: Là,
5: on est remonté vers la Normandie. Alors,
4: n'en dites pas plus, on va aller en Normandie dans un instant. Ça y est, le sud, Bordeaux, la Gironde, on salue d'ailleurs tous les habitants de la Gironde et toutes les difficultés, bien sûr. On a vécu des semaines compliquées et justement, il en est un peu question dès à présent dans cette émission, parce que depuis le mois de juin dernier, la sécheresse des sols s'est installée sur l'ensemble du pays. Il y a des conséquences aussi, plusieurs restrictions d'eau qui ont été prises dans certains départements. Alors c'est difficile par endroit de pouvoir par exemple arroser son jardin. Alors une commune en Bretagne a décidé à son tour de prendre les devants, Séverine, et ainsi anticiper les futurs manques d'eau. Et c'est Robin Bernot qui nous dit tout.
6: Et si les récupérateurs d'eau faisaient partie des solutions pour faire face à la sécheresse ?
7: Je pense que c'est une excellente idée.
6: En Bretagne, pour permettre aux habitants de continuer à arroser potagers et jardins, la mairie de Plourivaux, dans les Côtes d'Armor, a lancé un achat groupé de plusieurs dizaines de récupérateurs d'eau de pluie, comme l'explique Véronique Cadudal, la maire de la commune, à notre journaliste Delphine Gocho.
8: L'idée, c'était aussi de ne pas continuer à arroser avec de l'eau potable, parce que c'est quand même un peu aussi un peu une incohérence, et de se dire que récupérer l'eau quand il pleut et de pouvoir s'en servir quand on en a plus assez, notamment pour nos potagers, nos fleurs, etc., c'est quand même une très bonne idée.
6: Aujourd'hui, l'élu est persuadé que chacun peut à son niveau faire quelque chose.
8: Si chacun y met un peu de bonne volonté, alors sans doute qu'on ne réglera pas tous les problèmes de cette façon, mais en tout état de cause, si personne ne fait rien, il ne se passera rien. Donc en fait, chacun peut à son niveau faire quelque chose.
6: Alors ici, ça marche, mais vous, qu'en pensez-vous ?
9: Moi, j'ai toujours été militant pour ces choses-là, donc il n'y a pas de souci.
6: Pour Alain, c'est une bonne initiative, mais pour lui, aujourd'hui, il faut d'abord passer par de la sensibilisation.
9: On est dans une société de consommation à tout va, et puis on voit bien aussi qu'il y a un changement climatique. On a beau fermer les yeux, mais non, elle est là. Il faut sensibiliser toute la population, mais c'est à la municipalité d'abord de le faire, mettre en avant ces choses-là, c'est primordial pour l'avenir de nos enfants.
6: Une prise de conscience qui a gagné du terrain, selon Corinne, surtout après l'été que nous venons de connaître.
10: Je pense que les gens prennent vraiment très très fortement conscience, et notamment cette année, parce qu'on a tous été victimes de la sécheresse, alors qu'auparavant, on n'en avait pas, et effectivement, c'est très inquiétant.
6: Mais alors, est-ce qu'on ne se réveille pas un petit peu trop tard ? J'ai posé la question à Corinne.
10: Je pense que c'était prévisible, et que malheureusement, il faut qu'on soit devant le fait accompli pour en prendre conscience. C'est dommage.
6: Oui, parce que Corinne, comme vous, peut-être, elle s'est directement retrouvée impactée par la sécheresse.
10: Je ne pouvais pas arroser mon jardin et là, je me suis dit, bon, il faut faire quelque chose. Donc, si je peux récupérer l'eau de pluie pendant l'hiver, ce sera parfait.
6: Au total, cet achat groupé de récupérateurs d'eau proposé par la mairie de Plourivaux dans les Côtes d'Armor a permis de réduire les coûts. Plus d'une cinquantaine de foyers ont ainsi pu s'équiper d'une cuve de 1000 litres pour moins de 130 euros.
4: Et en juillet dernier, merci Robin Bernot, d'après Météo France, il n'est tombé qu'un tiers des précipitations habituelles en moyenne sur la France, un déficit de 67% qui fait de juillet cet été, hein, Séverine Ferrer, le troisième mois de juillet le plus sec depuis, vous n'étiez pas né, 1959.
5: Ah oui, quand même.
4: Vous avez souffert, on parlait de sécheresse, on parlait de l'été compliqué, la canicule, ça a été pas évident aussi?
5: C'est-à-dire que moi qui ai l'habitude de la chaleur, ouais, avec la Réunion, eh bien j'ai quand même eu très très chaud, donc forcément, oui, c'était assez éprouvant.
4: On va aller se rafraîchir en Normandie, qui est une des destinations...
5: Mais il a fait très beau aussi cet été
4: très beau en Normandie. Et je sais que vous aimez la Normandie, on parlera de votre actualité chargée aussi, il est bientôt 21h, mais on a encore quelques minutes pour profiter voilà, de notre invité Séverine Ferrer. Il n'y a pas que Paris dans la vie, il y a la Normandie aussi, tout de suite.
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4: C'est encore l'été, alors ça tombe bien. Et à Comme de Sun, voici les Beatles.

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1: Il n'y a pas que Paris dans la vie. De la Réunion à la métropole, de Montpellier à Paris, en passant par la Grande Motte, sa vie est extraordinaire. C'est Séverine Ferrer, elle est avec vous depuis 20h. Alors il y a quelques minutes, pour ceux qui nous rejoignent, on a beaucoup parlé du sud de la France, on a été aussi en Gironde. Vous avez évoqué la Normandie rapidement, on a parlé en début d'émission des origines normandes, me semble-t-il, oui, de votre maman. Vous avez évoqué quelques villes, on peut y revenir. Il y a des villes comme ça qui vous plaisent, dans lesquelles vous allez souvent en Normandie?
2: Alors j'adore Villers-sur-Mer aussi. Cabourg, forcément. Alors le Mont-Saint-Michel, c'est un petit peu juste à la limite, mais je trouve cet endroit absolument fascinant. Bizarrement, j'aime bien Lisieux.
1: Alors, c'est dans les terres, mais vous, on va pas se le dire, vous y êtes passé cet été.
2: J'y étais cet été, oui. J'ai un petit garçon qui adore la Normandie. Et en effet, on a passé une grande partie du Covid, enfin, entre deux confinements, beaucoup en Normandie, puisqu'on avait besoin de s'aérer. Mmh. Et c'est vrai qu'on a fait beaucoup, beaucoup de villes de Normandie, mais j'ai un gros coup de cœur pour Villers-Ville. Ouais. Parce que je trouve que c'est absolument charmant. Et d'ailleurs, on pense à Laurent Ruquier, hein, qui a une très belle maison là-bas. On l'embrasse. Et j'adore aller y jouer, parce qu'en fait, voilà, c'est la côte normande, c'est le cidre, les marchés, Trouville, les vapeurs, où on mange des moules frites.
1: Oustria, Houlgate.
2: Ah ouais, non, mais tout est Houlgate, j'adore Houlgate.
1: C'est beau, Houlgate, hein.
2: Je vais souvent jouer à Houlgate, d'ailleurs.
1: Mais oui, parce que vous jouez à Paris, vous jouez en province en ce moment.
2: Alors les deux en ce moment,
1: alors,
2: en effet.
1: Allons-y, on va s'arrêter sur Paris rapidement, parce qu'il n'y a pas que Paris dans la vie. Vous jouez à Paris,
2: alors je joue en ce moment une comédie qui est absolument géniale, qui s'appelle La soirée avait si bien commencé.
1: Oula.
2: Donc c'est la deuxième saison. La première saison était jouée par Enora Malagré, qui vient vous rejoindre.
1: Mais bien sûr, Enora, tous les jours à midi sur votre radio ici.
2: Voilà, et donc moi je partage l'affiche avec Delphine Chanéac. Donc une copine de longue date, hein, puisque nous avons tourné ensemble il y a bien longtemps.
1: Il y a des beaux yeux bleus de mémoire, Delphine.
2: Oh,
1: elle a des
2: oui.
1: yeux bleus très...
2: Des beaux yeux bleus. Enfin, toujours aussi jolis.
1: Beaucoup de talent, mais je me souviens qu'elle
2: voilà,
1: avait...
2: Voilà, avec Thibaut Delucy et
1: qui a des beaux yeux bleus aussi,
2: Nicolas Hautebois. un peu moins beau, mais... Donc une comédie de Sophie de Potter et ouais. de Thibaut Delucy. Et nous sommes en ce moment au Théâtre de Passy, donc du mercredi au dimanche.
1: Ah, c'est à deux pas de la maison de la radio et de la musique.
2: C'est vraiment à côté. Et parallèlement à tout ça, j'étais déjà en tournée, moi, avec une autre pièce, une autre comédie qui s'appelle Partenaire particulier au pluriel, avec Alex Good et Laurent Mestret, une pièce d'Annabelle Millot.
1: Et, ça continue.
2: Et j'ai encore quelques dates, là, entre septembre et octobre.
1: Mais alors, vous êtes comme tous les artistes, vous arrivez quelques heures avant,
2: mais
1: vous répétez.
2: Mais c'est horrible, en fait.
1: Vous jouez l'hôtel, la petite salade qui va bien jusqu'à minuit, et vous repartez le lendemain.
2: C'est terrible, parce que je parcours la France,
1: sauf qu'on
2: arrive, on fait tous les transports inimaginables, ouais. on passe des heures dans les trains et dans les avions. On arrive, on nous dépose à la salle, on joue, on nous ramène et on voit rien.
1: Vous voyez pas grand chose.
2: Donc quand on joue deux jours sur place, c'est le top. Parce que là, moi, dès que j'arrive, je pose mes valises et je vais faire un petit tour du village, du centre historique vite fait. Et puis ramener quelques spécialités. Oui, c'est mon grand truc. Mmh. Je suis capable d'arriver à Lyon, je joue à Lyon, je vais au hall, au marché Bocuse, je vais récupérer mes saucissons à la pistache et je rentre. Ah non, mais je suis une grande malade, moi. Je prends des Uber même pour y aller, quoi. C'est,
1: okay.
2: Voilà, donc c'est vraiment...
1: Il y a des villes qui vous ont marqué parmi toutes les tournées, que ce soit avec le théâtre ou les tournées avec les souvenirs des années 90, 2000, on va en parler.
2: Oui.
1: Il y a des villes comme ça, où vous êtes dit, bon, je l'ai très peu découverte, mais il faut absolument que je revienne.
2: Récemment, j'ai découvert Rouen. C'est très bête, hein, mais c'est à côté.
1: Pourquoi c'est bête?
2: Mais non, mais parce qu'on y passe souvent, mais sans s'arrêter. Mais c'est une ville magnifique. Le Mans, c'est super joli. Enfin, c'est des villes comme ça, Tours. On s'y arrête jamais. On joue, on repart, mais c'est hyper
1: chouette.
2: Qu'est-ce
1: qu'il y a de joli à Tours et au Mans? Je connais pas, moi, par exemple, Tours.
2: Bah, Tours, il y a plein de châteaux autour, hein, déjà.
1: Okay.
2: Déjà pas mal.
1: Très bien.
2: Et puis la petite ville de Tours, elle est chouette. Ouais. Le théâtre est absolument génial. Enfin non, j'adore. C'est des petits endroits comme ça où j'aime bien. Donc je reviens après. Après coup, je reviens, je me dis, ah tiens, en souvenir, c'était pas mal. Ah bah tiens, si on y passe. Et donc, je m'organise pour m'arrêter quand je vais à droite, à gauche, mais à titre personnel.
1: Alors, il y a eu la tournée I Got a Feeling, ça c'est voilà, les années 2000, ça
2: qui
1: revient,
2: repart,
1: ça, ça continue, ça y est, ça repart.
2: En septembre 2027, oui.
1: Ok, donc là, les artistes, allez, on va aller donner quelques-uns des artistes qui
2: Alors,
1: sont sur scène.
2: Alors, sur la nouvelle série, sur la nouvelle saison en tout cas, on a Lucenzo, qui arrive avec nous. On a Emma Domas, Evangélie, les Poetic Lovers, Najwa Belizel. On en a plein.
1: Vous avez des tenues de dingue, hein. Des costumes de dingue.
2: Oui, c'est hyper
1: chouette.
2: Ça continue.
1: Combien de dates en France?
2: Alors, combien de dates ? Il y en a 30 là, qui arrivent. Mais alors, il y a encore plein de choses. J'ai ma série que j'ai tournée à La Réunion cet hiver qui sort au mois de septembre, qui s'appelle Marimar et les cœurs brisés, qui sera diffusée dans tous les dom-toms et sur la plateforme de France Télé.
3: Ok.
2: Voilà, donc j'ai hâte. Je continue le livre qui est en préparation, donc pour le printemps prochain. Et puis je continue aussi ce spectacle, ce très beau spectacle que je fais autour de la libération de la parole des femmes, qui s'appelle La Voix des Femmes, Bien VOIE. Oui. Et nous serons donc à Taverny le 20 novembre. Et donc voilà, tout plein de choses. Et puis je fais aussi de la radio, moi, sur une autre radio.
3: On va pas en parler très longtemps, mais effectivement, vous êtes sur FM.
2: Mais je fais aussi des podcasts. Donc
3: vous êtes sur chez, voilà,
2: je fais des interviews qui est devenu très 2000. Et donc c'est tout à fait tout ce que j'aime. Et
3: excusez-moi,
2: je m'éclate.
3: Vous avez 5 minutes pour vous des fois?
2: Oui.
3: Déjà, je vous remercie de nous avoir accordé une heure. Je ne sais pas comment vous avez fait pour trouver dans cet emploi.
2: C'est parce que c'était vous, Eric.
3: Ça fait plaisir.
2: Mais c'est vrai que oui, non. Mais j'essaie quand même. Alors même, évidemment, j'ai beaucoup de boulot, mais j'essaie aussi de m'autoriser des petites plages horaires dédiées à mes enfants, parce que pour moi, la famille est essentielle.
3: Séverine Ferrer, votre invitée ce soir jusqu'à 21h. Vivez où aujourd'hui ?
2: Aujourd'hui, je vis dans les Yvelines.
3: De 78.
2: Et ouais.
3: Vous voulez en dire un petit mot? Vous êtes, on peut, vous voulez dire la ville ou?
2: Non, moi je dis rien, moi.
3: C'est là où vous êtes engagé politiquement?
2: C'était. Non, j'ai fait qu'un mandat.
3: Vous êtes quand même engagé.
2: Je me suis engagée.
3: Donc c'est public,
2: c'est une très belle expérience. Oui, c'était une très belle expérience. Mais c'est vrai qu'il faut beaucoup de temps et je n'en ai plus beaucoup, malheureusement.
3: Mais c'est sympa, Château.
2: C'est très sympa. Alors moi j'adore. Alors il y a tout. Il y a Rueil Malmaison. Il y a Marly-le-Roi. Il y a vraiment toute cette. C'est vraiment à côté de Paris. Il y a les quais de Seine. C'est l'île des impressionnistes aussi.
3: Bien sûr.
2: Il y a tout plein de choses à découvrir. Et j'adore cette région.
3: Est-ce qu'il y a un lieu où vous aimez vous retrouver pour vous apaiser, pour vous se retrouver? Ça peut être une forêt, par exemple, un endroit.
2: Alors, je suis pas très forêt, moi. J'aime pas trop. En fait, si, j'aime les forêts, mais pas chez moi.
3: D'accord.
2: J'aime me balader quand je suis pas à la maison.
3: Ok.
2: Voilà, quand je suis à la maison.
3: Non, mais pour se ressourcer.
2: Pour me ressourcer.
3: Parce que quand on a l'emploi du temps que vous avez, à un moment donné, il faut bien se poser.
2: Oui, c'est vrai. Alors, non, par exemple, là, pour me ressourcer, ça va vous paraître complètement étrange, mais j'ai un lieu que j'adore à Valenciennes.
3: Ah, ben voilà. Dingue.
2: Alors,
3: pourquoi?
2: Non, alors il y a un hôpital, un ancien hôpital général qui a été complètement réhabilité en hôtel. Et à chaque fois que j'y vais, je m'enferme dans cet hôtel et je me ressource et ça me fait du bien. Voilà, donc j'en reviens là. C'est pour ça que je suis aussi détendue.
3: Et quels sont les lieux que vous ne connaissez pas encore en France et vous dites il faut absolument que j'aille. C'est les prochains, quoi, en gros. Hein.
2: Alors j'ai envie de vous dire, il en reste pas beaucoup, hein. Il en reste pas beaucoup
3: Toulouse,
2: parce que
3: Toulouse, ça peut être l'Alsace. Alors,
2: ouais, Toulouse, je connais pas bien. Toute cette région de Collioure, tout ça, je connaissais pas. Et j'aimerais bien découvrir un peu Perpignan et tout ça, monter juste la frontière entre l'Espagne et la France. J'aimerais bien découvrir cette région-là, un peu plus.
3: Où est-ce qu'on mange bien en France?
2: Partout. Partout.
3: Ça, si vous voulez vous fâcher avec personne.
2: Non, je vous jure, je suis une telle bonne vivante, je suis épicurienne, mais moi, c'est comme je vous disais, je suis capable de faire des kilomètres pour aller chercher un saucisson à la pistache chez Gast au marché des Halles Bocuse, quoi. Et manger une soca à Nice, et manger un poulet au cidre en Normandie, un cassoulet.
3: C'est épicurien.
2: À la Toupina à Bordeaux.
3: On va vous suivre, c'est génial. Franchement, vous nous avez emmenés partout, Séverine. Difficile de résumer toute votre actualité. La radio, on l'a dit, le livre qui va arriver, la série avec France Télévisions, la pièce de théâtre Partenaire Particulier, l'autre pièce de théâtre qui se joue à Paris au théâtre.
2: La soirée avait si bien commencé au théâtre de Passy.
3: La tournée à God of Feeling. À un moment donné, il faudra que cette émission dure 2 heures pour que je parle de l'actualité de Séverine Ferrer.
2: Je reviendrai.
3: On va se quitter avec un quiz.
2: Oh, avec plaisir.
3: Vous ne pouvez répondre que La Réunion ou la Métropole.
2: Okay.
3: Alors on va forcément retrouver des choses.
2: Oui, mais La Réunion, la métropole, oui, d'accord.
3: Non, c'est soit l'île de La Réunion, vous avez vécu, soit...
2: Oui, d'accord. Bon, ça promet d'être déjà très difficile, mais allons-y.
3: Mais non. Votre enfance?
2: La Réunion.
3: Votre premier souvenir télé?
2: Eh bien, La Réunion.
3: Votre premier amour?
2: La Réunion.
3: Votre meilleur rougail saucisse?
2: La Réunion, sans aucun doute.
3: Oui, la meilleure en France aussi. Le plus beau coucher de soleil?
2: Oh, bah La Réunion.
3: Les premiers pas sur scène?
2: La Réunion.
3: Premier casting?
2: La Réunion.
3: Un dimanche en famille, c'est où ?
2: La Réunion.
3: Prendre votre retraite ?
2: La métropole.
3: Eh ben voilà, on va terminer sur la métropole et ce sera du côté de Montpellier, j'en suis sûr.
2: Probablement.
3: Parce que vous, à mon avis, vous irez pas du tout dans le sud tellement vous êtes en suractivité ici. Mais peut-être à la retraite, si vous la prenez un jour, vous irez peut-être là-bas à ce moment-là.
2: Vous savez quoi ? Moi, j'ai décidé de mourir sur scène.
3: Eh ben, je crois que c'était Dalida, ça. Hein. Et on va terminer sur Dalida, je vous écoute.
2: Eh bien, écoute, en tout cas, j'ai été très heureuse d'être avec vous.
3: Merci, Séverine. Franchement, c'était un plaisir. On a fait un joli tour.
2: Et j'adore votre concept. Bah, je vous le dis, c'est très agréable.
3: Ça fait plaisir. Il vous ressemble aussi. Spontané, bienveillant. Et puis, à l'image de toutes les villes que vous avez fréquentées.
2: Et puis, comme je vous le disais, vraiment, les voyages sont la richesse. Donc, continuez. Surtout, on est tellement bien en France. Il y a tellement de choses à voir.
3: Merci.
2: Donc, n'allons pas très loin.
3: Mais oui.
2: Au final.
3: Moi, j'irai avec vous.
2: Ah oui, avec plaisir.
3: Séverine Ferrer était votre invitée sur ici.fr pour écouter cette émission. N'oublie pas qu'il n'y a pas que Paris dans la vie. On vous le prouvera à nouveau demain avec d'autres invités. On vous embrasse et on vous souhaite une très belle soirée ici.fr.
2: Belle soirée.
3: Pour nous suivre et réécouter l'émission. Ciao.
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3: Restez avec nous jusqu'à 21h à Bon Entendeur. Salut. Tiens, en parlant de Bon Entendeur.

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1: Passez une excellente soirée ici, il est 21h.
2: Et c'est mon copain Laurent Petit Guillaume qui arrive avec 100% 80.
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3: Bonsoir à tous et merci de nous rejoindre pour cette petite balade quotidienne dans nos souvenirs. 100% années 80, ça commence comme ça.

0: C'était Jean-Jacques Goldman, bien sûr, avec Envolement. 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
0: Il a survolé nos années 80 en tube à réaction et ça allait vite, vite, vite, très vite de succès en succès. Celui-là, c'était en 84. Une chanson sur la fatalité. Quoi qu'il arrive, si tu veux y arriver, il y a toujours un moyen pour s'en sortir. Un incontournable de Jean-Jacques Goldman. Pour la suite, dans la famille tube des années 80, j'ai choisi un des pères de la funky music, Rick James. 81. Impossible de passer une nuit en discothèque sans bondir sur la piste de danse et se déhancher sur Super Freak.

Ah, l'icône de la pop française n'a pas fini de nous étonner. Un nouvel album sorti il y a quelques mois, salué par la critique. Et son nouveau projet, c'est une nouvelle tournée. Lio sur scène, c'est à partir du 14 décembre, à Lille, puis Paris, Montpellier, Aix-en-Provence, Poitiers, Nantes, Rennes, Bordeaux, etc., etc. Il y a des dates jusqu'en avril prochain. On va maintenant rajouter du soleil à la nuit, grâce à un maître du reggae, Jimmy Cliff, disparu il y a presque un an, mais heureusement, les tubes restent, ils sont là. Tout de suite, c'est We All Are One dans 100% années 80.

0: Mylène Farmer, c'était Ainsi sois-je. Un texte mélancolique des arrangements symphoniques, c'est du grand Mylène Farmer. Un tube, un de plus, extrait de son deuxième album qui lui valut en 88 la victoire de la musique artiste de l'année. Bon, dans un instant, on va réchauffer Glenn Frey. Oui, je sais, c'est facile, elle est trop facile. Bon, bref, Glenn Frey, ancien membre de Eagle, se retrouve numéro 1 en 84 avec The Hit Is On. Et c'est dans un instant.
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0: Gérard Blanchard, c'était Rocamadour.
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0: Et c'est l'histoire d'un passionné de musique et de peinture qui un jour range ses pinceaux et va s'acheter un accordéon. Mais le jeune Gérard est aussi un amateur de rock. Du coup, il se dit que les deux vont bien ensemble et compose ce rock amadour qui change l'image de l'accordéon et devient l'un des plus gros succès en 82. Self-Control de Laura Branigan. Ça, c'est une autre histoire. Je vous la raconterai une autre fois.

Maxime Le Forestier, Ambalaba. Comment est née cette chanson un peu à part dans le répertoire de Maxime Le Forestier ? Écoutez plutôt. Il est en vacances sur l'île Maurice en 87. Il rencontre un marin qui joue de la guitare et fredonne cette chanson en Ambalaba. Il est séduit, le filme et de retour en France l'enregistre pour son album Né quelque part. C'est plus tard enfin qu'il rencontrera son auteur-compositeur, le mauricien Claudio Virarago. La suite de 100% années 80, c'est l'inoubliable Bonnie Tyler.

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1: Belle fin de nuit à tous. La musique continue dans un instant. Vous pourrez faire le plein de chansons françaises. C'est sur votre radio ici. Et moi, je vous dis à demain. Eh oui, il est déjà 22h.
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3: Saviez-vous que le plus gros succès de Christophe Willem a été écrit par un chanteur déjanté qui ne voulait surtout pas le chanter lui-même ?
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3: En 2006, Christophe Willem vient de gagner la Nouvelle Star et tout le monde l'attend au tournant. Il demande à Zazie de lui écrire un texte, mais il cherche aussi une mélodie qui bouge. C'est là que Philippe Catherine entre en scène. Il a dans ses tiroirs une chanson un peu décalée intitulée « Double jeu ». Christophe Willem s'en empare et y ajoute sa voix cristalline.

0: titre s'écoule à plus de 900 000 exemplaires. Christophe Willem, que l'on surnommait la tortue pour sa posture timide, prouve ce jour-là qu'il est une véritable bête de scène.
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2: Saviez-vous que le solo de flûte d'Il est 5h Paris s'éveille de Dutronc a été improvisé en une seule prise par un voisin de studio ?
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2: Mars 1968, Jacques Dutronc et son parolier Jacques Lanzmann terminent l'écriture d'un titre sur un coin de table, au petit matin. En studio, le résultat est plat. Ils ne sont pas convaincus. Heureusement, Roger Bourdin, un flûtiste classique, travaille dans le studio d'à côté. Il entre, écoute la mélodie, sort sa flûte et improvise ce solo légendaire.

0: ressort 2 mois seulement avant les émeutes de mai 68. Et avec ses textes ironiques, Dutronc devient sans le vouloir la bande-son de la révolte.
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0: 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Manu Chao, Je ne t'aime plus. La chanson préférée de Jérémy Frérot.
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2: Manu Chao, c'est un artiste qui a été assez important aussi pour moi quand j'étais gamin. Mes parents avaient un club de plage sur le bassin d'Arcachon.

Tous les étés, on se retrouvait sur ce club de plage. Et le soir, mon père faisait tourner cet album avec cette chanson qui s'appelle « Je ne t'aime plus ». C'est une petite Madeleine de Proust aussi, Manu Chao. Je ne t'aime plus.

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2: On sait qu'on est lorrain parce que...
3: Parce qu'on prend des obus pour des cèpes.
2: C'est une histoire qu'on m'a raconté.
3: Ça va aller dans les Vosges.
2: Non, du côté d'Amnéville. Non, j'ai croisé Frédéric, le Fred Kuntz. Vous le connaissez?
3: Non.
2: Il est maître d'école à Amnéville.
3: Je sais pas.
2: Il m'a raconté ses aventures. Ça va rappeler des souvenirs à tout le monde.
3: Allez-y.
2: Lorsque, adolescent, il partait en vacances en mobylette.
3: Mm-hmm.
2: Trajet à Gondange, Niederbronn-les-Bains, 150 bornes en cyclo. Largement de quoi faire cuire le steak sous la selle, comme Attila Lehun.
3: Mon père faisait Paris, le Jura, en vélo.
2: Ouf, en vélo?
3: En
2: mobylette?
3: En mobylette.
2: Ah bah oui, on essaye. Qu'est-ce qu'il avait comme mobylette?
3: Ça devait être un 103 à l'époque, ça devait être ces mobylettes-là.
2: S'ils étaient déjà là, ouais. Ou un Solex. Le Fred.
3: Mobylette.
2: Ok, le Fred, il partait avec Bernard, dit Bébert. Le Mat. Le Bled. Le Bled, c'était son nom, pas la destination de ses vacances. Et Mounir, qui aurait dû être
3: au Bled.
2: Et Mounir, le passager de dernière minute, qui s'était dégoté une cacahuète improbable pour se joindre à l'équipage. Une mini-moto, vous savez?
3: Hey.
2: Il fallait laisser refroidir toutes les 10 bornes. L'enfer. Le Fred m'a dit, il avait l'air d'un singe sur un paquet de tabac. Mais une vraie équipée sauvage que ceux-là. Et puis ces bandes-là, ça roule en triangle, comme les oies sauvages. Pour ceux qui ont une meule moins puissante, profite de l'aspiration. Comme mon Fred, il avait une 103 SP à refroidissement liquide et carbut 17.
3: Ah,
2: autant dire qu'il roulait en tête. Sourire béat, les dents éclatées de moustiques. En route pour le camping, la gloire et les grandes découvertes. Parce que ces types-là étaient des chercheurs de trésors, des fanades de la Seconde Guerre mondiale, le genre qui arpente les champs et les forêts, poil à frire entre les pognes, à la recherche de vestiges. Résumé des vacances par le principal intéressé, je cite le Fred, 2 points, ouvrez les guillemets, on allait chercher des bricoles qu'on ne trouvait jamais. Des chercheurs du trésor au pied de l'arc-en-ciel, en somme.
3: C'est joli, ça.
2: Tente plantée à Sturzelbrunn. Oh la vache, c'est pas facile.
3: Non, c'est pas facile.
2: Si tôt le matin. Le Beecherland comme terrain de jeu. Les gars vivent la grande vie. Pique-nique tous les jours, et peu importe les guêpes qui les taquinent, ils découvriront que le dernier jour que le nid était précisément sous la table du déjeuner. Les gars, ils s'en foutaient. Les grands soirs, ils sortent au casino de Niederbronn. 15 kilomètres en brêle à travers les bois. La 103 devant, Mounir loin derrière. Vers la fin du congé, alors qu'ils zonent dans un coin qu'on leur a vendu pour être un coin à champignons, ils se baissent pour ramasser des cèpes. Et là, bingo, tout un tas d'obus et de munitions de la guerre de 14. Pompiers, gendarmes, démineurs, les ados sont au comble du bonheur. Des vacances 100% Lorraine, plus locale, tu meurs.
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4: Chacun a une histoire avec sa douche. On va se raconter des choses qu'on ne ferait pas avec une moderne.
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4: Bonjour, je m'appelle Eric Gaucher, je suis vigneron donc dans le vignoble de Vouvray et dans la commune de Chancé. Je relie la passion, la Dochaux et puis le monde du vin.
5: Au cœur des vignes, notre conducteur arrive tout sourire. Sa Dodoche a une grosse bouteille verte derrière le pare-brise.
4: Pourquoi pas de mettre une bouteille sur la remorque, comment ne pas se faire remarquer. Et puis j'ai craqué, voilà. Donc maintenant on m'appelle Viticule Doche. La réaction des gens, c'est avec le pouce, en trois gestes, c'est super. Et puis après le geste qui représente le coup, on vient boire un petit coup à la maison, avec modération bien sûr. Et puis voilà, la Dochaux, c'est immortel. Elle était une dame à Villedomé, que mon copain Romu, qui lui en tant qu'éboueur, savait que je voulais une Dochaux. Puis du coup, il a trouvé des clients. Le propriétaire a dit, je vais la vendre. Sa femme n'était pas d'accord du tout. Elle a dit oui avec un très grand regret, mais je la vois toujours, cette dame-là. Elle vient acheter du vin. Je lui remonte à chaque fois la Dochaux et elle est heureuse quand même, parce que on l'a remis dans son état, à la rajeunie, il y a au moins 30 ans. Tous les ans, il y a des nationales de Dochaux, vraiment dans toute la France, donc on voyage. Et aussi, tous les 2 ans, il y a la mondiale de Dochaux, et cette année, c'était en Slovénie. Le plus jeune de nos fils avait 11 mois lorsqu'on a fait notre première mondiale, donc en Espagne. Le plus âgé, je crois, il avait 93 ans, là, donc en Slovénie.
5: Une communauté d'amateurs qui ne parle pas la même langue, qui a tous les âges, mais qui se comprend quand il s'agit de bidouiller la voiture, un brin capricieuse.
4: Des fois, on n'est pas sans le dire, on ne mettrait peut-être pas ça sur la radio, mais putain de Dochaux, on comprend des fois quand on l'utilise ce mot-là, quand le moteur

0: On partage.
1: Longue route à Eric et à Sandrine du côté de Chancey. Vous saurez désormais que l'homme derrière la viticule Dush a sacrément de la bouteille.
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3: Aujourd'hui, je voulais vous parler de cet homme au courage inégalé, le facteur auxiliaire Clavel. Au début du XXe siècle, la vie se développe au sommet du Mont Ventoux avec l'arrivée de l'observatoire. Le service postal de cette structure souhaite recevoir le courrier plusieurs fois par semaine. Sauf que le sommet du Mont Ventoux culmine à plus de 1900 mètres d'altitude et un accord est passé. Le courrier devra être acheminé 5 fois par semaine tous les jours, sauf le mardi et le jeudi. Ce sera donc le facteur Clavel qui s'occupera à pied de cette tournée. Imaginez bien, 22 km aller-retour via des raccourcis sont ainsi réalisés par ce facteur, payé, écoutez bien, 4,50 francs par jour. Il faut en moyenne au facteur 5 heures pour monter et 3 heures pour descendre. Mais quand la saison d'hiver arrive, c'est une autre histoire. La neige à l'époque pouvait encore atteindre 1 mètre de hauteur. Pour ajouter les vents terribles du sommet et les températures négatives, le facteur Clavel peut mettre jusqu'à 8 heures de marche pour gravir le sommet. À l'époque, cette ascension quasi quotidienne attire un bon nombre de curieux qui n'hésitent pas à faire l'ascension avec le postier qui se transforme alors en guide. Et puis, comme si ça ne suffisait pas, le facteur doit aussi effectuer une tournée de 10 km sur les hauteurs du Ventoux. Son salaire à l'année ne dépasse pas les 190 francs. À l'époque, un article de presse demande sa titularisation auprès de l'administration des postes. Le facteur Clavel partira ensuite en 1914 au front durant la Première Guerre mondiale et on ne retrouve pas sa trace dans l'histoire vauclusienne. Aujourd'hui, l'unique souvenir de ce facteur courageux est la création dans les années 50 du chemin du facteur au Mont Ventoux qui permet d'emprunter son périple via la Combe dans Suisse.
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1: Fin février et début mars 2026 ont été exceptionnellement doux. À Paris, la moyenne des températures les après-midi a atteint quasiment 18 degrés pendant deux semaines. Et dans cette douceur, il y a eu des pics. En Champagne, on a frôlé les 19 degrés à Reims le 5 mars, 20,6 à Troyes le 6 mars, 25 degrés aussi dans le sud-ouest de la France, au Pays Basque. Une douceur agréable, certes, mais qui a tendance à réveiller la végétation trop tôt. Car d'expérience, on sait que les gelées ici sont possibles jusqu'à début mai et les fameux saints de glace. On risque donc de vite déchanter dans les vignobles, les vergers. C'est ce qu'on appelle le faux printemps, de plus en plus fréquent avec le changement climatique. Explication avec Serge Zaka, agroclimatologue.
2: Ces températures excédentaires font que les végétaux se réveillent plus tôt que d'habitude. Les arbres d'ailleurs fleurissent en moyenne en Suisse, en France, en Italie et en Espagne 15 jours plus tôt qu'il y a 50 ans. C'est-à-dire que les faux printemps engendrent cette floraison plus précoce et les arbres étant plus précoces, ils sont plus sensibles au gel parce que quand ils ont les bourgeons fermés, ils peuvent résister jusqu'à moins 10, moins 20 degrés. Alors que quand ils ont les bourgeons ouverts, à partir de moins 0,5, on peut avoir des dégâts. Donc ils entraînent des végétaux qui sont plus sensibles au printemps.
1: Et ensuite, à cause de cette douceur précoce, vient des gelées qui ont toujours existé en mars, en avril, et qui posent problème, qui font des dégâts.
2: Exactement, et c'est tout le paradoxe avec le changement climatique. Certes, le climat est plus chaud, mais il y a toujours quelques gelées en mars et en avril, plus faibles, moins nombreuses, mais sur des végétaux qui sont plus sensibles. Donc dès qu'il y a des faibles gelées qui arrivent sur les végétaux, on a des dégâts maintenant, début avril, alors qu'avant, début avril, il pouvait y avoir du gel, moins 7 sur des bourgeons fermés, ça ne faisait rien du tout. Maintenant, il peut faire moins 3 sur des bourgeons ouverts, mais ça fait plus de dégâts. Alors ces dégâts concernent surtout l'arboriculture et la viticulture. Le maraîchage, du coup, ça peut impacter, mais vu que c'est nous qui maîtrisons la date d'implantation, on peut essayer de décaler ces dates d'implantation.
1: Des hivers de moins en moins froids, pourtant, l'hiver, le gel, c'est important, c'est le meilleur insecticide, c'est aussi important pour les arbres fruitiers. Pourquoi ?
2: Alors effectivement, on a des hivers de moins en moins froids. Maintenant, quand on parle de moins 3 degrés, on parle de vagues de froid. Je rappelle que les vagues de froid à Reims, c'est moins 15, moins 20 degrés. Hein. On les a plus maintenant. Dès qu'il fait moins 5, c'est la fin du monde. Mais nos écosystèmes sont différents des humains. Nous, les humains, on n'aime pas le froid. C'est pas très agréable. Les écosystèmes, ils ont besoin de froid pour leur rythme. Et c'est très important. Par exemple, si on prend le rythme des arbres fruitiers, un pommier, il a besoin de 1000 heures en dessous des 7,2 degrés pour fleurir. C'est ce qu'on appelle la vernalisation. Le manque de froid n'impacte pas que les arbres, il impacte aussi les maladies. Parce que par exemple, à l'époque des années 50, 60, 70, on attendait ce gel pour nettoyer entre guillemets la vermine. Pucerons, mouches, moustiques. Et vu qu'il y a moins de froid, forcément ces vecteurs de maladies résistent à l'hiver, se reproduisent à la fin de l'hiver plus tôt et donc peuvent provoquer des dégâts sur les cultures plus tôt.
1: Ce manque de froid, ça va pas aller en s'arrangeant ? Pas de solution ?
2: On a des solutions d'adaptation agricole jusqu'à une certaine mesure. Les dates de semis, les variétés, la présence des arbres aussi autour des parcelles, les haies, mais jusqu'à une certaine limite. L'agriculture française peut s'adapter jusqu'en 2050 dans le sud et 2070 dans le nord. Derrière, quand il fera plus de 45 degrés certains après-midi en été, ce n'est pas possible. La meilleure façon d'adapter l'agriculture, en fait, c'est de réduire les gaz à effet de serre pour éviter justement ces températures excessives.
1: Merci Serge Zaka.
2: Merci à tous.
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3: J'écrivais déjà quand j'étais punie au lycée, parce que j'avais quand même une scolarité un peu chaotique. Quand j'étais punie au lycée, on me demandait de faire des rédactions. Pour moi, c'est une bonne nouvelle.
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5: C'est une signature que l'on reconnaît au premier coup d'œil. Illustratrice, autrice de BD, la Vésulienne Sophie Lambda s'est imposée en quelques années dans nos librairies. Sophie, à la Haute-Saône, cette terre, qu'est-ce qu'elle représente pour vous ?
3: Oui, moi je viens de Haute-Saône. En plus, c'est une partie de la Franche-Comté. C'est pas forcément la partie de la Franche-Comté de laquelle on parle le plus. On parle beaucoup du Doubs, on parle beaucoup du Jura, du marché de Noël de Montbéliard. Mais la Haute-Saône, on est un peu les oubliés. Et moi, c'est une région qui m'est chère, c'est là que j'ai grandi, c'est là que j'aime revenir régulièrement. Et voilà, c'est chez moi.
5: Et malgré cet attachement, le déclic de la création n'est pas arrivé tout de suite. Il a fallu attendre, je crois, la trentaine pour que l'écriture s'impose un peu comme une évidence, Sophie.
3: J'écrivais déjà quand j'étais punie au lycée, parce que j'avais quand même une scolarité un peu chaotique. Quand j'étais punie au lycée, on me demandait de faire des rédactions. Pour moi, c'est une bonne nouvelle. Donc, je pense que j'aimais déjà écrire, mais je m'étais pas rendu compte que je pouvais le faire pour le plaisir, que je pouvais potentiellement en faire un métier. Donc, c'est arrivé tard quand j'ai vraiment ressenti le besoin de raconter une histoire, celle que j'ai racontée dans ma première BD, qui était une espèce d'urgence à écrire. Mais voilà, c'est arrivé tard et je pense qu'on m'a pas assez peut-être à l'école encouragé à le faire.
5: Aujourd'hui, vous, Sophie Lambda, vous ne rentrez plus dans les cases, vous les dessinez, vous explorez de nouveaux formats comme des carnets de voyage pour exprimer notamment une soif d'indépendance qui définit son quotidien, c'est ça un peu, non ?
3: Je fais ce format qui me ressemble, j'adore le carnet de voyage, mais celui que je fais, il est un petit peu différent parce qu'il y a de la BD dedans. Et c'est directement inspiré par des voyages que je fais qui sont toujours très différents. Des fois, je pars avec des groupes, des fois, je pars toute seule. Des fois, je vais rejoindre des amis. Des fois, je pars complètement à l'arrache. Des fois, je suis très organisée. C'est toujours très différent. Et moi, c'est des aventures que j'adore raconter. Donc là, j'ai le deuxième que j'ai envoyé à l'imprimeur qui va arriver d'ici 2 mois, que j'ai vendu sur ma boutique en pré-vente, sophielambda.com. Et puis voilà, là j'espère en 2026 refaire de la bande dessinée, de la vraie bande dessinée, un peu comme la première que j'ai sortie, Tant pis pour l'amour. Ma priorité, c'est de garder d'être indépendante, d'être autonome, de me compter principalement, c'est pas pour ça que je ne sais pas demander d'aide, mais je compte principalement sur moi. J'ai toujours voulu cette indépendance et ne pas compter sur quelqu'un d'autre pour vivre. Aujourd'hui, ma priorité, c'est vrai que c'est de continuer à voyager, de continuer à pouvoir bouger tant qu'on le peut, que ce soit au niveau de la santé et financièrement. C'est un luxe et c'est une chance de pouvoir faire ça.
5: Une femme libre au parcours inspirant à retrouver d'ici 2 mois d'ailleurs avec son nouveau carnet de voyage et en 2026 pour sa prochaine bande dessinée aussi, c'est l'objectif. Merci Sophie Lambda d'être intervenue au micro ici, Belfort-Montbéliard.
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6: Bonjour Johan.
7: Salut Manu.
6: Merci de nous accueillir à Issoudun pour parler d'un jeu. Un jeu d'arcade comme on en trouve de temps en temps et ça nous émerveille.
7: Ça, c'est super parce que ça nous rappelle notre jeunesse quand on allait dans les bistrots et qu'on jouait aux bornes arcade. Donc là, tu vois, ça vient d'arriver. On a un copain qui est très talentueux et qui reconditionne et restaure entièrement des bornes arcade typiques du début des années 80. C'est la référence. Il les reconditionne entièrement, il les restaure entièrement. Elle est dans son aspect d'origine, vintage, tu vois. Toute la déco et la caisse sont vintage. Et puis, lui, ce qu'il propose, c'est d'intégrer une nouvelle carte et puis de nous proposer tous les jeux d'arcade qui existent dedans. Donc là, je crois qu'on a on doit avoir une borne où il y a plus de 600 jeux avec tous les, évidemment, les Pac-Man, les Space Invaders et tout ça. Et elle est complètement dans son état d'origine, mais avec un nouveau processeur où on peut accéder à tous les jeux qu'on a aimés quand on était plus jeune. Donc ça, c'est vraiment une pièce de collecte, mais qui marche, qui est révisée et qui est très, très, très, très plaisante et très déco surtout.
6: Hein. Remis en état, ça coûte combien ça ?
7: Elle est proposée dans les 1 400 € et c'est vraiment un prix très raisonnable parce que, encore une fois, on a accès dedans à plus de 600 jeux avec tous les jeux de l'époque. Et puis, on a un vrai look vintage. C'est déco pour quelqu'un qui a envie de se faire une pièce à la maison, une pièce de jeu ou un bar, etc. Enfin, ça s'intègre évidemment partout.
6: Johan, je t'arrête, je vais lâcher le micro, puis je vais m'installer.
7: Bah
6: je vais
7: jouer.
6: Oh là là, c'est parti.
7: Voilà,
6: et je le valide. Hein.
7: Tu le valides, celui-là. Oui. Bah évidemment, mais ça c'est super, c'est notre jeunesse, et puis ça revient beaucoup à la mode, c'est très tendance.
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1: Quel cocktail américain, c'est quoi?
2: C'est un cocktail grillé avec une sauce américaine, tomate, échalote, une pointe de cognac, du vin blanc. C'est un peu relevé.
3: Un déca,
4: pâté, jambon, c'est du cornet, gruyère, chantal, rosbif, jambon de pays.
5: Eh ben, tout ça, ça valait dans la blanquette.
2: Bon appétit.
6: L'endroit est pittoresque. Voyage au centre d'un Paris méconnu. Il suffit de franchir une porte, rue du Faubourg Saint-Denis, toute proche de la cave épicerie Jules, se faufiler dans une longue arrière-cour et entrer dans un hangar d'un autre temps. À l'intérieur, un alambic à la Jules Verne. On pensait que fabriquer de l'alcool en plein Paris était proscrit depuis 1925. C'était sans compter sur la dextérité et l'obstination du Al Capone de Paname, Nicolas Jules.
7: J'ai voulu créer une distillerie à Paris. Parce que Paris, justement, c'était une sorte d'anti-terroir. On avait une terre vierge pour aller créer et tout l'écosystème d'influence, d'énergie créative qu'il y avait à Paris, de cette beauté comme ça qu'on pouvait exploiter. Alors c'est un très bel alambic Holstein qui vient du sud de l'Allemagne, près de la frontière suisse, et avec une partie qui est ce qu'on appelle un pot style, un petit alambic de peau qui donne quelque chose de généreux, de puissant. Et à droite, on a une colonne qui ressemble plutôt à un saxophone de distillation et qui peut prendre différentes tonalités en fonction des réglages qu'on lui soumet.
6: Nicolas Jules distille Mars de Bourgogne, Armagnac, gin et vodka. En 2024, il est approché par une bande d'amis de Montmartre. Ensemble, ils décident, en partant du Mars, des fameuses vignes de la Butte, d'élaborer un alcool qui titre à 25 degrés. La Montmartroise est née dans un flacon au joli design, en 70 centilitres 49 € ou en mini 20 centilitres 22 €. Entre finesse et puissance, on est séduit par les notes citronnées et de framboise de la liqueur. Au même titre que le Sacré-Cœur ou le Moulin Rouge, la Montmartroise devient le symbole de la Butte. Delphine Socha, présidente de l'entreprise.
8: À mon mari et moi, on s'est dit qu'il manquait quelque chose à Montmartre, un produit qui pouvait être l'identité du quartier. On vit au pied des vignes et ça faisait longtemps qu'on trouvait que c'était dommage qu'on jette le mar. Et puis on s'est dit qu'on pouvait en faire quelque chose de chouette, quelque chose de convivial. Et avec Nicolas, on a élaboré une recette, Nicolas, puis d'autres Montmartrois, une recette à partir de l'ADN des vignes.
6: Comment vous conseillez de boire la Montmartroise?
8: Eh bien, vous pouvez la boire pure, avec de la glace ou avec du Schweppes pour en faire un spritz.
6: Que dire d'autre de la Montmartroise? Rafraîchissante, peu sucrée, la puissance aromatique est là, c'est vraiment bon. Où trouver cette liqueur? Sur la Butte Montmartre, bien sûr, et dans nos bistrots de Paris préférés.
7: Alors par exemple, il y a l'iconique Bar à Bulles, hein, le bar du Moulin Rouge à Montmartre. On a aussi le Nazir et le Saint-Jean qui sont vraiment des brasseries aussi pareilles de Le Pic où on retrouve cette vibration montmartroise. Et puis on a aussi des fans absolus comme le Guersan ou Bacave qui sont où là leur clientèle sont devenus des Montmartrois de cœur, hein, puisqu'ils ont vraiment c'est des endroits où la Montmartroise est consommée vraiment de manière assez systématique, quoi.
6: Et la Montmartroise est en vente également dans les caves épicerie fine Jules, dont le navire amiral se trouve au 54 rue du Faubourg Saint-Denis dans le 10e arrondissement. Et là c'est le paradis des gourmands.
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9: Alors on est sur le carré La Sauca, c'est pratiquement à côté des Rambles de Figueres. Et là nous sommes juste devant le fameux restaurant Duran, un restaurant emblématique de la ville de Figueres. Et nous avons rendez-vous avec la Louise qui va nous recevoir. C'est la sœur du patron, on va dire, qui est en voyage.
10: Allez, nous allons entrer dans cet établissement qui a l'air très très joli. Je vois déjà le buste de Dali.
9: Ah ben oui, puisque c'était le restaurant de Dali. Et ce restaurant est connu pour ça, il venait manger là tous les jours.
10: Alors on peut voir effectivement ici à l'intérieur, hein, l'empreinte de Dali bien présente.
9: Oui, parce qu'on trouve des gravures, on trouve des estampes, comme on dit chez nous, et beaucoup de photos où on voit Dali avec les patrons. Voilà, donc je venais ici pour parler du restaurant, de ce qu'il représente, de ce qu'il a été et de ce qu'il
10: est. On est ici, il paraît, dans le restaurant préféré de Dali.
11: Oui, c'est vrai. C'est vrai. Oui. Je vous montre la salle du restaurant, mais au petit coin ici, nous avons qu'on appelle l'essayer. Ici, c'est la table où mangeait Dali avec des copains et des personnalités de la musique, de l'art, poètes, del monde de la culture. Ici, nous avons des photos avec Dalí à Mandalay. Ce monsieur, c'est mon grand-père, très ami d'Ali, parce qu'ils sont de la même
10: génération. Louisa, aujourd'hui, cette table, elle peut être réservée?
11: Oui, bien sûr, chaque jour. Il y a des personnes qui viennent dans la salle l'essayer et on réserve ici une table grande. Et après, là-bas, il y a pour 6-8 personnes.
10: On va quitter le cellier, Louisa, et on va se rendre dans la salle de restaurant avec des chaises qui ressemblent un peu à des trônes.
11: Oui, parce que ce sont des chaises typiques catalanes. Ça, c'est fait pour un carpintero.
9: C'est des chaises sur mesure, faites exprès, par un menuisier.
11: C'est aussi les lampes sont faites à mano. Il y a la fabrica en Mallorca. Il existe encore.
10: Louisa, qu'est-ce qu'on déguste? Quels sont les plats signatures du restaurant?
11: Bon, les plats très typiques, c'est les canards avec poire. C'est une recette de mon grand-père qu'il a fait beaucoup de fois à Salvador Dalí. Aussi très typique, c'est les poulets avec cigales.
9: Poulet aux gambas.
11: Ça, on mélange la montagne, c'est les poulets, et après les mers, que c'est avec la langouste petite. Non?
9: Est-ce qu'on peut savoir quel était le plat préféré de Salvador Dalí?
11: Surtout des produits d'ici. Oui, de terroir. Côtelettes d'agneau, la soupe, le riz, un paella. Nous faisons aussi des petites viandes boules, des viandes hachées, comme ça, avec des sauces. Il aimait beaucoup la cuisine catalane. Prend pas d'alcool, rien du tout. Et pour les desserts, il fait toujours une infusion, c'est digestif.
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7: À Dichat Zoé.
8: À Dichat Cynthia.
7: Alors avec toi, des histoires de clés, des histoires de clous, moi je sais plus, je te laisse raconter.
8: Aujourd'hui, je vais vous raconter l'expression « ne pas valoir un clou ». Que locutio verbial courant nabe nat merit nad balou destad aucune utilitat donc endus mots est annulé.
9: Ah, c'est vrai que c'est joli.
10: C'est nul. Zéro.
8: C'est une locution verbale courante d'avoir presque aucun mérite, n'être presque d'aucune valeur, d'aucune utilité, donc en deux mots être nul. Par exemple, que collectionne le Skyhouse n'est bon pas sur cloud, mais que vous avez mis tout. Par exemple, je collectionne les cailloux, mais ce n'est bon pas sur cloud, mais je les aime quand même.
11: La vie ne vaut rien, rien. La vie ne vaut rien.
7: Il y a tellement de choses qui valent pas un clou, mais qu'on aime quand même. Merci Zoé.
8: Merci, ça dit chat.
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1: Et nous sommes à Châteldon, un charmant village du Puy-de-Dôme connu pour son eau minérale et ses ruelles pittoresques. Et désormais également pour une illustratrice, Christine qui est avec nous, Christine Flamand. Qu'est-ce qui a été le plus rude, Christine ? Racontez-nous sincèrement, plutôt le climat ou les Auvergnats ?
2: Ni l'un ni l'autre. Le climat, ça m'a beaucoup plu parce que de nouveau, on trouve vraiment les saisons, l'automne, l'été, l'hiver, et l'hiver vraiment, quoi, avec de la neige. Donc ça m'a beaucoup plu. Les Auvergnats, j'ai été très bien accueillie dans ce village, donc ça m'a pas pesé. Ce qui a été plus dur, c'est, en fait, pour moi, ça a été de l'éloignement de Paris, c'est-à-dire plus voir mes amis, ma famille, pas pouvoir aller au cinéma en sortant de la maison. Il faut prendre la voiture pour tout faire, faut prendre la voiture. Alors qu'avant, je prenais mon vélo. Bon, ben ici, c'est pas possible. C'est plutôt une vie complètement différente de la vie parisienne. Cela dit, je m'y attendais. Et en fait, j'ai aimé Châteldon et l'Auvergne pour des choses différentes, hein. Pour la nature, pour les balades.
1: Et est-ce que le changement d'environnement a influencé votre travail ?
2: J'ai pas eu cette impression-là, quoique. C'est-à-dire que quand j'arrêtais de travailler, je pouvais aller marcher dans la montagne, dans la campagne alentour. Et ça, c'était très agréable, beaucoup plus agréable. Avant, je veux dire, fallait que je prenne mon vélo, que j'aille soit dans Paris, soit au bois de Vincennes, c'est pas pareil, quoi. Donc peut-être une espèce de quiétude.
1: Moi, j'aimerais savoir, Christine, comment vous êtes devenue illustratrice. Qu'est-ce qui s'est passé ? Qu'il y a eu un déclic à un moment ou à un autre ? Ou alors dans la famille, il y avait déjà des gens qui avaient ce genre de talent ?
2: Non, alors, mais on lisait beaucoup, on a eu des livres pour la jeunesse. Moi, j'admirais énormément les livres qu'on nous offrait ou qu'on pouvait lire quand j'étais enfant. Ce qui me plaisait pas, c'est que les princesses, elles étaient toujours blondes aux yeux bleus, ce qui n'est pas mon cas. Donc je pensais que moi, si j'avais dû faire l'illustration, je l'aurais fait autrement, évidemment. Et puis donc j'ai suivi des études de lettres. J'ai pas vraiment écrit de livre pour la jeunesse. Par contre, j'ai commencé à prendre des cours de dessin. Et j'ai commencé donc.
1: C'était en vous. C'était vraiment une certitude.
2: Oui. Oui, mais sans savoir si ça allait marcher.
1: Oui, mais c'est ce que vous vouliez faire.
2: Exactement. Voilà. Donc j'ai travaillé en autodidacte à illustrer des contes, des comptines, des petites histoires que j'inventais, que j'allais présenter régulièrement aux éditeurs, qui me refusaient parce que c'était quand même très très maladroit ce que je faisais, mais à l'époque c'était quand même assez facile.
1: Donc, maladroit, bon, c'est-à-dire ?
2: C'était mal dessiné, quoi. Vraiment, oui.
1: Mais c'est avec du recul que vous dites ça.
2: Oui, bien sûr. Ah oui, à l'époque je trouvais que c'était pas mal.
1: Vous étiez très fière de vous à l'époque.
2: Non, quand même, non. Non, quand même, je voyais bien par rapport à d'autres. Mais je trouvais que malgré tout, ça allait.
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3: Moi, c'est Sabine.
4: Routy, sage-femme à la maternité.
3: C'est ça.
5: Vous venez d'arriver, vous sortez, vous arrivez. Vous...
3: J'arrive. Juste pour vous. Ouais. J'étais diplômée en 96. J'ai toujours voulu faire ça. Je me suis décidée en troisième, mais j'ai pas changé mon fusil d'épaule.
5: Alors, on va où ?
3: Eh ben, on va monter en salle de préparation à la naissance.
5: Ah, c'est où ?
3: Deux étages.
5: Ok, avec les petits coussins d'allaitement. La petite tape pour le bébé.
3: Je pense qu'on apporte des informations, on les accompagne. C'est vraiment de l'échange avec les patientes.
5: C'est ça qui a changé le
3: plus ? Oui. Avant, on disait qu'on apprenait à pousser aussi. Oui. C'est des choses qu'on fait plus, en fait.
5: Ah, c'est fini ?
3: On parlait pas de préparation à la naissance et à la parentalité, en fait. Déjà, le terme a changé au moment des années 2000, à peu près, où on a vraiment inclus le conjoint, et puis où on s'est axé aussi, pas que sur l'accouchement justement, mais sur l'après-naissance, et puis de plus en plus on fait attention vraiment aux suites, parce qu'on s'est rendu compte que il y avait beaucoup de mamans qui faisaient de dépression du postpartum, et donc c'est ça aussi l'intérêt de la préparation à la naissance, c'est de les préparer, de les accompagner à la naissance, mais à l'après-naissance en fait, et à tout ce changement qui va arriver avec l'arrivée du bébé. Parce que ça bouscule un petit peu quand même.
1: Oui. Donc vous faites aussi des accouchements, hein ?
3: Alors j'en fais plus depuis longtemps, parce que je fais de la préparation à la naissance, j'accompagne les femmes aussi en grossesse pathologique, et puis dans les déclenchements. C'est le démarrage, c'est avant qu'elles descendent en salle de naissance.
1: D'accord. Vous n'en faites plus, ça vous manque pas ?
3: Non, ça me manque pas.
1: Non, c'est un choix, j'imagine.
3: C'est un choix complètement. Hein, ah oui, tout à fait. Non, je suis très contente et vraiment, je me plais en préparation à la naissance, dans l'accompagnement de ses futurs parents.
1: Bon, il y a des larmes ici, des larmes de joie, des larmes de tristesse.
3: Ouais, aussi, des larmes de fatigue. voilà, tout à fait. Des larmes d'où, oh là là, ça fait un an que j'ai accouché, je reviens là, ça me fait plein d'effets. Ouais. Il y a.
1: Ah oui, déjà presque un an après encore.
3: Ouais, les dames qui reviennent ici, ça leur fait souvent quelque chose.
6: choses. Ouais.
5: Alors, qu'est-ce qu'on dit aujourd'hui à l'allaitement ? Allez-y à volonté, cadrez l'allaitement.
6: Alors, je pense qu'il faut que ce soit déjà un choix de la femme, un choix personnel. Il faut qu'elle ait du soutien. On va pas allaiter pour faire plaisir à quelqu'un. On va allaiter parce qu'on en a envie, parce que c'est un choix qu'on va faire. Et puis après, c'est surtout allaiter sans vous poser de questions, en suivant le rythme de l'enfant, parce qu'au démarrage, c'est ça qui est important. C'est finalement de ne pas se poser de questions et faire équipe avec son enfant.
5: C'est impossible de pas se poser de questions quand on est jeune parent.
6: Oui, mais en fait, ne pas se poser de questions. L'allaitement, culturellement, on l'a un peu perdu, nous, avec l'émancipation de la femme, la pilule, etc. dans les années 70. Et donc, quand l'allaitement est revenu, on l'a calqué un peu sur le biberon. Mmh. Et le biberon, c'était toutes les 3 heures. Et puis surtout, on le donnait pas avant. En fait, pour mettre en place la lactation, c'est écouter le rythme de cet enfant, parce que lui, il sait pas ce que c'est que de se nourrir. Déjà, in utero, il est, nourri, logé, blanchi gratuitement. Et il va falloir qu'il découvre certaines choses. Et donc, il faut qu'il apprenne. Pour lui, c'est tout un apprentissage. Et donc, il faut qu'il apprenne quand il est disponible, ce bébé. Donc, lui, il va pas être disponible toutes les 3 heures à heure fixe.
5: D'accord, mais comment vous avez découvert ce métier ?
6: Avec un forum des métiers. Ouais. Où j'ai croisé une sage-femme passionnée. J'avais très envie de m'occuper du bébé. J'avais besoin de contact aussi avec les gens. Et cette sage-femme m'a été, mon point d'ancrage. Et puis après, j'ai rencontré une autre sage-femme quand j'étais encore au lycée, où j'ai pu du coup voir un accouchement, voir une césarienne. Et donc tout ça, je me suis dit, mais c'est ça que j'ai envie de faire.
5: Ça a été la révélation.
6: Ah ouais, complètement.
7: Bon, je vous fasse une petite photo.
5: D'accord. Oh, super, vous avez mis votre blouse, votre badge. Voilà. Ah, j'ai cru que c'était un sifflet, non ?
6: Non.
5: On se met où ? On se met là ? On se met où ? Vous aimez ?
6: Oui, ça me va.
5: C'est bien, c'est beau, hein ? Mais quel sourire vous avez ?
6: Merci.
5: C'est les yeux qui brillent. C'est naturel ?
6: Je crois, je fais rien de particulier.
5: Ça rend très joyeux, non, comme métier.
6: C'est un beau métier. Ouais. Enfin, moi, je ne changerai pas de métier.
7: Bah oui, c'est sûr.
6: Voilà, ça reste vraiment un métier que j'aime.
5: Mm-hmm. Vous repartez ? Vous êtes venue exprès ?
6: Oui, je suis venue exprès parce que c'était pas sur une garde, c'était pas pratique. Ma collègue avait des consultations d'allaitement, donc je suis revenue. Je suis repartie.
5: C'est bien sympa. Bah, on repart ensemble.
6: Et on repart ensemble.
5: À moins que vous ayez quelque chose à faire, je ne sais pas, mais. Vous faisiez une brioche à la maison ?
6: Oui.
5: Donc là, on est à nouveau dans le hall de la maternité. Il y a un chiffre à l'entrée de la maternité, là.
6: C'était le nombre de bébés nés à la maternité, donc en 90 ans.
5: 312 557.
6: Voilà.
5: Ah oui, depuis, on a fait un peu de chemin, quoi.
6: Premier bébé en 1929.
5: Ouais,
6: voilà. Et puis ça, c'était en 2019.
5: Ah oui, donc depuis, il faudrait actualiser le chiffre.
6: Après, on est à peu près à 2800 accouchements par an.
5: Bon, c'est vrai qu'à chaque fois qu'on rencontre une sage-femme, ça nous remonte plein de souvenirs.
6: C'est ça. Merci beaucoup.
5: Merci beaucoup.
6: Bonne fin de journée.
5: À bientôt.
6: Au revoir.
5: À bientôt.
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8: Tout ce qui a trait au caractère des humaines et des humains, j'adore. Je trouve que la langue occitane se délecte à qualifier les comportements humains. Roumé, je savais que tout le monde connaît Kéomo. C'est un bon exemple. Tu pourrais faire un sourire plutôt que de roumé. Roumé. Comme ce mot l'indique dans sa construction, ça grogne. Ça fait trembler les murs. Quelqu'un qui roume, c'est un râleur d'excellence. T'as voulu faire les courses ? On y est. C'est plus le moment des roumas, mon grand. Ce n'est plus le moment de râler, ok ? Plutôt que de roumer, on finit vite et on rentre. Roumer, ok ? Vous connaissez, bon. Et si je dis marouner, marouna, c'est la même chose. Dans le mot, le R roulé nous montre une personne qui râle aussi, qui bougonne. Il marronne comme un burga au kevonvo, non. Il râle comme un frelon qui vrombit. Roumez, marronnez. Faites vos courses, mesdames et messieurs. Allez, adieu.
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1: Une main dans le pop-corn, le ticket dans l'autre, vous entrez dans l'une des salles du Sénéchal. Mais avant d'être le cinéma de Guéret, c'était quoi ?
2: Daniel Domecq, je suis passionné de cinéma. À l'origine, c'était un bâtiment qui était en déshérence depuis un certain nombre d'années et qui était une école. C'était l'école Jean de Sessac, un grand bâtiment qui n'avait plus de fonction et dont il a été décidé de le transformer en cinéma à la demande d'un groupe qui s'appelait le groupe Raymond, qui est plus connu aujourd'hui sous le nom du CGR. Donc il y a des salles un petit peu partout en France. Et c'est donc cette société-là qui a réalisé les travaux avant 1983, puisque le Sénéchal sur cet endroit ouvre fin décembre 1983. À Guéret, on a du cinéma depuis 1897, première séance, 23 mai 1897, et la première salle fixe, puisque avant il a été porté par des itinérants, première salle fixe qui ouvre en 1919 à un endroit qui maintenant est complètement détruit. Je veux parler de ce qu'on appelle l'îlot Carnot, et c'est là qu'était le premier cinéma de Guéret. Le Café Continental possédait une salle des fêtes à l'opposé d'un grand jardin. Dans cette salle-là ont eu lieu des séances de cinéma. Et le propriétaire qui a acheté tout ça en 1919 en a fait un cinéma, un grand cinéma de 350 places avec balcon qui va fonctionner de 1919 à 1934. Si on a beaucoup d'autres façons de regarder des films, ce qui est tout à fait louable et respectable, je crois vraiment que la dimension lieu de rencontre et de convivialité et la qualité surtout des images projetées et du son que l'on entend sont à mes yeux irremplaçables.
1: Bonjour.
3: Guillaume, je suis directeur du cinéma Le Sénéchal. J'ai grandi avec ce cinéma dès mes 7 ou 8 ans, on va dire.
1: Est-ce que ça fait maintenant d'en être le directeur ?
3: Waouh ! Un choc ! Non, ça fait bizarre et en même temps, il y a une sorte de logique quelque part.
1: Si vous pouviez dire quelque chose au Guillaume qui a 7 ans ?
3: Je pourrais lui dire, tu vas voir, il va y avoir plein de nouvelles choses excitantes dans le cinéma et plein de choses auxquelles tu ne pensais pas encore qui vont arriver et qui vont émerveiller tout le monde.
1: Maintenant, vous pourrez plus vous faire de films sur ce qu'était le Sénéchal avant. C'était une école.
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4: Oui, salut, bonjour. Je m'appelle Jean Meyer. Je suis né à Sarlat, mais je suis bordelais d'adoption depuis 1964.
5: C'est un florilège de klaxons. Alors on a commencé par le klaxon italien, ensuite le klaxon de combi.
4: Tous les enfants ont klaxonné un peu plus dans les tunnels et voilà.
5: Ça affirme aussi la personnalité d'une voiture.
4: Oui, oui, chacun.
5: Comme la de chevaux. Jean Meyer nous reçoit chez lui à Bordeaux, dans le quartier de la Bastide. Difficile d'imaginer que derrière la porte d'un garage se cache un véritable trésor sentimental. Des voitures anciennes dont deux modèles font sensation. La 2 chevaux cactus et la 2 chevaux vigne, sur laquelle poussent des raisins.
4: J'ai trouvé un marchand de plants à Sainte-Livrade qui nous a dit on va trouver un cépage qui résiste au vent et on a fait faire une très belle galerie complètement adaptée. Je crois que j'amuse la galerie avec ma vigne. Oui, tout le long de l'auto, l'auto a même été prolongée puisque je dors dedans. Donc il y a un lit dans l'auto et vous imaginez que une berline est transformée en break et la vigne dégueule sur les côtés et sur l'arrière. La vigne tient toute la longueur de l'auto.
5: Et elle pousse bien.
4: Et elle pousse très bien, oui, elle est bichonnée l'hiver.
5: Et ça veut dire qu'au mois de septembre, quand vous promenez avec cette deux chevaux, cette voiture, oui, avec la vigne à l'intérieur, vous pouvez conduire en dégustant des raisins.
4: Sûrement pas, hein, parce que c'est vraiment un cépage qui est choisi pas pour être dégusté ni pour faire du vin.
5: Quand les Bordelais vous croisent, comment réagissent-ils exactement ? Est-ce qu'ils sont surpris ? Est-ce qu'ils vous saluent ? Ils font des grands sourires ?
4: Ceux qui l'ont vu s'en souviennent. Donc après, la vigne est verte, alors on a fait ça sur une auto verte, oui.
5: Vous concevez que c'est pas quelque chose de commun ?
4: Mon goût, c'est effectivement de faire les choses belles, efficaces et drôles. Ça sert à aimer la vie.
5: Le but d'une voiture, c'est quand même de se déplacer, d'être mobile avec. Elle roule à combien ?
4: Elle roule à combien ? Oh là là, je ne dépasse pas 60 à l'heure avec cette auto, mais ce qui ne m'a pas empêché d'aller et de revenir de Grèce en l'an 2000.
5: Est-ce qu'elle a un nom d'ailleurs cette voiture? Est-ce qu'elle a un surnom?
4: Nous, on l'appelle la Vigne.
5: Il y a la Vigne et puis d'autres voitures, il y en a une qui me plaît bien, c'est la 2 chevaux Cactus.
4: Ben moi, à la place de la roue de secours, j'ai mis un jardin de cactus. En 2007, je suis allé à Pékin et retour.
5: Et toujours le lit dedans. Mais avec les cactus donc sur le capot, jamais vous vous êtes fait arrêter sur la route par la gendarmerie ou la police, on vous a posé des questions?
4: Ils ne nous arrêtent que en disant c'est pour la photo du magazine de la gendarmerie.
5: On peut rentrer à l'intérieur?
4: Bien sûr.
5: Ça couine à l'intérieur.
4: Coquin.
5: La 2 chevaux Vigne est de l'année 1980. Les pieds de vigne ont été plantés en 2000. Ce véhicule a véritablement créé le buzz des propriétés viticoles du Médoc. Ont même contacté Jean Meyer à plusieurs reprises pour organiser des animations. Et Jean Meyer, quand il rentre dans son garage tous les matins, qu'est-ce qu'il se dit?
4: Ben que je suis le plus heureux du monde.
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6: Et adieu, mieux adieu, Kushiba. Très bien, Franck.
7: Très, très bien. J'ai une pêche aujourd'hui.
6: Bon, mais tant mieux. Moi, je ne sais pas, je n'ai pas bien dormi la nuit dernière. Il passe plat dormit l'année passée. Vous savez pourquoi?
7: Ben non.
6: Ben à cause de mes voisins. Ils m'ont empêché de dormir. Alors, mais. À quoi arrive au paga et les grangaux périéo? Alors, heureusement pour moi, grand gauch périéo, ça n'arrive pas souvent. Mais quand même, quel sagan que mes voisins ont fait la nuit dernière.
7: Quel sagan? Alors, je connais pas. Qu'est-ce que ça veut dire, ça?
6: Le sagan, c'est le bruit. Le sagan, c'est le vacarme, le tapage. Vous voyez le genre de nuit que j'ai passé.
7: Oh là là, oui.
6: Alors, faire du sagan, faire des sagans, c'est faire du bruit. Chez nous, en français régional, en francitan, vous pouvez entendre quel sagan est qu'une sagan, un sagan du diable, une sagan del diable, en version originale. Le sagan, c'est aussi le tapage consécutif à une querelle. Quel sagan?
7: C'est marrant parce que sagan, moi, ça me fait penser à
8: Françoise Sagan.
6: Ah, c'est vrai, vous avez tout à fait raison. Mais oui, Françoise Sagan, effectivement, une femme de lettres française. Ben, Noscudo, un Corsia Cazar en 1935, née dans le Quercy, dans le Lot, à Cajar en 1935, et décédée en 2004. Alors, une précisionnette, elle passe au nom official. En réalité, Sagan n'était pas son véritable nom. Elle s'appelait Françoise Quarez. Fille finale, la question que nous pouvons poser à Franz. On peut se poser cette question. Pourquoi avait-elle choisi ce pseudonyme Sagan? Ben, peut-être espérait-elle que son nom fasse du bruit.
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2: Pluie, neige, canicule, brouillard, la météo décide si on va râler ou si on va râler autrement, si vous voyez ce que je veux dire. Mais dans le fond,